0: Ses premiers pas sur ICI, vous la retrouvez désormais chaque jour à midi dans On vous doit bien ça, avec sa bande d'experts. C'était Nora Malagré. Bonsoir Nora.
1: Bonsoir Eric, merci beaucoup pour l'invitation.
0: C'est un plaisir. Ça s'est bien passé tout à l'heure à midi ?
1: Ça va mieux.
0: Ça va ? Moi je suis content, c'est ma première aussi. Donc,
1: c'est passé.
0: On va se porter chance l'un et l'autre, et puis on parlera de ce nouveau rendez-vous qui s'appelle, je le rappelle, On vous doit bien ça. Bienvenue dans la famille.
1: Merci.
0: Ici.
1: Merci.
0: Je sais que vous faites de la radio depuis longtemps, et que c'est un exercice que vous aimez, que vous êtes heureuse d'être avec nous, et c'est un vrai plaisir. Vous avez compris, on va voyager un petit peu dans votre vie. Vous êtes du genre un peu d'ailleurs à apprécier le coup d'œil dans le rétro, vous êtes du genre, je fonce, je regarde pas trop en arrière.
1: Je suis pas très à l'aise, oui, parce que comme j'ai fait...
0: Ça tombe bien.
1: J'ai fait pas mal d'erreurs, j'ai un parcours un peu atypique. Ça peut réveiller des souvenirs joyeux, mais ouais, aussi quelques échecs.
0: Et donc, essayez de fermer les yeux, si vous le voulez.
1: Oula, carrément.
0: Et vous qui nous écoutez, faites-le aussi. Faites-le vraiment, imaginez la carte de France, vous la connaissez, Nora, cet hexagone que l'on connaît tous, elle est face à vous. Où est-ce que vous m'emmenez ?
1: En Bretagne.
0: Non. Je me suis dit, est-ce qu'on va vraiment aller là-bas tout de suite?
1: Oui, d'entrée.
0: Parce que forcément, Enora est bretonne.
1: Oui.
0: Et je me suis dit, est-ce que quand on demande un premier endroit, on va forcément dans l'endroit où on est né? La réponse est oui.
1: Je ne vous ai donc pas surpris. Non, mais ça me manque en fait tout, sans arrêt, de plus en plus. Plus je prends de l'âge, plus j'ai envie de retourner y vivre. Malheureusement, je dois rester à la capitale pour le travail. Mais mon cœur est en Bretagne tous les jours. Quoi.
0: Alors, donc, vous êtes née à Morlaix?
1: Oui, tout à fait.
0: Il y a quelques années, et on ne donne jamais l'âge d'une femme. Donc,
1: j'assume, j'ai 45 ans.
0: 45 ans.
1: 46, je mens.
0: Oui, c'est ça, 1980. J'ai bien noté quand même.
1: Ouais,
0: j'ai bien noté. Vous êtes née à Morlaix, vous êtes restée combien de temps d'ailleurs à Morlaix?
1: Bah, en fait, j'y suis quasiment juste née. J'y suis restée, je crois, deux ou trois ans. Et rapidement, nous avons un peu été à Carhaix, dans le centre de la Bretagne, puis à Concarneau, où là, je suis restée un peu plus.
0: À quoi ça ressemble, Morlaix? Parce que vous me dites que vous n'y êtes pas restée, mais j'imagine que vous êtes retournée depuis.
1: Absolument, Morlaix, c'est sublime. Il y a cet immense viaduc, des plages exceptionnellement belles. Je pense notamment à Carantec, pour celles et ceux qui ne connaissent pas, allez jeter un œil à Carantec. Et puis il y a, dans cette merveilleuse église de Morlaix, il y a la Sainte Enora, figurez-vous. Mais si.
0: C'est grâce à vous, ça ?
1: Qui a existé, non, elle était là bien avant moi, mes parents m'ont appelé en hommage à Sainte Enora, qui était la mère nourricière, la sainte patronne des femmes enceintes, alors qu'elle n'avait pas d'enfant, tout comme moi d'ailleurs.
0: Ouais.
1: Et voilà, qui a été mariée à Joseph de Saint-Efflam, enfin bref. C'est une très très belle ville qui gagne à être connue, avec un port de pêche absolument sublime. Et je retourne assez souvent à Morlaix.
0: C'est vrai. Oui. Quand on est bretonne, on aime bien revendiquer qu'on est bretonne. Moi, j'ai toujours entendu dire, attends, je suis breton. Hein.
1: Ouais, je crois qu'on est très régionaliste.
0: Et pourquoi ?
1: Mais j'en sais rien. Enfin, parce que c'est une culture très forte, mais comme les Basques, comme nos amis Corses également, alors un peu comme dans toute la France. Mais nous, on a aussi une langue particulière, voire même plusieurs dialectes.
0: Vous parlez breton ?
1: Oui, un petit peu.
0: C'est vrai ?
1: Ouais. Cosa, merer, ma peine et zoclant. Ça veut dire Cosa mucum, t'étais malade, pardon.
0: Sympa, j'adore.
1: J'adore. C'est pas ce qu'il y a de plus
0: on
1: élégant.
0: On apprend des choses, là. Ah non, mais très bien. On pourra apprendre d'autres mots d'ici.
1: Donc, quelques mots baragouinés de ci, de là. Et puis, c'est une culture quand même qui est assez puissante, qui est la culture celte, avec nos cousins gallois, écossais, tout ça.
0: Je m'arrête sur le mot cousin. Je crois que vous avez passé une partie de votre enfance avec pas mal de cousins.
1: Ouais, Guilherme, Gwenvel, Gerval.
0: Et alors, vous alliez où? Ils ont des nombreux tours. Hein.
1: C'est pour ça que je les cite, parce qu'on c'est pour vous dire à quel point on est vraiment breton-bretonnant dans la famille. Et ben nous étions tous chez les grands-parents maternels à Concarneau, et puis un peu Quimper aussi, Édouard Monet.
0: C'est joli Quimper.
1: C'est joli.
0: Il y a une place, quoi, c'est la place du beurre salé.
1: Ouais, exactement.
0: Ça une place un peu carrée.
1: Un peu carrée, c'est très beau. On a aussi, moi j'ai une partie de ma famille à Douarnenez, à Douarn, comme on dit chez nous. Donc non, on est vraiment très bretonnant.
0: Je l'entends. Concarneau aussi, c'est une jolie ville. On
1: avec la ville close.
0: Des petites rues pavées, là, j'ai souvenir de ça.
1: Le port de pêche aussi. Je sais plus si c'est encore le premier port tonnier de France, je ne sais plus. Je vais dire oui, parce qu'on est très chauvin. Et puis, il y a cette ville close absolument sublime. Moi, j'ai le souvenir d'y avoir été très, très souvent avec mon grand-père qui m'amenait chez Madame Sabotinoff manger des glaces. Je l'embrasse, parce que je sais qu'elle pratique toujours.
0: Il y a des gens comme ça qui ont compté pour vous.
1: Ouais.
0: Si je vous demande une première personne bretonne, c'est cette personne-là qui a compté.
1: Oui, alors au-delà de ma famille, oui, une prof de danse aussi, dont je me souviens très bien. Prof d'optimiste aussi, que j'insultais déjà quand j'étais petite. J'étais très mauvaise en voile.
0: Donc vous avez fait de la voile, toute petite
1: en Bretagne ? J'ai essayé, puis ça n'a pas fonctionné.
0: Non.
1: J'étais très mauvaise. mais c'est vrai que tradition... Oh, mon Dieu.

0: peux vous dire, les larmes peuvent monter assez vite. Donc voilà.
1: Papa qui travaillait dans le milieu hospitalier, maman dresseuse de chiens et de chiens bretons, bien sûr. Si
0: éleveuse de chiens, j'ai failli m'étrangler.
1: J'ai dit dresseuse, c'est éleveuse, ça n'a rien à voir.
0: Non, rien à voir. Éleveuse de chiens, vous savez, elle a élevé les Welsh Corgi Pembroke, c'est les chiens de la reine d'Angleterre.
1: Oui, quand même.
0: Vous savez, ça ressemble à des bergers allemands sans pattes.
1: Je vois très bien.
0: Et ben, ça a été la première à importer la race en France. Donc, moi, tout ce que j'ai fait après dans ma vie, mes grands succès, elle m'a dit, mais moi, je m'en fous, j'ai fait la couverture d'un chien. Bon, bah, désolé.
1: Il n'y a pas que Paris dans la vie, vous l'avez entendu. Ça commence très fort avec Enora Malagré. Alors, à 7h06, c'est un nouveau rendez-vous et il y a toute une bande aussi qui me rejoint. C'est le moment un peu où on va se poser, on va ralentir le rythme. On était à la plage à l'instant avec vous et c'est l'ami Benoît Prospero qui nous rejoint. À partir d'aujourd'hui, Benoît va nous présenter une nouvelle série, Enora, qui s'appelle La Revue des Merveilles. Alors, l'idée, c'est que chaque jour, Benoît va passer en revue les merveilles du monde vivant. Et là, écoutez, il a fait une rencontre un peu particulière.
2: On a trouvé un hurluberlu qui pose des bassines d'eau dans la forêt pour les animaux. Sauf que, bah, il est peut-être pas si fou que ça. Pour la Revue des Merveilles, Isidre Mardèche nous présente Vincent Verza. Vincent Verza, il est vidéaste et créateur de la chaîne YouTube qui s'appelle Partager, c'est sympa. Et c'est surtout un amoureux du monde vivant.
3: Il y a tant à faire. Et moi, j'ai trop envie de raconter des histoires pour que ça change.
2: Et là, par exemple, il a constaté que pour les animaux sauvages, quand il fait très chaud ou que les cours d'eau sont à sec, les conditions de vie deviennent difficiles. Voire très difficile, voire impossible. Alors, à côté de chez lui, en Ardèche, à Saint-Péret, il a posé ses petites bassines remplies d'eau. Et voilà comment ça marche. C'est lui qui explique.
4: Il vous faudra une auge de maçon de 25 litres que vous allez semi-enterrer, voire enterrer totalement si vous n'avez pas la flemme de vous taper des cailloux, qui était mon cas. Vous la placez à l'ombre, en lisière, c'est-à-dire entre deux espaces, par exemple entre la forêt et des prairies. Ce sont des lieux propices pour la faune. S'il y a de l'eau qui court dans le ruisseau à côté de chez vous, ben ça sert à rien du coup. Moi, c'est que parce que les cours d'eau sont à sec. Vous y rajoutez des cailloux pour éviter que des oiseaux ou des insectes se noient et qu'ils puissent facilement sortir. Et vous pouvez laisser une moitié plus profonde pour les grands mammifères. Vous la remplissez idéalement d'eau de pluie, mais sinon d'eau du robinet, et vous changez l'eau tous les deux ou trois jours. Et toutes les semaines, vous la nettoyez. Comme ça, ça évite de diffuser les pathogènes entre les animaux. Et vous verrez qu'en quelques jours, ben, les animaux viendront boire.
2: Et alors, pour savoir si ça fonctionne, Vincent Verza a tout simplement posé un piège photographique. Vous savez, cette petite caméra qui se déclenche et filme à chaque fois qu'un animal passe devant. Résultat.
3: Génial. Dans la demi-heure qui a suivi, il y a des flopées d'oiseaux qui sont venus se baigner dedans. Ils en ont besoin pour nettoyer leur plumage. J'en reviens pas. Il y a eu 712 déclenchements. Oh my god. De ce que je vois, c'est beaucoup, beaucoup d'oiseaux qui viennent se tremper, mais intégralement, quoi, dans l'eau pour essayer de se rafraîchir. Je suis trop content de voir les jets des chênes. C'est eux qui ont planté cette forêt. Oh, un bébé pic vert qui se baigne sous la surveillance de son papa. Rien que pour eux, ça valait la peine, non?
2: Et aussi pour les chevreuils, sangliers, renards, blaireaux, lièvres, écureuils, hérissons, lézards, grenouilles, papillons, escargots, fourmis, etc. Pour vous donner une idée, autour d'un seul chêne, d'un seul arbre, peuvent vivre jusqu'à 350 espèces.
5: Pas possible.
2: Vous savez quoi? Faites-le. Essayez. En période de sécheresse, vous créez un petit point d'eau, vous posez une caméra discrète, et quand vous verrez les images, vous allez voir les émotions que ça procure, quand notre esprit se souvient que nous faisons partie intégrante d'un seul monde vivant, et que juste à côté de chez nous, nous avons des voisins aussi fabuleux.
3: Vraiment, ça me rend trop heureux.
2: C'est une merveille. Merci Isidre Mardèche et merci à Vincent Verza. Rendez-vous sur sa chaîne YouTube ou ses réseaux sociaux. Vous tapez, partagez, c'est sympa.
1: Merci beaucoup à Benoît Prospero pour cette revue des merveilles à retrouver sur ici.fr. Je vous ai vu assez, Enora Malagré, hallucinée, surprise.
0: Ça m'émerveille, ça me bouleverse, ce genre d'initiative. C'est tellement intelligent, c'est tellement ce dont on a besoin en ce moment. Moi, j'ai entendu plusieurs témoignages comme ça tout le long de la canicule. Prenons enseignement de ces gens bien plus éclairés que nous.
1: Il n'y a pas que Paris dans la vie, il y a Enora Malagré aussi, jusqu'à 21h. Première invitée de ce nouveau rendez-vous. On se retrouve d'ici quelques minutes pour continuer la balade à travers toute la France. On va peut-être quitter la Bretagne.
0: Oh,
1: non, on y reste. Okay. Tout de suite.

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2: Salut, salut à tous ceux et celles qui viennent d'arriver. Vous avez déjà manqué beaucoup, mais c'est pas grave. Séance de rattrapage chaque soir avec mon invité. Elle est aux commandes de On vous doit bien ça, le nouveau rendez-vous de votre radio ici entre 12h et 13h. C'était Nora Malagré qui fait sa rentrée aujourd'hui à la radio ce midi et donc ce soir. J'ai décidé de l'inviter avec beaucoup de plaisir pour voyager avec elle comme on l'a fait depuis la Bretagne, en passant par Concarneau ou encore à Morlaix où elle est née. C'est au gré de sa vie que la route continue aujourd'hui parce qu'il n'y a pas que Paris dans la vie. Comment ça va, Nora Malagré, depuis le début de ce voyage?
3: Je suis esbaudi.
2: C'est quoi? Je ne connais pas l'expression.
3: Je viens de l'inventer. Je suis extrêmement heureuse. Merci pour votre invitation, cher Eric, ça me touche beaucoup.
2: C'est vraiment un plaisir. Alors, je n'ai pas évoqué le fait tout à l'heure, on a dit une enfance en Bretagne, l'école. J'ai vu qu'il y avait de l'école buissonnière. Je ne sais pas quel type d'élève vous étiez, on n'est pas là pour en parler. Mais en tous les cas, puisqu'on parle des lieux, je trouve ça intéressant parce que l'ailleurs, vous aviez déjà cette envie très jeune de buissonner?
3: Oui, c'est très joliment dit. Ouais. Non, j'étais une élève très dissipée. J'avais effectivement des envies de voyage assez tôt. Je m'évadais beaucoup dans ma tête. J'avais très envie de voir le monde. Et la vie m'a permis de pouvoir voyager beaucoup. Donc ouais, j'ai eu cette chance. Mais vous savez, les Bretons, pardon, et après j'arrêterai de vous saouler avec les Bretons.
2: Non, vous avez parlé de la Bretagne jusqu'à 21h. C'est normal.
3: Mais pardon,
2: c'est normal.
3: Le Breton est voyageur. Ouais. Non, mais c'est vrai, c'est un peuple de voyage.
2: Mais parce qu'il a un bateau.
3: Alors, pour les plus riches, mais surtout il a été un peu biberonné à ça. Donc le Breton est curieux. Ouais. Il a des envies d'ailleurs.
2: Alors ce qui est dur, Enora, alors on l'a dit tout à l'heure, c'est une région qui vous tient toujours à cœur, vous y retournez souvent, mais vous allez connaître ce qu'on appelle un déracinement.
3: Oui, on a dû arriver en région parisienne.
2: Vous aviez quoi, 10 ans, 11 ans?
3: Oui, à peu près 12 ans, et là, c'est la douche froide, quoi. C'est, ouais. On arrive, alors on n'est pas malheureux, hein. On arrive à Rambouillet.
2: Découvrez les Yvelines, le 78.
3: Les Yvelines, puis Trappes, etc., Coignières, tout ça, mais c'est pas l'enfer, mais je veux dire, c'est vrai que quand on a grandi au bord de la mer, tout semblait beaucoup plus joyeux. Bon, là, c'est pas la même atmosphère, j'ai pas du tout été malheureuse, mais c'est vrai que le décor a changé. Mes parents étaient un peu plus...
2: À quoi ressemble justement cette deuxième partie de votre enfance? Vous êtes dans une grande maison, dans les Yvelines?
3: On est dans une maison, dans un petit pavillon, modeste. On n'est pas malheureux. Et puis, par contre, j'intègre une école. Parce que comme j'étais indisciplinée, mes parents se sont saignés, ont fait le choix de l'enseignement privé, ce qui est plutôt en...
2: Alors ça, c'est pour le lycée, ça. Pour
3: le collège aussi.
2: Dès le collège, vous étiez
3: en privé. Ce qui n'était pas vraiment leur valeur. Mais enfin, ma foi, parfois, ils pensaient bien faire, peu importe. Et là, j'arrive au collège, au lycée Sainte-Thérèse de l'Enfant Jésus.
2: Alors, c'était où, ça?
3: À Rambouillet.
2: À Rambouillet.
3: Alors là, je peux vous dire que l'on...
2: Déjà, le nom est prometteur.
3: Bon, voilà, vous avez le menu, je dirais, sur le papier. Et là, bon, je redoublais de bêtises. Moi, j'avais un problème avec l'autorité, avec l'autoritarisme. Mmh. Bon, alors, j'étais pas une mauvaise élève, mais je faisais des bêtises, ouais, quoi. Alors, heureusement, j'ai aussi rencontré des professeurs. On remercie à chaque fois, quand même, ce corps enseignant qui se bat et qui récupère les brebis un peu galeuses, comme j'ai été, pour me remettre dans le droit chemin. Je pense à ma professeure d'histoire géo, Madame Roger, Mademoiselle Beuret, etc.
2: Pierre
3: Auffray.
2: Qui était Pierre Auffray?
3: Je vais chialer des larmes de sang. Non, mais
2: j'ai
3: Pierre Auffray.
2: J'ai aucun budget qui est avec ça pour cette rentrée, je vous le dis tout de suite.
3: Pierre Auffray, c'était mon premier professeur de théâtre, ouais, qui m'a vraiment, pour le coup, remis dans le droit chemin, qui a canalisé cette énergie que j'avais, ouais, et qui m'a donné la possibilité d'une île, comme dirait l'autre, et qui m'a donné le goût du théâtre, qui a changé ma vie.
2: Alors, je reviens sur votre arrivée à Trappes. Vous découvrez que vous êtes au sud de Versailles, vous êtes à 20 km du périph' et de la Porte d'Auteuil, donc pas très loin de Paris. Je vous donne des noms comme ça vous parle. Bois d'Arcy,
3: ouais,
2: Montigny-le-Bretonneux, ouais. Des souvenirs, pas des souvenirs? Vous m'arrêtez ou je continue?
3: Des souvenirs de bêtises, quoi.
2: Ouais.
3: Oui, bon, voilà.
2: Et l'Encourt?
3: Ah oui, tout à fait, pareil.
2: Non, j'ai pas fait une cartographie de vos bêtises non plus.
3: Non, notre base, ils se ressemblent, bon an, mal an. Et puis j'ai tenté de faire du droit aussi à 50 ans, ouais, en Yvelines.
2: Ça, vous avez fait une fac de droit?
3: Oui, alors j'ai trippé ma première année, je vais pas vous mentir. Et puis on m'a demandé de partir à un moment, parce que je ne servais quand même à rien. Et là, c'est là où on m'a dit, mais enfin, faites du théâtre, madame, puisque vous vous déguisez pendant les TD de droit constitutionnel.
2: Ah,
3: je peux... Non, mais vraiment. Hein. Et puis là, enfin, encore une fois, le théâtre me sauve, j'intègre les cours Simon.
2: Alors ça, c'est pareil, du coup.
3: Oui, alors là, j'arrive à la capitale. Puis voilà, j'intègre les cours Simon et pareil, tout se déroule.
2: C'est des lieux
3: bien.
2: Qui deviennent plus inspirants finalement que ce que vous avez pu vivre en Bretagne, avant à Morlaix ou à Concarneau. Là,
3: alors,
2: c'est une autre partie de votre vie. C'est
3: autre chose. Alors la Bretagne, c'est l'enfance, c'est l'ancrage, c'est une grande joie, c'est des souvenirs vraiment profonds. Mais après, l'adolescence, elle était sympathique, mais j'étais tellement perdue. C'est pas une période très heureuse pour moi. Je me cherchais beaucoup, j'étais pas très heureuse.
2: Vous écoutiez de la musique aussi.
3: C'est un peu ce qui me sauvait d'ailleurs. J'écoutais du jazz, du rap, un peu de tout. Je suis très mélomane, mon père écoutait beaucoup de musique. Donc
2: et qu'on a fait un tour au CAC ?
3: Ah !
2: C'est une salle de concert, ça ?
3: C'était en Bretagne, oui !
2: Bah oui !
3: C'est génial que vous me repériez ça.
2: Votre premier concert ?
3: Oui !
2: Ça vous va bien, ça, Chou ?
3: Catherine, là, c'est génial !
2: Ça, c'est votre premier concert.
3: Je tenais la main de ma maman. J'avais 6 ans et... Voilà, je me suis dit, tu passeras ta vie dans les concerts. Ouais, la musique a une place très importante dans ma vie. Et ça, c'est mon premier souvenir musical, mon premier concert avec ma maman. Et après, j'ai pas arrêté d'en faire.
2: Et vous faites toujours encore des concerts,
3: et
2: vous
3: tout
2: pouvez...
3: Tout le temps. Et quand je faisais des bêtises ados, c'était aussi pour sécher. Enfin, pas forcément l'école, mais partir de la maison pour aller voir des concerts. C'était sur... Oh là là, mon Dieu.
2: Et la forêt de Port-Royal ?
3: Ah oui, non, mais ça, c'était pour aller faire des rêves parties. Alors bon...
2: Moi, j'ai essayé de mettre en avant des lieux.
3: Vous avez marqué
2: le territoire.
3: Non, mais c'est horrible. Ils vont pas du tout écouter mon émission avec ça, Eric.
2: Mais si. Non.
3: Alors après, je me suis rangé des bagnoles à 20 ans. Hein. Je voudrais quand même préciser. C'est puis hier. J'en ai 46, donc ça va.
2: Ça va.
3: J'ai 26 ans de. Comment on dit ? Où j'ai progressé, quoi.
2: Vous savez quoi ? Cet été, on a tous eu très très chaud.
3: Oui.
2: Est-ce que vous adorez les moustiques ?
3: Mes meilleurs amis.
2: Vous avez une peau à moustique ou pas ?
3: Bah, j'ai une peau de bretonne, donc.
2: Ah oui, et ben c'est quoi une peau de bretonne ?
3: Bah, c'est une peau. Sucré, disons.
2: Donc, il vous aime.
3: Ouais,
2: alors, je vous parle des moustiques, parce que vous dites, mais dans quoi elle m'embarque ? Il n'y a pas que Paris dans la vie, il y a les moustiques aussi. Et oui, parce que Catherine Quicandon, qui nous rejoint tout de suite, va nous parler des moustiques entre mai et novembre, donc on est en plein dedans. On a tous cet ennemi qui est le moustique, certains les aiment d'ailleurs, qui ne s'est pas gratté comme ça, tranquillement en terrasse, qui ne s'est pas agité dans tous les sens. Stop, amis bretons et les autres, fini les moustiques, Catherine Quicandon a pour vous une solution.
4: À Saint-Just-Saint-Rambert, dans la Loire, le moustique n'a qu'à bien se tenir. Pour le contrer ou les contrer, oui parce que généralement il y en a plusieurs, un Ligérien a eu une bonne idée. Il s'appelle Martin Sabille et il est le créateur de Kiko Mosquito, un piège à moustiques qui ressemble à un gros pot de fleurs noires avec une grille blanche. Il marche selon un système très bien pensé.
5: Le fonctionnement du piège, en fait on a un canal d'aspiration qui est au centre du piège, où on a un ventilateur en dessous qui va venir aspirer l'air. Au milieu, on a une petite poche où on vient mettre un attractif. Donc en fait, c'est un produit odorant qui va en fait attirer les moustiques.
4: L'attractif dont vous parle Martin Sabi est un acide lactique qui imite l'odeur humaine. Oui, je sais, c'est étrange. Vous aimez l'odeur du chocolat ou de la fleur d'oranger. Le moustique, lui, c'est goût humain qu'il préfère.
5: On a un deuxième effet, c'est que les moustiques en fait sont attirés par le noir. Donc en fait, on a un jeu de contraste entre la grille blanche et le piège qui est noir. Donc en fait, le moustique va être attiré par l'odeur, attiré par le noir. Donc il va venir au centre du piège et ensuite en fait il va être aspiré dans le filet et en fait il va finir par mourir déshydraté.
4: Kiko Mosquito est sans insecticide, il consomme très peu d'électricité, environ 2 centimes par jour, et il diffuse à 10 mètres à la ronde sur un rayon de 300 mètres environ. Kiko Mosquito élimine tous les moustiques, comme le moustique tigre, mais son intention n'est pas non plus d'éradiquer tous les moustiques de la Terre.
5: L'idée c'est pas de tuer tous les moustiques à la ronde quoi. L'écologie, on a besoin des moustiques, on a besoin de tous les êtres vivants qui sont autour de nous, donc en fait l'idée, c'est de venir vraiment se protéger dans les endroits qu'on utilise.
4: Ouf, nous voilà rassurés pour la biodiversité. Le pot est fabriqué dans une usine de plasturgie à Oyonnax dans l'Ain. La plaque métallique vient d'Albi dans le Tarn. Elle est découpée à Vauche et elle est thermolaquée à Saint-Just-Saint-Rambert dans la Loire. 6 imprimantes 3D fonctionnent en permanence chez Martin Sabi pour fabriquer les pièces restantes de l'aspirateur. Pour le prix, 155 euros plus les recharges des attractifs. C'est un budget, nous sommes d'accord, mais l'investissement se rentabilise dans le temps et surtout, ça vous évitera d'écraser les moustiques un par un, ça prend du temps, de vous asperger d'anti-moustiques qui sent la citronnelle ou d'utiliser un répulsif chimique qui sent tout sauf la citronnelle. Plus d'infos sur kikomosquito.com avec que des cas. Merci à Martin Moulier d'ici Saint-Étienne-Noir pour cette idée qui marche. Ici, ça entreprend. Kiko Mosquito, un aspirateur à moustiques ligérien conçu par un ligérien.
2: J'adore le nom.
3: Le nom est formidable.
2: Ah oui, c'est terrible. Merci beaucoup Catherine Kikandon et aux équipes d'ici Saint-Étienne-Noir.
3: Si j'ai un fils, je l'appellerai comme ça.
2: Bah oui. C'est pas mal, c'est une bonne idée. Non mais du coup, voilà, vous avez des solutions pour les moustiques. C'est quand même plutôt pas mal. Quoi. Mais bon, il en faut, hein, c'est important, on l'a dit. Hein.
3: Insupportable.
2: Alors, faut pas tuer les araignées, parce que les araignées tuent les moustiques.
3: Oui,
2: pareil,
3: mais tout de même, bon sang.
2: Bah, ouais. C'est où les vacances, quand vous faites des vacances en France? Vous avez l'habitude d'aller où? Alors, peut-être, alors, en France, c'est peut-être plutôt la Bretagne. Vous,
3: mais... Oui, j'aime aussi aller en Sologne, figurez-vous.
2: Ah, c'est marrant, ça.
3: Oui, j'aime beaucoup cette... Non. Trop peu, c'est une très belle région. Il y a des châteaux merveilleux, la forêt, enfin quand même c'est un peu le poumon de la France.
2: Le cerf.
3: Le brave du cerf. Oui. Non, mais je trouve cette région absolument délicieuse. Il y a une ville que j'aime beaucoup qui s'appelle Romorantin, voilà, pour ne pas la citer, que je trouve charmante. J'aime aller aussi pas loin à Bourges. J'aime Tours aussi, cette ville très riche culturellement et tout. Le Bourges, vous connaissez très bien Eric, le printemps de Bourges et tout. J'aime beaucoup cette région dont que vous l'avez très justement dit, on ne parle pas assez.
2: C'est vrai, la nature est extraordinaire, vraiment.
3: Luxuriante.
2: Non, mais la Sologne, c'est magnifique, les forêts sont superbes. Je sens que vous avez envie de m'emmener un petit peu partout, Enora, parce que là, ça y est, quittez votre Bretagne, vous venez de parler de Bourges, de Tours, de la Sologne. Ça tombe bien, on va se retrouver dans quelques minutes, toujours avec la complicité des locales du réseau ici, se balader partout en France autour des bonnes initiatives et puis continuer la cartographie de la vie d'Enora Malagré, notre invitée ce soir.

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18: Il n'y a pas que Paris dans la vie. Un voyage à travers nos régions, à travers vos villes, vos villages. Un invité qui est à nos côtés, c'était Nora Malagré qui nous accompagne et qui retrace finalement la cartographie de sa vie. Nora Malagré, la nouvelle venue d'ici chaque jour entre 12h et 13h. Et Nora, le titre de l'émission.
19: On vous doit bien ça.
18: On vous doit bien ça, c'est dès demain midi. Mais pour l'instant, elle est avec nous jusqu'à 21h. On s'est baladé avec vous et Nora depuis 20h, de la Bretagne à l'Île-de-France, où vous êtes arrivé pour une deuxième aventure de votre vie lorsque vous aviez aux alentours de 10 ans. Il y a un lieu qui a changé particulièrement votre vie. Est-ce que ce sont les cours de théâtre que vous avez évoqués tout à l'heure? À quoi vous pensez quand je vous dis voilà, le déclic?
19: Oui, oui, c'est vous venez de le dire, c'est avoir poussé cette grande porte cochère dans le 11e arrondissement, rue de la Vaquerie, à Paris. Là, un monde s'est offert à moi et je me suis replongée dans la littérature, dans de grands textes. J'ai appris ce que c'était que la discipline, le goût du travail, vraiment l'altruisme, etc. Je voudrais embrasser mon professeur David Stoolzman, etc. Vraiment, ça a changé ma vie puisque depuis ce jour-là, j'avais 20 ans, je suis comédienne, ça fait donc 25 ans, j'ai toujours joué et ça m'a donné vraiment, je le redis, une discipline. Est arrivé bien après la radio, la télévision, etc. Mais mon cœur appartient à la scène.
18: Mais vous
19: l'avez
18: dit à personne, vous avez passé un concours, vous n'en avez pas parlé, je crois.
19: Non. Non, non, parce que j'avais peur de le louper et de dire
18: que...
19: Et je l'ai eu et j'ai appelé mes parents sur ce bout de trottoir.
18: C'était où, à Paris, ça aussi?
19: À Paris, donc rue de la Vaquerie, j'étais en larmes. Et mes parents m'ont dit, ah bah, ça y est, enfin, ils ont été géniaux. Voilà, tu nous as baladés pendant des années. Personne ne pensait que tu serais avocate, ma petite. Mais en tout cas, comédienne, ça, c'est plus cohérent.
18: C'est là où vous avez fait des petits boulots, c'est cette période-là.
19: Ouais.
18: J'ai vu, vous aviez été auxiliaire dans une maison de retraite.
19: Oui, tout à fait. J'ai adoré. Parce que je m'étais dit d'ailleurs que si le théâtre ne fonctionnait pas, j'aurais probablement essayé de reprendre des études pour être infirmière en gériatrie.
18: Vous avez un regard alors sur les maisons de retraite, les EHPAD, j'imagine.
19: Oui, oui, oui. J'ai été élevée par mes grands-parents, donc c'est vraiment.
18: Grand-mère, importante pour
19: importante,
18: vous.
19: Importante, etc. Donc j'ai un grand souci de la façon dont on traite nos aînés. C'est une cause à laquelle je suis très sensible.
18: Alors, je ne vais pas retracer votre carrière parce que ce n'est pas non plus le but du jeu. Mais,
19: ça
18: juste
19: saoulera
18: pour, tout le monde. Non, mais pour m'amuser, voilà, je vous rappelle qu'elle a été serveuse chez Quick.
19: Oui.
18: faut que je cite McDo et Burger King pour citer tout. Il y a eu Radio Nova, ça c'est les débuts hein, pour la radio, la télé sur Arte, Jukebox Memories.
19: Vous avez vu comme j'ai fait un début sympa, puis après, ouf, ça a glissé. C'est marrant.
18: Et si la télé était un endroit? Puisqu'on parle beaucoup de lieux, c'est pas un endroit génial, hein, si j'ai bien compris.
19: Non.
18: C'est un lieu que vous allez le fuir là. En tous les cas,
19: vous connaissez, c'est un palmier de crabe. Après, j'y étais très heureuse. Attention, mais c'est un média.
18: Vous continuez d'en faire.
19: Et je continue d'en faire. Je suis très heureuse. Je suis sur France Télévisions, qu'on connaît très bien sur notre radio ici. Mais il faut être costaud pour faire de la télévision. Il faut être armé. Voilà. Donc j'y ai vécu des grandes années merveilleuses. J'y ai aussi beaucoup connu certaines déconvenues. Et puis aujourd'hui, je suis très heureuse au magazine de la santé, Enquête de santé, etc. Parce que c'est une équipe bienveillante et c'est de la télé que j'aime, j'ai choisi. Mais voilà, il y a eu des souvenirs. Mais comme dans tous les métiers, ça dépend des patrons, ça dépend des collègues, ça dépend du sujet. Ouais. Mais j'ai de la chance déjà d'avoir du boulot.
18: Alors, le théâtre vous emmène un peu partout en France.
19: Ouais.
18: Alors c'est difficile quand on est comédien ou comédienne parce qu'on s'arrête le temps d'une soirée, on joue, on reste à peine, on reparle le lendemain, des fois dans la nuit. Oui. Est-ce qu'il y a des endroits comme ça qui ont retenu votre attention et tiens, j'étais jamais venu dans cette ville et ça vous a peut-être même donné envie d'y revenir.
19: Vous avez trouvé ça idiot, mais Montpellier, je connaissais pas tant que ça.
18: Ça
19: je me suis retrouvée. Mais oui, alors que franchement, c'est une énorme ville. J'ai adoré. J'ai joué en Corse. Ah là là, ça c'était fou. À Calvi, j'ai joué en plein air. Je me suis dit mais pourquoi j'habite pas là, mon Dieu. Non mais c'est vrai quoi, coucou à nos amis corses, mais quand même c'est beau. Hein. Oui alors évidemment je me suis baladée dans le nord beaucoup, j'ai découvert l'Auvergne, enfin alors c'est quand même l'avantage du théâtre. Et puis bon, ce que j'aime le plus moi c'est goûter les plats locaux.
18: Alors non, mais c'est
19: quand
18: intéressant
19: on est invité
18: parler.
19: Après je, au petit gueuleton, vous voyez.
18: Je vais vous poser une question qui va peut-être vous fâcher avec certains, c'est où est-ce qu'en France on mange le mieux?
19: Vous pouvez pas me demander ça.
18: Bah si, vous allez me dire la Bretagne, parce que
19: non. Alors ça, honnêtement, chez nous, on bouffe pas bien du tout.
18: Vous pouvez pas dire ça.
19: Mais si, j'assume. Alors après, à part la complète miroir et puis l'andouillette, ça va quand même pas très loin. Écoutez, on va pas se mentir. Du côté du sud-ouest. Pardon.
18: Ah oui, non mais là, vous êtes dans le lourd là. C'est le sud-ouest.
19: Bah oui, mais moi j'aime les choses grasses.
18: C'est pas bodeur semi quoi. Summer body, comment on dit? Summer body, c'est ça.
19: Summer body.
18: Ouais, enfin c'est pas top quoi.
19: Ah ouais, mais qu'est-ce que c'est bon. Oh, le confit de canard.
18: Alors, je vais vous demander.
19: Oh, la bonne terrine. Oh là là, non, mais attendez. Moi, de toute façon, plus il y a de beurre, plus il y a de gras, plus je suis là.
18: Le beurre, c'est la Bretagne, la Normandie.
19: Oui, mais tout. Même là, beaucoup d'huile d'olive, tout ça. Moi, il faut qu'il y ait.
18: Oh là là. Donc, vous aimez le sud de la France, l'huile d'olive.
19: J'adore le sud de la France.
18: La Provence.
19: Dans le sud-ouest, on y mange quand même sacrément bien.
18: Sud-ouest, ok. Et sud Méditerranée, vous voyez.
19: Aussi, bien sûr.
18: Marseille, Avignon.
19: Avignon, je connais moins.
18: Le Luberon.
19: Le Luberon. Oh, j'ai découvert une ville, tiens, Viens. Alors, s'il y a des copains là qui nous écoutent de Viens, mon Dieu,
18: c'est où,
19: que
18: dans c'est
19: dans le Luberon.
18: Dans le Luberon.
19: Oh, que c'est beau. Si vous avez une petite baraque pas chère à vendre.
18: Et qu'est-ce qui est beau, racontez-moi.
19: Mais ces espèces de petites ruelles qui sentent l'histoire, qui ont encore le goût du médiéval, là, où on s'y perd, avec ces espèces de vignes, de lilas qui pendent, ces petits commerçants, ces petits cafés, vous savez, où le vent s'engouffre dans l'espèce de, vous savez, le boulier, là, qui porte la porte, là. Oh, on dirait l'Italie, mais en mieux, parce que c'est la France. Oh,
18: et vous cherchez l'histoire, c'est marrant. Ça vous intéresse aussi de connaître un peu l'histoire des villes, des villages.
19: Quand
18: vous parlez des ambiances médiévales.
19: Oui, on a quand même la chance d'être dans un pays quand même où à chaque coin de rue, il y a une histoire, qu'elle soit ancrée dans cette époque médiévale, qu'elle soit ancrée même dans la révolution industrielle. Je vais faire la femme un peu chauvine, mais enfin la France, pardon.
18: Mais vous avez le droit.
19: Oh, on est quand même con. Non, mais moi je suis folle de
18: c'est
19: mon
18: le pays.
19: Pays
18: du fromage.
19: Hein. Mais non, mais je suis folle de mon pays. Tout est beau. Je veux dire que dans toutes les régions, on peut s'émerveiller. Enfin, je veux dire vraiment. Enfin.
18: Mais si on en regardait qu'une. Vous voyez, tout à l'heure, je vous ai demandé. Bah oui, parce que tout à l'heure, je vous ai demandé de fermer les yeux. Alors oubliez la Bretagne.
19: Eh ben le Luberon.
18: Moi, vous pourriez vivre, c'est ce que vous avez dit d'ailleurs.
19: Oui, je pourrais. J'ai eu des moments dans le Luberon. Je pense à cette petite ville qui m'est revenue comme ça, comme un, vous savez, comme un coup de soleil. J'ai vécu des moments. J'étais un peu émue. Des couchers de soleil à se damner. J'ai trouvé qu'il y avait une douceur de vivre. Alors je sais que c'est hors de prix, mais bon.
18: Le plus beau coucher de soleil, c'est le Luberon. Il y en a un autre qui vous vient comme ça à l'esprit? Un autre endroit?
19: Moi, j'aime bien Bergerac aussi. Non mais attendez, me
18: l'émission s'arrête à 21h, mais ça y est, elle est partie.
19: Mais moi, je vais passer 4 heures.
18: C'est génial, mais c'est génial.
19: Et puis bon, il y a le rugby, quoi. Il y a tout ça, je me lève. Alors là, vous me lancez.
18: Mais oui, mais on va parler.
19: Et puis il y a Toulouse.
18: Non mais si, il y a le rugby. Non, mais évidemment, vous avez parlé de l'Auvergne aussi tout à l'heure.
19: Là, tout est en train de défiler. Je pense à des matchs de rugby. Quand je suis partie, je pense à Dax. Il y avait les Feria il y a pas longtemps, où j'ai eu la chance d'être invitée. Je voudrais les embrasser, leur faire des câlins, parce que j'y ai vécu des soirées merveilleuses. Qu'est-ce que c'est chouette la France. Oh, j'adore votre émission.
18: Bon,
19: oh,
18: et bah, ça tombe bien. Et bah, super. Et ça tombe bien, elle n'est pas finie. Restez ici. Edora Malagré, j'ai une question. Est-ce que vous êtes déjà retrouvée en loose comme ça, manger toute seule?
19: Oui.
18: Un soir, sans oser aller parler aux gens qui sont autour de vous?
19: C'est les gens qui ne voulaient pas venir me parler.
18: C'est vrai. Je vous dis ça parce que nouveau rendez-vous avec Robin Bernot. Ça marche, qu'en pensez-vous? On a décidé de vous donner la parole et d'aller à votre rencontre. Alors, si vous êtes, justement, c'est la situation, déjà retrouvée seule un midi ou un soir dans un restaurant, alors que ce soit dans un bar, ou un camping, et bien à ce moment-là, c'est vrai, on n'ose pas forcément aller vers un groupe d'amis qui se connaît déjà. Deux collègues, Enora et Ami, ont eu une idée, ça marche. Écoutez le reportage, et vous, avec Robin Berdeau.
9: Imaginez une application pour faire de nouvelles rencontres amicales juste autour de vous.
14: J'ai beaucoup voyagé aussi, moi, à l'étranger. J'utilisais une application similaire. Ça m'a permis de me faire des amis pour la soirée que j'ai retrouvée ensuite.
9: À Perpignan, Clément Alès a co-créé l'application Link Us que l'on pourrait traduire par « Connectons-nous », ce lien entre nous. Et l'idée est toute simple, créer du lien là où les gens sont déjà réunis, mais pas forcément ensemble.
16: Ça s'adresse par exemple à des lieux de vie comme les bars, les boîtes de nuit, les campings, donc vraiment des lieux de vie de façon générale.
9: Mais alors, comment ça marche? Voici les explications de Clément à John Bourgeois d'ici Roussillon.
16: Alors c'est très simple, déjà bon, vous vous inscrivez et puis après c'est un peu comme un réseau social localisé dans un lieu. Par exemple, vous êtes proche d'un bar partenaire, vous allez être géolocalisé à l'intérieur, vous souhaitez rentrer dans le lieu et là vous allez voir les personnes qui sont connectées en même temps que vous, vous pouvez discuter avec eux via des chats éphémères.
9: Alors ici, à Perpignan, ça marche? Mais vous, qu'en pensez-vous?
17: Comme moi, je voyage tout le temps, je suis souvent seul, justement. C'est même le problème.
9: Pour Ludovic, la quarantaine, c'est une excellente idée. Bon, faut dire que Ludo, dans le train, aux yeux des autres voyageurs, c'est un peu un ovni.
17: Les gens, des fois, sont surpris quand je leur dis bonjour. Ils sont surpris, ils me regardent étonnés, alors que c'est la base de s'en regarder, droit dans les yeux, se dire bonjour.
9: Jeanne, elle, semble un petit peu plus mitigée.
20: C'est une tentative de recréer du lien entre les gens, mais c'est triste qu'on ait besoin d'une application pour le faire. Parce qu'on a juste à se regarder et à se parler. Je pense que si on veut, ça marche.
9: Oui, sur le principe, je suis d'accord. Mais encore faut-il oser. Et ça, ce n'est pas une évidence pour tout le monde.
14: Je pense qu'il y a des personnalités plus timides que d'autres. Et en tout cas, pour les personnes qui sont plus timides, je pense que c'est bien.
9: Aujourd'hui à Perpignan et désormais aussi à Toulouse, l'application Link Us, L-I-N-K-U-S, gratuite et téléchargeable sur toutes les plateformes, annonce avoir déjà créé plus de 50 000 connexions.
18: Eh ben, c'est pas mal ça, hein, Robin Berdeau. Vous avez déjà créé comme ça, ou eu envie de créer une application, mettre en place quelque chose qui pourrait être utile aux autres?
19: J'avais fait la première application féministe, figurez-vous, avec une amie qui s'appelait la Woman Friend Family, un nom anglais insupportable. Peut-être pour ça qu'elle n'a pas marché d'ailleurs. Mais parce que personne ne comprenait de quoi ça parlait.
18: Je ne parlais pas anglais de toute façon.
19: Je ne parlais pas anglais. Mais, la, mais le, l'intention était noble. Et puis voilà. Fin d'anecdote.
18: C'est bref, dès quand vous avez une fin d'anecdote,
19: pardon,
18: c'est aussi.
19: C'est très court.
18: J'espère que vous passez une belle soirée en tous les cas avec nous sur Récit. Restez avec nous. Il reste encore quelques minutes pour profiter du parcours d'Enora Malagré, notre invitée jusqu'à 21h dans cette nouvelle émission. Vous avez retenu le nom, hein?
19: La mienne ou la vôtre?
18: Non, la mienne.
19: Il n'y a pas de Paris dans la vie.
18: Génial. On vous doit bien ça.
19: J'adore. Oh, merci.
18: Ça, c'est là votre habit.

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2: Jusqu'à 21h, et donc encore pour quelques minutes, on se rend compte qu'ici, ça marche un peu partout en France et qu'il n'y a pas que Paris dans la vie. C'est le titre de ce nouveau rendez-vous avec notre invitée Nora Malagré, qui partage depuis déjà maintenant presque une heure les lieux qui ont façonné son existence. Et Nora, qui est avec nous, je le disais, encore pour quelques minutes. Alors, je vais aller un tout petit peu plus dans le perso à présent, même si franchement, vous nous avez confié plein d'endroits, plein de vies que vous aimez.
3: Je suis un peu pipelette, pardonnez-moi.
2: Mais vous vivez où aujourd'hui ?
3: À Saint-Ouen, dans le 93.
2: Le code de l'interphone. Non, vous êtes en région parisienne, du coup.
3: Absolument. Non, mais Saint-Ouen, ouais. C'est une ville qui me ressemble beaucoup. Je suis très, très attachée à ma ville. Je suis très proche du maire de ma ville.
2: Mais vous, oui.
3: Voilà, je fais des choses localement. Je suis investie, comme on dit. Ouais. Et je ne me verrais pas vivre intramuros à Paris. J'ai besoin d'être encore dans cette espèce d'ambiance banlieusarde.
2: Oui, voilà, c'est ça. Je rappelle que ouais. Bah, voilà, vous êtes provinciale. Vous
3: oui,
2: êtes
3: oui.
2: De Bretagne,
3: fait.
2: Et c'est presque quelque chose qui vous plaît finalement de
3: oui,
2: rester.
3: Oui, c'est dans mon ADN, je crois vraiment. Ouais. Je ne suis pas parisienne. Et
2: ça ressemble à quoi Saint-Ouen, pardonnez-moi, mais.
3: Ah, rien.
2: Ah non, vous pouvez pas me dire ça.
3: Non, Saint-Ouen, c'est sublime. Il y a ce marché, vous savez, ce marché opus qui a fait vraiment les grandes heures et qui continue de les faire de notre chère ville. Alors, c'est un petit peu en train d'évoluer, mais il y a aussi un vieux Saint-Ouen avec des rues un peu pavées, des pavillons. Et puis, il y a effectivement des logements sociaux aussi. En fait, elle est un peu... Elle est atypique, cette ville. Et puis surtout, les gens s'y mélangent, les générations se mélangent, et c'est ce qui m'y plaît.
2: Est-ce qu'il y a un lieu où vous aimez vous ressourcer en France ? Le lieu qui, en tous les cas, va vous apaiser ?
3: Alors, c'est en fait, c'est un peu basique ce que je veux dire, mais il faut que je voie la mer, où qu'elle soit. Vous voyez ?
2: Où qu'elle soit.
3: Où qu'elle soit. Ça peut être la Méditerranée, peu importe, la Manche, peu importe. Mais en fait, moi, j'ai vraiment besoin de ça. Ouais. Je suis... voilà, je le dis, je croyante, une certaine religion, et je prie devant la mer, je me recentre, ça me fait beaucoup de bien d'être seule, un petit côté un peu Chateaubriand, vous voyez, un peu dépressive. Non, je plaisante.
2: Pas de problème. J'ai une question à Ardisson.
3: Voilà.
2: Si vous pouviez emmener votre vous de 20 ans dans un endroit que vous aimeriez aujourd'hui, qui vous plairait aujourd'hui, où est-ce que vous l'emmèneriez ? C'est pas facile à conjuguer tout ça. Où est-ce que vous l'emmèneriez ?
3: Je l'emmènerais là où elle rêvait d'aller et elle n'avait pas assez de sous à 20 ans. Je l'emmènerais à Biarritz.
2: Pourquoi ?
3: Parce qu'à l'époque, je trouvais que c'était vraiment une ville de riches. Pardon, je suis complètement privée. Je me souviens de ne pas avoir les ronds, pas avoir l'argent, pardonnez-moi, pour prendre ce fameux billet pour aller à Biarritz, pour aller reluquer. C'est horrible ce que je dis.
2: Reluquer
3: les surfeurs, pardon.
2: Non, mais on avance dans le temps, hein, au niveau de la soirée, donc vous pouvez y aller, Nora.
3: C'est extrêmement vulgaire. Ouais. En tout cas, donc j'emmènerai cette jeune femme de 20 ans
2: des surfeurs
3: à Biarritz.
2: Parce qu'ils étaient beaux, mais dites-le.
3: Voilà, parce qu'ils étaient beaux,
2: voilà.
3: Et qu'ils avaient des jolies planches, voilà. Et que j'étais amoureuse de Kelly Slater à l'époque. Voilà. Donc je l'emmènerai à Biarritz, cette petite.
2: Pas du tout pour aller à Guétari ou aller déguster du piment d'Espelette.
3: Non, Eric, je ne vous mentirai pas. Donc,
2: c'est
3: voilà.
2: Joli, Saint-Jean-de-Luz. C'est pas très loin aussi.
3: C'est très beau, c'est presque plus beau, mais en tout cas, je l'emmènerai à Biarritz.
2: Si vous pouviez vous tatouer le nom d'une ville, je crois que vous avez tatouage d'ailleurs.
3: J'en ai plusieurs, pas des plus jolis, hein, on va pas se mentir, c'est plutôt un échec. Je me tape. Non, mais voilà. Erreur de jeunesse. Non, mais.
2: Ah, ça peut arriver, ça.
3: Voilà, si vous êtes très jeune, ne le faites pas. Ou très peu.
2: Et un lieu ou un paysage que vous pourriez vous tatouer ?
3: Bah, je me tatouerais Concarneau, la ville close.
2: Mais genre une encre, un bateau,
3: non, alors j'ai tenté une encre, et puis
2: oui,
3: ça a été un échec, c'est devenu un cintre.
2: Pardon, mais je confirme. Je le vois sous les yeux.
3: On peut peut-être vous mettre la photo quand même sur le site.
2: Ouais, tiens, regardez, parce que l'émission est filmée, il y a des images, donc vous pouvez. Voilà, ça, on voit bien.
3: Ça fait atroce.
2: Bah, c'est un cintre, quoi.
3: Si vous avez 20 ans, vraiment, encore une fois, ne le faites pas. Non, je me tatouerais la ville close, là, comme ça, en Popeye, sur le. Comment ça s'appelle ça ? L'épaule, finalement.
2: Bah oui, le omoplate, quoi. Non, c'est pas l'omoplate,
3: mais derrière.
2: Oui, c'est moi, c'est derrière. Bah,
3: c'est la rentrée. Voilà.
2: Voilà, c'est le problème un petit peu avec mon corps. Alors que vous n'avez pas de problème avec votre corps.
3: Non.
2: Attention, cette phrase ne la sortez pas du contexte. L'endroit où vous pourriez monter votre école de hula hoop. Parce qu'il paraît que c'est votre talent secret caché.
3: Alors, j'ai été très longtemps, absolument, Eric, vous êtes très bien renseigné. Ça, c'est fou, peu de personnes le savent.
2: Mais vous feriez ça où ? Si vous deviez donner un cours en plein air de hula
3: hoop ? Oh, bah, Saint-Ouen, dans mon petit 93, près de la mairie.
2: Alors, on a évoqué, pour ceux qui l'ont joint et qui n'étaient pas là, des chansons tristes.
3: Oui.
2: Je sais que vous adorez les chansons tristes, que vous avez été bercé, que vous.
3: Ça me fait pas peur.
2: Vous faites mal à la tête, parce que vous adorez écouter des chansons tristes, notamment le dimanche, sur votre canapé. Dans quel endroit, selon vous, en extérieur, on pourrait écouter ça ?
3: Oh mon Dieu. Radiohead, oh là là.
2: Vous adorez, hein.
3: Je suis allée jusqu'à Berlin pour aller les voir, c'est vous dire. Bah, ça s'écoute quand même dans sa chambre en regardant le plafond, hein.
2: Ah ouais?
3: Ouais, un peu seul. Non, mais sinon, non, ça. Alors.
2: Au bord d'une falaise. Il est trop tard. Surtout pas.
3: Non, mais on peut. Non, mais en fait, c'est beau, c'est mélancolique, mais c'est beau. Oh, ça peut se regarder sur un banc, dans une. En fait, ce que j'aime bien, sur n'importe quelle grande place, si vous avez une grande place à côté de chez vous.
2: Place de la Comédie ou Paris de Montpellier?
3: Place de la Comédie, par exemple, où je pensais à Bordeaux. Vous savez, il y a cette espèce de miroir par terre. Là,
2: oui.
3: Et bien, vous regardez les gens passer. Et puis, vous faites un petit bilan de votre vie.
2: Enora Malagré, votre invitée jusqu'à 21h, c'est sur Ici.
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2: Il n'y a pas que Paris dans la vie, à réécouter et à partager sur le site de votre radio, ici.fr, et puis les rendez-vous aussi de Benoît Prospero, Catherine Quicandon, Robin Bernot, qui nous accompagnent autour des belles initiatives et tout ce qui se passe sur vos radios ici. Et Nora, alors on s'est bien baladé.
3: Ouais.
2: On va peut-être le faire encore un instant, mais on va se faire un petit instant promo, vous et moi.
3: Oh, alors, c'est très charmant,
2: non,
3: le
2: matin. La promo déjà, enfin, c'est pas la promo, c'est-à-dire qu'on est tellement contents que vous soyez avec nous depuis aujourd'hui. Depuis ce 31 août. Demain, c'est la rentrée officielle, la rentrée scolaire, rentrée des classes. Enora, désormais, chaque jour, 12h, 13h. Redonnez-nous le nom de l'émission, Enora.
3: On vous doit bien ça.
2: Alors, qu'est-ce que vous nous devez? S'il vous plaît. Je veux savoir.
3: Bah, déjà, on vous donne des sous, et ça, c'est plutôt pas mal.
2: Alors, je vais écouter tous les jours.
3: Voilà, hein, je vous connais, Eric. Non, mais on va vous donner des solutions, en fait, très concrètes pour vous faciliter la vie, en fait. Des bons plans pour économiser, pour gagner de l'argent, pour mieux consommer, mais aussi, en fait, mieux vivre. Parce qu'on a, alors, Valère Correr, que vous connaissez très bien, dans la radio ici.
2: Par ici, les économies.
3: Voilà, Aude Razo. J'ai ramené mon amie Elsa Wolinski, qui va nous dire comment mieux vivre quand on est une femme après 50 ans. Nous avons Gérald Kirzek, que vous connaissez, qui est un éminent médecin, exactement, qui va nous donner aussi des bons plans pour mieux vivre, vivre plus longtemps. Et puis, j'ai ramené dans la bande Pierre Fabien, que vous connaissez aussi très bien.
2: Le veto,
3: parce que c'est très important aussi, nos petits compagnons à poil, ou sans d'ailleurs, ou à plume. Donc, c'est vraiment une émission vraiment pour mieux vivre. On n'est pas prétentieux, mais on estime que on vous doit bien ça, justement.
2: Ça vous plaît? Est-ce que ça correspond, j'imagine, à votre personnalité de rendre service, de se sentir utile dans votre vie de tous les jours, ce que vous allez faire à la radio?
3: Ouais, j'essaie. Je trouve que j'ai eu beaucoup de chance dans la vie. Donc, la moindre des choses, c'est de rendre un peu tout ce que moi j'ai eu à nos chères auditrices et nos chers auditeurs. Et puis, ce que j'adore dans cette radio, c'est que voilà, on est partout en France. Mmh. Donc, on va aussi accueillir, hein, c'est quand même le but de l'émission, un maximum d'auditeurs qui vont nous parler de leurs problématiques. Et vu la bande que j'ai, on aura forcément des réponses à leur apporter.
2: Je crois qu'il y aura des cadeaux aussi, hein. Vous allez gâter les auditeurs d'ici.
3: Il ne manquerait plus que ça, parce qu'on leur doit bien ça quand même.
2: En termes de pouvoir d'achat, on va être pas mal avec vous.
3: Voilà, ça va donner de l'oseille. Ça va
2: bien
3: donner
2: ça.
3: Des sous.
2: Et c'est tout ce que j'aime. Alors la radio, 12h, 13h avec la bande, donc rendez-vous dès demain déjà pour la deuxième. La télé...
3: Magazine de la santé, enquête de santé. Je suis médecin, je ne peux pas mieux vous dire. Non.
2: C'est vrai?
3: Non mais voilà, toujours sur France Télévisions, France 5.
2: Il y a un lien avec papa là? Non mais vous avez fait le rapprochement, parce qu'il est du milieu.
3: Évidemment, évidemment. Et puis surtout, pardon, c'est l'instant un peu, mais j'ai été très malade, je le suis toujours, j'ai de l'endométriose, donc j'ai été très abonnée en fait à différents médecins, donc au bout d'un moment, on a l'impression d'être un peu spécialiste.
2: C'est ce qu'on s'est dit avant le début de l'émission,
3: vous et moi.
2: C'est ce
3: qu'on s'est dit vous et moi, parce que vous êtes totalement hypochondriaque.
2: Ah voilà, on va se l'avouer, on est un chouïa hypochondriaque. Je ne sais pas qui est le plus fort des deux, mais...
3: Voilà. Et puis aussi le théâtre, qui me permettra avec cette nouvelle pièce, Les Amazones, d'être partout en France et de pouvoir venir à la rencontre, je l'espère, de nos auditrices et nos auditeurs, histoire de faire un coucou, et ce qui nous permettra de faire l'émission On vous doit bien ça.
2: Ça, c'est bien, sur place.
3: Sur place.
2: Donc en France.
3: Voilà,
2: c'est quoi,
3: chez
2: les Amazones?
3: Nos copains. Les Amazones, c'est un boulevard, c'est trois copines qui se rebellent contre les hommes et qui, en fait, finalement, au fond, les aiment bien. Mais je reprends
2: ce
3: le
2: qui
3: rôle
2: est votre
3: mythique.
2: Cas.
3: Ce qui est complètement mon cas, je reprends le rôle mythique qui avait été créé par quand même Chantal là-dessous. Excusez-moi du peu.
2: C'est génial.
3: Donc voilà, non, une année riche, surtout qui va me permettre, parce qu'il n'y a pas que Paris dans la vie, n'est-ce pas, d'aller sur les routes de France.
2: Retenu. On vous doit bien ça. Hein. Dites-moi, Enora, le 3 mars de cette année, c'est France 5 hein, qui a diffusé votre documentaire. Pourquoi t'as pas d'enfant? Vous voulez en dire un mot? On peut encore le revoir.
3: On peut encore le voir sur la plateforme de France Télé. Je n'ai pas pu avoir d'enfant. Il y a aussi des femmes qui décident de ne pas en avoir. Et l'idée de ce documentaire, c'est de déculpabiliser tout ça et de se dire que même quand on n'a pas d'enfant, on est tout aussi valable et on a aussi des choses à transmettre dans la vie. Voilà.
2: Un mot sur le planning familial, ça vous tenait à cœur.
3: Merci beaucoup, Eric, de me faire cette passe décisive. Le planning familial. familiale, vous le savez, il y en a partout en France. Je suis marraine de planning familial depuis plus de 20 ans. C'est un, voilà, c'est très important. Ça peut vous aider en cas de problème, voilà, de, extra, que vous subissez, pardon, des violences intrafamiliales, des violences extra-conjugales. C'est très important. Je voudrais leur faire un énorme coucou. C'est très utile. N'hésitez pas à pousser la porte du planning familial.
2: On va refermer la carte de votre vie, mais un dernier endroit, celui que vous ne connaissez pas et celui où vous aimeriez aller.
3: Ah, oh. Moi, je connais pas très bien la montagne. J'avais pas tellement de sous pour aller au sport d'hiver quand j'étais jeune. Mes parents aimaient pas trop ça. Alors si je pouvais aller dans les Alpes.
2: Ouais, les Alpes.
3: Ouais, ça me dirait bien, moi, d'aller sur un téléski pour chanter « Quand te reverrai-je » comme dans le film, ouais. Les bronzés font du ski, ouais, ça me plairait bien, moi.
2: Il est un peu la loose comme moi. merci beaucoup, Enora Malagré.
3: Merci pour votre invitation, chérie.
2: Merci sérieusement, Enora, d'avoir été notre invitée.
3: Trop sympa.
2: On va se dire tu à la fin, parce qu'on se dit tu dans la vie.
3: Ouais,
2: je te souhaite vraiment tout le meilleur pour ton émission avec ta bande dès demain. Et puis, l'émission « Y'a pas que Paris dans la vie » se retrouve sur ici.fr. D'autres invités issus de la société civile dès demain, d'autres personnalités, d'autres voyages donc à découvrir chaque soir. Salut Enora et merci.
3: Salut Eric.

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2: Salut à toutes, salut à tous et bienvenue. C'est Décibels, c'est la rentrée de mon émission musicale préférée. J'espère que c'est la vôtre aussi d'ailleurs. On est ensemble en direct jusqu'à 20h et les premiers invités de cette saison 5 de Décibels, saison 2026-2027, c'est le groupe Trio.

trio sort pour la première fois de sa carrière un best-of ainsi que des chansons toutes nouvelles et inédites. On en parle avec eux ce soir, le groupe Trio invité de Décibel. Ça fait plaisir. 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Alors voilà, il est 19h07. On se retrouve ensemble pour démarrer une belle année avec plein d'actu musique qui vont être formidables et, malheureusement, cet été, on a perdu des artistes qu'on aimait beaucoup, et notamment la chanteuse country Dolly Parton et le DJ français artiste électro Kavinsky. Alors, il était évident que pour cette première de la saison de Décibel, on allait leur rendre hommage. Commençons avec Kavinsky. Kavinsky qui est mort quelques jours avant son 51e anniversaire à Paris. Kavinsky, vous vous en êtes rendu compte si vous avez suivi l'actu, était très aimé, très respecté. Et son grand tube Night Call avait été repris avec Angèle et Phoenix pour la cérémonie de clôture des Jeux Olympiques de Paris 2024 dans un stade de France chaud bouillant. Alors on le réécoute, on lui rend hommage. Merci pour la musique, Vinko. Kavinsky et Night Call.

0: suis émue de réécouter cette chanson et de démarrer l'année avec Kavinsky, voilà, qui nous a quittés cet été et qui est enterré. Si vous avez envie d'aller lui faire un petit coucou et déposer une petite fleur ou une petite figurine de Xor ou des Gremlins ou toute la pop culture des années 80-90 dont il était fan, il est enterré donc au cimetière Saint-Vincent de Montmartre. Vous pouvez pas rater sa tombe, c'est vraiment la plus fleurie.
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0: On a décidé que tous les soirs dans Décibel, on allait mettre en avant un groupe, un artiste, une artiste sur un label indépendant. Parce que les labels indés, eh bien, ce sont parfois de petits poussets pleins de talents qui ne sont pas forcément suffisamment mis en avant dans les médias. Donc voilà, notre coup de cœur du jour sera désormais en début d'émission. C'est maintenant. Et avec un label indépendant, le label du jour, c'est les productions du Couscous, le label de Aurélie Saada que vous aviez découverte dans Brigitte. Elle est en duo avec Gaspard Royan, leur nouveau projet. Ensemble s'appelle Ravage, un projet 100% indépendant et 100% plein d'amour. Entre ton épaule et ton cœur, c'est le premier extrait de leur album à venir. Ravage, immense coup de cœur pour ce groupe indé qu'on soutient et qu'on aime dans Décibel.

0: L'amour fait des ravages, alors Ravage fait des chansons d'amour. Ravage, tout nouveau groupe et tout nouveau projet de Aurélie Saada et
1: Gaspard Royan.
0: Merci. J'ai eu une petite absence, mais heureusement, Monsieur Mali de Trio est là, il sait tout faire. Trio donc arrive dans quelques secondes. Il faut quand même écouter un petit extrait de La Traversée parce que c'est leur nouvelle chanson. Je la connais pas encore par cœur.

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1: Joyeux anniversaire Trio, fête ses 30 ans et sort pour la première fois de sa carrière un best-of. Ils sont avec nous ce soir. Gizmo, salut.
2: Salut.
1: Daniel, salut.
3: Salut toi.
1: Oh, Manu n'est pas là.
4: Non, Manu est malade.
1: Mali est là.
4: Mais moi je suis
1: mon
4: là.
1: Mon souffleur officiel, voilà. Quand j'ai des petites absences. Exact. Alors on envoie plein de bisous à Manu, on espère qu'il va se remettre très bientôt. Mais voilà, moi toutes mes blagues de trio qui sont quatre, bien tombent à l'eau.
4: Tu peux les faire.
1: C'est pas grave.
2: On va faire Manu.
1: Ce serait génial. Alors, trio, il y a évidemment un tube que vous connaissez par cœur, qui a été repris des dizaines de millions de fois et qu'on ne va pas se priver d'écouter parce qu'on est comme ça. C'est

0: Vous avez chanté sur la scène des Victoires de la musique, mais mis à part cette chanson-là, évidemment, qui, je pense, n'a pas dû faire débat au niveau de votre premier best-of, est-ce que ça a été compliqué après 30 ans de carrière et plein d'albums et plein de sensibilités différentes dans vos chansons de fabriquer un best-of ?
1: Compliqué, oui, ça a été compliqué. Oui. Il fallait en plus, il fallait que tous les albums soient représentés.
0: Oui.
1: Et en même temps, il fallait de la place pour des nouvelles chansons aussi, parce qu'il y a des nouvelles chansons aussi.
0: Il y a un inédit qu'on va écouter tout à l'heure, ouais. Mais sur le best-of, il y en a plus.
1: Ouais, il y en a trois. Il y en a trois, ouais, qu'on va dévoiler. Donc oui, ça a été compliqué. Puis en même temps, il y avait des évidences, en fait. Hein.
2: Il y avait des évidences, et puis aussi l'actualité, des choses qui nous disent tiens, celle-ci plus qu'une autre, ou mais beaucoup d'évidences quand même.
0: Ouais.
2: On a été regarder aussi ce que les gens aiment écouter encore de trio, et puis ce que justement ils écoutent pas trop et que nous on a envie de leur faire écouter.
0: Ah, c'est vrai. Alors là, pour avoir ce genre d'infos, c'est vrai que pour le coup, le streaming c'est intéressant.
1: Ah oui.
0: Vous pouvez voir. Alors à part, je disais l'hymne de nos campagnes qui passe sur toutes les radios quasiment tout style confondu, etc. Est-ce que vous avez des chansons comme ça, des succès auxquels vous ne vous attendiez pas, des pics de stream un peu étonnants?
1: J'en ai pas en tête là.
2: Il y a un morceau qui s'appelle J'ai rien prévu pour demain, est très streamé, qui est un morceau du premier album et qui est quand même anti-productivité du travail.
0: D'accord.
2: Et donc qui doit être d'actualité.
0: Oui, c'est ça.
2: Et qui est repris chez les jeunes.
0: Ah, c'est drôle.
2: Donc en espérant qu'ils ont quand même envie de rentrer à l'école demain,
1: c'est
2: tu vois.
0: Ah, voilà. Ratez pas la rentrée.
2: Ouais,
0: quand
2: c'est
0: même.
2: Ça, allez-y quand même. Mais voilà, celui-ci par exemple qui a été une surprise.
0: Ok. Et est-ce que vous avez une petite préférée que vous avez poussé pour mettre sur le best-of?
1: Non, il n'y a pas eu de...
3: Moi, j'ai des préférés, mais c'est pas forcément les plus...
2: On n'a pas fait conscience du tout à Daniel.
3: Exactement. Ils m'ont pas écouté. J'ai essayé de pousser des trucs, mais...
0: Ils t'écoutent jamais, non. Hein. Bah, viens, on fait notre groupe, Daniel.
3: Avec... Depuis le temps que je te le dis.
0: Ben voilà.
3: Ça va être top.
0: En vrai, je pense que vous avez dû être sollicité énormément... depuis vos débuts, pour sortir ces compilations, ces best-of, tous les artistes le font, ils attendent pas 30 ans pour le faire.
3: Mais chaque album est un best-of.
0: Alors, c'est ça.
1: Non, mais c'est vrai que nous, on a quand même sorti pas mal de lives.
0: Oui.
1: Et pour nous, les lives faisaient quand même office de best-of, en fait.
0: Ouais.
1: Et ça permettait en plus d'entendre des chansons que les gens aiment écouter, mais dans des nouvelles versions et tout. Donc voilà. Donc c'est pour ça qu'on s'est jamais posé la question du best-of. Et puis là, 30 ans, on s'est dit c'est le moment.
3: De bouche à oreille, les gens le prenaient vraiment comme un best-of.
1: Ouais, de bouche à oreille, faisait un peu office de best-of. Mais c'est vrai que le best-of un peu traditionnel, j'ai envie de dire comme ça, on n'avait jamais pensé. Et puis par contre, ce qu'on voulait, c'était quand même qu'il y ait une nouvelle chanson. Quoi.
0: Oui.
1: Bah oui.
0: C'était
1: oui.
0: Comment de se retrouver ensemble pour écrire justement ces nouvelles chansons. Là, on va découvrir la traversée, sachant que ça faisait un moment que vous aviez pas écrit de chansons tous ensemble à quatre.
1: Ouais, alors on n'écrit pas à quatre, on écrit un peu chacun de notre côté quand même, et on arrive, on a fait écouter plein de morceaux en fait. C'était ça qui était le plus dur, ça a été le choix en fait, hein,
2: parce qu'on est arrivé avec.
1: Je sais pas, 6-7 chansons.
2: Pareil.
1: Voilà. Donc
3: il y avait bien une quinzaine.
0: Mais vous sentiez que c'était des chansons pour trio et pas pour vos projets annexes.
3: Bah déjà pour trio et qui puissent intégrer dans un best-of qui retrace les 30 ans.
0: Oui.
3: C'est-à-dire que il y a des chansons qui peuvent partir aussi sur quelque chose de très très nouveau, mais là quelque chose qui soit cohérent avec cette histoire et qui dénote pas complètement, qui soit dans l'âme et l'ADN du groupe et du best-of.
0: Alors la traversée.
1: Bah, la traversée, elle remplit complètement tout ça. Dans le thème. Bah ouais, ouais. Elle remplit complètement tout ça. Ouais.
0: Alors on va
1: et bien plus. Écoutez tous.
2: Validé à 4.
1: Voilà, validé
0: à 4 par trio. Guizmo, merci. Il m'a servi ça sur un plateau. C'est magnifique.
3: Je suis contente
0: que vous soyez les parents de cette saison 5 de Décibel. Les premiers invités, c'est les meilleurs.
1: C'est la rentrée avec toi, ça fait plaisir.
0: La traversée trio, nouveau, arrivé.
4: Allez.

0: Et ce allez qui nous donnerait bien de l'élan pour que vous partiez en tournée. Or, ça n'est pas prévu. On n'a pas annoncé de tournée pour les 30 ans de trio. Pourquoi ?
1: Eh ben parce que on était parti avec Christophe dans nos aventures solo,
0: oui,
1: et
0: bien partis tous les deux d'ailleurs.
1: Ouais, hein. Et puis on s'est engagé Manu aussi derrière avec le collectif Ensemble, avec les amis de Sinsemilia, Vanupier, tout ça sur quelques dates.
0: D'ailleurs, je vais les donner et les prochaines.
1: Avec plaisir.
0: Ah oui, quand même, ce collectif Ensemble, le 8 octobre à Poitiers, le 9 à Vierzon, 31 octobre à Strasbourg, le 26 novembre à Nesle, le 10 décembre à Annemasse et le 18 décembre à Beauvais. Et après c'est bon. Donc du coup, vous êtes libre en 2027 pour la tournée des 30 ans de trio.
2: Après,
0: ou pas,
2: c'est les présidentielles. Voilà.
0: Tu Mali, président.
2: Allez, on y va.
0: Tu fais la campagne.
2: Mais oui. Après, on fait la campagne. Exactement. Après, il va falloir mettre les mains dans le cambouis.
0: Ouais.
1: Non, mais on
0: c'est
1: avait.
0: C'est une première approche, quoi.
1: Ouais, il y a Manu qui est parti en 2019, 2018. Il y a eu cette tournée après, derrière, l'album qui est sorti.
0: Ouais.
1: Il y a eu envie de vraiment de faire un break et de partir faire nos trucs. Et puis, en même temps, cette envie de, marquer les 30 ans, donc on s'est dit bon, on se donne encore du temps avant de se retrouver, parce que l'idée c'est, si on repart, je pense que c'est tous les quatre, il faut qu'on soit motivé, prêt, et avec des chansons, et donc on attend encore un petit peu, on se donne le temps, on a beaucoup tourné et là on va se donner un peu de temps,
3: surtout qu'on vient de fêter les 27 ans.
0: Oui, c'est vrai.
3: On ne peut pas faire que des anniversaires. Voilà, à un moment donné, il faut aussi proposer des nouvelles choses.
0: On dirait un groupe WhatsApp de parents à l'école. Toutes les semaines, il y a les anniversaires.
1: Non, ce qui est sûr, c'est que.
3: Qu'est-ce qu'on ramène cette fois-ci ?
1: On s'est permis d'aller jouer il n'y a pas longtemps avec pas mal d'autres artistes pour aller porter les artistes palestiniens, des choses comme ça. Si on doit y aller, qu'on a envie d'y aller, il n'y a pas de barrière non plus à aller jouer. On a envie d'y retourner, mais c'est juste besoin de poser encore un peu et faire nos petits trucs.
2: Et puis pour la sortie du best-of, on va quand même faire un petit live et tout, quand même.
0: Ah,
2: voilà, tu vois, allez, c'est une exclue.
0: Ah, merci. Merci pour cette belle info. Le best-of, lui, sortira le 16 octobre, le premier, première compilation pour Trio, dans lequel on retrouvera, c'est bien, un peu toutes vos incarnations. C'est ça que j'aime avec Trio, c'est que c'est très difficile, en fait, de définir quel genre de musique vous faites. Vous faites de la musique agricole.

0: de quoi
1: hein. On a mué depuis.
0: C'est ça.
2: Quand
0: c'est,
2: on arrête
0: c'est très drôle.
1: J'entends les voix.
0: Les différences ouais. de son. Et de...
2: Voilà, petit florilège de tout ce qu'est Trio. On a hâte de découvrir ce best-of donc, qui sortira le 16 octobre avec La Traversée, la nouvelle chanson que vous avez entendue, mais aussi deux autres titres. Je vais essayer d'en savoir plus. Comptez sur moi. Je sens que ces hommes ont plein de secrets. Je vais faire tout ce que je peux. Et puis, on va aussi leur poser le questionnaire des choix. Cornélien, c'est une nouveauté pour la saison. On va voir. On va voir si
1: on va être les premiers.
2: À tout de suite.

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0: chanteuse originaire de Valence et révélée par la Star Academy 2024. Maya avec Tout ira bien.
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0: Tout ira bien.
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0: Et le groupe Trio, nos premiers invités de l'année dans Décibel. Il y a Mali, il y a Daniel, il y a Gizmo. Il y aurait dû avoir Manu, mais un petit souci de santé. On lui envoie plein de bisous et on espère qu'il va se remettre rapidement. Trio, donc, les 30 ans, le best-of. Et quelques petites questions, quelques choix cornéliens pour vous, les amis. Commençons dans la catégorie milliardaire, hein, plus de 100 milliards de fortune. Préférez-vous, Trio, faire une chanson d'amour pour Bernard Arnault ou emmener Françoise Bettencourt en tournée?
2: Oh la vache.
3: Ah, Françoise Bettencourt en tournée.
4: On peut peut-être la retourner.
3: Elle a bien qu'à. Elle a bien qu'à.
4: Peut-être l'emmener dans un autre monde.
3: Non, j'imagine pas du tout.
0: Et imagine, elle change.
4: Lui faire découvrir un autre monde en tous les cas que le sien, ça pourrait être drôle.
5: Ça peut être un pari, tu vois.
4: Ouais.
5: Un challenge, pas. Quoi. Un challenge. Bah, peut-être qu'il peut avoir une utilité.
4: L'important, c'est de ne pas détourner de fond en route, quoi.
0: Ah oui, c'est ça.
4: De rester clean
0: faut
4: et tout.
0: Faut pas prendre avec, les sous des t-shirts, Françoise.
4: On respecte les personnes âgées, on est cool, et puis on lui montre un peu ce qu'on fait et tout. Pourquoi pas? Ça peut être drôle.
0: Ok. Vous préférez une victoire de la musique ou un Bercy complet?
4: Un Bercy complet.
0: Ils ont déjà eu les deux. Si vous pouviez changer le nom du groupe, un, est-ce que vous le feriez? Et deux, ce serait quoi?
3: Elle est trop chelou, cette question. Pourquoi on changerait le nom du groupe?
5: Moi, quand je suis arrivé, je me suis dit, bon, ils vont faire un... Non.
3: Tu sais qu'on l'a pas choisi dans du groupe comme disait Guise, hein, c'est
4: ouais,
3: assez
4: c'est on joue dans la MJC, c'est des potes qui nous invitent à jouer tous les trois, ils nous ont vu faire les fous avec les guitares et nous appellent Trio, c'est le directeur de la MJC qui met le Y, il y a pas plus belle histoire, on peut pas changer de ce.
3: La groupe. Première fois qu'on a vu une affiche de Trio, on savait même pas qu'on jouait dedans.
4: Ouais, c'est
3: non, mais c'est vrai, c'est vrai.
5: Moi j'avais proposé donc, Ito et ses choristes, mais ça pas été
0: ça va être notre groupe.
4: Ouais, c'est ça.
3: Ito et sa choriste.
0: OK, allez, maintenant les petites questions perso. Mali. Est-ce que tu préfères?
3: Silence. Est-ce que je préfère? Ouais, vas-y.
0: Si je te donne une un super pouvoir.
3: Si j'ai un super, oui, vas-y. Donne-moi un super pouvoir. Il me dit vas-y.
0: Une cape d'invisibilité ou une télécommande pour faire taire qui tu veux quand tu veux.
5: Waouh.
3: Oh, les deux.
0: Il est gourmand, lui.
3: Mais moi, je veux les deux, moi.
0: T'es gourmand.
3: Faire taire qui je veux, non.
5: Ça y a pas besoin de télécommande pour ça.
3: Non, ouais, j'ai pas besoin de ce pouvoir-là. La cape d'invisibilité, quand même.
0: Okay. Voilà,
3: pour pouvoir venir des fois, tu vois, dans le studio, et regarder un petit peu sans que tu me vois. Tu vois ce que je veux dire?
0: Tellement creepy, j'adore.
3: Oh là là, j'adore.
0: C'est génial. On dirait une série Netflix.
3: Ouais.
0: Guise, est-ce que tu préfères, en concert, jouer tous les jours avec une guitare pas accordée? Ou oublier systématiquement les paroles du début de l'hymne de nos campagnes. Genre le premier couplet, tu l'as pas.
5: La guitare, c'est fait.
4: La guitare.
5: Ouais. Ça, c'est
4: non,
5: bon.
4: Mais là, en ce moment, j'en joue pas. En plus, je fais que chanter, c'est cool. Non, je dirais oublier les paroles de l'hymne des campagnes parce que les gens la chantent direct.
0: Ah,
4: donc,
0: oui, c'est
4: cool
0: tranquille.
4: Que je suis de pépère. Ils la connaissent bien. Non. La guitare désaccordée, ouais, c'est vrai que c'est un truc qui m'arrive souvent. Donc,
0: ça va.
4: Je prends les deux, quoi, aussi, comme Mali.
0: Daniel! Ça va?
5: Super.
0: Alors Daniel, pour ceux qui ne le connaissent pas, sachez qu'il a toujours un très joli petit chignon sur le haut de la tête.
5: C'est gentil.
0: D'où ma question. Est-ce que tu préfères couper ce chignon ou alors le teindre en roux?
3: Oh. bon, ça s'essaye maintenant, moi je dis. On y va direct.
0: On passe au bac.
5: Pourquoi en roux?
0: Eh ben, j'ai réfléchi et je trouvais que c'était ça.
5: Pour qu'il se voit. Enfin bon, c'est vrai qu'il a diminué avec le temps. Mais
0: non, mais il a toujours le.
5: Écoute,
0: le petit
5: je suis ouvert aux deux. Effectivement, je suis ouvert aux deux.
4: Les mecs, ils se mouillent pas.
0: Vous êtes super
5: ouvert. Mais sincèrement, le couper.
3: Bah si, on le coupe en direct. Allez, chiche.
5: Allez, c'est quoi, vas-y.
3: Allez, franchement, Émilie, c'est la première. C'est la première de la rentrée. On coupe le chignon de Daniel.
5: On aurait pu aussi le teindre en roux. Hein,
0: tu vois, c'est plus... on passe au bac.
5: On va teindre en roux, il y a moins de risques.
0: Exactement. Et puis, allez, question un peu mauvais esprit, mais quand même, hein, les grands bonheurs côtoyant parfois les grandes calamités. Je vous rappelle que pour les 25 ans de Trio, on a quand même eu le Covid. Alors, pour les 30 ans, est-ce que vous pouvez nous expliquer exactement ce qui est prévu?
3: J'espère que c'est pas Marine Le Pen au pouvoir, hein. C'est tout ce que j'espère, vraiment.
0: Écoute, l'actualité fait que normalement c'est pas elle. Elle est inéligible.
4: Ah, mais oui, mais c'est une très très bonne nouvelle. Espérons que ça fonctionne bien tout ça. Mais oui. Après, il y a tout ce qu'il y a derrière aussi. Il y a Bardella qui est en porte-à-faux derrière, donc faut faire attention. Enfin voilà. Ouais. Dans tous les cas, c'est vrai qu'on milite depuis des années pour le vivre ensemble. Pour apprendre à vivre les uns avec les autres, à se connaître. Donc le RN, ça nous fait très peur, même pour la culture et tout.
0: Il y a beaucoup. Ouais.
5: Je préfère le Covid.
4: Ouais, c'est ça.
5: Un bon Covid, c'est pas ce qu'on sait mieux. Ah.
0: On a les masques en plus maintenant.
5: On sait comment ça se passe le confinement. Ça va, tu vois.
0: Écoutons un extrait de votre premier album, Mama Gubida. La chanson s'appelle La main verte. Bon anniversaire, trio.
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0: Yo, ça c'était le tout premier album. Et c'est d'ailleurs lui qui est à gagner tout à l'heure. On s'est dit qu'on allait faire un retour aux sources, comme ça, tout premier album de Trio à gagner au Blind Test. Il est encore temps de vous inscrire pour jouer avec nous. C'est Alexandra qui vous attend au standard.
1: Et on s'inscrit.
0: Vous pouvez vous inscrire pour gagner votre propre album. Et le numéro, c'est 0810 055 056. La traversée, c'est la chanson inédite, le premier inédit du best-of à venir de Trio qui a été dévoilé.

0: Country qui seront à découvrir le 16 octobre sur votre premier best-of. Est-ce que, en fabriquant ces chansons-là, vous avez eu envie d'un nouvel album? Est-ce que ça fait encore sens aujourd'hui, en 2026, à l'époque du streaming, des playlists et des singles, de se rêver un album ou pas?
1: Ah ouais?
2: Ah ouais, carrément, oui. Ouais. On avait presque les chansons pour le faire, mais c'était pas le moment, c'est juste ouais. Ça. Mais oui, bien sûr. On a toujours pris notre temps, ceci. On n'a pas, en 30 ans de carrière, on n'a pas fait non plus 40 albums.
0: Non.
2: Comme Bernard Lavilliers, qui a
0: produit. Joule.
2: Ou Joule, ou des gens qui sont très productifs. Non, mais je pense à.
1: Ce que tu disais, c'était plutôt que c'est le format long de l'album, c'est ça, ouais. En fait. Mais, en tant que consommateur de musique, je résonne encore en album.
0: Toi,
1: en
0: t'écoutes
1: fait.
0: Des albums, toi
1: ouais,
0: aussi, Daniel?
1: J'écoute des albums, ouais.
3: Moi aussi, oui. Après, c'est. J'ai parfois du mal enfin aujourd'hui on consomme beaucoup par titre.
0: Bah oui.
3: Et avoir un album cohérent qui me fasse plaisir moi du début à la fin, c'est pas un truc que je rencontre régulièrement.
0: Ouais. Gizmo, ouais. T'écoutes tes albums?
2: Ouais, je suis un peu comme ça aussi, je vais commencer à écouter et puis si à un moment je décroche, bon bah je vais passer à autre chose. Et puis je suis aussi à cheval dont nous on a toujours enfin voilà, c'était mon trip, c'était d'aller chez Crocodisque acheter des vinyles, découvrir des artistes. Et aujourd'hui, je suis à cheval entre cette culture-là et mes enfants qui eux consomment des titres.
0: Ouais.
2: Sont plus dans cet esprit playlist et donc on vit avec ça et en même temps ouais, l'album moi, ça me parle encore.
3: Après, je pense que nous, on a grandi avec cette façon de penser la musique, ça, faire un album. Après, par exemple, bon, vous allez dire que je parle toujours de Peter Gabriel, mais bon.
0: Allez,
3: non, mais en fait,
0: Peter Gabriel.
3: Lui, avant de sortir ce. Non, mais il a. Non, mais il avait sorti.
1: Il va être super, votre groupe. Hein.
3: Ça va tu verras. Tu verras.
0: N'insulte pas l'avenir.
3: Exactement.
0: Tu feras peut-être nos premières parties, monsieur Mali. Ah,
3: on verra. Ça, on verra. Hein. Okay. Ça, on va être très sûr.
0: Je me suis emballé.
3: Non, mais il sortait un titre.
1: Tu peux nous parler de Peter Gabriel?
0: Ah oui, s'il te plaît.
1: Ouais, vas-y.
3: Sur le dernier album, il sortait un titre par mois. Pendant 12 mois, un titre à toutes les pleines lunes, il sortait.
0: C'est vrai.
3: C'est vrai. Et je trouve, j'adorais l'idée. En fait, tu découvrais l'album d'une autre façon.
1: C'est génial. C'est
3: une super, et il a lancé
1: super,
3: sa tournée
1: c'est
3: sans.
1: Super info. Tu sais que la pleine lune, tu peux te couper le chignon aussi, il repoussera plus vite.
0: Sauf si t'as tes règles.
1: Sauf si t'as.
3: Écoute, on va tout essayer. Le même jour. On va tout essayer le même jour.
0: Mon Dieu. Non, mais c'est très bien. Une chanson en toutes les pleines lunes.
3: Non, mais.
0: Bah oui.
3: Moi, j'avais trouvé ça.
0: Peter.
2: T'as les loups de vie qui ont fait ça il n'y a pas longtemps aussi.
3: Je vais y aller. Moi.
2: Des types
3: je vais
2: comme ça.
0: Oui.
2: Mois, on peut sortir leur
3: en fait,
2: album.
3: Voilà, il y a forcément aussi d'autres façons de réinventer l'histoire.
0: Exactement. Voilà. Et puis de s'adapter aussi, exactement. Parce que mine de rien, l'algorithme, c'est quand même une drôle de bête. Ouais. J'ai discuté avec Oxmo Puccino, qui a sorti là son dernier album, et il m'expliquait qu'il avait fait que des chansons courtes, alors que lui, il aime bien parfois rester 4 minutes, 5 minutes, même plus de 5 minutes, et que là, en fait, l'algorithme n'aime pas les chansons longues, ouais. Et que donc, il s'était forcé à faire des chansons de moins de 3 minutes.
1: Ah ouais, bah, ouais. Tu vois, je savais pas. Je savais pas.
2: Enfin, on va faire des textes plus courts, les gars.
1: Voilà, on va faire des chansons.
3: Émilie,
2: on va dire
3: on note ça pour notre groupe.
1: On note ça pour notre
0: groupe. On va faire des chansons
1: très courtes. Très courtes pour l'algorithme, d'accord? Pour votre groupe.
0: Bon, qu'est-ce que je peux vous souhaiter?
3: Premier album,
0: les gars,
3: algorithme.
0: Algorithme.
1: Une jolie rentrée pour nous, pour nos enfants, tout ça.
0: Oui, la rentrée des classes.
1: Oui, la rentrée des classes.
0: Ça, c'est important.
1: C'est important.
0: La tournée du collectif ensemble. On souhaite aussi un bon rétablissement à notre Manu.
2: Ouais, carrément.
1: T'avais pas une question cornélienne pour lui?
3: C'était quoi sa question?
1: La question à lui, la question cornélienne. Manu, c'est quoi?
2: On va y répondre.
1: On va y répondre pour lui.
3: Connaît, avec
0: non, non, non. Je ne peux pas faire ça. Non, non, je la garde. Vous reviendrez.
1: Ah, d'accord. Okay.
2: Ça marche.
0: Vous reviendrez en 2027, soit pour faire campagne, soit pour nous annoncer votre tournée, ou qui ne sais-je. Mais en tout cas, j'ai vraiment, vraiment hâte de vous revoir. Et j'étais très contente que vous soyez les premiers invités de Décibel.
2: Bah pareil, c'était une surprise pour nous. On ne savait pas que c'était la première pour toi de la rentrée.
0: Vous êtes
2: donc
0: les parrains de cette édition.
1: J'adore.
0: Et donc, pour celles et ceux qui étaient très sûrs, Marine Le Pen est-elle éligible ou pas? Alors, effectivement, c'est débattu par des spécialistes en ce moment. Voilà, il y a l'inéligibilité, mais il y a l'appel. Et donc, depuis le mois de juillet dernier, les juristes ne sont pas tous d'accord. Et donc, voilà, pour le moment,
2: il y a quelques candidats qui n'ont pas de casserole. Donc, allez les voir.
0: Il y en a pas de bracelet, tout
2: voilà,
0: ça. Mais voilà.
2: Ça.
0: En tout cas, effectivement, j'ai dit, elle est inéligible. Or, je n'ai pas les capacités et les compétences juridiques pour vous l'affirmer là maintenant.
3: Mais ça sortait du cœur.
0: Mais voilà. Et un peu de mon cerveau aussi. J'étais sûre de mon coup. Mais donc voilà, comme il y a appel, non, il n'y a plus. On ne sait pas. Voilà, c'est le suspense. On revient dans notre série Netflix.
4: Très bien.
0: Trio, merci.
2: Merci à toi.
3: Merci à toi.
0: Je vous aime. Bonne saison à vous aussi. Et le best-of, le 16 octobre, la traversée est déjà disponible. Merci les gars.
2: Merci à toi.

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1: Et merci d'avoir choisi ici pour passer votre lundi soir. C'est la rentrée de Décibel en ce 31 août. On a accueilli Trio, on vous a fait découvrir ce groupe indé qu'on adore, Ravage. Et puis on a rendu hommage à Kavinsky. À suivre, il y aura notre hommage aussi à Dolly Parton. Et puis l'anniversaire du jour qui va nous ramener dans les années 70. Mais là, c'est l'heure du blind test. Et on joue ce soir avec Didier. Salut Didier.
2: Salut Émilie.
1: Comment ça va?
2: Ça va très bien, content de te retrouver, de te réécouter, voilà.
1: Oh, merci.
2: Le rayon de soleil quand les vacances sont finies, voilà, Émilie.
1: Oh,
2: voilà.
1: C'est trop gentil. Et ça te va le nouvel horaire, 19h?
2: On va s'y faire, hein.
1: C'est vrai. Non, mais moi, je prends toutes les réclamations, hein.
2: Ouais, toutes les réclamations. Si ça pouvait durer 2 heures, voilà ma réclamation. Voilà.
1: Ah, d'accord, j'aime bien. Ah oui, mais t'allais encore plus. 2 heures, ce serait bien. On a eu une saison où on faisait 2 heures. Franchement, c'était chouette.
2: Oui, tout à fait. Je me rappelle.
1: Oui,
2: très
1: c'est
2: bien.
1: Vrai. Oui. Ok, je note. 2 heures pour Didier. Marina est avec nous aussi pour jouer. Salut, Marina.
3: Et bonsoir, Émilie.
1: Comment ça va?
3: Mais ça va super bien, moi je suis ravie du 19h.
1: Ah, Marina, elle est
3: mais
1: contente.
3: Mais ravie, parce que 20h, non, ça n'allait pas.
1: Ça n'allait pas, mais non, mais à 20h, j'étais en concurrence avec tellement de trucs cool à la télé, je comprends, 19h, c'est quand même un peu plus de place, quoi, dans les emplois voilà. Du temps des auditrices et des auditeurs. Ah là là, Marina et
3: d'accord
1: Didier...
3: D'accord, pour le 19, 21h, hein, moi aussi.
1: Ah, on peut rallonger, ok, je note, très bien. Les cahiers de doléances sont ouverts toute la semaine de la rentrée. Par contre, à partir de la semaine prochaine, c'est trop tard, sachez-le. Bon. Je note. Marina et Didier, je suis ravie de commencer la saison avec vous et de vous offrir, donc c'est un souvenir, le tout premier album de Trio, Mama Gubida, qui était sorti en 1998. Vous vous rendez compte? L'année
3: et
1: des
3: voilà.
1: Champions du monde.
3: Voilà.
2: Et
1: 1 et 2 et 3-0. Et le premier album de Trio, puisqu'ils fêtent leur 30 ans. Bah voilà, on est ravis, nous, de vous offrir ce disque, qui est en plus, évidemment, farci de bons souvenirs et de bonnes chansons. Mais pour cela, donc, il va falloir marquer quelques petits points au blind test. Même si, à la fin, je vous l'annonce, tout le monde gagnera.
3: Oui.
1: Ça n'a pas changé. Non, ça ne changera jamais. Ça ne changera jamais. Vous êtes déjà tellement sympa de passer à l'antenne, c'est bien normal que vous puissiez repartir avec un joli cadeau. Le thème du blind test ce soir, eh bien, puisqu'on voulait rendre hommage à Dolly Parton, on l'écoutera tout à l'heure, j'avais envie de country en français. Parce que la country music, qui est le style de musique, évidemment, de Dolly Parton, c'est pas un style hyper populaire en France, mais on a quand même de très bons morceaux sonorités country. Alors, j'avais envie de vous les faire deviner ce soir. Il va falloir retrouver le plus rapidement possible le nom des interprètes de ces chansons, d'accord ?
3: D'accord.
2: Et toujours en donnant son prénom.
1: Toujours en donnant son prénom avant la réponse. Didier, j'adore, il est prêt le jour de la rentrée. C'est vraiment...
2: Ah oui.
1: Il est studieux, il est au premier rang, il a acheté compas, l'équerre, il a tout, les flots.
3: Il est pas comme moi.
1: Oh, Marina, elle est plus au fond de la classe, tranquille, elle regarde par la fenêtre, parce qu'il fait encore beau, voilà. Mais j'aime bien cette petite classe de cancre, vous êtes parfaits. Didier et Marina, c'est parti pour une première chanson country, en français, par un artiste français. On cherche le nom de l'interprète.
3: Marina.
1: Marina.
3: Goldman.
1: Bah oui.

0: Elle a fait un bébé toute seule. Didier l'avait aussi, hein, mais Marina a été la plus rapide. C'était effectivement Jean-Jacques Goldman. Elle a fait un bébé toute seule. Goldman, qui est un grand fan de musique country. Deuxième titre, on cherche l'interprète.
1: Travailler, c'est pour du...
0: Didier.
2: Julien Clerc.
0: Oui.

0: Thierry Richard, qui est un artiste de Louisiane, de musique acadienne. Travailler, c'est trop dur. Julien Clerc, un point pour Didier, un point pour Marina et une petite dernière pour la route et pour le plaisir, parce qu'en vrai, la country, on aime bien ça.
1: Marina. Cabrel.
0: Oui. Pourvu que jamais tu ne t'éloignes plus loin que Marina a son point Cabrel et Didier, je lui rajoute un point karaoké parce qu'il connaissait toutes les chansons par cœur de ce blind test. Alors avec deux partout, j'annonce que tout le monde a gagné. Merci les amis.
2: Merci beaucoup Émilie.
0: Et merci infiniment d'avoir été les premiers candidats de cette saison 5 de Décibel. Ça fait super plaisir. Vous reviendrez jouer peut-être ?
2: Oui, bien sûr, et Émilie, toujours la première.
0: Ça, c'est génial. Oui. Et puis, n'oubliez pas aussi que tous les dimanches, il y a une émission spéciale avec les auditeurs. C'est une émission dont vous faites la programmation musicale. Donc là, je vais vous repasser Alexandra au standard. Et si vous avez envie de présenter une chanson en direct, un de ces jours, vous n'hésitez pas à lui dire. Parce que franchement, l'émission du dimanche, on l'adore. Dimanche à 19h, vous pouvez venir l'écouter. Pareil, la première de cette saison 5. Et vous verrez que les auditrices et les auditeurs d'ici ont décidément très, très bon goût. Allez, après avoir fait un dernier bisou à Marina et Didier, comme promis, on rend hommage à Dolly Parton en écoutant son standard, son classique, sa merveille, Jolene, Dolly Parton.

0: à l'âge de 80 ans. Le 25 août dernier, Dolly Parton avait écrit 3000 chansons dans sa carrière ahurissante. Et pourtant, on parle presque pas de ça, parce que depuis qu'elle est morte, tout le monde dit à quel point elle était lumineuse, généreuse, philanthrope, visionnaire, rassembleuse, généreuse. C'est sans doute ça, avoir réussi sa vie. Elle nous manque beaucoup, Dolly Parton. Mais écoutez, les amis, n'hésitez pas à la réécouter, également à la regarder, puisque elle a fait des merveilles au cinéma, au théâtre et à la télévision. La musique, évidemment, vous le savez. Et puis, je trouve qu'Instagram fait des merveilles en ce moment, en ressortant tout un tas d'archives d'elle, d'interviews dans lesquelles elle est aussi drôle qu'engagée, fine. C'était vraiment une personnalité incroyable, Dolly Parton. Et on a de la chance, dites-vous, d'avoir vécu à la même époque qu'elle.
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0: Et on termine, comme le veut la tradition de Décibel, avec la chanson anniversaire du jour. C'est l'anniversaire de Éléonore Clairvine. Alors vous vous dites, mais on la connaît pas cette chanteuse. C'est normal, elle n'est pas chanteuse, elle a 63 ans aujourd'hui. Et c'est elle qui, à un tout jeune âge, en 1977, jouait le rôle de Anne dans le film culte de Diane Curis, Diabolomante. L'occasion de réécouter cette merveille de chanson signée Yves Simon, Diabolomante. Et bon anniversaire, petite Anne.
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1: Petite Anne, 63 ans aujourd'hui. Et Décibel, c'est déjà fini. Merci à l'équipe de l'émission. Iki était à la technique, Alexandra Sackberg au standard, Iris Guitoni à la réalisation, Mélodie Chaïb à la programmation et au web. Demain, nous recevrons... Hélène Ségara, passion Hélène Ségara. Et puis à suivre dans Décibel, une toute nouvelle émission, Il n'y a pas que Paris dans la vie, animée par Éric Bastien. Son invité de ce soir fait partie des nouvelles voix de la rentrée sur Ici, il s'agit de l'animatrice Enora Malagré.
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0: Bonjour à tous, il est midi 5 sur votre radio Ici, que je suis émue de cette rentrée, que je suis heureuse de rejoindre cette radio que j'aime tant. Je salue chaleureusement toutes les locales d'Ici, partout en France. Merci pour votre accueil, ça m'a touchée au plus profond de mon petit cœur. Et puis j'embrasse mes parents qui m'écoutent d'Ici Touraine. D'ailleurs, j'en profite, bienvenue dans votre nouveau rendez-vous. Alors dans cette émission qu'on a conçue pour vous aider, pour nous aider à trouver des solutions concrètes pour embellir le quotidien. On va parler bon plan, arnaque, santé, animaux, avec sérieux, tendresse et humour, parce qu'on vous doit bien ça. C'est le titre d'ailleurs de ce nouveau rendez-vous sur votre radio Ici. Nous sommes ensemble jusqu'à 13h, je suis Enora Malagré, et voici la joyeuse bande qui m'accompagnera tout au long de cette saison. Aude Razou, que vous connaissez bien sur votre radio Ici, madame anti-arnaque, bonjour Aude.
2: Bonjour Enora, bonjour tout le monde.
0: Très heureuse que vous soyez parmi nous, autre figure mythique, légendaire d'Ici, Valère Coréard. Coucou Valère.
3: Salut Enora, bonjour à toutes et tous.
0: Qui nous distillera ses bons plans conso et puis mon rayon de soleil, Elsa Wolinski, la joie de vivre incarnée. Qui
4: merci.
0: Partagera ses petites astuces au quotidien. Coucou Elsa.
4: Bonjour.
0: Coucou. Bienvenue. Et puis Gérald Kirzek, que vous connaissez, notre éminent médecin. Bonjour Gérald.
5: Bonjour à toutes et à tous. Bonjour Enora. Faut toujours un médecin, pas très loin.
0: C'est oui,
5: pas mal, ça,
0: ouais, hein. Surtout pratique. Là, bon, je suis en tachycardie. Très utile. Aujourd'hui, on va beaucoup vous parler de la rentrée. Vous l'avez compris, c'est votre émission. Vous avez un problème, nous avons sûrement des solutions. D'ailleurs, appelez-nous ou laissez-nous un vocal, au 0810 055 056, comme l'a fait Lucas aujourd'hui.
6: Bonjour Enora, salut l'équipe. Moi, je viens de rentrer de vacances. C'était super. Le problème, c'est que la reprise est un peu compliquée. J'avoue que je stresse de reprendre le boulot. J'arrive pas à dormir. Je pense que j'ai dormi même pas 3 heures cette nuit. J'ai l'impression de faire des crises d'angoisse. Je sais pas si vous avez des conseils, si vous pouvez m'aider. Merci
0: aïe, aïe, aïe.
6: Beaucoup.
0: Dieu,
5: on va,
0: que ça
5: on
0: nous
5: va
0: parle.
5: L'aider, bien sûr. Bah, c'est le principe des vacances, hein, c'est que ça s'arrête à un moment donné.
0: Eh oui.
5: Allez, je vous donne deux petits mots clés, régularité et zénitude. Vous allez voir, on aura tous les conseils.
0: Gérald va nous prodiguer ses précieux conseils d'ici une trentaine de minutes. 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Et on démarre avec vous Valère, c'est la rentrée d'ailleurs, bon courage à toutes et à tous. Et qui dit rentrée dit bon plan pour démarrer la saison en faisant des économies facilement, là, tout de suite, maintenant. Vous avez des bons plans alimentation à nous soumettre.
3: Exactement, en fait, 3 bons plans, on commence par l'alimentation. À la clé, si vous respectez tout ce que je vais vous proposer aujourd'hui, comptez à peu près 1000 euros d'économies dès cette année pour une famille de 4 personnes.
0: Oh là là, on adore.
3: Et je ne mets pas la barre la plus haute. Ce dont je suis capable, je suis bien plus haut, je vous assure que c'est vrai.
0: Okay, mais aujourd'hui, prétentieux.
3: Aujourd'hui, on démarre fort. Aujourd'hui, on démarre quand même fort.
0: On vous écoute.
3: Alors, pour l'alimentation, vous allez surveiller déjà les étals de fruits et légumes dans les prochaines semaines. Qu'est-ce qui va se passer? Après l'été qu'on vient de vivre, il a fait très chaud, il y a de la sécheresse. Ouais. On va avoir beaucoup de fruits et légumes moches. Les fruits et légumes moches, c'est quoi? C'est une pomme qui est un petit peu plus petite, hein, un poireau qui est divisé en deux ou qui est en jumeaux. Mm-hmm. Vous allez avoir également des choux, des poires qui vont arriver un petit peu bizarroïdes. Ce qui est intéressant, c'est qu'il y a beaucoup, beaucoup de fruits et légumes moches qui arrivent. Et donc, la grande distribution...
0: Dit comme ça, c'est un peu curieux.
3: La grande distribution est en train de préparer un dispositif qui va nous permettre, d'un, de les identifier avec un petit logo. C'est une pomme avec une dent, vous verrez. Ça d'accord. s'appelle les gueules cassées, notamment, ou fruits et légumes moches.
0: Okay.
3: 25% moins cher que les fruits et légumes normaux.
5: Ça, c'est
3: j'y
5: bien.
3: Viens.
0: Ça, on aime.
3: Et ils sont tout à fait bons. Ils sont à la fois comestibles, valeur nutritionnelle, tout ça, nickel. Donc ça, c'est le bon plan de la rentrée. Dans les fruits et légumes de saison, vous allez surveiller ça parce que vous allez faire des économies et soutenir les producteurs locaux autour de chez vous.
0: Ça, c'est important.
3: Première case. Bien sûr. Coché. Deuxième case importante dans le budget alimentation, c'est la place de la viande ou du poisson.
0: Alors
3: je sais qu'en France, on adore la viande, on est des viandards, hein, comme on dit, mais c'est pas le docteur Kirzek qui dira le contraire, faut pas trop manger de la viande, notamment la viande rouge.
5: Notamment la viande rouge, oui, et puis faut alterner les protéines, il y a des œufs, il y a du poisson aussi.
0: On en mange combien, juste pour savoir, dans la semaine de la viande?
5: Ce qu'il faut, c'est 1 gramme par kilo de poids de protéines, globalement. Okay. Donc la viande, c'est 2 fois par semaine, c'est très bien.
0: Okay.
5: 2-3 fois par semaine, et puis on alterne, les œufs, c'est bien, et les protéines végétales aussi.
0: Et donc,
3: exactement.
0: Le bon plan, du coup
3: c'est de manger un petit peu moins de viande, réfléchir, voir où on en est, parce qu'on va vraiment faire des économies. Mmh. C'est ce qui pèse le plus dans le panier. Autre conseil qui peut paraître futile, mais qui est important, ne pas aller faire vos courses le ventre vide.
0: Ah, c'est tout le temps. Sinon, grave erreur.
4: C'est la catastrophe.
7: Les petits biscuits. Les bonbons.
0: La voix de Aude Razzo. Madame anti-arnaque, petit biscuit. Bah oui, ça, c'est pas bon, Aude.
7: Et toujours ça.
3: Et la projection, c'est on dit, oh, ça, je vais vraiment le manger, c'est certain, parce qu'on a le ventre vide, on a faim, mais en fait, notre cerveau nous trompe, il devient un peu fou dans ce supermarché ou dans le marché de plein vent. Donc, ça, c'est le deuxième sujet. N'allez pas faire vos courses le ventre vide. Autre conseil, faites vos courses en ligne, si vous le pouvez. Drive ou livraison.
0: Ah bon, c'est mieux ça, Valère?
7: C'est moins cher?
3: Pourquoi ? D'abord, la tentation. Vous allez tranquillement dans votre canapé. Il n'y a pas la petite musique de fond, la frénésie, les enfants dans le chariot, le machin. Vous voyez ce que les corners, les trucs. Vous êtes tranquille derrière votre écran. Vous prenez le temps, vous construisez votre panier, vous essayez de gérer votre budget, de le maîtriser, en fait, tout simplement. Et vous pouvez aller voir dans votre frigo. Tiens, est-ce que j'en ai encore, en fait, de ça ? Est-ce que j'ai encore dans le placard ?
0: On a moins de tentations.
3: On a moins de tentations.
5: On ne prend que ce dont on a besoin. Ça, c'est clair que sinon, on est tous pareils. On est tentés.
3: Et par la même occasion, on va lutter contre le gaspillage alimentaire. Mm-hmm. Ça, c'est 400 euros par foyer par an. Un foyer de 4 personnes, 400 euros jetés par la fenêtre.
0: Ah ouais,
3: c'est monstrueux, en fait, le gaspillage alimentaire. Et puis, si j'ai le temps, un autre conseil qui me semble être important aussi, c'est prenez le temps de comparer. Regardez là vraiment où vous sentez le mieux. Si c'est dans ce supermarché, c'est très bien. Le marché de plein de vent, les directs producteurs, qu'importe. Mm. Mais voyez ce qui vous correspond et prenez une carte de fidélité. Parce que oui, aller tout le temps dans le même supermarché, la fidélité, elle est récompensée. Prenez une carte de fidélité.
0: Valère Coréard, monsieur Bonplan, vous l'avez compris. Aude Razzo, madame anti-arnaque. Alors, est-ce que d'ailleurs, j'ai une question, les paquets XXL, vous savez, les paquets familiaux qu'on voit dans certains rayons de supermarché, est-ce que c'est une arnaque, ça, Aude Razzo?
7: Alors, ça dépend, en fait, là aussi, il faut être très attentif. On a toujours l'impression, on voit parfois des packs famille, des paquets
4: éco. Oui, j'en prends, j'en achète.
0: Oui, parce que Elsa Wolinski, vous avez plusieurs enfants.
4: J'ai deux enfants, mais trois chats, mais en même temps, voilà, c'est une grande famille.
0: C'est une grande famille.
7: Eh ben, Elsa, on va regarder ensemble les paquets, on va bien les scruter, ça vaut aussi pas que l'alimentation, d'ailleurs la lessive ou ce genre de choses. Attention, des fois, vous faites pas forcément une bonne affaire avec les packs famille, parce qu'en fait, il faut regarder le prix au litre ou le prix au kilo. Et là, vous comparez gros paquet, petit paquet. Qu'est-ce qui est mieux? Gros paquet, petit paquet.
0: C'est la question qu'on se pose.
7: Ça dépend. Des fois, le petit paquet est beaucoup mieux que le gros paquet. Voilà. Donc, il faut faire. Non, mais je prends l'exemple des chips, un achat chaudement recommandé par le docteur Kirzek.
5: Des chips, oui, avec modération.
7: C'est très bon pour la santé, c'est évident.
4: Et donc, on en était

0: Canary Bay Indochine sur votre radio ici.
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0: Midi 16, de retour dans On vous doit bien ça, votre nouveau rendez-vous entre 12h et 13h sur votre radio. Ici, on va aborder plein de sujets, c'est la rentrée. On va aborder avec Gérald Kierzek, notre médecin, comment garder le fameux bronzage qu'on a ou pas en cette rentrée.
3: Oui, et prendre soin de sa peau, et même si on n'est pas bronzé. Donc.
0: Surtout prendre soin de sa peau. Avec Elsa, tout à l'heure, on parlera comment bien gérer la première fameuse réunion parents-professeur. Ça va être très concernant pour la rentrée de nos pitchounes demain. Pitchounes, très ringard comme mot. Je ne vous le cache pas, j'en suis désolée. Mais nous étions au cœur d'un dossier brûlant avec Valère Coréard, monsieur Bonplan, qui nous a dit comment on pouvait faire des économies dans notre panier de courses. Et là, un deuxième bon plan, Valère.
4: Oui, vous avez une idée de votre budget abonnement. Quand je parle abonnement, en général, hors téléphonie, internet et télé, c'est assez sidérant. C'est entre 7 et 800 euros par an.
3: Oh là là.
4: Ça s'appelle les abonnements de divertissement. Et je pense qu'aucun d'entre nous, enfin, à part moi bien sûr, parce que j'ai préparé la chronique, mais sinon, aucun d'entre nous n'est capable de dire vraiment à quoi il est abonné.
5: Que... Non, mais moi, j'ai fait ce que vous... je sais.
0: Elsa.
5: Non, mais parce que moi, j'ai nettoyé un peu.
0: Ah, vous avez fait votre petit ménage de rentrée sur votre téléphone.
4: Et vous êtes tombée sur des petites pépites, sans doute.
5: Je suis tombée sur une pépite, c'est-à-dire que je me suis inscrite à plein d'applications pour le sport que je n'ai jamais utilisé.
0: Voilà.
5: Tout à fait. Je me suis fait avoir.
4: J'ai fait exactement la même chose. Moi, j'avais une appli de coaching sportif. Je l'ai ouverte 3 fois en 1 an. Alors, ça coûtait 4,99€, mais effectivement, fois 12,
0: enfin, tout de même,
4: ça
0: voilà.
4: fait 55 euros. C'est quand même pas rien. Les jeux pour les enfants, ils m'avaient tanné pour les abonner à 2-3 jeux complètement nuls en plus. Ils n'ont quasiment jamais joué.
3: Et sur votre téléphone.
4: Non mais oui, ils ont la manie de grandir en plus des enfants, donc ils y jouent plus du tout.
0: Ouais.
4: Bref, vous l'avez compris, l'idée c'est de faire le tri dans ce dont on se sert vraiment. Et la première chose à faire, c'est vous prenez 12 relevés bancaires. Et oui, c'est un peu fastidieux. J'avoue.
5: Attends, je suis un peu paresseuse moi quand même.
0: Oui, c'est parce qu'on épluche 12. Qu'on épluche tous les relevés.

0: Les bancaires, vous nous demandez vraiment ça?
1: Est-ce que vous voulez reprendre le contrôle cette année de vos finances
2: oui,
1: ou pas?
2: Oui, on veut.
1: Voilà. Eh ben alors,
2: on veut.
0: C'est il aussi faut faire ses devoirs.
1: Alors vous faites vos devoirs, vous allez vous descendre vos 12 relevés bancaires et vous allez sans doute tomber sur quelques surprises. Mm-hmm. Ça peut être la salle de sport à laquelle vous n'allez pas ou vous n'allez plus et tout un tas de dépenses. Ça, c'est pour la partie relevés bancaires. Et ensuite, il y a les applications qu'on a contractées sur smartphone, donc Google Play Store ou App Store. Et là, vous allez tout simplement dans la partie abonnement sur votre téléphone et vous regardez ce à quoi vous êtes abonné. Et simplement, vous résiliez tout ce dont vous ne vous servez
0: déjà,
1: pas ou peu. Ouais, quoi.
3: Ça, je suis en train de le faire.
0: Oui.
3: J'en ai que deux finalement. Oh, non, mais ce qui est motivant là, avec les relevés bancaires, c'est qu'on prend la calculette et on additionne. Et là, je pense qu'effectivement, on a des surprises.
1: Mmh. Exactement. Ça, alors, je vous donne une dernière petite astuce sur le sujet.
0: Oui.
1: Vous pouvez aussi, sur un abonnement que vous souhaitez conserver, faire comme si vous vouliez résilier. Ça va faire quoi? Ça va faire que l'opérateur a déjà prévu ce cas de figure et va sans doute vous proposer une promotion.
0: Ah,
1: un mois gratuit.
0: Le coup du chantage affectif.
1: On n'en est pas très loin. Mais en tout cas, ça a le mérite de vous faire des économies assez facilement.
0: Ils vont nous proposer une meilleure offre. Donc, dans tous les cas, on est gagnant.
1: Vous avez tout compris. Et puis, parfois, on tombe sur des trucs bizarres pour revenir sur les relevés. Et là, il faut creuser parce qu'on peut se demander mais qu'est-ce que c'est que ce petit prélèvement de 2-3 euros?
0: Est-ce qu'on peut gagner des sous aussi sur l'énergie, Valère Correa?
1: On peut tout à fait gagner. Et là, j'ai juste une recommandation à vous faire.
0: Parce que ça, c'est important. Hein.
1: La fidélité ne paye pas en matière d'énergie. Ça veut dire
0: j'ai
1: que...
0: peur. Le début de la phrase m'inquiétait.
2: Là, oui. Hein?
1: Donc, c'est pas parce que vous êtes chez le même fournisseur depuis 10 ans que vous allez avoir les meilleurs prix. Allez sur le comparateur officiel.
0: Un peu comme ça aussi en couple. Non, je plaisante.
1: Allez sur le médiateur national de l'énergie, le CID. C'est officiel, c'est indépendant, c'est gratuit. Ils ont un comparateur. Mmh. Et en fonction de vos besoins réels, vous aurez les meilleures offres du marché.
0: D'accord.
1: Ça vous permettra non seulement de payer moins cher, à la clé en général 100-150 euros par an, sans forcer. Et c'est le nouveau fournisseur qui va s'occuper de tout résilier. Donc l'administratif, c'est pour le nouveau fournisseur. Donc c'est très facile à faire, pas de risque de coupure, rien du tout.
2: C'est ce que j'allais demander, les coupures, il n'y a pas de coupure?
1: Bien sûr que non. Et surtout, vous pouvez le faire pour le gaz, qui vient d'augmenter. Ouais, là, on a regardé depuis avril, c'est 24% de plus.
0: Hein, et oui, quand c'est même énorme, tout à fait.
1: Voilà. Et ça marche aussi pour l'électricité. N'hésitez pas à changer de fournisseur. Moi, je recommande de faire un mini audit au moins une fois par an.
0: D'accord. Merci beaucoup, Valère.
1: Avec
0: moi,
1: joie.
0: J'ai une question pour Aude. Ah. En cette rentrée, je reçois des mails très curieux qui me disent que je suis abonnée à une plateforme que je ne vais pas citer alors que je n'ai jamais souscrit d'abonnement.
2: Ça tourne énormément parce qu'en fait, les gens ne sont pas bêtes. Effectivement, ils font un petit ménage et les escrocs ne sont pas bêtes non plus. Ils se disent, tiens, c'est le moment où on remet un peu en question nos abonnements, notamment les abonnements streaming.
0: Oui.
2: Et donc, effectivement, ce mail, il tourne beaucoup. D'ailleurs, je remercie Jacqueline qui me l'a transféré pas plus tard que ce matin. Je peux citer un abonnement Amazon Prime. Et puis, vous avez les abonnements Netflix, vous avez les abonnements Disney+. Je vous le lis, ce petit mail.
0: Allez-y,
2: votre période d'essai est terminée. Votre abonnement Prime Video a été automatiquement renouvelé. Voici le détail de votre facture. Dont Jacqueline, ça lui dit 69,90 €. Et puis, j'ai d'autres auditeurs, des fois c'est 465 €. Donc là,
0: moi j'ai reçu des mails.
2: Vous aussi, Elsa, vous l'envoyez. Et sauf que vous avez souscrit à rien du tout.
0: Non.
2: Elsa, on est d'accord. Et donc là, on a un petit coup de
0: stress.
3: Donc on clique dessus.
2: Et donc on clique dessus, ce qu'il ne faut surtout pas faire. Il y a un petit bouton. Vous n'êtes pas à l'origine de cette demande. Annulez immédiatement. On clique et là, ça ne va pas du tout. Vous allez tomber sur un faux site qui imite très bien un vrai site Amazon, Netflix ou autre et qui va en fait tout simplement vous demander plein d'infos sur vous et surtout vous demander votre numéro de carte bleue parce que paraît-il que pour annuler un abonnement, il faut donner son numéro de carte bleue.
0: Bah tiens donc.
2: Voilà, ne le faites pas, surtout ne cliquez jamais sur un lien dans un mail, jamais.
0: Super, faites comme Jacqueline, nous avons des solutions pour vous, appelez-nous, laissez-nous un texto, un vocal au 0810 0 55 0 56. C'est l'événement musical de la rentrée, vous n'êtes absolument pas passé à côté de ça. Céline Dion revient en concert à Paris, la patronne, ce sera d'ailleurs le samedi 12 septembre avant d'entamer une tournée. Et là, elle chante pour nous, bonjour, pardon, merci, mais oui. Merci Céline d'être sur votre radio ici, à tout de suite.
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0: Céline Dion, bonjour, pardon, merci sur votre radio. Ici, il est midi 25.
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0: On vous doit bien ça. On vous doit bien ça, c'est le titre de votre nouveau rendez-vous sur votre radio. Ici, nous sommes en chambre jusqu'à 13h avec Aude Razeau, Madame Anti-Arnac, Elsa Wolinski qui nous parlera de la vie quotidienne, Valère Coréard, Monsieur Bonplan et notre médecin, notre magicien Gérald Kirzek qui va d'ailleurs répondre à la question que nous a posée un auditeur au 0810 055 056. Bonjour Gérard.
2: Et bonjour Enora.
0: Comment ça va Gérard?
2: Ça va très très bien, merci beaucoup.
0: Je suis très heureuse de vous accueillir dans cette nouvelle émission. Comment ça va en cette rentrée? En forme?
2: Oui, enfin, c'est pas la grande forme parce que je traverse un burn-out en ce moment. Donc
0: oh, mais c'est pas du tout la grande forme.
2: Je suis sur le versant positif.
0: Ah, d'accord, donc vous êtes en train de vous relever de ce burn-out, d'accord.
2: Oui. C'est ça.
0: Ben, on est avec vous de tout notre cœur, vraiment. Je crois que vous aviez quelque chose à nous dire, à notre médecin notamment.
2: Vous vouliez... Oui, c'est par rapport aux légumes.
0: Oui, dites-nous.
2: Et que moi, vu le prix des légumes et des fruits actuellement, et qui vont être de plus en plus chers en lien avec les conditions climatiques,
0: ouais.
2: Je privilégie des légumes surgelés, qui sont de très très bonne qualité,
0: ouais.
2: Et très convenables au niveau prix, parfois même moins chers.
0: Oui, c'est
2: et
0: vrai.
2: Et ça permet de mieux jauger l'alimentation des fruits et légumes.
0: Et est-ce que c'est bon ça du coup Gérald Kirzek, notre médecin?
3: Bonjour Gérald, mais vous avez totalement raison, parce que non seulement c'est moins cher, mais sur le plan nutritionnel, ça garde en fait tous les nutriments, toutes les vitamines, les minéraux. Parfois, c'est même plus riche en vitamines et minéraux quand c'est surgelé, plutôt que des fruits ou des légumes qui ont fait le tour de la planète, vous voyez, qui ont été récoltés il y a je ne sais combien de jours, et qui arrivent sur les étals de supermarché ou même de marché. Donc c'est une très bonne idée de prendre des surgelés, c'est pareil pour les boîtes de conserve. En fait, les légumes ou les fruits en boîte de conserve ou en surgelés, ils ont souvent été conditionnés avec des légumes qui sont à pleine maturation, donc c'est gorgé de vitamines, et surtout l'usine, elle est tout de suite à côté, donc ça fixe un peu les vitamines. Et donc vous allez avoir dans votre boîte ou dans votre produit surgelé, c'est plein de bonnes choses. Donc
0: Gérard,
3: finalement, c'est moins cher et c'est bon pour la santé.
0: Notre cher Gérard de Saint-Mandé, vous achetez aussi des conserves?
2: Oui, ça m'arrive. Peut-être moins parce que dans ma tête, je me dis que l'aspect qualitatif est beaucoup plus dans le produit surgelé. Mais je suis complètement d'accord avec les propos du docteur Gérald Kirzek, d'ailleurs qui a eu la gentillesse de m'offrir son livre et qui est exceptionnel.
0: Oh,
3: ah, ben voilà.
0: Je pensais pas qu'il était si sympa, moi. Vous êtes très conserve aussi, je crois, Elsa Wolinski.
4: Alors non, c'est Aude.
0: Ah bon?
4: Non, mais moi, j'avais envie de dire un truc sur les conserves, c'est que moi, j'ai toujours honte de dire que j'achète des conserves parce que je cuisine très mal. C'est pour ça que je vous invite jamais chez moi. Et donc, du coup, je peux ne pas avoir honte de dire que j'achète des conserves tout le temps.
3: Il n'y a pas de honte à avoir, mais c'est vrai qu'il y a une espèce de mauvaise image, un peu comme ça, des produits surgelés. Il y a une culpabilité des parents, là, cette veille de rentrée scolaire. On reprend le boulot, la rentrée, etc. Pour gagner du temps, on a un peu honte ou une culpabilité.
0: Et vous avez raison.
3: Il ne faut pas.
0: Valère Coréard, monsieur Bonplan.
5: Gérard, un petit conseil, si vous me le permettez aussi, pour faire des économies quand on va au supermarché. Et si vous êtes un adepte de la congélation, vous allez dans les rayons, date courte, il y en a de plus en plus, on appelle ça aussi rayon anti-gaspi et j'en passe. Là, tant que les produits sont encore dans la date limite de consommation, vous pouvez tout à fait les congeler, sauf s'il y a marqué qu'il ne faut pas recongeler, bien sûr, mais la plupart du temps, on peut congeler et là, on va du coup figer l'aliment et l'attraper, enfin le payer 30 ou 40% moins cher.
0: Merci Valère et merci à vous surtout Gérard de nous avoir appelé. On vous embrasse très très fort, on vous souhaite une belle rentrée et surtout bon courage pour ce que vous traversez. Vous n'êtes pas loin d'y arriver.
2: Merci beaucoup, au revoir.
0: Gros bisous Gérard. Alors c'est le moment pour moi de booster votre pouvoir d'achat parce qu'on vous doit bien ça sur votre radio ici. Tous les jours, 200 euros de pouvoir d'achat immédiat à vous offrir. Et vu que c'est la rentrée, pour vous alléger un peu, il y aura deux gagnants par jour. Ça sera dans un instant. Mais le premier qui s'est inscrit sur ici.fr, nous l'accueillons tout de suite. Bonjour.
6: Bonjour.
0: Comment vous appelez-vous?
6: Je m'appelle Marc.
0: Marc, d'où nous appelez-vous?
6: Alors, je vous appelle d'un joli village qui s'appelle Saint-Maurice-Prépionçain.
0: Oh, c'est magnifique. On embrasse d'ailleurs ici, pays d'Auvergne.
6: Tout à fait.
0: Eh ben, on est très très contents de vous accueillir. Et on a une très bonne nouvelle. Ben, vous avez gagné 200 euros.
7: Super.
0: Oui. C'est formidable, Marc. On est très très très contents de pouvoir vous offrir ça en cette rentrée.
6: Oui, ben j'en suis ravi.
5: Vous avez l'air.
0: On vous embrasse très très fort. Allez, à tout de suite sur ici.fr. Continuez de nous appeler 0810 055 056.

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0: Et rebonjour, il est midi 33 sur votre radio Ici. Bienvenue dans votre nouveau rendez-vous. C'est la rentrée. Ici, on parle bon plan, vie quotidienne, arnaque à éviter, santé. Nous sommes là pour vous rendre service parce qu'on vous doit bien ça. Et c'est le titre de ce nouveau rendez-vous quotidien. Figurez-vous comme c'est bien fait. Nous sommes ensemble jusqu'à 13h. Moi, je suis Enora Malagré. Et voici la joyeuse bande qui m'accompagnera tout au long de la saison. Audre Azou, Madame Anti-Arnaque, Valère Coréard, pardon Valère, qui nous distillera ses bons plans conso, Elsa Volinsky, qui partagera ses petites astuces au quotidien et qui, dans un instant, nous dira comment bien gérer la première réunion parent-prof, quel stress. Et Gérald Kierzek, notre docteur magique, qui nous donnera de bons plans pour garder son bronzage et prendre soin de sa peau après cet été caniculaire. Mais pour l'heure, Gérald Kierzek répond d'ailleurs au vocal d'un auditeur qui nous a appelé au 0810 055 056.
3: Bonjour Enora, salut l'équipe. Moi je viens de rentrer de vacances, c'était super, le problème c'est que la reprise est un peu compliquée. J'avoue que je stresse de reprendre le boulot, j'arrive pas à dormir, je pense que j'ai dormi même pas 3 heures cette nuit. J'ai l'impression de faire des crises d'angoisse. Voilà, je sais pas si vous avez des conseils, si vous pouvez m'aider. Merci beaucoup.
0: Alors, dans un premier temps déjà, n'hésitez pas, faites comme Lucas, écrivez-nous, appelez-nous, réagissez en direct à l'émission au 0810 055 056. Gérald.
4: Et Lucas, il n'est pas seul.
5: Il est comme moi, on peut vivre ensemble. Lucas, en tout cas, moi je suis là.
4: Je disais, c'est le principe des vacances, que ça s'arrête à un moment donné. Forcément, les vacances, c'est plus agréable que le travail. Mmh. Donc quand on reprend le travail, l'école, le rythme change. Le rythme notamment de sommeil. Et je disais, la régularité, c'est un peu la clé. Donc la régularité de quoi? La régularité des horaires de coucher déjà. Ah, et c'est la peine non plus de se coucher trop tôt. Lucas nous disait, j'ai du mal à dormir, ça ressasse un peu dans ma tête, etc. C'est sûr que si vous couchez à 20h alors que pendant toutes les vacances vous vous couchez à minuit, votre corps va pas comprendre et vous allez vous réveiller à 2h du matin assis dans le lit avec justement le stress de la rentrée et des idées qui vont tourner en boucle dans votre tête. Donc on se couche à horaire régulier et on se lève à horaire régulier. Et petite astuce, Lucas, essayez d'avancer votre réveil. Peut-être un quart d'heure ou une demi-heure avant ce que vous faisiez l'année dernière.
0: Pas mal.
4: Pourquoi? Parce que ça permet de prendre le temps, de ne pas être pressé d'emblée et donc de diminuer un peu de stress. Et puis la deuxième chose, quand je parlais de zénitude, c'est un petit sas de décompression. Quand vous rentrez le soir du boulot, par exemple, prenez-vous 30 minutes, par exemple, pour faire tout à fait autre chose, faire une activité qui vous fait plaisir, et ça c'est plutôt pas mal. Et troisième conseil, c'est ce sas de décompression qui va éviter d'avoir tous ces problèmes dans la tête finalement, et il faut vraiment faire le passage du travail et de la journée au rythme du soir. Et troisième conseil, sortez-vous les préoccupations de votre tête. Prenez un petit cahier, notez-les. Ouais. Moi à côté sur ma table de chevet, j'ai un petit carnet et un stylo et je note et ça sort.
6: J'aimerais bien lire ça.
0: Je serais curieuse de savoir ce qui se passe dans la tête du docteur Kierzek.
4: Plus rien, puisque c'est tout sur le carnet.
0: Allez, un petit peu de musique sur votre radio ici. Stevie Wonder, bien sûr. You are the sunshine of my life.

0: You are the sunshine of my life sur votre radio. Ici Stevie Wonder. Bah oui, on vous doit bien ça sur ici.
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0: Midi 38, nous sommes au cœur de votre nouveau rendez-vous sur votre radio. Ici, ça s'appelle On vous doit bien ça. Gérald Kierzek nous a prodigué des conseils extraordinaires pour moins stresser en cette rentrée. Mais pour l'heure, je m'adresse à Elsa Wolinski qui va tout au long de la saison vous distiller un peu ses angoisses, ses bons plans pour essayer de mieux gérer votre vie quotidienne. Et là, elle va nous parler, parce que c'est l'heure de la rentrée demain pour vos enfants. Et il y a cette fameuse réunion parents-prof. Comment on fait? Comment on s'habille? Comment on la gère?
3: Alors oui, justement, vous le savez, je suis maman et je pense aujourd'hui à toutes les mamans célibataires.
0: Oula.
3: Parce que sachez, Valère et Aude, que moi aussi, j'ai mes petits bons plans. Et à quoi je pense quand nos enfants grandissent et ne veulent plus qu'on les accompagne à l'école? La réunion parents-prof, évidemment. Et vous savez pourquoi?
0: Non.
3: Eh bien, parce qu'on parle beaucoup des applications de rencontres. Ah oui, ça, on en parle beaucoup, mais très peu des réunions parents-prof.
0: Ouais.
3: Alors que justement, c'est le seul endroit où tu peux parler de tes enfants sans crainte et repartir avec un numéro de téléphone pour un date. Enfin, moi, je dis ça, je dis rien, vous savez. Mais depuis que trois copines à moi ont rencontré leur mec parmi les papas célibataires de l'école, figurez-vous que je suis en éveil.
0: Je ne m'attendais pas du tout à ça.
3: Mais si,
0: vrai bon plan de la rentrée, c'est fabuleux.
3: Je ne veux pas rater une occasion. On ne sait jamais. Un papa divorcé, Valère, on ne sait jamais. Pour l'instant, vous êtes très heureux, mais bon, hein.
4: Ça peut changer, c'est honteux.
3: Devant un professeur de philo, tout peut arriver.
4: Ouais.
3: Mais le vrai problème, sachez-le, j'en bafouille vraiment. Le vrai problème, et les mamans ou les belles-mères qui nous écoutent, je suis certaine que vous allez savoir de quoi je parle. Le vrai problème, quand on va à la réunion parents-prof, c'est les vêtements. Le vrai souci, c'est la tenue.
0: Oui.
3: Parce qu'elle est soumise à validation. Pour ma part, ma fille qui a 16 ans...
0: Les papas aussi qui nous
3: écoutent.
0: Ah
3: oui, et les papas, bien sûr, les papas, bien sûr. Ma fille qui a 16 ans, elle m'interdit carrément de passer la porte si elle n'a pas scanné toute ma silhouette de haut en bas et donné son autorisation de sortie. Par exemple, si je mets des sabots que personnellement j'adore, maman, on dirait que tu vas traire une vache. Les Santiago, je suis fan
4: elle
3: de Johnny Hallyday. Ils sont très beaux, mes sabots, ils sont très beaux. Les talons, c'est too much. Les baskets, ça fait trop cool.
0: Et les Santiago,
3: cool.
0: C'est quoi?
3: Ça fait pas. Les Santiago, c'est Johnny Hallyday, c'est périmé.
0: Ah, c'est périmé, d'accord.
3: C'est périmé, on fait pas.
0: Dommage.
3: Donc, chaque année, je finis en général avec un pantalon gris et une chemise blanche, un peu comme vous, Valère, excusez-moi. Tout ça, pour faire sérieux.
2: Ça ne répond pas pour l'instant.
0: Une
3: pas question d'ouvrir un bouton de chemise. Bref, tous les stigmas de la mère célibataire un peu cool sont effacés et censurés. Marcher à côté d'elle dans la rue, alors là, c'est même carrément interdit. Elle marche à un mètre de moi. Elle change de trottoir, on se retrouve directement toutes les deux. Oh bonjour, toi aussi t'es une réunion. Bah oui, c'est comme ça. Finalement, c'est peut-être ça, être parent, apprendre à aimer ses enfants de plus en plus loin. Enfin, en tout cas, faites-moi confiance, vous pensez bien qu'à la sortie de la réunion parents-prof, j'ouvre la chemise, je lâche les chevaux et je lui dis au revoir ma chérie, je t'aime devant tout le monde.
0: Très très
3: fort. C'est qui décide?
0: C'est maman. Merci Elsa Wolinski, vous l'avez vu, hein, c'est notre rayon de soleil dans votre nouveau rendez-vous. Vous, on vous doit bien ça. Alors, je m'adresse à mon autre soleil, Aude Raso, Madame Anti-Arnaque, parce que, pardon, je vais la saouler toute l'année, mais j'ai vu passer quelque chose.
3: Ah.
0: C'est la rentrée de nos enfants. J'en ai pas, mais je vous les vole. c'est vrai, demain, et j'ai vu passer un truc fou. On pourrait savoir, avant tout le monde, la composition de la classe de son enfant.
5: Ah, s'il va être avec ses copains-copines dans la même classe. Alors, attention, Arnaque, vous avez raison d'en parler, effectivement.
0: C'est reparti comme en
5: 14. Mais alors, moi aussi, j'ai vu plein de vidéos, effectivement, sur les réseaux sociaux, ce qui est un peu embêtant, c'est que vous avez peut-être remarqué aussi, ils font beaucoup de vues, ces vidéos. Donc effectivement, c'est des vidéos avec des petits malins qui prétendent révéler dans quelle classe. Il me manque toutes les petites lunettes rondes et puis je vais faire. Des petits malins, qui prétendent révéler dans quelle classe ils seront à la rentrée ou vous serez à la rentrée. On va écouter un petit extrait de vidéo, comme ça vous allez comprendre.
0: Ah, très bien.
6: Je vais vous faire un tuto, voilà, donc le site c'est mafutureclasse.com. Donc ce que vous faites, c'est que vous mettez vos informations, ensuite vous faites accéder à ma fiche classe, ça va charger, et votre classe sera là, voilà, donc n'hésitez pas, mafutureclasse.com.
0: Qu'est-ce que c'est que ce bazar?
5: Alors stop. stop, on hésite, surtout.
2: Stop, alors,
5: stop, stop, ça suffit. On hésite. Là, le jeune homme dans la vidéo, il nous affiche, soi-disant, une liste avec le nom de ses futurs petits camarades. Oui. C'est n'importe quoi. D'ailleurs, en commentaire, il y a beaucoup de commentaires de jeunes, très jeunes, des collégiens souvent qui disent « J'ai essayé, ça marche pas du tout.
4: Bah,
5: ça m'affiche des noms, mais ils sont pas du tout dans mon collège. » Donc, c'est n'importe quoi. Ce qui me dérange beaucoup avec ces vidéos, c'est qu'elles sont beaucoup vues. Il y a beaucoup de commentaires, de partages, etc. Mais surtout, surtout, ils vous renvoient vers un site. Et ce site, il fait très sérieux, avec un petit drapeau bleu, blanc, rouge. Mmh. On a vraiment l'impression d'être un peu sur un site du gouvernement, vous voyez.
4: Oui,
5: et donc, on se dit, bah, c'est vrai, c'est sérieux, ils vont vraiment me dire dans quelle classe je serai. Et donc, non seulement il vous dira pas ça du tout, mais en plus, il va vous demander quoi? Le nom, prénom de l'enfant, le nom de sa ville, le nom de son établissement.
4: Et là, danger.
5: Et là,
4: amis.
5: Derrière, vous avez le petit malin qui récupère très tranquillement ces infos qu'il pourra ensuite utiliser pour d'autres arnaques. Donc,
4: mais, non. Oui, Elsa.
3: Aude, est-ce qu'on peut les signaler, ces sites?
5: On peut les signaler, effectivement. C'est la plateforme Pharos, P-H-A-R-O-S, internet-signalement.gouv.fr. C'est la même chose, mais sinon, tapez Pharos dans Google et vous les signalez.
4: Merci, merci. Aude Razo, Madame Anti-Arnaque. Comment était-elle habillée lors de sa première réunion parents-prof, Vanessa Paradis, que nous écoutons avec la scène sur votre radio ici.

0: Le tout bon duo M et Vanessa Paradis, la scène. Bande originale d'Un monstre à Paris, ce merveilleux dessin animé.
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0: Votre nouveau rendez-vous sur votre radio Ici. On vous doit bien ça avec cette merveilleuse bande. Aude Razo, Elsa Wolinski, Valère Coréard et, j'ai envie de dire, le taulier, je sais pas pourquoi. Gérald Kierzek.
3: Ah, c'est moi, pardon.
0: Vous voulez une ordonnance? Envoyez-lui un mail sur ici.fr. Je plaisante, évidemment. Mais qui va, en l'occurrence, répondre à une grande problématique. Comment garder son bronzage en cette rentrée? Comment prendre soin de sa peau et bien l'hydrater, Gérald?
3: C'est le bronzage, oui, mais c'est pas que ça. C'est vraiment la peau, parce que la peau, elle tire, elle est un peu terne.
0: Pour ça, celles et ceux qui ont un peu
3: d'acné avant la rentrée de demain, hop, l'acné, elle ressort forcément, parce qu'il n'y a plus le soleil qui a son rôle anti-inflammatoire. Enfin, bref, votre peau, elle a souffert, en fait. Le soleil, le chlore, l'eau de mer, la clim, toute la chaleur, tout ça, c'était pas très bon cet été. Et donc, il faut avoir des bons réflexes, il faut reprendre une routine un peu pour sa peau, pour préserver son bronzage, mais tout simplement pour éviter la poussée d'acné ou pour éviter que cette peau, eh bien, elle se mette à peler.
4: J'ai plein de petites peaux sur le visage.
3: Oui, des petites peaux. Alors, la première chose, c'est déjà de nettoyer. On nettoie sa peau. Alors, on va dire, oui, mais je ne veux pas nettoyer parce que je veux garder mon bronzage. Si je fais un peeling ou une exfoliation ou un nettoyage, eh bien, je vais enlever le bronzage. Non, au contraire, on va stimuler la peau pour qu'elle se renouvelle. Donc, ça va enlever les petites peaux mortes et surtout, ça va stimuler le renouvellement cutané, et ça, c'est vraiment ce qu'il faut faire. Ensuite, on va l'hydrater, cette peau. Ça, c'est capital. On en a parlé, en fait, cet été. Vous saviez qu'il faisait chaud. Oui. On mettait de la crème solaire très hydratante. Y compris à la rentrée, il faut continuer à l'hydrater avec une crème qui va hydrater de l'extérieur et vous allez vous hydrater de l'intérieur. Buvez. Oui. Vous la rabâchez cet été avec la canicule en buvant 1,5 litre, etc. C'est pas parce que c'est plus la canicule, c'est pas parce que c'est la rentrée qu'il faut arrêter de boire, parce que la boisson qu'on prend, l'eau.
0: Pas attendre d'avoir soif.
3: Va boire. Exactement, ça va hydrater la peau aussi de l'intérieur. Donc, on nettoie, on exfolie, une fois par semaine c'est bien, nettoyage matin et soir avec quelque chose de doux.
4: Ensuite, plus on a la peau douce effectivement quand on exfolie.
0: Pour aller voir les fameux pères de famille dans les réunions parents profs.
3: Attention, pas trop, c'est pas la toilette brique qu'on fait
0: le nettoyage
3: c'est matin et soir, sinon sans exfolier, on hydrate et on va la protéger. Parce que là aussi on y pensait cet été à mettre un filtre protecteur, vous savez, pas l'écran total mais le SPF.
0: SPF, pardon, j'allais dire SFP, pas du tout, SPF. F50.
3: C'est ce que ça veut dire, le Skin Protector Factor, facteur de protection
0: et
3: cutanée.
0: Et il est bilingue.
3: Le 50 ou le 30, il faut faire la même chose à la rentrée.
0: Bien sûr.
3: Peut-être pas avec du 50, mais il faut une crème de jour. Et la crème de jour, par rapport à la crème de nuit,
0: c'est
3: qu'elle a un indice de protection solaire. Donc on peut mettre une crème de jour, le jour et la nuit, comme ça vous n'avez qu'une seule crème, et ce n'est pas forcément la plus chère, qui est la meilleure. Mm-hmm. Même des crèmes bas de gamme, ça marche très très bien. Par contre, la crème de nuit, ce n'est pas pour le jour, parce que la crème de nuit, il n'y a pas d'indice de protection UV.
0: Je vois Valère, pardonnez-moi, qui est quand même vraiment monsieur bon plan, mais H24, j'aimerais être un peu dans sa vie, qui est en train de nous trouver exprès, en direct, les crèmes les moins chères.
5: Oui, alors effectivement.
0: Le gars ne lâche rien.
5: Ce qu'il faut, c'est surtout que ce soit les moins chères et les plus protectrices, celles qui ne font pas de mal à la peau. Alors j'en ai trouvé deux. Une donc de jour, comme vous disiez docteur, pour le visage.
0: Oui.
5: Et là, je me base sur les assauts de consommateurs. Hein, donc
0: bien
5: c'est
0: sûr,
5: vraiment les tests. Diadermine. pH5 hydratant protecteur. On est à 3,89€ le flacon,
0: ça va
5: le faire. Et elle est super bien classée. Et pour le corps, c'est Nivea, les corps Nivea douceur. On est à peu près à 5€ le grand flacon. Et ça, c'est les mieux classés en termes de rapport qualité-prix par les assos de consommateurs.
3: Mais souvent, on a l'impression qu'il faut mettre très très cher, parfois des dizaines d'euros, voire il y a des crèmes qui dépassent les 100€. C'est pas parce qu'elles sont plus efficaces, elles sont chères parce qu'il y a du marketing, parce qu'il y a plein de choses autour, mais l'efficacité, quelques euros, ça peut très très bien fonctionner. La peau, c'est le plus grand organe du corps humain, donc il faut quand même en prendre soin.
0: Absolument.
3: On parle là du visage, mais il faut penser lait de corps, hydratation aussi, sur tout le corps.
0: Merci docteur Gérald Kierzek. Dans un instant, nous avons un auditeur ou une auditrice, je ne sais pas, qui a une petite question à nous poser. Vous le voyez, vous pouvez réagir en direct au 0810 055 056. Bienvenue dans votre nouveau rendez-vous quotidien. On vous doit bien ça sur votre radio. Ici, à tout de suite.
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0: On vous doit bien ça, votre nouveau rendez-vous jusqu'à 13h sur votre radio Ici. Et nous avons Christine en ligne avec nous qui nous a appelé. Bonjour Christine.
6: Oui, bonjour.
0: Quel bonheur de vous entendre. Comment allez-vous, chère Christine ?
6: Eh bien, écoutez, ça va très bien.
0: Vous nous appelez d'où ?
6: Marseille.
0: Oh, quelle chance.
4: Oh là là, j'aime tellement.
0: Nous sommes si jaloux. J'embrasse très chaleureusement ici Provence. Plein de bisous, chers amis. Qu'est-ce que vous faites dans la vie, chère Christine ?
6: Alors, j'ai été maman au foyer.
0: Ouais.
6: Maintenant, j'ai 64 ans. Donc
0: C'est très bien d'avoir 64 voilà. ans. Alors, vous vouliez réagir, chère Christine, on vous écoute.
6: Oui, alors moi, je disais que depuis toujours, je fais des économies. Moi, quand les enfants étaient petits, j'ai toujours acheté les choses d'occasion. Alors, j'allais dans les journaux qui faisaient les petites annonces. Ouais. Et je trouvais ce qu'il fallait, enfin, c'était par variété de produits. Mmh. J'ai fait aussi les remboursés.
0: Oui.
6: Il y a eu une période où on pouvait aller dans les magasins et acheter des choses qui étaient remboursées.
0: Ah, ça existe toujours, Valère Correa, Monsieur Bonplan, ça existe toujours, ça ?
5: Si les remboursés, je ne sais pas, mais en tout cas, des bons d'achat, quand on revient avec un coupon, etc., oui, ça existe toujours.
0: Mais c'est pas mal, ça, comme plan, Christine. Que vous faisiez-vous d'autre ?
6: Alors, je fais toujours aujourd'hui Le Bon Coin.
0: Évidemment.
6: Et je dois dire qu'on achète tout sur Le Bon Coin ou dans les dépôts-ventes ou les brocantes.
0: Très bonne idée, ça, Christine.
6: Je disais tout à l'heure que mon mari a même acheté une véranda.
0: Oh, bah dis donc. Ah oui, on trouve vraiment tout. C'est formidable.
5: Voilà. Ce qu'il faut savoir, c'est que sur Le Bon Coin et sur une autre plateforme d'ailleurs dont je voudrais vous parler rapidement, mais Le Bon Coin, il y a une partie don. Et ça, c'est bon à ça. Don, ça veut dire quoi ? Ça veut dire que vous regardez la liste des trucs à donner autour de chez vous. Alors, je ne sais pas s'il y a une véranda, mais ça vaut vraiment le coup de regarder. Et pour le coup, vous avez une autre plateforme qui peut vous intéresser. Ça s'appelle Give, G-E-E-V. Et là, c'est que du don. J'étais en train de regarder. Il y a des trousses, des jeux de société, des chaises, des tables.
0: Pour cette rentrée.
5: Tout ça, c'est que tout est gratos.
0: Ça coûte tellement cher,
5: Give,
0: les fournitures.
5: Le Bon Coin, c'est vraiment
0: Give et Le Bon Coin.
5: Exactement.
3: Et ça marche dans l'autre sens. On peut donner aussi parce que parfois il y a des choses, on ne sait pas quoi en faire, mais on peut les jeter. On peut les donner.
0: Je sais, Gérald Kierzek, notre médecin. Si vous donnez.
3: Mais on accumule
5: beaucoup de
3: choses.
5: Livres notamment.
3: On accumule beaucoup de choses et là c'est l'occasion de se dire tiens, je me débarrasse et je donne, je fais plaisir.
0: Merci Christine, vous avez un dernier bon plan pour nous parce que on boit un peu vos paroles là, je vous cache pas.
6: Écoutez, j'ai des vêtements aussi. Alors souvent je vais chez Emmaüs pour donner.
0: Ça c'est formidable.
6: La plupart du temps, j'achète des vêtements chez Vinted.
0: Bien sûr, de seconde main. Moi, je suis très seconde main aussi, c'est ce qu'il faut faire.
6: Ça ne me dérange absolument pas.
0: Et puis, c'est mieux pour l'écologie, les amis.
6: Oui, tout à fait, oui.
0: Ah, c'est très bien.
6: La plupart des gens ont trop de choses dans leur penderie et ne les utilisent pas.
0: Complètement d'accord avec vous, chère Christine. Audrazo.
4: Oui, là, je fais ma pénible. Je suis désolée, petit moment pénible, mais peut-être on fera une émission là-dessus.
0: Ouais.
4: Les arnaques sur Vinted, Le Bon Coin.
0: Elle nous sape le moral.
4: Ah oui, il y en a beaucoup. Faut faire attention quand même à qui on achète. Très, très attention au profil. Il y a beaucoup d'arnaques et là, on pourra en parler indéfiniment. Je fais toute une émission là-dessus.
0: Bonne idée d'émission, ma chère Audrazo, qui est également notre rédactrice en chef. Je vous balance les coulisses de l'émission. Merci beaucoup, chère Christine, de nous avoir appelés. Je vous embrasse très chaleureusement.
6: Si, au revoir.
0: Faites comme Christine, 0810 055 056. Et là, c'est le moment préféré de l'émission puisque je booste votre pouvoir d'achat tout au long de l'année, chères auditrices, chers auditeurs. On vous doit bien ça. 200 euros de pouvoir d'achat immédiat à vous offrir. Et vu que c'est la rentrée, il y en aura deux gagnants par jour. Donc ça, on verra ça demain. Mais là, c'est le dernier gagnant du jour qui s'est inscrit sur ici.fr. Bonjour, bienvenue.
7: Oui, bonjour.
0: Ah, comment vous appelez-vous, chère madame ?
7: Alors, je m'appelle Bénédicte.
0: Bonjour Bénédicte, d'où vous nous... Oula, je vais y arriver. D'où vous nous appelez d'où ?
7: Alors, j'appelle du département de la Drôme.
0: Ah, et bien nous embrassons avec toute notre tendresse ici, Drôme Ardèche. Et la bonne nouvelle, c'est que vous avez gagné 200 euros, Bénédicte.
7: Écoutez, merci beaucoup.
0: C'est pas mal quand même.
7: Bravo pour cette nouvelle émission.
0: Oh, merci, c'est très gentil. Que faites-vous dans la vie, chère Bénédicte ?
7: Alors, je suis assistante administrative.
0: D'accord. Oh bah alors là, voilà un beau métier. En tout cas, on vous embrasse très très fort et merci de vous être inscrite sur ici.fr. Vous voyez, ça fonctionne. On vous appelle et on vous donne 200 euros. C'est tout simple. On vous embrasse. Passez une très belle après-midi.
7: Également, merci.
0: Je voudrais remercier de tout mon cœur Céline à la réalisation qui a merveilleusement participé, préparé, chiadé cette émission. Iki à la technique, Sadika au standard, Gwenaël à la préparation et un spécial gros câlin à Valère Coréard et à Aude Razo qui sont un peu mes parents sur cette émission, je dois bien le dire. Je suis très heureuse de démarrer cette belle aventure. J'espère que vous serez avec nous au rendez-vous. Pardon, je bafouille, je suis très émue aujourd'hui. Je vous dis à demain surtout.

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0: Juste une mise au point, ce lundi matin avec Jackie Quartz. Bon réveil avec nous, j'espère que vous avez passé un bon week-end. C'est un vrai plaisir de vous retrouver, vous et toute l'équipe d'ici les 5 heures.
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0: Bonjour Valentine.
2: Bonjour Louis, bonjour à tous.
0: Nous sommes le 7 septembre. Aujourd'hui, c'est une belle date pour la musique. Figurez-vous que c'est l'anniversaire de Gloria Gaynor. L'interprète de I Will Survive qui fête aujourd'hui ses 83 ans. Et pour la petite anecdote, cette chanson qui est sortie en 78, I Will Survive, et bien la maison de disques l'avait placée, cette chanson, sur la face B du 45 tours. Comme quoi, vous savez, ils avaient le nez creux aussi, on va dire.
2: Comment on dit ? Il y avait quoi sur la face A ?
0: Eh bien, il y avait une autre chanson.
2: C'était Substitute, je crois.
0: Ah, c'était Substitute ?
2: Il me semble que c'est
0: bien
2: ça.
0: Joué pour l'info.
2: L'actu aujourd'hui, justement, c'est le retour des manifestations dans toute la France pour un changement radical dans la protection des femmes et des enfants. Elles ont commencé ces manifestations avec l'affaire Liana il y a 3 mois. Une proposition de loi arrive aujourd'hui à l'Assemblée. On en parle dès 5h.
0: Et pour vous accompagner jusqu'à 6h, avec nous ce matin, Saveria au standard, c'est Laurie à la technique, Charline à la rédaction en chef. Ici, dès 5h, ça commence maintenant.
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0: Lundi 7 septembre, excellent réveil à l'écoute d'ICI, il est 5h. Le tour de l'actualité avec vous, Valentine, et à la une, l'arrivée à l'Assemblée de la loi très attendue contre les violences sexistes et sexuelles.
2: Propulsé par l'affaire Liana et le parcours judiciaire du principal suspect du viol et du meurtre de cet enfant de 11 ans, visé par plusieurs plaintes mais jamais entendu par les enquêteurs, les associations reprennent leur mobilisation aujourd'hui, Faustine Calmel, à l'instar de celles qui ont rythmé le printemps jusqu'au début de l'été.
3: Le 4 juillet dernier, plusieurs dizaines de milliers de personnes marchaient dans les rues de Paris. Des rassemblements étaient aussi organisés dans une centaine de villes. Depuis, une nouvelle proposition de loi a été déposée après avis du Conseil d'État et du Conseil économique, social et environnemental. Un texte de 69 articles qui s'inscrit dans un agenda parlementaire contraint, déplore Floriane Volt de la Fondation des Femmes.
4: Ce calendrier, c'est pas le nôtre. On a la discussion budgétaire qui commence cet automne. On a évidemment la session parlementaire qui s'arrête en février. Donc on a peu de temps pour le faire voter. Mais donc c'est très important aussi que les politiques prennent leurs responsabilités pour faire aboutir ce texte.
3: Les mobilisations qui reprennent ce soir sont donc un moyen de leur rappeler l'urgence de cette loi intégrale. Alors que 160 000 enfants sont victimes de violences sexuelles chaque année, défend Céline Pic, porte-parole d'Oser le féminisme.
5: Nous avons absolument besoin aujourd'hui de faire pression sur le gouvernement et l'Assemblée nationale pour que ce calendrier soit tenu. Ça suffit, 10 ans après MeToo. Nous exigeons aujourd'hui qu'il y ait une réaction à la hauteur des enjeux et que le vote de la loi soit réalisé avant le mois d'octobre pour qu'enfin cesse l'impunité.
3: Comme au printemps, les associations appellent à se rassembler tous les lundis soirs jusqu'au vote de la loi.
2: Dans le but de forcer l'examen de la proposition de loi avant la mi-octobre, le texte et son contenu, c'est l'info du jour dans une demi-heure. Un procès très attendu également à partir d'aujourd'hui dans le monde du rugby. 4 ans après la mort de l'ancien international argentin Federico Aramburu, père de 3 enfants, il est tué par balle devant une brasserie parisienne au petit matin. 4 accusés sur le banc, dont 2 militants de l'ultra-droite, Loïc Lepriol et Romain Bouvier, déjà condamnés pour violence.
0: 5h02 et une semaine après la rentrée, il n'y a toujours pas un prof devant chaque classe.
2: Souvenez-vous de la promesse de Gabriel Attal, ministre de l'Éducation à l'époque. 3 ans plus tard, ce n'est toujours pas le cas, selon le SNES-FSU, principal syndicat dans les collèges et lycées. Après enquête révélée ce matin par France Info, les équipes Noémie Bonin sont loin d'être au complet.
6: Il manque au moins un professeur dans plus de la moitié des établissements scolaires, des postes non occupés donc, y compris quand ce sont des absences prévisibles depuis longtemps, comme les congés maternité ou parentaux par exemple. Les disciplines les plus touchées sont les maths, le français, la physique-chimie ou encore l'anglais. Ces problèmes de recrutement et de remplacement touchent toute la France, mais sont plus criants dans les académies de Versailles, Toulouse, Nantes et Créteil. Les collèges et lycées ne manquent pas seulement d'enseignants. Dans 17% des établissements en moyenne, il y a pénurie d'AESH, les accompagnants d'élèves en situation de handicap, de surveillants aussi dans 14% des cas. En tout, donc, les deux tiers des collèges et lycées n'ont pas leur équipe éducative et pédagogique au complet. C'est légèrement moins que l'an dernier. La proportion était de 3/4 dans une enquête similaire. Le manque de professeurs est, lui, équivalent à la rentrée 2025.
2: Au final, les deux tiers des collèges et lycées de France n'ont pas d'équipe éducative et pédagogique au complet. Le ras-le-bol fiscal des buralistes. Leur Confédération nationale annonce une mobilisation toute la semaine, avec en point d'orgue un rassemblement vendredi à Vernon dans l'Eure. Ils réclament le gel des taxes sur le tabac pour, je cite, protéger une activité vitale pour la vie sociale des communes.
0: Le tout dernier Français encore à l'affiche de l'US Open de tennis.
2: Arthur Géa, 21 ans, natif de Carpentras, il joue aujourd'hui pour atteindre le premier quart de finale d'un tournoi du Grand Chelem de sa carrière. Inespéré, Fabrice Abgral, pour le Français.
7: Arthur Géa a débuté le tournoi à la 87e place mondiale. Le Carpentracien est le joueur le moins bien classé encore en course à l'US Open. Un détail qui ne le perturbe pas, ce qui ne le gêne pas non plus, c'est d'être à New York le seul Français encore à l'affiche et le seul aussi cette saison à avoir atteint les 8e de finale en Grand Chelem.
8: Bien sûr, ça fait plaisir d'être le dernier Français, mais je préfère être le dernier du tournoi que le dernier Français en course.
7: Parce qu'Arthur Géa ne se fixe aucune limite. Pourquoi le ferait-il d'ailleurs? Puisqu'il y a un mois, par exemple, il a remporté à 21 ans son premier titre à Los Cabos au Mexique, alors qu'il n'était que 127e mondial.
8: À Los Cabos, j'étais content, mais c'était une étape parce que ça m'a permis d'être dans les 100. Là, c'est pareil. Le but, c'est de ne pas s'arrêter en 8e dans le futur. Bon, là, si j'arrive à aller plus loin, ben, c'est super. Mais en tout cas, ça me permet déjà d'être à l'aise dans les grands chelems dès mon début, en fait.
7: Ce n'est en effet que son 3e grand chelem, le premier à l'US Open. Et s'il est dans le tournoi, c'est parce qu'Arthur Géa est un lucky loser. Après avoir été éliminé au dernier tour des qualifications, il a été repêché après le forfait de Casper Ruud. S'il s'impose aujourd'hui, Arthur Géa deviendra le premier lucky loser de l'histoire à atteindre les quarts de finale en grand chelem et le premier Français à ce niveau à l'US Open depuis Gaël Monfils en 2019.
2: Et pour ça, il faut battre le Néerlandais 70e mondial, Botic van de Zandschulp, surnommé VDZ dans le milieu de la balle jaune. On comprend pourquoi. Le match serait programmé à 22h30, heure française. La météo, Louis.
0: Après un dimanche très chaud, eh bien les températures elles recommencent à descendre ce lundi. De la douceur et du soleil sur la quasi-totalité du pays. Quelques perturbations sont attendues au cours de l'après-midi dans l'Ain, en Isère, en Savoie et en Haute-Savoie. Pour les températures de la matinée, on flirte autour des 20 degrés à Lille et Rouen, 18 degrés, Tours 19, Limoges 20 degrés, Toulouse 21, Perpignan et Montpellier ce matin 23 degrés. Cet après-midi, pas de changement dans le ciel, c'est le soleil lui qui va dominer. Puis pour les maximales, ce lundi après-midi, 30 pour la maximale dans le nord à Strasbourg et 31 dans le sud à Nice.
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0: Ce lundi matin, bonne fête aux Rennes, mais aussi aux Régines et aux Roxane qui se réveillent avec nous. Et à 5h06, je vous propose de commencer cette nouvelle semaine avec une note joyeuse. Souvenez-vous de cette chanson sortie en 2014, un succès mondial et une très belle chanson de Pharrell Williams. Voici pour vous sur votre radio ici. Happy, bonne semaine.

0: ici dès 5h avec Pharrell Williams ce lundi. Il n'y avait pas une choré sur cette chanson?
1: Oh, je sais plus.
0: Si, je crois qu'il y avait une choré. Un peu comme un...
1: Tout le monde a fait des fait petites bien, vidéos en tout cas.
0: Pour commencer la journée, nouvelle semaine à l'écoute de votre radio, 5h10. À l'heure du petit déjeuner, on va s'intéresser à un biscuit très populaire.
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0: Tous les jours à 5h25, vous avez rendez-vous avec Stéphane Bern. Et ce matin, direction Nantes avec un biscuit que vous connaissez tous, c'est le petit beurre. Et Valentine, ce petit beurre, c'est plus qu'un gâteau, c'est tout un tas de secrets.
1: Caché derrière ses quatre angles, ses 52 dents, ses 24 petits trous, tout est pensé pour évoquer les saisons, les semaines et même les heures de la journée.
0: Eh bien alors, pourquoi ce petit beurre prend-il des airs de calendrier? Réponse avec Stéphane Bern tout à l'heure à 5h25.
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0: Tous les jours à 5h15, vous avez rendez-vous avec Catherine Quicandon pour Ici, ça entreprend, des initiatives et des entrepreneurs qui peuvent changer notre quotidien.
1: Et même répondre à une question de santé publique, à cette question par exemple, comment s'assurer de la qualité de l'eau que nous buvons?
0: Puisque régulièrement la qualité de l'eau en France fait débat, alors comment être sûr qu'elle soit bonne pour notre santé? Catherine Quicandon a peut-être une solution pour vous.
5: À Castelnau-Rivière-Basse, à mi-chemin entre Tarbes et Mont-de-Marsan et à 50 km de Pau, on aime boire de l'eau.
6: Qu'est-ce qu'il boit lui, Francis?
7: Lui, de l'eau, de la flotte. Ça, on peut dire que ça m'énerve, avec tous ces microbes qui traînent dans les tuyaux.
5: Eh bien justement, ne vous énervez plus. Marine Aymar a une solution, elle s'appelle Okyo et c'est une fontaine filtrante gravitaire. C'est-à-dire que c'est la gravité qui fait le travail, pas d'électricité.
8: On va mettre l'eau en haut et l'eau va passer à travers un composant filtrant, une cartouche en céramique qui filtre l'eau à 0,2 microns. Et on récupère l'eau filtrée en bas grâce à un petit robinet.
5: Ce qui est quand même plus pratique. Une des spécificités d'Okyo, c'est qu'elle n'est pas en inox comme beaucoup d'autres fontaines, mais en matériaux naturels et minéraux, c'est-à-dire en faïence, en grès, en céramique, pas un gramme de plastique. La production se fait certes au Portugal, mais à la main dans des ateliers familiaux. Vous l'avez compris, c'est une fontaine de qualité, qui donc coûte un certain prix à partir de 389 euros.
8: Ah quand même. Ah ouais.
5: À cela, il faut rajouter la cartouche à renouveler une fois par an. Alors certains vont se demander pourquoi filtrer l'eau? Eh bien parce que malheureusement l'eau que l'on boit n'est pas pure, loin de là d'ailleurs.
8: Oui, potable en France bien sûr, mais potable ne veut pas dire exempte de polluants chimiques. Et on se rend compte que de plus en plus dans l'eau du robinet, il y a tout un tas d'invités qu'on trouve, et que en effet, bon, en boire en petite quantité, c'est pas vraiment un problème. Le problème, c'est d'en consommer tous les jours. Il y a une longue liste de polluants,
5: Dehors, les virus, bactéries, chlore, métaux lourds, pesticides, herbicides, nitrates, nitrites, PFAS et autres résidus médicamenteux. Okyo vous promet une filtration à 99% des polluants, c'est la classe. En plus, la céramique de la fontaine est imprégnée d'ions d'argent qui assure la stérilisation permanente du système de filtration. Plus d'infos sur fontaine-okyo.com, O-K-Y-O. Merci à Ici Berne Bigorre pour cette idée qui coule de source. Ici, ça entreprend Okyo, une fontaine filtrante gravitaire pour de

0: L'eau et rien que de l'eau en Haute-Pyrénées et ailleurs.
1: Et ça marche aussi avec de l'eau de pluie et de l'eau de rivière.
2: De véritables nids à moustiques, vous le savez, Louis.
1: Ah oui.
2: Eh bien, en Alsace, une commune traversée par deux rivières et envahie de nuisibles a peut-être trouvé la solution. Des bornes anti-moustiques capables de simuler la respiration humaine et de réduire les piqûres de 90%.
1: Un reportage dans cette petite commune d'Alsace dans 3 minutes.
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1: Soyez les bienvenus ce lundi matin à 5h15, on vous présente le piège anti-moustique.
2: De petites bornes en métal capables de simuler la respiration humaine pour les attirer et sans insecticides.
1: Une véritable révolution pour les communes en veille de moustiques, la preuve ce matin, Valentine en Alsace.
2: Dans la commune de La Vente-Zenau, c'est au nord de Strasbourg, traversée par deux rivières, la commune Marie-Maison a pris le problème à bras-le-corps avec l'installation de ces bornes il y a 5 ans.
6: Les moustiques n'ont plus de secret pour Michel Cannon-Gieser, la mère de La Vente-Zenau.
7: Nous allons à l'école maternelle du Wörthel. On est juste à côté du Altwasser, qui est un bras mort de l'île. Et donc on a une eau qui circule moins. Et les professeurs d'école, quelquefois, renonçaient à sortir pendant la récréation. Ils étaient complètement envahis par les moustiques.
8: C'est un réservoir à moustiques, ouais. Un lieu de pèlerinage.
6: Cédric Sanchez de la société Monsieur Moustique, c'est lui qui contrôle les petites boîtes en forme de cheminée.
9: Ça veut dire qu'il n'y a plus de piqûres de moustiques ou il y en a moins?
8: Alors, garantir une piqûre zéro, on ne pourra jamais. Par contre, on baisse drastiquement le nombre de piqûres. On peut descendre jusqu'à 90%.
9: Comment vous mesurez quand vous dites 90%?
8: Ce sont des tests qui sont réalisés par rapport au nombre de piqûres à la minute. Voilà, on se met à deux, on regarde les piqûres qu'on a et ça nous permet d'avoir un résultat. On se laisse piquer, voilà. Donc c'est une belle passion.
6: Deux sites sont protégés à La Vente-Zenau grâce à 7 bornes réparties entre l'école maternelle et l'espace culturel. La mairie est l'une des premières de l'Eurométropole à avoir testé ce système et c'est sans regret.
7: C'est une réduction incroyable du nombre de piqûres par rapport au début du dernier mandat où on avait le sentiment que tout le monde se grattait à longueur de soirée. Je me souviens aussi d'anciens de La Vente-Zenau, des pêcheurs qui témoignent encore aujourd'hui de la nécessité, quand ils allaient sur l'île, de se bander les bras, parce que sinon ils avaient les bras en sang.
6: Autre avantage de ces installations, elles ne nécessitent pas de produits chimiques.
8: Donc c'est une borne qui va simuler une respiration humaine grâce à du CO2 et également à leurre olfactif. Donc ça va présenter un phénomène de biomimétisme. Et donc le moustique femelle va être attiré par la borne et en fait aspiré directement à l'intérieur.
6: Cet équipement a quand même un coût, 14 000 euros, et la commune compte se doter de 5 nouvelles bornes pour son école primaire.
7: Priorité aux enfants.
6: La mairie va aussi investir dans des nichoirs à hirondelles. Elles sont, au même titre que les chauves-souris et les batraciens, de très bons alliés dans la lutte contre la prolifération des moustiques.
2: Et c'est moins cher, c'est certain que ces bornes qui restent un investissement pour les particuliers comptaient plusieurs centaines d'euros pour la tranquillité.
1: Merci Valentine. 5h17 dans les coulisses TV. Ce matin, ça va déménager. TF1 lance ce soir La Cible, une nouvelle série française d'action portée par Thomas Sisley et nous en dévoile les coulisses avec Patrice Gascoin dans moins de 5 minutes sur ICI. De la mélancolie, une belle chanson douce pour commencer cette semaine avec... Le jour s'est levé, téléphone à l'écoute de votre radio ici. Bon lundi avec nous.

0: Tout en douceur ce lundi matin avec la voix de Jean-Louis Aubert sur ICI. Bienvenue à vous si vous nous rejoignez à l'instant, 5h22. Et vous êtes là au bon moment puisqu'il faut nous appeler au 0810 055 056 avec Valentine. On veut parler à deux d'entre vous. Si vous êtes lève-tôt, que vous nous écoutez de bonne heure justement sur la route pour aller bosser, ou si à contrario vous vous couchez très tard et que vous avez terminé votre journée, appelez-nous au 0810 055 056 pour la battle du jour, avec en plus un joli cadeau, Valentine.
1: Oui, une radio en DAB+, la radio terrestre numérique. Fini les grésillements, vous pourrez nous écouter clairement partout, vraiment partout, puisque se recharge même à l'énergie solaire, cette radio.
0: Eh bien, allez-y, appelez-nous, c'est maintenant, et c'est Saveria qui vous attend au bout du fil, 0810 055 056. Bonne chance à tous.
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0: Et à 5h23, on retrouve tout de suite Patrice Gascoigne et ses coulisses TV. Ce matin, Patrice, vous avez une série française d'action inédite à nous proposer. La série s'appelle La Cible et à votre micro, eh bien vous avez La Cible, le héros.
4: Ce soir sur TF1, Thomas Sisley va avoir du mal à répondre à cette question.
5: Monsieur Meyer, où sont votre femme et les enfants ?
6: Je sais pas.
4: Thomas Sisley incarne Hugo ce soir sur TF1. Dans la série La Cible, Hugo est garde du corps. Notre héros traverse un divorce compliqué avec son ex-femme qu'il aime encore. Et le jour où il vient fêter l'anniversaire de son fils dans la maison familiale, son ex-femme et ses deux enfants sont kidnappés. Problème, la police le suspecte. Vous l'aurez compris, avec La Cible, vous allez avoir votre dose d'action. Voilà une série française nerveuse, explosive, qui repose beaucoup sur le jeu de Thomas Sisley face à son ex-femme jouée par une Fauvoto qui s'affirme en tant que comédienne et qui repose aussi sur les performances physiques de Thomas Sisley dans son rôle de fugitif. D'ailleurs, sans trop vous en dévoiler, parce que c'est vraiment la scène d'ouverture de ce soir, très vite, vous allez le voir sauter d'un pont au-dessus de la Garonne à Toulouse. Thomas Sisley, comment prépare-t-on une telle scène ? D'ailleurs, est-ce que ça a été tourné sur un vrai pont ou alors en studio ? Et en disant cela, je savais que j'allais titiller le Thomas Sisley.
7: Mais en studio, mais je peux pas croire que vous me posiez cette question. Vous en plus. Non, et c'était un vrai pont à Toulouse, vraiment. Et on a vraiment sauté de ce pont. Il n'y a pas d'intelligence artificielle, il n'y a pas de studio. Non, on l'a fait pour de vrai.
4: On atterrit sur quoi alors, Thomas Sisley ? Parce qu'on vous voit après atterrir sur le bateau en pleine course, mais dans la réalité du tournage.
7: Dans la réalité, j'étais accroché à un câble qui me freinait quelques mètres avant de toucher l'eau.
4: Ça se prépare longtemps à l'avance, ce type de scène ?
7: Le régleur cascade, Jérôme Gaspard en l'occurrence, lui, il doit préparer la cascade longtemps en avance parce qu'il va falloir mettre en place les câbles, un système de poulies, une double sécurité au cas où le câble lâche. Enfin, il y a pas mal de trucs à mettre en place. Et une fois que ça, c'est en place, le saut, je sais pas, j'ai dû sauter 4-5 fois.
4: Et donc, à la fin, finalement, en post-production, on efface les câbles pour pas les voir, c'est ça ?
7: Oui, il ne reste plus qu'à effacer les câbles. C'est pas très compliqué parce que les câbles, en règle générale, sont sur fond de ciel. Donc, on n'est pas obligé de recréer, je sais pas, un immeuble derrière où c'est du ciel. Donc, c'est facile à refaire.
4: Vous regarderez différemment la scène d'ouverture de La Cible grâce aux explications d'Thomas Sisley. C'est à voir ce soir sur TF1. Et comme vous êtes ma cible, je reviens demain pour de nouvelles coulisses télé.
0: À demain, Patrice, à 5h20. Dans un instant, on va percer le secret du petit beurre avec Stéphane Bern qui vous explique tout dans 3 minutes. Seul temps, pile poil, qu'il nous faut pour embarquer sur le bateau de Manon Lisa avec une chanson où elle nous raconte l'histoire et c'est l'histoire de son petit pêcheur.

0: Lisa, lundi 7 septembre à l'écoute d'ici, il est 5h29, juste avant les infos de 5h30, un petit peu d'histoire avant l'actu avec Stéphane Bern, et ce matin, on voyage au temps de l'invention d'un biscuit codé.
1: Vous ne vous en rendez probablement pas compte, mais quand vous croquez dans un petit beurre, c'est presque comme si vous croquiez dans un calendrier. En 1882, Louis Lefèvre Utile reprend la biscuiterie artisanale construite par ses parents à Nantes. Tout de suite, il voit grand et transforme la petite affaire familiale en véritable aventure industrielle. Mais surtout, en concevant un biscuit qui va traverser le temps, littéralement. Et contrairement au paquet, qui dure rarement plus longtemps qu'un goûter.
2: Les garçons, venez goûter!
3: Oh, chouette.
1: Louis Lefèvre Utile veut fabriquer une nouveauté simple, reconnaissable entre toutes et imaginée pour être mangée tous les jours et à tout moment de la journée. Alors, il s'inspire des napperons sur lesquels il prend le thé. Et il crée le petit beurre.
4: Le petit beurre, il est bon, le petit beurre.
1: Un biscuit codé derrière lequel se cache une véritable allégorie du temps qui passe. Une sorte de Da Vinci Code, mais pour nos chères têtes blondes. Voyez plutôt, ces quatre angles représentent les quatre saisons de l'année. Son contour est formé de 52 petites dents, comme les 52 semaines de l'année. On décompte sur sa surface 24 petits trous, comme les 24 heures de la journée. Peut-être même qu'il mesure 7 cm pour les 7 jours de la semaine. Un véritable calendrier pour le goûter. Je vous déconseille de tenter l'expérience avec celui des pompiers ou de votre facteur.
5: Tiens, voilà le facteur.
1: Légèrement doré, à la fois croquant et fondant en bouche, le petit beurre séduit immédiatement les Français. Des moins gourmands à ceux qui disent « j'en prends juste un avant d'en manger 12 ».
6: Pourquoi tu es si excité? Est-ce que c'est déjà l'heure du goûter?
1: Avant les montres connectées, les Français avaient déjà un objet pour compter le temps qui passe. Sauf qu'ils se faisaient dévorer pour le goûter.
0: À demain Stéphane, il est 5h30 sur votre radio ici, voici l'actualité en France et dans le monde en 90 secondes. C'est avec vous Valentine Letès.
7: Pas de prof devant chaque classe, pas de CPE dans chaque collège et lycée non plus. Selon le syndicat enseignant du SNES-FSU, une semaine après la rentrée, les équipes éducatives et pédagogiques ne sont pas complètes dans les deux tiers des collèges et lycées de France. Pour la mort de Federico Aramburu, deux militants de l'ultra-droite sont jugés à partir d'aujourd'hui. L'ancien joueur international de rugby a été tué il y a 4 ans, abattu de plusieurs balles dans Paris après une soirée. Troisième course à l'Élysée pour Fabien Roussel. Le secrétaire national du Parti communiste a officialisé hier soir sa candidature à la présidentielle. Le maire de Saint-Amand-les-Eaux rejoint les très nombreux candidats sur la ligne de départ à gauche. Vous les retrouvez tous sur ici.fr. C'est un moment grave en Europe, estime notre ministre chargé de l'Europe, Benjamin Haddad. En l'occurrence, la victoire historique de l'extrême droite en Allemagne à l'élection régionale en Saxe, l'AFD, parti anti-immigration et pro-russe, est en passe de diriger la région, du jamais vu depuis 1945. 170 000 passagers du monde bloqués en Indonésie à cause d'un volcan en éruption depuis ce week-end. Les autorités ont fermé 8 aéroports du pays, dont le plus fréquenté à Jakarta. Des millions à partager entre 22 associations grâce à un record de dons à la 10e édition de The Event, le téléthon des streamers, les idoles de vos enfants et de vous-même peut-être sur les plateformes YouTube et Twitch. Près de 33 millions d'euros collectés.
0: L'info du jour, c'est la reprise des manifestations pour une réforme majeure dans la protection des femmes et des enfants.
7: Les manifestations ont commencé à la mort de la petite Liana il y a 3 mois, lorsque l'on découvre que le principal suspect de son viol et de son meurtre est déjà visé par plusieurs plaintes. Un choc jusqu'au sommet de l'État.
0: Le Premier ministre promet d'ailleurs qu'à la rentrée parlementaire, le premier texte inscrit à l'ordre du jour sera celui-ci contre les violences sexistes et sexuelles.
7: Et la proposition de loi, Nicolas Piquet, et elle arrive aujourd'hui à l'Assemblée nationale.
8: Le texte déposé début août a recueilli 232 signatures de députés issus de 8 groupes parlementaires.
9: C'est un sujet majeur, donc évidemment je suis ravie qu'on ait été entendu par le gouvernement.
8: Léa Delpech, députée Renaissance.
9: Et maintenant j'appelle de mes voeux qu'on puisse arriver au bout de ce texte avant la pause parlementaire due à la réserve présidentielle.
8: Mais le chemin est encore long, rappelle la députée socialiste Céline Thiebaud-Martinez, première signataire.
10: On a une succession d'étapes qui peuvent détricoter le texte parce que c'est trop ambitieux,
2: parce que ça n'est pas assez, parce que ça coûte trop cher,
3: pour rester concentré pour la suite.
8: Les 69 articles concernent la prévention et la détection des violences, l'accompagnement des victimes, les sanctions et la réparation, s'inspirant des 130 propositions d'une coalition d'associations qui demande aussi un budget dédié de 3 milliards d'euros par an. C'est là-dessus que le gouvernement bloque, restant parfois dubitatif sur certains aspects de cette loi, jugée contradictoire malgré l'ambition affichée par Sébastien Lecornu. Christopher Vesberg, député macroniste, maintient une forme de pression.
10: Le gouvernement est sincère parce que tout simplement il n'a pas le choix que d'être sincère et de faire avancer le texte, parce que personne n'acceptera aujourd'hui, après tout ce qui s'est passé, de sentir la moindre réticence de la part de qui que ce soit.
8: La loi sera discutée en séance plénière à l'Assemblée nationale à partir du mois d'octobre.
7: D'ici là, les associations font une promesse, des manifestations chaque semaine partout en France devant les tribunaux pour maintenir la pression.
0: Merci Valentine. 5h34 tout de suite, la météo de ce lundi 7 septembre avec des températures, elles, qui commencent à redescendre ce lundi après un dimanche très chaud. C'est de la douceur qui s'installe, et ça sur la quasi-totalité du pays, avec un joli soleil. Quelques perturbations sont attendues, notamment au cours de l'après-midi dans l'Ain, en Isère, en Savoie et en Haute-Savoie. Pour les températures de la matinée, on flirte avec les 20 degrés à Lille et Rouen, 18 degrés, Tours 19 degrés, Limoges 20 degrés, Toulouse 21, Perpignan et Montpellier en milieu de matinée, 23 degrés. Cet après-midi, pas de changement dans le ciel, on conserve ce joli soleil. Et puis pour les maximales, 30 degrés attendus dans le nord à Strasbourg, 31 dans le sud à Nice.
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0: Et ici, dès 5h, vous le savez, on vous donne la parole tous les jours au 0810 055 056. Et ce lundi, avec Valentine, on voulait chercher un auditeur, une auditrice qui est fan de Céline Dion.
7: Et c'est l'événement musical de cette rentrée. La série de concerts de Céline Dion débute ce samedi à Paris.
0: Tiens, si vous allez au concert d'ailleurs, ou si vous êtes tout simplement fan de Céline Dion, venez nous le raconter au 0810 055 056. On en parle avec vous ce matin, juste avant les infos de 6h. Et pour l'occasion, écoutez bien, pour l'occasion, votre radio ici vous propose à partir d'aujourd'hui une chanson de Céline Dion par émission. Et ce matin, on commence la semaine avec vous. Et c'est une chanson hommage, sortie en 2012 de Céline pour son papa. Voici, à l'écoute de votre radio, Parler à mon père.

0: Céline Dion. Parler à mon père à l'écoute de votre radio ici. Bon lundi avec nous. Votre rendez-vous anti-arnaque, c'est pas vrai dans quelques instants. Et attention aux SMS un petit peu étranges qui arrivent parfois d'un numéro inconnu. Même figurez-vous que répondre, vous vous êtes trompé, eh bien c'est une mauvaise idée, Valentine.
1: Oui, parce qu'en répondant, vous confirmez tout simplement à l'escroc que votre numéro est actif.
0: Alors, quel bon réflexe adopter face à ces messages? Aude Razo nous explique tout dans quelques minutes sur ICI. Et ici, plus que jamais, vous avez la parole. Comme d'habitude, c'est votre rendez-vous. C'est notre duel du jour. Et ce matin, j'ai le plaisir d'accueillir deux leftos. C'est Florian qui est avec nous. Florian qui nous passe un petit coup de fil de Massieux en Isère. Bonjour Florian.
1: Bonjour Florian.
2: Bonjour.
0: Florian, vous êtes agent routier et vous êtes un lefto. À quelle heure vous vous levez?
2: Entre 3 et 4 heures du matin.
1: C'est pas mal.
0: Est-ce que Tristan fait mieux? C'est ce que nous allons voir. On va tout de suite en Ille-et-Vilaine, du côté de Vitré, avec Tristan. Bonjour Tristan.
3: Bonjour Louis-Valentine, comment allez-vous?
1: Bah bien, ça souffle Tristan, ça souffle. Hein,
0: ça sent la voiture.
3: Allez, je suis dans le camion, je suis en train de conduire.
0: Voilà, ça sent le camion, vous voyez, j'étais pas très loin. Messieurs, on va faire la petite question du jour. C'est l'info positive qui vous départagera et l'un d'entre vous repartira avec un super joli cadeau en plus, Valentine.
1: Une radio DAB+, c'est le poste radio parfait. Il fait la radio numérique terrestre, donc vous nous écouterez partout de la manière la plus claire possible, même quand il y a du vent, comme dans le camion de Tristan.
0: Oui, allez-y, ouais.
1: Il se recharge à l'énergie solaire, il a une lampe torche, il a le Bluetooth, il est parfait.
0: Et là, je vous ai concocté une belle question, les amis, pour vous réveiller ce matin. J'ai lu ça sur notre site ici. C'est une question en lien avec une belle initiative dans le Nord. C'est une femme, elle a 67 ans, elle s'apprête à traverser la Manche. Son objectif, c'est de récolter des fonds pour France Parkinson en mémoire de sa maman et montrer justement qu'il est possible de bien vieillir tout en restant actif. Alors la question que je vous pose ce matin, c'est à votre avis, quelle distance sépare l'Angleterre de la France à l'endroit le plus étroit de la Manche? Selon vous, Florian, un chiffre?
2: 7.
0: 7 km pour Florian, je présume. Et Tristan, de votre côté?
3: Il y a une quarantaine de kilomètres.
0: Une quarantaine, et nous avons notre avare, notre arbitre de tous les jours, c'est Valentine.
1: Eh bien, c'est Tristan qui remporte le jeu ce matin, puisque la réponse c'est 33 km à vol d'oiseau.
0: Eh bien, Tristan, un deuxième poste radio dans le camion, si avec ça vous n'êtes pas au top.
3: Ah ben là, parfait.
0: Vous allez où là, Tristan, ce matin?
3: Eh bien, je vais à côté de Nantes.
0: Ah ok, très bien. Eh ben, profitez de cette journée, travaillez bien de votre côté. Et vous, Florian, vous avez une passion dans la vie qui est assez rigolote. Vous êtes collectionneur, mais collectionneur de tracteurs.
2: Ouais, c'est ça, ouais. Je rachète beaucoup de tracteurs et je rénove.
1: Mais vous en avez combien, Florian?
2: Ouais, j'en ai pas beaucoup parce que je vous refais beaucoup de la vente, mais actuellement j'en ai 4.
1: Ah non, quand même.
0: C'est pas mal, hein, 4 tracteurs.
1: Ça prend de la place en plus.
2: Ouais, c'est ça.
0: Un bel hangar pour le ranger. Florian, on vous souhaite une belle journée avec Valentine. Merci.
2: Merci beaucoup.
1: À bientôt.
0: Avec nous ce matin.
2: Bonne journée, au revoir.
0: À bientôt.
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0: 5h43, chaque matin, on découvre une initiative qui marche quelque part en France et qui pourrait donner des idées ailleurs. Et vous avez peut-être remarqué autour de vous, il y a de plus en plus de monde, de gens qui se mettent à courir. Et souvent, Valentine, ils ne sont pas seuls.
1: Non, les running clubs se multiplient partout en France et dans le Grand Est. L'un d'eux attire même de plus en plus de monde à chaque rendez-vous.
0: Alors, pourquoi justement ce phénomène marche si bien? Romain Bernot est allé courir avec eux et vous explique tout à 5h55. Pour l'instant, tiens, pas la peine de courir, on est lundi matin, tout va bien et vos chansons préférées sont ici pour vous réveiller aux côtés de William Scheller et son carnet à spirale.

0: William Scheller. À l'écoute d'ici. Bonjour tout le monde, soyez les bienvenus si vous nous rejoignez à l'instant. 5h46, sa place à votre rendez-vous anti-arnaque, c'est pas vrai, avec Aude Razeau. Votre message ce matin, Aude, il ne faut jamais répondre aux SMS très bizarres qu'on reçoit parfois sur nos téléphones.
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2: Effectivement, je vous donne un exemple. Ma sœur a reçu l'autre jour ce texto. « Bonjour, tu as le temps de prendre une tasse de thé dans l'après-midi ? » Point d'interrogation. Elle ne connaît pas le numéro, le SMS en plus est très mal écrit, et ma sœur me dit en rigolant « Je ne connais personne qui boit du thé. » Donc la question, faut-il répondre à ce texto ? J'ai dit à ma sœur « Tu ne réponds surtout pas. »
0: Mais pourquoi alors ? Quel est le danger ?
2: Parce que ce SMS est peut-être un piège. Mettons que ma sœur réponde « Qui êtes-vous ? Je ne connais pas votre numéro » ou « Vous avez dû vous tromper de numéro » ou même « Je vous ai démasqué, je sais que vous êtes un escroc ». En faisant ça, elle confirme que son numéro est actif. Et ça, pour l'escroc, ça a beaucoup de valeur parce que les numéros de téléphone, nos numéros de téléphone, ils valent de l'argent. Je vous explique, il y a un marché noir de l'arnaque, c'est là que les escrocs vendent et achètent les infos qu'ils ont sur nous. Donc si vous répondez, vous risquez d'être fiché comme une personne dont le numéro est actif, il fonctionne, une personne qui répond à des inconnus, qui est potentiellement crédule et qui peut donc potentiellement être arnaquée. Et ça, on ne veut pas. Donc ne répondez pas, ne vous mettez pas vous-même une cible dans le dos parce que derrière, vous risquez de recevoir tout un tas de messages sur, je ne sais pas, des investissements soi-disant miraculeux ou sur des faux jeux concours qui essayent de piquer votre numéro de carte bleue. Bref, ça suffit, on en reçoit déjà assez comme ça.
0: Merci beaucoup, Aude, pour ces informations. Et d'ailleurs, tiens, si vous voulez d'autres infos afin d'éviter les arnaques au quotidien, je vous invite à aller voir justement la page « C'est pas vrai » d'Aude Razeau directement sur notre site internet ici.fr. 5h48, voici Damiano David ce matin sur votre radio ici avec Next Summer.

0: Summer, ici dès 5h, on est ravis d'être avec vous, avec Valentine Letesse. Il est 5h51, ça marche ici, votre rendez-vous avec Robin Bernot. Et on parle de course à pied ce matin, Valentine.
1: Vous connaissez forcément quelqu'un qui s'est mis à courir il n'y a pas très longtemps et vous vous êtes dit, pourquoi pas moi? Eh bien, pourquoi pas ne pas rejoindre un running club? Ils sont de plus en plus nombreux, on se retrouve pour courir ensemble et se motiver. Et dans le Grand Est, l'un d'eux bat des records de fréquentation, Robin Bernot.
2: À Nancy, plus précisément sur la place Stanislas, chaque semaine des centaines d'inconnus se retrouvent pour courir ensemble.
3: C'est un truc de fou, c'est en train de se développer d'une manière, les gens adorent.
2: Lui, c'est Valentin Bourrel, il vient tout juste de finir ses études de kiné et il y a quelques mois, il a eu une idée que je trouve juste géniale. Il a créé le Blabla Run. Le principe est hyper simple, tous les mardis soirs à Nancy, ils sont des centaines à courir ensemble 6 km. Alors il y a des jeunes, des moins jeunes, des étudiants, des salariés, des garçons, des filles, tous ont un seul et même objectif, faire un petit peu de sport, se retrouver pour un moment convivial et surtout pas de compétition. Notre reporter Mohan Chibani est allé rencontrer Valentin, le créateur du Blabla Run.
3: L'idée de départ, c'est de faire en sorte que les gens bougent leur corps, c'est d'inciter les gens à bouger, à se rassembler, à partager des choses ensemble autour du sport, qui est une bonne cause, parce que c'est aussi bien pour la santé mentale que la santé physique. Il y a des couples même qui se sont créés, donc ça c'est assez rigolo.
2: Lors des premiers rendez-vous donnés via le compte Instagram Blabla Run Club, une quarantaine de participants avaient répondu à l'appel. Aujourd'hui, ils sont plus de 700 à venir courir chaque semaine.
4: On vient assez souvent. On vient pas toutes les semaines, mais deux fois par mois minimum. Et si on vient pas, on essaye d'aller courir par nos propres moyens, mais c'est grâce à ça qu'on s'y est mis sérieusement.
2: Alors ici à Nancy, ça marche, mais vous, qu'en pensez-vous? Emma, par exemple, elle adore l'idée.
5: Moi, je trouve ça très cool parce que j'avoue que j'ai été aussi un peu dans cette situation, à avoir peur de me lancer dans le sport, etc. Pas forcément la course à pied, mais c'est vrai que ça peut faire peur et en vrai, c'est cool de pouvoir commencer en groupe et tout, donc je trouve ça bien.
2: Pour Hugo, ce running club est avant tout un véritable lieu de rencontre où la course devient un prétexte finalement pour créer du lien.
6: Pour moi, c'est une bonne initiative. Ça permet aux gens qui sont éloignés, tout seuls chez eux, ça permet déjà de s'ouvrir principalement et pousser à faire du sport. Je sais que moi, par exemple, au début, j'ai commencé seul et j'avoue que c'était un peu compliqué. Et là, le fait de le faire en groupe, je trouve que c'est porteur, c'est une bonne initiative. Puis après, de s'ouvrir socialement. Et là aussi, c'est important. Je pense que les jeunes, ils demandent ça.
2: Même si vous n'êtes pas nancéen, je vous conseille vraiment d'aller suivre Valentin Bourrel sur les réseaux sociaux. Bourrel, B-O-U-2-R-E-L. Son contenu, il est vraiment canon. Récemment, il a par exemple donné un conseil par jour pendant un mois pour bouger, pour entretenir son corps. Le tout depuis chez soi.
0: Robin Bernot à l'instant avec Mohan Chibani. 5h54, à l'écoute de votre radio ici, une nouvelle semaine qui commence. On est ravis d'être avec vous. Voici Marc Lavoine. Vos chansons préférées sont là pour commencer la journée avec Le Parking des Anges.

0: Le parking des anges. Marc Lavoine à l'écoute de votre radio ici, 5h57. Je recherche un auditeur qui, je recherche cette semaine, un auditeur avec Valentine, une auditrice, qui est fan de Céline Dion, puisque c'est l'événement musical de cette rentrée. Et Valentine, nous sommes avec Christine qui est avec nous. Bonjour Christine.
1: Bonjour Christine.
2: Bonjour.
1: Christine, comment ça, vous aimez Céline?
2: Oh pauvre, ça remonte à des années, je trouve qu'elle me fait penser à moi plus ordinaire quand même, hein, moi. Elle est d'une famille de 14, elle a un parcours exceptionnel, elle a traversé les épreuves, elle est résiliente et elle est intemporelle parce que je l'ai suivie tout au long de sa carrière et franchement elle, en plus, je suis une fan de Goldman en parallèle, ses paroles, ses chansons, je trouve que c'est.
1: Elle a vous êtes intarissable.
2: Elle est magnifique.
1: Tout intarissable, Christine.
0: Christine, est-ce que vous avez une chanson préférée du répertoire de Céline Dion?
2: Moi, j'aime toutes ses chansons, mais c'est vrai que c'est le Titanic parce que dans le drame, et c'est cette force de vie qui. Et je doute. 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
1: Mais que vous chantez bien, Christine.
2: L'accent perpignanais, je suis désolée. Hein,
1: mais... on sent le petit accent, mais c'était formidable.
0: Bravo,
1: merci
0: Christine. Merci beaucoup pour ce bon moment. Et c'est une vraie fan de Céline Dion, hein, Christine. Ça faisait plaisir de la voir. Merci à tous d'avoir été là. À 6h, vous avez rendez-vous avec l'actualité de vos régions. À 6h30, vous retrouvez Valentine Letesse.
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0: Et tout de suite, voici les équipes d'ici matin qui sont là ce lundi pour commencer cette belle semaine.
3: Bonjour à toutes et tous et bienvenue dans votre matinale ici Lorraine. Voilà la rentrée derrière nous, ça y est, c'est un vieux souvenir presque. Les enfants ont bien sûr repris l'école et vous le boulot maintenant, hein, cette date-là, ça y est, c'est parti, hein, septembre est lancé. Alors, les fêtes de la Mirabelle, c'est terminé, Constellation, c'est terminé, ça vient de s'achever, on attaque une nouvelle semaine, les montgolfiades qui continuent un petit peu jusqu'à mercredi, on pourra lever les yeux au ciel, il y en a qui ont décollé hier d'ailleurs, on vous accompagne ce matin avec l'essentiel, l'actualité locale, on sera à Sarreguemines avant 9h avec Equidance qui propose un spectacle où le cheval a une place très importante, ça va être très sympa, et puis nous recevons votre invité, François Pelleret, Valérie Debord, qui est la vice-présidente de la région Grand Est en charge de l'emploi et de la formation, et c'est ça qui nous intéresse, et de la formation et de l'apprentissage. Nous la recevrons à 8h moins le quart. Bonjour François Pelleret.
4: Bonjour Frédéric, bonjour tout le monde. Oui.
3: La météo, la circulation, vos messages Facebook, WhatsApp. On sera rejoint par Jérémy K un peu après 7h. Voilà, il y a Pierre-Yves qui réalise l'émission, qui est de retour de vacances en pleine forme. Ce matin, il y a Sandrine qui est au standard et Rosanna. Voilà pour les présentations. On a fait l'essentiel, je pense. Maintenant, on peut attaquer et commencer par l'info, si vous voulez bien.
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3: Nous sommes lundi, c'est le 7 septembre. 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
3: Et à la une, François Pelleret, des étudiants qui nettoient et rénovent un quartier. Ça change des week-ends d'intégration arrosés.
4: Oui, les 150 nouveaux élèves de l'École nationale supérieure des arts et métiers sur le Technopôle de Metz ont passé ces deux derniers jours dans le quartier de Bellecroix. Des gazards en bleu de travail pour désherber, pour peindre, évacuer de vieux déchets, Emma Steven.
6: Une heure a suffi pour remplir la grande benne devant l'immeuble.
7: Télé, tout ce qu'il y a, tout ce qui est électroménager.
8: Bout de plastique, mégots. Du verre cassé et tout, enfin, vraiment des petits trucs, ouais. Des vis.
6: Tous ces déchets, entassés depuis des années et désormais recouverts de poussière, sont sortis de la cave par les étudiants, sous les yeux de Christine, une habitante du quartier.
9: Eh ben, c'est vraiment beau, c'est vraiment une belle démarche. On vous félicite. Ah, je trouve que c'est une initiative qui devrait être valorisée.
6: Charles, en tout cas, se sent utile.
10: On a la possibilité d'aider les gens, du coup c'est une bonne chose.
6: Il remet sa paire de gants et il va en avoir besoin. Florentine Meunier, la co-présidente de l'association des étudiants, encadre les opérations.
11: Ils vont nettoyer donc les différentes rues par lesquelles ils vont passer. Ils vont nettoyer aussi un mur qu'ils doivent peindre, par la suite.
6: Des tâches à réaliser ensemble qui permettent aussi d'apprendre à se connaître.
11: Pendant qu'on fait des activités qui ne sont pas forcément hyper prenantes intellectuellement, bah, on peut se permettre de discuter avec nos voisins et voilà, on en profite pour faire une action solidaire.
6: L'opération sera reconduite dans un an, dans un autre quartier de Metz.
4: Emma Steven à Metz-Bellecroix, votre reportage en photo, c'est sur ici.fr. Une automobiliste a percuté une moto hier sur la 31 à Voipy vers 17h dans le sens montant. Elle roulait sur la voie de dépassement à gauche et elle n'a pas vu que la circulation était quasiment à l'arrêt à cause de travaux. Le résultat, un blessé grave et trois plus légers. Une image sur ici.fr de bottes de paille calcinées sur une remorque. C'était à Semécourt. Le tracteur lui aussi est détruit. C'est arrivé au même moment que l'accident sur la 31 hier vers 17h. Les pompiers ont dû mettre à terre les bottes de paille, les ouvrir, les étaler dans un terrain agricole. Seul moyen de tout éteindre au cœur de ces bottes.
3: 5 cambriolages en un an au club de pétanque de Forbach.
4: Et le dernier remonte à la nuit du 25 au 26 août. Porte fracturée, locaux vandalisés, de l'alcool essentiellement emporté, mais il y a un acharnement qui pèse sur les pétanquistes forbachois, Julie Seigneura.
6: C'est Paul Simala, le président du club, qui a constaté les dégâts.
12: Nous avons trouvé la porte fracturée, un grand trou, le cadre complètement défoncé, avec un manche de clé à douille, avec des débris par terre.
6: Une planche de bois a été mise devant la porte du bâtiment pour cacher le trou par lequel les cambrioleurs sont passés.
12: Ils sont rentrés dans la pièce, ils ont cassé la porte qui était là-bas, entre la cuisine et le bar, et des tiroirs ont été sortis, retournés, déversés au sol.
6: Jean-Michel, secrétaire du club, est en train de changer la porte cassée du bar. Il ne se sent plus tranquille depuis les infractions, rien qu'en juin, 3 cambriolages.
13: C'est du vandalisme pur et dur, incompréhensible. Ça devient inquiétant, je veux dire. On ne se sent pas très en sécurité.
6: Bertrand, bouliste depuis 4 ans.
14: On en a marre, on en a tous marre. Je ne sais plus quoi faire, on n'en peut plus. On vient l'après-midi ouvrir la boule au ventre. Et j'ai un sentiment d'abandon de la municipalité.
6: La mairie n'a pas souhaité répondre à cette polémique. Selon nos informations, la zone est couverte par la vidéoprotection de la ville qui a transmis les images à la police nationale. Par ailleurs, des travaux d'élagage ont été faits pour dégager le champ de vision d'une des caméras. On ne prend pas ça à la légère, assure une source proche du dossier.
4: Le club de pétanque de Forbach, donc cambriolé à 5 reprises. Des députés commenceront aujourd'hui à examiner la proposition de loi intégrale contre les violences sexuelles et sexistes. Première étape du texte en commission spéciale à l'Assemblée avant d'être débattu dans l'hémicycle dans un mois. Un texte élaboré après le viol et le meurtre de Liana dans le Gers. C'était au printemps dernier, elle avait 11 ans. Pour maintenir la pression sur les parlementaires, Faustine Calmel, des manifestations vont reprendre à partir de ce soir devant des tribunaux à travers le pays.
15: Le 4 juillet dernier, plusieurs dizaines de milliers de personnes marchaient dans les rues de Paris. Des rassemblements étaient aussi organisés dans une centaine de villes. Depuis, une nouvelle proposition de loi a été déposée après avis du Conseil d'État et du Conseil économique, social et environnemental. Un texte de 69 articles qui s'inscrit dans un agenda parlementaire contraint, déplore Florian Volt de la Fondation des Femmes.
16: Ce calendrier, c'est pas le nôtre. On a la discussion budgétaire qui commence cet automne. On a évidemment la session parlementaire qui s'arrête en février. Donc on a peu de temps pour le faire voter. Mais donc c'est très important aussi que les politiques prennent leurs responsabilités pour faire aboutir ce texte.
15: Les mobilisations qui reprennent ce soir sont donc un moyen de leur rappeler l'urgence de cette loi intégrale. Alors que 160 000 enfants sont victimes de violences sexuelles chaque année, défend Céline Pic, porte-parole d'Oser le féminisme.
17: Nous avons absolument besoin aujourd'hui de faire pression sur le gouvernement et l'Assemblée nationale pour que ce calendrier soit tenu. Ça suffit, 10 ans après MeToo. Nous exigeons aujourd'hui qu'il y ait une réaction à la hauteur des enjeux et que le vote de la loi soit réalisé avant le mois d'octobre pour qu'enfin cesse l'impunité.
15: Comme au printemps, les associations appellent à se rassembler tous les lundis soirs jusqu'au vote de la loi.
4: Faustine Calmel pour Ici Lorraine. Un nouveau candidat à gauche s'est déclaré candidat à la présidence de la République au printemps prochain. C'est le communiste Fabien Roussel. En 2022, il n'avait pas fait mieux que 2,3% des voix. Fabien Roussel qui est accusé par les Insoumis d'empêcher Jean-Luc Mélenchon d'accéder au second tour.
3: Une cabane, un banc et des livres, c'est le début d'une bibliothèque.
4: Et ça dans un village de 89 habitants au nord de Verdun, à Vigneulles, sous Montmédy, c'est près de Virton en Belgique. James et Edwige Chevalier ont décidé d'apporter de la vie à leur commune en construisant cette cabane, en proposant gratuitement des livres donnés par les uns et par les autres. C'est simple et efficace, nous confie James.
18: Moi, ce que je veux, c'est que les gens puissent s'arrêter et lire le livre, faire une pause en même temps et que ça soit aussi un espace de pause, quoi. Une boîte à livres, personne ne se pose. On s'arrête, on prend un livre et on s'en va. Là, il y a un banc. Il y a un banc et peut-être que même par la suite, on va y mettre ce qu'il faut pour garer un vélo. On va peut-être allonger la boîte à livres. On va peut-être faire d'autres choses. Et c'est pareil, après on y rajoute la poubelle parce qu'on voit que les gens ben ils savent pas où mettre les détritus, puis tout ça ça se monte au fil du temps quoi. Déjà je me fais plaisir moi déjà quand je le crée. Je me demande si ça va plaire aux enfants ou aux gens de passage qui vont trouver que ben c'est harmonieux dans le village, déjà faut que ça soit harmonieux. Mais quelque chose qui plaît pas aux gens, ben si la boîte à livres par exemple on voit que ça fonctionne pas, que il manque quelque chose, moi je suis prêt à la démonter, à la grandir, à la rétrécir, enfin c'est quelque chose qui doit vivre aussi hein. Une boîte à livres, de toute manière faut que ça vive. Hein.
4: Ah, c'était le début du long format qui vous attend dans l'info d'ici de 6h30. Bon réveil.
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4: Alors Fred, avant un après-midi chaud et encore lourd, ce matin, ça risque d'être agité ?
20: Alors ce matin, on pourrait avoir effectivement des surprises, on va dire. C'est comme ça qu'on peut le formuler, avec des orages qui pourraient se produire. Effectivement, on voit la carte hein, sur l'ensemble de la Moselle avec des précipitations et des orages. Par moment, ce sera pas tout le temps, ce sera pas une pluie battante, mais par contre, évidemment, quand il y a orage, bah, tout ce qui s'accompagne avec, un coup de tonnerre, du vent, etc. Les températures, 23 degrés. Thionville, 23 degrés à Sarreguemines, à Beach, 23 degrés à Sarrebourg, ou du côté de Verdun. Et cet après-midi, le ciel s'illumine, le soleil s'installe, chasse les nuages, et c'est lui qui domine largement, même s'il y aura un petit ciel de traîne, comme ça, de temps en temps, avec quelques petits nuages d'agrément. Il fera beau cet après-midi, mais par contre, François, les températures, c'est fou! On est le 7 septembre, on aura 32 degrés à Saint-Avold, quoi. Mmh. 32 degrés, quoi. C'est quand même 31 du côté de Thionville, 32 à Longwy. Sont des températures qui sont très importantes, évidemment.
4: Mais je pense que ce sera la dernière fois de la saison.
20: Ouais, là, on...

0: en reparler.
1: Hong Kong Star. Petit tour donc ce matin de l'autre côté du monde avec France Gall sur votre radio ici. J'espère que vous avez passé un bon week-end. François, est-ce que vous n'avez pas l'impression que le week-end passe plus vite que la semaine? Je me faisais cette remarque en partant ce matin au boulot. Je me disais, c'est drôle, c'est quand même vachement plus rapide le week-end que la semaine.
2: Mais si on l'inversait, les week-ends de 5 jours, les semaines de 2 jours, ça sera novateur.
1: Eh bien, je vais bien m'occuper de votre campagne, François.
2: Votez pour moi.
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2: Ah oui, non, je rase grâce.
1: Bon, dans un instant, on va parler de l'effet Eureka. Vous ne savez pas ce que c'est?
2: Non.
1: C'est un effet qui débloque le cerveau et ses explications qui méritent d'être données.
2: J'en ai besoin.
1: Oui. Arrive avec Gérald Dikerzek, notre médecin.
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3: Ici, votre radio n'est pas un désert médical puisque Gérald de Kerzec, notre médecin, est là. Bonjour docteur. Alors ce matin, on vous retrouve pour débloquer notre cerveau. On est tout ouïe.
4: Bonjour à tous. Vous connaissez ce moment magique où la solution à un problème qui vous taraude depuis des heures, voire des jours, vous apparaît soudainement, comme par enchantement, souvent quand vous n'y pensez plus d'ailleurs. C'est dans la salle de bain, c'est sous la douche, c'est en promenade. Et les scientifiques appellent ça l'effet Eureka, du nom de ce cri légendaire poussé par Archimède dans son bain. Mais comment provoquer ce déclic? Comment avoir cet effet Eureka, c'est ça la question fascinante et elle est très étudiée par les neuroscientifiques. Il survient ce moment lorsque notre cerveau, après une période de réflexion intense, lâche prise et laisse émerger des connexions inattendues. Et en fait, les chercheurs ont observé que ce déclic est précédé d'une activité cérébrale particulière. Quand on enregistre votre activité du cerveau, on enregistre notamment une augmentation des ondes alpha, ces ondes cérébrales qui sont associées à un état de vigilance détendue juste avant l'endormissement par exemple. C'est un peu comme si le cerveau se mettait en veille. C'est avant l'endormissement, mais c'est avant l'illumination dans cet effet Eureka. C'est un peu comme une veille active pour laisser place à l'intuition. Et ce processus fait intervenir des zones comme le gyrus temporal droit. C'est un nom un peu barbare, mais c'est impliqué dans les associations d'idées. Et ce qui est fascinant, c'est que la solution nous apparaît alors avec une grande clarté et une forte certitude.
3: Bon. Comment faire, docteur, pour augmenter nos chances de vivre ces moments Eureka? Vous avez des conseils?
4: Ça nous intéresse tous. Comment on fait? C'est surprenant de simplicité. La clé, c'est le lâcher prise. Pour que le cerveau puisse faire ses connexions, il a besoin de pause. Mais pas de pause totale. Il lui faut une pause stimulante. Alors, le sommeil et la sieste, très bien. La nuit porte conseil, on le dit. Bien, c'est scientifiquement prouvé. Il y a une étude allemande qui a montré que le moment Eureka peut survenir lors du sommeil lent. Une simple sieste aussi de 20 minutes peut doubler vos chances de trouver la solution. Il y a l'effet douche aussi. La douche est l'exemple parfait de cette pause stimulante. C'est un subtil équilibre entre ennui et concentration et ça, ça libère la créativité. Et puis, il y a le fait de changer d'activité. Si vous êtes bloqué sur un problème, ne restez pas à le fixer. Allez marcher, faites du jardinage, faites une tâche ménagère, faites autre chose. C'est ce qu'on appelle l'incubation mentale. En résumé, pour débloquer votre cerveau, on n'insiste pas. On prend une pause active, une sieste ou une douche et parfois l'illumination surgit quand on s'y attend le moins. Si avec ça, vous ne passez pas un bon début de semaine et une super année scolaire, je n'y comprends plus rien.
3: Eh bien, moi non plus, j'y comprends plus rien. Pensez-vous bien vous aussi, docteur. Merci pour vos conseils. Olivia Newton-John, John Travolta sur Ici Lorraine.

0: Summer Night. Olivia Newton-John et John Travolta sur votre radio. Ici, bon réveil à 6h20. Nous sommes en pleine période des vendanges actuellement. Ça a démarré en août et ça dure jusqu'en octobre. Il s'agit de cueillir le raisin dans les vignes, dans les exploitations viticoles. Alors, Ilan Malka, dans la Lorraine du jour aujourd'hui, est concerné par le sujet. Vous êtes avec Eve Maurice.
1: Elle est un grand nom du vin mosellan. Elle dirige depuis 2008 le domaine des Béliers à Ancy-d'Orneau et elle est aussi, depuis 2 ans, présidente des Vins de Moselle. Bonjour Eve Maurice.
2: Bonjour.
1: Alors, présidente des Vins de Moselle, qu'est-ce que ça signifie précisément ?
2: Eh ben, c'est la présidence de l'organisme de défense et de gestion de l'AOC, donc l'appellation d'origine contrôlée Moselle. C'est vraiment défendre la viticulture mosellane à tous les niveaux, que ce soit de la promotion auprès du particulier, des échanges avec tous les interlocuteurs qu'on peut avoir. Et c'est toujours le faire découvrir, le faire goûter. On s'entraide aussi au sein du syndicat, les vignerons. C'est une petite filière, en fait.
1: Il en est où dans son histoire le vin mosellan aujourd'hui, vous diriez ?
2: Alors, il y a eu une vraie renaissance depuis 40 ans, après une grande histoire. Il faut pas oublier qu'en Moselle, en 1850, on avait 6 000 hectares de vignes plantées. Et aujourd'hui, on a un développement, l'appellation, elle fait 680 hectares de potentiel, et on a 84 hectares plantés actuellement, avec une vingtaine de vignerons qui se sont réinvestis dans la viticulture mosellane. Donc en fait, on a encore un gros potentiel de développement. On a aussi... malgré tous les bouleversements climatiques qu'on a actuellement, la chance d'avoir encore un climat frais, même si ça peut faire sourire de dire ça cette année, mais on a quand même un climat frais où toute la famille d'Épinot arrive vraiment à pleine maturité. Là, on est en pleine période de vendange et on voit que la qualité et la maturité est aboutie.
1: Avec le domaine des Béliers, vous produisez combien de bouteilles par an ?
2: Moi, je fais à peu près 25 000 bouteilles sur 5 hectares et demi.
1: Et quels sont vos moments préférés en tant que viticultrice ? Ce que vous aimez le plus dans votre métier, vous diriez ?
2: J'aime bien avoir le réveil du printemps, c'est tous les cycles, le moment de la floraison, quand la vigne se parfume de partout et que on voit le potentiel de l'année. Et puis là, quand on est en août-septembre, voir la maturité des raisins et voir le millésime se dessiner, voir un peu l'accomplissement du travail et imaginer ce qu'on va en faire et ce qu'on va pouvoir avoir en bouteille sur ce millésime et puis le faire découvrir, évidemment.
1: Et la période des vendanges en septembre, c'est la plus intense ?
2: C'est pas la plus intense toute l'année. On va dire que entre avril et juillet, on a vraiment le gros du travail en viticulture, en vigne, vraiment à la production, sur le cycle. Après, la vendange, c'est un peu là où on a le plus de monde, parce que c'est là qu'on embauche tous les vendangeurs. C'est un peu le moment de fête, parce que, après, le raisin est à l'intérieur, à l'abri des aléas climatiques, on est moins accroché à la météo comme on peut l'être tout le reste de l'année.
1: Quand on pense à l'univers du vin, on a l'impression que c'est encore un univers très, sans doute, trop masculin. C'est un cliché, ça, ou pas ?
2: Le monde agricole de manière générale, après ils se féminisent beaucoup, il y a beaucoup de femmes qui travaillent en agriculture, donc oui, non, ça change petit à petit sur la prise de responsabilité et la reconnaissance de la capacité, quoi.
1: Merci beaucoup à vous Eve Maurice.
2: Avec grand plaisir, bonne journée.
0: Plaisir partagé Eve, il est 6h23, Adèle Castillon tout de suite, elle a commencé sa carrière sur Instagram et elle évolue aujourd'hui très bien dans le monde musical français avec ce titre, Été avec toi.

0: Adèle Castillon. Elle a commencé à l'époque avec son petit copain de l'époque à chanter, hein, du côté de Nantes. Et puis, elle vole maintenant de ses propres ailes et c'est très réussi avec cette chanson « Été avec toi ».
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0: Les natifs du cancer se bougent, Catherine Viguet.
7: Et entraînent leurs amis signes d'eau, scorpions et poissons, à se bouger aussi.
8: Bélier, ça bouge côté famille et lieu de vie. Vous vous projetez dans l'avenir.
9: Taureau, belle journée idéale pour voyager, pour communiquer et pour vous cultiver.
10: Gémeaux, y compris côté finance, vous recherchez à être libre et indépendant.
11: Cancer, la lumière est mise sur votre petit nombril et vous êtes bien agité aujourd'hui.
12: Lion, cela vous touche, on vous porte notre confiance et demain vous allez agir.
13: Vierge, vous tombez sur des personnes super chouettes qui savent reconnaître votre valeur.
14: Balance, vous surprendrez par des réponses justes dans votre travail et en société.
15: Scorpion, un message vous parvient, il est le bienvenu.
16: Sagittaire, essayez de prendre le temps pour répondre au calme à vos interrogations.
17: Capricorne, si vous êtes déçu d'un engagement, soyez rassuré, ça n'a pas fini d'évoluer.
18: Verseau, il s'agit de concilier santé et charge de travail. À votre avis, lequel des deux prime?
19: Poisson, prenez le temps de savourer les marques de confiance que l'on vous fait.
20: Et pour nous tous, en absence de connexion, on respire enfin.
0: Merci Catherine.
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0: À la radio, à la télé et sur l'application Ici, vous écoutez, vous regardez Ici Lorraine. Bonjour à toutes et tous. Pour celles et ceux qui viennent justement de nous retrouver sur l'appli et sur France 3. Pour tous les autres qui écoutent la radio, en voiture peut-être ou encore à la maison, on continue de vous accompagner. Évidemment avec toute l'équipe d'Ici Matin, on est très heureux de vous retrouver et de vous lire également sur Internet et sur la page Facebook en particulier où vous nous envoyez vos messages météo. Ça nous permet de faire le lien entre vous et nous. Il y a Nicole par exemple qui nous indique du côté d'Algrange, il fait déjà 16 degrés et cet après-midi les températures vont au-dessus largement des normales de saison, François Pelleret, hein.
21: Comme tout le week-end où il a fait très très chaud.
0: Absolument,
21: hein.
0: On aura 31 degrés cet après-midi. Oui, regardez, je suis encore tout rouge, vous pouvez le voir justement sur les images. Il est 6h30, place à l'info. Et à la une, François, des étudiants de Metz qui ont fait connaissance, alors avec un pinceau et un sac poubelle.
21: Eh ben, c'est une belle alternative aux soirées d'intégration, au week-end d'intégration plutôt arrosé. Non, là, des gazards, les nouveaux élèves de l'École nationale supérieure des arts et métiers à Metz. Eh bien, ils étaient 150 à avoir enfilé le bleu de travail pour aller donner un petit coup de propre au quartier de Metz-Bellecroix, c'est-à-dire qu'ils ont désherbé, ramassé les mégots, sorti de vieilles poubelles des caves, un petit coup de peinture également dans le quartier, ça fait pas de mal. Et c'est une autre manière de faire connaissance.
0: Hier, il s'est produit un accident. Il y a une moto qui s'est fait percuter par l'arrière. Ça s'est passé sur la 31.
21: Oui, à Voipy, dans le sens montant vers 17h, parce qu'il y avait un ralentissement et la conductrice derrière n'a pas vu ce ralentissement à cause de travaux. Résultat, un blessé grave et trois plus légers. Et puis, juste après avoir jeté un œil à l'actu en France et dans le monde, ça sera l'info d'ici en Lorraine qui nous emmènera dans une cabane à livres. C'est une boîte à livres améliorée. Mais tout de suite, Valentine Le Test pour l'info en France. passer dans le monde.
1: C'est le retour des manifestations tous les lundis devant les tribunaux. 3 mois après l'affaire Liana et la polémique sur le principal suspect de son meurtre, visé par plusieurs plaintes mais jamais entendues, la loi sur les violences sexistes et sexuelles arrive à l'Assemblée et les associations veulent un vote au plus vite. En voici une nouvelle illustration. Le procès Loana commence devant la cour d'assises des Ardennes. Un homme d'une cinquantaine d'années est jugé pour le viol et le meurtre de cette petite fille de 10 ans à Sedan, il y a 3 ans. Quand une dispute de fin de soirée bascule dans une violence inouïe, la mort il y a 4 ans de Federico Aramburu, joueur international de rugby, jugé à partir d'aujourd'hui à Paris. Sur le banc des accusés, ils sont 4, dont les militants de l'ultra-droite Loïc Le Priol et Romain Bouvier. À l'appel, beaucoup de profs, de CPE et d'accompagnants encore absents. Selon une enquête du SNES, FSU, syndicat enseignant, les 2/3 des collèges et lycées n'ont pas d'équipe au complet une semaine après la rentrée des classes. Du jamais vu depuis 1945 en Allemagne, l'extrême droite aux portes du pouvoir. Le parti anti-immigration et pro-russe de l'AFD arrive largement en tête des élections régionales en Saxe-Anhalt. C'est le dernier Français encore en lice à l'US Open de tennis. Arthur Géa, 21 ans, pour atteindre le premier quart de finale d'un tournoi du Grand Chelem de sa carrière. Il affronte ce soir le néerlandais Botic van de Zandschulps, match programmé à 22h30.
0: Merci Valentine, nous vous retrouverons pour un prochain point info en 90 secondes à 7h30. François Pelleret, dans l'info d'ici, chez nous en Lorraine, on a trouvé mieux qu'une boîte à livres, une cabane à livres.
21: Oui, dans un village de 89 habitants au nord de Verdun, à la frontière belge, tout près de Virton. Ce village s'appelle Vigneul-sous-Montmédy. James et Edwige Chevalier ont construit un abri, un peu comme un arrêt de bus, pour permettre à tout le monde d'avoir accès aux livres. C'est un système basé sur la contribution de chacun, et donc, Emma Steven, c'est gratuit.
2: Elle jette un œil aux nouveaux ouvrages qui sont arrivés. Francine est une habituée de cette boîte à livres.
22: On prend, on en ramène un autre, des livres qui me plaisent bien, je peux les lire 3 fois, puis à un moment donné, j'en ai marre, ben, on le remet là, on vient en chercher un autre, ben, ça fait un nouveau livre pour les autres, je veux dire, dans la boîte à livres, et franchement, c'est chouette.
2: Des dizaines de livres sont stockés dans un ancien frigo à la vitre transparente.
23: Il y a du noir, il y a de l'oroman à l'eau de rose, il y a de l'enfant, il y a de la bibliothèque verte, bibliothèque rose, il y a des choses plus contemporaines.
2: Zola, Hugo, Camus, des livres de cuisine, des bandes dessinées aussi, nous montre Edwige Chevalier. Plusieurs fois par semaine, elle qui, avec son mari, a créé cette boîte à livres, s'occupe de la trier, la ranger et la nettoyer.
23: Je vois qu'il y a encore du nettoyage à faire. Les gens qui viennent régulièrement avec un gros sac de course, là, vous voyez, les sacs qu'on réutilise, ouais, bah, eux, je sais pas qui c'est. Hein. Ici, il y a plus de vaches que d'habitants, donc bah, on s'attendait déjà pas à ce qu'elle ait autant de vues.
2: Bientôt, il y aura plus de livres que d'habitants.
23: Ah oui, là, là bah oui, déjà là. Hein. Déjà là, il n'y a pas tout tôt.
2: Pour pouvoir bouquiner tranquillement, un large banc en palette a été fabriqué par James Chevalier. Il n'a utilisé presque que du matériel de récupération.
24: Alors ça, c'est des planches qui sortent directement de la scierie, qui étaient stockées dans une maison. Le propriétaire, il n'en voulait plus. Prendre un objet, en faire quelque chose, déjà, ça, c'est le top aussi.
2: Bricoleur plutôt que lecteur, il est toujours surpris quand il voit des enfants venir chercher des livres dans sa boîte.
24: Moi, je ne pensais pas qu'ils allaient lire tous ces trucs-là. Moi, je réglais le radiateur à l'école, donc les livres... Moi, mon cartable était très léger. Donc, c'est quand même les plus doués de la classe pour régler le radiateur qui avons posé une boîte à livres dans le village. Moi, je trouve ça extraordinaire.
2: Plus que de promouvoir la lecture, Karine Bauban, la première adjointe au maire, y voit aussi un intérêt fédérateur.
25: Pour le village, ça pouvait être qu'un plus, une façon aussi pour les gens de se rencontrer à la boîte à livres, etc. Ça recrée du lien entre les gens du village, mais ça attire aussi des gens de l'extérieur. Ça fait voir un petit peu notre village, parce que Vigneul... On n'en parle pas beaucoup, sinon c'est pas très connu.
2: Vu le succès de la première, Edwige et James Chevalier pensent déjà installer une seconde boîte à livres, cette fois sur le parvis de l'église du village.
21: Emma Steven à Vigneul-sous-Montmédy, c'est donc dans la Meuse, au nord de Verdun. Tiens, la nouvelle fréquence de votre radio ici, Lorraine, oui, à Verdun, vous la connaissez déjà par cœur, 97.4. Vous me ferez une petite révision. Vous resterez 4, après 4, l'antenne.
0: 97.4.
21: Voilà. Vous resterez en étude. La météo.
0: 97.4, François. Chaud, hein. Alors, il va faire. Alors, blague à part, parce qu'on plaisante, mais c'est pour vous annoncer une météo qui va être chaude, effectivement, puisque cet après-midi, on aura 31 degrés, quand même, 32 même, peut-être, du côté de Sarrebourg ou du côté de Longwy. Donc, c'est des températures qui sont bien sûr au-dessus des valeurs observées habituellement au mois de septembre. Hein. Le beau temps domine cet après-midi. Ce matin, il pourrait y avoir, c'est ce que dit Météo France, quelques orages très localement, hein, parce que on va avoir très rapidement l'impression de beau. Vous pouvez aller sur la page Facebook pour faire un relevé de température et nous indiquer le temps qu'il fait chez vous. Voilà l'ambiance. Mamie Bleue, par exemple, est à Verny, 16,7 degrés déjà ce matin à cette heure-ci. À propos de la circulation, vous parliez de l'accident qui s'est produit hier autour de Voipy. François, pas d'accident ce matin en vue, et c'est tant mieux, j'ai envie de dire. Donc, que vous soyez en deux roues, en voiture, en camion, en camionnette, comme vous voulez, vous êtes prudent et vous nous appelez si vous avez des infos. Le standard est à votre disposition au 03 87 52 13 13. Bonne route.
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0: Et pour la musique ce matin, c'est la Marseillaise. Mais pourquoi pas après tout. Allez, une version revisitée par Mel Brooks, bien sûr. Vous avez reconnu déjà la mélodie, j'en suis sûr, ces premières notes de musique qui mettent de bonne humeur. C'est la chanson qui donne le petit coup le matin, comme ça, le petit coup de plus, le petit coup de pêche, l'ambiance du matin, comme ça, qui vous donne suffisamment de courage pour aller travailler. Mel Brooks.

0: magnifique ce titre, hein, de Mel Brooks. Je vous avoue que c'était vraiment le morceau de musique du matin. Voilà, celui qui donne la pêche avec le café, c'est super ça.
1: Il y a des titres qui sont anciens dont on ne se lasse jamais.
0: Mel Brooks et Got to Be the King, ça tombe bien, The King, parce qu'on fête les reines aujourd'hui.
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0: Allez, on va passer la frontière, comme chaque jour à cette heure-ci avec Nicolas Bill, ici chez nos voisins. Depuis le 1er septembre, il y a eu quelques changements importants sur les routes de Belgique, figurez-vous. Notamment pour celles et ceux qui décident de prendre leur trottinette électrique. Nicolas Bill, expliquez-nous.
4: Le casque devient obligatoire. Alors, ça concerne principalement les trottinettes qui vont au-delà des 20 km/h. Et ce n'est pas la vitesse à laquelle vous roulez qui compte, c'est sa vitesse maximale. Il faut dire que chez nos voisins belges, la mesure a été prise à cause des chiffres inquiétants. 13 personnes sont mortes l'année dernière à trottinette. 50 accidents de trottinette sont recensés d'ailleurs chaque semaine chez nos voisins. Et l'année dernière, le nombre d'accidents qui impliquaient des trottinettes avait augmenté de 26% par rapport à 2024. Écoutez Benoît Godard, le porte-parole de l'Institut de sécurité routière Vias. Il répondait il y a quelques jours aux questions de la RTBF.
5: 65% des utilisateurs de trottinettes électriques qui atterrissent aux urgences d'un hôpital après un accident sont touchés à la tête. Or, le casque permet de réduire de 70% le risque de lésions cérébrales graves et donc à trottinette en particulier, c'est vraiment essentiel de porter le casque. Vous êtes debout sur un véhicule qui a de petits trous et malheureusement, les chutes sont assez fréquentes. Et quand chute il y a, c'est généralement la tête qui est touchée.
4: Autre changement également, et les trottinettes électriques sont toujours dans le viseur, celles qui sont en libre service devraient disparaître des rues belges. Changement qui est lié au nombre d'accidents évidemment, mais aussi aux licences des opérateurs de trottinettes qui expirent à la fin de cette année 2026. Et enfin, chez nos voisins belges, ce mois de septembre rime avec comptage dans les services d'urgence. Le pays veut mesurer un peu mieux les accidents à vélo et en trottinette, puisqu'à l'heure actuelle, une grande partie des cyclistes grièvement blessés n'apparaît pas du tout dans les statistiques officielles.
0: Nicolas Bill est avec nous chaque matin ici chez nos voisins. Les infos à la frontière sont à retrouver sur l'application ici, ICI. Vous restez avec nous, surtout si vous avez un animal de compagnie, un chat ou un chien. Il va être question du nettoyage des yeux, des oreilles, des chiens et des chats ce matin avec Pierre Fabin, notre vétérinaire, qui arrive dans quelques secondes.
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0: Il est 7h moins le quart, c'est le moment d'accueillir notre vétérinaire, les conseils vétos du jour. Alors on les voit souvent faire leur toilette seuls, on hésite, hein, on se pose la question, est-ce qu'il faut nettoyer régulièrement les yeux et les oreilles de nos chiens, de nos chats à la maison? Est-ce que c'est un geste d'hygiène vraiment indispensable ou est-ce qu'on risque de faire plus de mal que de bien, docteur?
7: Eh ben en fait c'est indispensable pour certaines races. Un chien ou un chat qui a les oreilles dressées et un museau bien allongé s'auto-nettoie très bien. Par contre, si vous avez un bulldog, un carlin, un cocker, c'est à vous de jouer. Les oreilles tombantes des cockers enferment de l'humidité et les grands yeux globuleux des bulldogs pleurent beaucoup car leurs canaux lacrymaux sont souvent un petit peu bouchés. Si vous ne nettoyez pas, les larmes s'accumulent dans les plis et ils se remplissent de bactéries. Et dans l'oreille, eh ben, ça macère jusqu'à l'otite purulente. Donc oui, pour eux, c'est un nettoyage hebdomadaire obligatoire.
0: Alors, justement, pour les yeux, comment on procède concrètement pour bien nettoyer sans risque?
7: Alors, le grand interdit, c'est le coton démaquillant. Il laisse des petites fibres minuscules qui se collent sur l'œil de votre chien et peuvent lui blesser la cornée. La règle, c'est d'utiliser uniquement des compresses tissées. On n'utilise jamais d'eau du robinet, mais toujours du sérum physiologique en dosette ou une lotion vétérinaire spécifique. Et le bon geste est simple. On imbibe la compresse, on la pose délicatement sur l'œil fermé pendant quelques secondes pour ramollir un peu les sécrétions, puis on essuie doucement en allant de l'intérieur de l'œil vers l'extérieur. On change évidemment de compresse pour le deuxième œil, pour éviter de transférer des germes.
0: Et pour les oreilles, est-ce qu'on peut aussi utiliser nos cotons-tiges humains ?
7: Eh ben non, on bannit totalement le coton-tige. Le conduit auditif du chien et du chat n'est pas droit comme le nôtre. Il forme un coude, il est en forme de L en fait. Avec un coton-tige, vous allez simplement pousser et tasser le cérumen sale au fond de ce coude et ça va créer un bouchon qui va être impossible à extraire. La bonne technique, c'est de prendre un nettoyant vétérinaire spécial oreille, vous tirez légèrement sur le pavillon de l'oreille pour étirer le conduit et vous injectez un bon jet de liquide à l'intérieur. Ensuite, vous massez fermement la base de l'oreille pendant quelques secondes. Vous devez entendre un petit bruit de floc-floc et le produit ensuite va décoller les saletés. Vous laissez l'animal se secouer la tête, puis vous essuyez simplement le liquide remonté à la surface avec une compresse autour de votre doigt. C'est rapide et sans douleur.
0: Merci docteur de vos conseils, ils sont précieux. On vous retrouvera demain Pierre Fabin, 6h46, j'ai immanquablement pensé à vous François Pelleret dès que Pierre Fabin a dressé ce portrait, j'allais dire des animaux, l'oreille dressée, le museau allongé, les yeux globuleux.
1: C'est mon portrait.
0: J'ai pensé à vous, je me suis dit tiens, pourquoi il parle de François ce matin ?
1: Qu'est-ce que je vous ai fait ?
0: C'est gratos.
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0: Guillaume Grand, toi et moi, sur votre radio. Ici, Lorraine, il est 7h10. Voici les 3 plus.
1: Et on démarre la semaine avec donc 3 infos qui peuvent vous servir, vous donner une idée de sortie ou simplement vous apprendre quelque chose sur votre territoire. C'est parti pour les 3 plus.
0: Ouais, direction Sarreguemines, François. Aujourd'hui, c'est la rentrée au conservatoire. Musique, danse, théâtre, les cours reprennent dès ce lundi. Les inscriptions restent ouvertes jusqu'au 30 septembre, donc vous avez un petit peu de temps pour y aller. Le conservatoire accueille près de 600 élèves du secteur avec des disciplines qui vont du piano à la guitare, en passant par la danse, le théâtre, je l'ai dit. Et puis c'est peut-être l'occasion de réaliser un petit rêve, apprendre enfin un instrument qu'on aurait aimé pratiquer depuis sa plus tendre enfance. Bref, à Sarreguemines, cette année encore, la rentrée peut se faire en musique.
1: On a toujours du spectacle dans le ciel messin.
0: Ouais, si vous êtes du côté de Metz ce soir, parce que vous êtes là, on vous invite à lever les yeux au ciel tout simplement. Les montgolfiades se poursuivent jusqu'à demain au plan d'eau. Les envols se font le soir quand le temps le permet à 18h30. C'est le cas aujourd'hui. On devrait normalement avoir des départs. Tout dépendra du vent. Je ne suis pas spécialiste. C'est gratuit. C'est assez spectaculaire. Et surtout, c'est le genre de rendez-vous où on s'arrête 5 minutes et puis finalement on se dit: oh tiens, ça fait déjà une heure qu'on est là à regarder les ballons, prendre de la hauteur, une belle façon de prolonger encore un peu l'été, et c'est à des derniers jours.
1: À Verdun, c'est aussi la rentrée pour celles et ceux qui ont envie de bouger un peu.
0: Et oui, parce que le Grand Verdun, François, lance aujourd'hui même sa nouvelle saison d'animation sportive avec notamment 2 nouveaux créneaux de pilates, le mardi soir et le vendredi matin. Une formule pensée pour permettre à chacun de reprendre tranquillement une activité sans forcément devenir champion olympique dans la foulée. Et finalement, septembre, c'est peut-être le bon moment pour prendre une bonne résolution qui soit agréable à tenir. Une étude laisse apparaître que les résolutions de septembre sont mieux tenues que les résolutions de janvier. Donc, pourquoi pas aller faire du pilates à Verdun, si vous pouvez, le mardi et le vendredi, donc.
1: Verdun, où la fréquence d'ici Lorraine est
0: 97,4.
1: Bravo, bien révisé. Vous avez interrogé il y a un quart d'heure. Je vous félicite.
0: Allez, maintenant, je dois m'en aller.

0: Ah bah oui. En même temps, 7h55, il serait peut-être temps, sinon vous allez être à la bourre au boulot. Hein. Alors, c'est le moment de retrouver On sait qu'on est Lorrain parce que, à 7h-5, aujourd'hui, on risque de mettre un peu d'huile sur le feu. Aïe, aïe, aïe, entre Mosellan et Meurthe-et-Mosellan, mais toujours, bien sûr, avec le sourire. Nicolas Turon nous parle de Metz, de Nancy et de cette rivalité bien de chez nous dans On sait qu'on est Lorrain, après la pub.
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0: On sait qu'on est Lorrain parce qu'on ne confond pas Metz et Nancy.
9: Bah tu m'étonnes.
0: Purée, on mélange pas les torchons et les serviettes,
9: bon sang. Évidemment.
0: Attention aux susceptibilités. Juste avant la reprise du championnat de Ligue 2, Bein Sport a lancé une grande campagne d'affichage en France. Sous le titre « Cette saison s'annonce historique », l'affiche donc, qui était présente dans les 18 villes de Ligue 2, présentait un énorme blason avec évidemment le logo de la ville concernée par la campagne en gros, et puis les 17 autres en petit en dessous. Vous comprenez? Sur les affiches placardées au centre-ville de Nantes, il y avait le logo de Nantes pleine poire,
9: et puis, il y avait
0: et puis en dessous les autres, genre ils sont moins forts. Au centre-ville de Guingamp, non, c'est un mauvais exemple. Il n'y a pas de centre-ville à Guingamp. Et Vlatipa, au centre-ville de Metz, est apparu le logo de la SNL.
9: Oui, j'ai entendu parler de ça.
0: Ils sont fous, les gars. Bon, Bein a rapidement reconnu une erreur de leur prestataire technique et a corrigé le tir, mais quand même.
9: La boulette.
0: Comment confondre une ville millénaire, gallo-romaine, construite en pierre de Jaumont et en grès rose, son quartier impérial et sa cathédrale gothique avec Nancy, un gros bourg qui ne s'est distingué jusque-là que par la mort ridicule de son duc qui a fait cramer sa robe de chambre alors qu'il était impotent. Comment confondre une ville jardin, forte de ses parcs et de ses îles, ses promenades le long de la Seille avec une ville bétonnée dans laquelle les seules fleurs sont dans les ferronneries de Majorelle. Bon sang, mais chez nous on se promène entre Moselle et Seille tandis qu'à Nancy, le seul point d'eau c'est la fontaine de la Plastane qui sert de spa aux pigeons. Ne me dites surtout pas que tout ceci est bonnet blanc mais blanc bonnet, c'est plutôt miracle. Abel contre Bergamote, et on sait qui l'emporte. Et puis, puisqu'il est question de football, permettez-moi de rappeler ces quelques statistiques. Le FC Metz a passé 65 saisons en Ligue 1, contre 30 pour Nancy, c'est moins de la moitié.
9: Oui.
0: Le FC Metz a remporté 4 titres majeurs, 2 Coupes de France et 2 Coupes de la Ligue. Contre 2 titres majeurs pour Nancy, une Coupe de France et une Coupe de la Ligue, c'est la moitié. Et surtout, sur l'ensemble des 63 derbies officiels recensés par l'histoire, on compte 17 matchs nuls, 19 victoires de Nancy et 27 victoire de Metz. J'espère que pour le derby du 2 janvier prochain, les communicants de Bein et leurs prestataires seront invités en loge à Saint-Symphorien.
9: Vous êtes fait des amis ce matin.
0: Je les adore.
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0: C'est lundi, nous sommes le 7 septembre, il est 7h.
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9: Et les informations avec vous, François Pelleret. À la une, trois quarts des alternants qui décrochent rapidement un travail après leur formation.
10: Ouais, une statistique que rappelle l'AFPA en cette rentrée, l'Agence pour la formation professionnelle des adultes. Ça commence dès 16 ans, hein, à l'AFPA. Près de 76% de ceux qui ont choisi cette voie de l'alternance en entreprise sont recrutés dans les 6 mois qui suivent la fin de leur formation. Et bien que le gouvernement diminue fortement ses dotations de soutien à l'alternance, à l'apprentissage, la présidente de l'AFPA de Metz veut continuer de convaincre les jeunes de choisir cette voie, Marjorie Kubiak.
11: Particulièrement aujourd'hui, parce que aujourd'hui, quand vous sortez du système scolaire, ce qu'on va surtout vous dire, c'est que vous n'avez pas d'expérience. Or, quand vous réalisez une formation en alternance, bah, vous passez en moyenne 12 mois en fait, sur nos formations en entreprise. Et je veux dire que dans 90% des cas, le contrat derrière est proposé à l'alternant. Donc ça permet déjà d'acquérir de l'expérience et ensuite d'être embauché. Bien sûr, il faut qu'on continue à avoir de la formation continue, puisqu'aujourd'hui, vous avez toute une partie de personnes qui vont vouloir se reconvertir, mais pour lesquelles il va falloir aborder différents sujets comme le logement, la parentalité, etc. Et ces formations continues sont très adaptées puisque derrière, il va y avoir un travail sur les techniques de recherche d'emploi, il va y avoir un accompagnement sur le projet que vous n'aurez pas forcément sur l'alternance. Donc, il faut maintenir les deux. Mais c'est vrai que l'alternance permet aux jeunes, en tout cas, de pouvoir s'insérer avec une vraie expérience professionnelle.
10: Nous poursuivrons à 7h30 avec des candidats à l'alternance. Et puis l'invité d'ici matin à 7h45 sera Valérie Debord, vice-présidente de la région Grand Est, qui est en charge de l'emploi, de la formation, de l'apprentissage. Nous lui demanderons comment le conseil régional continue d'agir alors que les dotations de l'État ont fondu.
9: Une moto percutée par l'arrière par une voiture, ça s'est passé hier sur la 31.
10: À hauteur de Voipy, oui, dans le sens montant, il y avait des travaux et donc un ralentissement. La conductrice de la voiture ne l'a pas vue. Résultat, un blessé grave et 3 plus légers. Des bottes de paille qui se sont embrasées sur une remorque, c'était hier également à 17h à Semécourt. Tout a brûlé, hein, le tracteur y compris. Les pompiers ont dû décharger les bottes, les étaler pour éteindre les braises au cœur.
9: 5 cambriolages en l'espace d'un an.
10: Oui, le club de pétanque de l'US Forbach ne comprend pas ce qui lui arrive. Le dernier cambriolage remonte à fin août, dans la nuit du 25 au 26. Un trou béant dans la porte du clubhouse, à l'intérieur tout est saccagé, de l'alcool essentiellement a été volé. En plus d'être dans l'incompréhension, le président du club souhaiterait davantage de soutien de la mairie, Paul Simala.
12: Ce jour-là, rapidement, j'ai essayé de les joindre. Une équipe d'astreinte est venue, je ne peux pas dire, des services techniques. Après-midi, l'adjoint aux associations est venu, mais à ce jour, rien. Le maire laisse tout en attente, ne vient même pas voir ce qui se passe. Nous réparons nous-mêmes les dégâts, c'est nous qui faisons. On ne nous donne même pas un petit peu de moyens en subvention, pour réparer, pour faire quelque chose. Le club vit seul. Ça fait plusieurs fois que j'interpelle le maire, son adjoint, le cabinet du maire. Personne ne répond. Aujourd'hui, c'est encore lettre morte. Et donc, voilà, donc on se débrouille tout seul.
10: Le président du club de pétanque de Forbach, Paul Simala, la mairie n'a pas souhaité répondre à cette polémique. Selon nos informations, la zone est couverte par des caméras de vidéosurveillance et des arbres ont même été élagués pour dégager le champ de vision d'une des caméras. On ne prend pas ça à la légère, assure une source proche du dossier.
9: Des professeurs manquent à l'appel en cette rentrée.
10: Et ils ne sont pas forcément remplacés. Le principal syndicat d'enseignants dans les collèges et lycées, le SNES-FSU, a mené son enquête la semaine dernière auprès d'un millier d'établissements scolaires dans le pays. Et alors, Noémie Bollin, ce syndicat contredit l'optimisme du ministre de l'Éducation nationale.
13: Il manque au moins un professeur dans plus de la moitié des établissements scolaires, des postes non occupés donc, y compris quand ce sont des absences prévisibles depuis longtemps, comme les congés maternité ou parentaux par exemple. Les disciplines les plus touchées sont les maths, le français, la physique-chimie ou encore l'anglais. Ces problèmes de recrutement et de remplacement touchent toute la France, mais sont plus criants dans les académies de Versailles, Toulouse, Nantes et Créteil. Les collèges et lycées ne manquent pas seulement d'enseignants. Dans 17% des établissements en moyenne, il y a pénurie d'AESH, les accompagnants d'élèves en situation de handicap, de surveillants aussi dans 14% des cas. En tout donc, les deux tiers des collèges et lycées n'ont pas leur équipe éducative et pédagogique au complet. C'est légèrement moins que l'an dernier. La proportion était de 3/4 dans une enquête similaire. Le manque de professeurs est lui équivalent à la rentrée 2025.
10: Noémie Bonin. Une partie du quartier Bellecroix à Metz a bénéficié ce week-end d'un bon coup de propre grâce à des étudiants. Oui, ça fait partie de l'intégration des Gazards. 150 étudiants en première année de l'École nationale supérieure des arts et métiers. Ils ont endossé le bleu de travail pour nettoyer, ramasser les mégots, désherber, repeindre. Ça marche aussi pour faire connaissance finalement, Emma Steven, ces 2 jours de labeur.
14: Quand on lui a parlé de week-end d'intégration, Mina n'imaginait pas qu'elle serait en bleu de travail.
15: Pour vous montrer, on est en sous-sol et on est tous accroupés comme ça dans 4 mètres carrés et on ramasse tous des déchets. Donc oui, ça rapproche.
14: Énorme sac de clous, de placo sorti d'une cave qu'elle tient à bout de bras. Elle discute avec Jacques. Lui aussi vient d'arriver à Metz et lui aussi se dit que passer du temps à faire du nettoyage ensemble crée des liens.
16: Bah, c'est super parce que ça nous rapproche tous ensemble. Les gens vont se mettre à parler de leur vie et ce sera juste drôle. Et on va même oublier l'activité qu'on fait juste pour parler, donc ce sera marrant.
14: Entre deux coups de peinture sur les murs d'un immeuble et le ramassage des mégots abandonnés dans les espaces verts du quartier, s'entraider aussi.
17: On apprend tous à se connaître. Franchement, pour ça, c'est vraiment idéal.
14: Florentine Meunier est la coprésidente de l'association des élèves qui organise ce week-end d'intégration.
17: Pour des gens qui sont plus timides, introvertis, être en petit groupe comme ça, avoir une occupation, ça permet aussi d'avoir quelque chose à dire et donc d'entamer des amitiés, des belles amitiés qui dureront, on l'espère, par la suite.
14: Une partie du quartier aura été nettoyé.
10: Et le résultat du travail de ces gazards, c'est à découvrir en images sur ici.fr. Avant le match entre Nantes et Nancy ce soir, le FC Metz est 4e de Ligue 2. La nette victoire d'avant-hier face à Rodez 4-1 vous a-t-elle entièrement convaincu? Eh bien, lundi, c'est Graoli pour nous répondre. C'est ce soir sur Ici Lorraine, 18h-19h, l'émission 100% Grenat pour prendre le temps de commenter les prestations des footballeurs messins. Il est 7h06.
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10: Les deux dernières journées de forte chaleur, c'est aujourd'hui et demain.
9: Il fera cet après-midi, François, qu'on soit du côté de Beach, à Sarrebourg, à Longwy, à Verdun, à Thionville, à Metz, à Saint-Avold, à Forbach, entre 31 et 32 degrés au meilleur de la journée. Grand soleil cet après-midi. Ce sera un peu plus nuancé ce matin parce qu'on aura des passages. Il sera possible d'avoir des passages orageux ici ou là. Donc le vent s'invite quand c'est comme ça. Les précipitations sont importantes. Vous êtes habitués, bien sûr, mais on vous met en garde. Même si l'impression de beau, il sera largement ce matin, on peut avoir des passages orageux. Les températures dans la matinée, très vite on va avoir 24-25 degrés, qu'on soit à Metz ou à Thionville ou à Sarreguemines. Donc ouais, il va faire chaud encore aujourd'hui, on n'oublie pas sa petite bouteille d'eau, hein, ça va avec. La circulation, pour le moment il est 7h07 et franchement ça se passe plutôt pas mal sur l'ensemble de la zone. Alors attention tout de même, il y a un obstacle qui est signalé par Bison Futé sur l'autoroute A31 dans le sens Luxembourg vers Metz. On est à hauteur de Hutz au kilomètre 330. Je n'ai pas la nature de cet objet ou de cet obstacle qui est sur la chaussée. Vous êtes prudent et vous partagez l'info. Nous plan 03 87 52 13 13. Bonne route.
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9: Et un petit bisou d'Alain Souchon pour commencer la journée.

0: Bah moi je fais un petit bisou à Jérémy K parce qu'il arrive.
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0: Je vous laisse François.
3: Bonjour, bisous Jérémy.
0: Bonjour, bisous, bonjour.
4: Jérémy, ça va?
0: Comment se fait? On est lundi matin.
4: Ah ben je vous trouve très en forme.
0: Bon, ça va?
4: Bah écoutez, très bien, très très bien.
0: Le week-end fut bon?
4: Parfaitement bien.
0: Alors,
4: des montgolfières dans le ciel.
0: Oui, oui, jusqu'à demain.
4: Exactement.
0: La sécheresse, c'est ce dont il est question dans votre magazine, puisqu'on vous entendra à partir de 9h, même déjà avant, bien sûr, mais à partir de 9h, vous allez interpeller les auditeurs, les auditrices pour qu'ils viennent participer avec vous. Comment vivre avec moins d'eau? C'est la question que vous posez aujourd'hui, Jérémy.
4: L'été 2026 a été le plus chaud jamais enregistré par Météo France, avec une température moyenne de 24,1 degrés d'après les calculs effectués par franceinfo.fr. Nous avons connu une vague de chaleur pendant 53 jours.
0: C'est fou, ça.
4: Entre le 1er juin et le 31 août. Et parmi les premiers touchés par la sécheresse, il y a bien sûr nos agriculteurs. Quentin vient de s'installer, élève des vaches laitières. Alors concrètement, quelles conséquences la sécheresse a-t-elle sur son quotidien ?
5: Du travail supplémentaire sur l'exploitation, dû à de l'affouragement dans les parcs qu'on n'aurait pas à faire une année normale, une baisse rapide des stocks fourragers. On a fait des stocks au printemps et en été pour passer l'hiver qu'on a déjà grandement entamé depuis début juillet. Hein, on nourrit dans les parcs comme si on nourrissait en plein hiver alors que les bêtes seraient en bâtiment. Quoi. Là, je pense que je suis mis à rude épreuve pour la première année d'installation. Il faut continuer d'y croire. L'agriculture, elle doit continuer à vivre, etc. Il faut qu'on trouve des solutions pour s'adapter au changement climatique, etc. Et il faut y croire, il faut rester motivé, il faut qu'on installe des jeunes.
4: La sécheresse a aussi un impact dans notre quotidien sur les fruits, légumes et autres produits alimentaires qui manquent dans nos rayons, par exemple. Pas de risque de pénurie de pommes de terre, mais une baisse de rendement estimée à 23%. Alors, comment vivre avec moins d'eau? Quelles sont vos astuces pour l'économiser? Vous participez à Ici, c'est vous, tout à l'heure, entre 9h et 10h, au 03 87 52 13 13. Est-ce que, par exemple, vous, messieurs, vous faites attention à votre consommation d'eau au quotidien?
0: Ouais, moi, j'essaie vraiment de faire gaffe. Et c'est drôle que vous parliez de ce sujet parce que j'y ai pensé cet été. À chaque fois que je vois, ça m'est jamais arrivé de ma vie.
4: Vous culpabilisez un peu.
0: J'ai bientôt 58 ans d'ailleurs. Je vous le dis, c'est bientôt mon anniversaire. Mais j'ai jamais pensé à ça. Et je vous promets, en ouvrant l'eau cet été, je me suis dit, faut faire gaffe en fait. Parce que je voyais le jardin devant, je me disais, waouh.
6: Non, de rien gaspiller. Et puis bon, ça fait longtemps que je récupère les eaux de pluie également.
0: Ah oui.
6: Mais sur les pommes de terre, elle s'annonce plus petite cette année. J'ai peur pour les frites. On fait comment des frites avec des petites patates?
4: C'est une question qu'on se posera tout à l'heure à 9h. Et vous parliez de la récupération de l'eau. Il y a une société au concours qui propose également de récupérer les eaux de pluie. C'est l'Or Bleu. Elle sera avec nous dans l'émission des 9h d'ailleurs.
0: Bon, vous restez avec nous dans un instant. C'est Mon Œil, David Ossiou, qui va venir nous retrouver. Et il posera cette question. Où est passé notre bon vieux carnet de vaccination?
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0: votre info 100% locale et puis de belles balades partout dans la Moselle et partout en Lorraine. On vous fera découvrir notamment le spectacle Equidance qui se profile d'ici ce week-end à Sarreguemines. 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
10: Allez, c'est le moment à 7h16 de retrouver David Ossiou pour Mon œil. Alors, la Cour des comptes, David, publie aujourd'hui un rapport sur la vaccination des Français avec cette conclusion. On ne sait plus très bien qui est vraiment à jour de ces vaccins. Hein.
11: Oui, et vous, votre dernier appel contre le tétanos, c'était quand? Voilà, vous voyez, vous hésitez. Vous êtes comme beaucoup de Français, moins d'un sur deux et certains d'être à jour de ces vaccins. Ce qui est intéressant, c'est que ce n'est pas forcément de la défiance. Après tout, 8 Français sur 10 se disent favorables à la vaccination. Le problème, c'est beaucoup plus simple. On ne sait plus très bien ce qu'on a reçu, ni quand. Parce que pour répondre, encore faudrait-il remettre la main sur son carnet de santé, celui en papier avec les étiquettes des vaccins, les tampons du médecin. Pourtant, aujourd'hui, on a Mon Espace Santé, vous savez, son carnet de vaccination électronique. En théorie, tous nos vaccins devraient finir au même endroit. En théorie. Parce que, encore faut-il que les professionnels de santé les renseignent. Et les médecins, par la voix de leur syndicat, expliquent que ça n'est pas simple. Il faut entrer les informations, naviguer dans les logiciels, prendre quelques minutes, en plus, dans une consultation. La Cour pointe justement la difficulté à convaincre tous les professionnels de s'emparer de l'outil. Et ce n'est pas seulement un problème administratif. Prenez la rougeole. 873 cas ont été recensés en France l'an dernier, plus 80%. Et parmi les personnes concernées par la vaccination, dont on connaissait le statut, 2 sur 3 n'étaient pas ou pas complètement vaccinés. Quand il y a une épidémie, que le carnet papier est perdu et que le carnet numérique est incomplet, on est dans le flou. C'est quand même un paradoxe. On sait très bien vacciner les Français, mais on ne sait pas toujours dire lesquels l'ont été. Alors finalement, pour savoir si vous êtes à jour, le plus efficace reste peut-être encore de retrouver votre bon vieux carnet de santé.
10: David Ossiou est avec nous chaque matin sur Ici Lorraine. Il est 7h19, on joue.
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10: Jérémy, on joue pour gagner des cadeaux. On adore ça.
12: Et on joue pour remplir le frigo et se préparer un bon petit repas avec les produits du marché fermier qui va se dérouler place Saint-Louis.
10: On ne pense qu'à manger, vous l'avez remarqué, il y a 2 secondes, on parlait des pommes de terre.
12: C'est important.
10: Je vous rappelle que Jérémy aime le poulet.
12: Mais manger, c'est la vie. Les petits plaisirs épicuriens, on va pas se passer de ça quand même. Rendez-vous et ce vendredi, entre 15h et 19h, place Saint-Louis à Metz. 30€, c'est le cadeau qu'on vous offre dans le quiche ou pas quiche.
10: Allez, vous nous appelez maintenant, vous venez jouer au 03 87 52 13 13. On joue avec les villes et villages. On fait simple ce matin. Je vous donne des villes, des villages chez Lorrain. C'est quiche, c'est pas Lorrain.
12: Pas quiche.
10: Voilà.
12: Facile.
10: Ouais, facile. C'est toujours pareil, Jérémy. C'est facile pour celui qui sait. Celui qui sait pas, c'est plus compliqué. Mais vous pouvez nous appeler pour tenter votre chance. 3 propositions, 2 bonnes réponses sur 3 suffisent pour gagner. 03 87 52 13 13, c'est le numéro à composer pour venir jouer avec nous. On vous attend. Mylène Farmer, c'est un de ses premiers tubes.
12: Ah, c'est l'un des tout premiers.
10: Maman a tort.

0: Cette chanson avait fait couler beaucoup d'encre quand elle était sortie. Elle avait,
1: mais comme de nombreuses chansons de Mylène Farmer d'ailleurs.
0: C'est pas vous n'avez pas tort, Jérémy, c'est vrai. Excellente analyse.
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0: C'est vrai, vous avez raison. Sophie, bonjour.
1: Bonjour Sophie.
4: Bonjour.
0: Bonjour, bonjour, bonjour. On est très heureux de vous accueillir. Vous allez jouer au quiche ou pas quiche et nous espérons que vous allez gagner 30 euros à valoir au marché fermier de la place Saint-Louis qui se déroulera, Jérémy l'a dit, vendredi. C'est entre 15h et 19h. Êtes-vous prête pour jouer au quiche ou pas quiche?
4: Oui, bien sûr.
0: Bien sûr. Sophie, je vous donne des noms de villes, de villages. C'est en Lorraine, vous me dites quiche. C'est pas en Lorraine, vous me dites pas quiche, d'accord?
4: D'accord.
0: Allez, c'est un grand classique, en plus on l'a déjà eu celui-là. Ah, on y va.
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0: Petite Rosselle, quiche ou pas quiche?
4: Quiche.
1: Mais oui, bien entendu, bien joué Sophie. En Moselle-Est, près de la frontière avec l'Allemagne.
0: Grande Rosselle, quiche ou pas quiche?
4: J'ai pas compris, pardon.
0: N'ayez pas de problème. Grande Rosselle, quiche ou pas quiche?
4: Pas quiche.
1: Oh, Sophie. Parcours exceptionnel, vous avez vu, pas l'ombre d'un doute dans la réponse de Sophie. On y va.
0: Touchous.
1: Eh oui, Grande Rosselle, c'est près de Sarrebruck, Sophie, dans le Land de Sarre en Allemagne. Bravo.
0: Il ne faut pas se faire avoir, parce que moi, vous voyez, Grande Rosselle.
4: Oui, moi, je ne connaissais pas du tout.
1: Ah, Sophie, vous n'êtes pas la seule, je ne connaissais pas non plus.
4: Moi, je
0: ne
4: connaissais pas, alors.
0: Moi, c'est en préparant le quiche ou pas quiche, déjà un petit moment, que j'ai découvert ça. Sinon, je me serais fait avoir, je pense, Grande Rosselle, j'aurais dit, quiche, grande. Hein.
4: Donc, c'est près de Sarrebruck.
0: Oui, près de Sarrebruck, c'est en Allemagne, effectivement. Et ça touche Petite Rosselle, c'est la ville frontière.
4: Ah, je connaissais pas du tout.
0: Eh ben voilà,
1: c'est comme Petit Fred et Grand Jérémy.
0: C'est exactement pareil. Bon, Sophie, c'est gagné.
4: Ah bah super, merci. Merci beaucoup.
0: Ça vous donne le sourire et c'est bien. 30 euros à valoir au marché fermier de la place Saint-Louis, donc à Metz. On vous verra vendredi entre 15h et 19h faire vos achats.
4: D'accord. Merci beaucoup.
0: Passez une belle journée.
1: À bientôt, Sophie.
4: Merci.
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0: Et c'est le moment de retrouver Ici ça marche à 7h25. Tous les jours de belles actions locales, utiles, solidaires. Alors, Jérémy, vous êtes où? Vous en êtes où avec la lecture? Grâce à une indiscrétion, je sais que vous lisez plus en vacances.
1: Oui, alors c'est vrai, mais pour le moment, Fred, ce ne sont pas de mes lectures dont il est question, ni de mes vacances, mais dans Ici ça marche avec Ilan Malka, nous sommes en Meurthe-et-Moselle. Il nous propose, pour démarrer la semaine, une initiative pour les amoureux des livres.
5: Permettre un accès aux livres, aux personnes malvoyantes ou non-voyantes, ou qui simplement ne peuvent pas lire, c'est la belle mission de la Bibliothèque Sonore qui est située à Nancy, 10 rue Baron Louis. Nous sommes avec son président, Jacques Marchal. Bonjour à vous.
6: Bonjour.
5: Alors, vous avez environ 100 000 livres audio enregistrés par des bénévoles dans cette bibliothèque. Sous quel support est-ce qu'on les trouve ?
6: Plusieurs types de supports sont possibles. Les CD, ce sont les plus courants et les plus faciles à manier pour les personnes aveugles ou malvoyantes. Mais nous pouvons avoir également des cartes mémoire. Nous pouvons avoir aussi des clés USB, tout simplement.
5: Et alors, il y a de tout. Il y a du récent, il y a du classique.
6: Oui, oui, oui. Alors, nous proposons évidemment tous les prix littéraires. On propose aussi tous les ouvrages qui nous sont demandés par nos audiolecteurs. Certains âgés aiment beaucoup les récits locaux, les récits régionaux de Lorraine ou d'autres régions de la France. Et nous avons également beaucoup de romans jeunesse parce que nous avons de plus en plus de jeunes audiolecteurs empêchés de lire, soit parce qu'ils sont malvoyants ou aveugles, ou bien, et de plus en plus nombreux, sont les jeunes audiolecteurs qui souffrent de troubles spécifiques du langage et des apprentissages. Dyslexie, dysphasie, dysorthographie, etc.
5: Quand vous dites que vous avez tous les livres que vous demandent parfois, donc les personnes qui viennent prendre les livres, c'est-à-dire que ça peut arriver que des gens viennent vous voir, vous disent on aimerait avoir, le dernier livre de Nicolas Turon ou quelque chose comme ça, et vous le faites enregistrer, c'est ça?
6: Oui, c'est cela, on peut le faire enregistrer. À la Bibliothèque Sonore de Nancy et de Meurthe-et-Moselle, nous avons 25 donneurs de voix qui enregistrent régulièrement des ouvrages, une cinquantaine par an environ. Et là aussi, ils peuvent répondre à la demande.
5: Quels sont les retours les plus touchants que vous ayez pu avoir?
6: Pour ce qui concerne les personnes malvoyantes, ce sont des courriers qui nous sont adressés ou des remarques qui nous sont faites quand ils viennent nous voir en nous disant qu'on les sort de la solitude, qu'on les aide à mieux vivre et qu'on les aide à entrer dans la société à travers les romans et à travers également des périodiques puisque nous proposons des enregistrements d'hebdomadaires comme le Nouvel Obs, le Point, le Pèlerin, Notre Temps, Science et Vie et toutes sortes d'autres audio-revues. Je voudrais aussi mentionner quelque chose qui nous a touchés. Je me souviens d'une maman qui nous dit « Vous m'avez fait gagner 2 heures par jour et je peux m'occuper de mes autres enfants. Sinon, j'étais obligé de lire tout ce que mon fils devait lire, sachant qu'il ne pouvait pas lire lui-même. » Je pense à une maman d'un enfant dyslexique et ça nous avait vraiment, vraiment touchés.
5: La bibliothèque sonore située à Nancy, 10 rue Baron Louis. Merci beaucoup Jacques Marchal.
6: Je vous en prie, merci.
0: Ici,
6: au revoir.
0: Ici, ça marche. Au revoir, passez une bonne journée, un bon lundi avec la complicité d'Ilan Malka ce matin. Il est 7h29.
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0: Il est 7h30. Le clubhouse des pétanquistes de Forbach a été encore cambriolé, François.
5: Oui, fin août, et c'est la 5e fois en l'espace d'un an qu'on s'acharne sur cette porte du clubhouse. Pourquoi cet acharnement ? Les membres ne se l'expliquent pas. À chaque fois, c'est essentiellement de l'alcool qui est volé.
0: Le quartier de Metz-Bellecroix rafraîchi par des étudiants.
5: Eh ben, c'était une alternative à l'intégration autre que les grandes fêtes arrosées. Oui, oui, ils ont mis le bleu de travail tout le week-end pour peindre, nettoyer, ramasser des déchets. C'est à découvrir en images sur ici.fr. Des jeunes en quête d'alternance et d'apprentissage, eh bien, ça sera le sujet de l'info d'ici, juste après avoir balayé l'actu en France et dans le monde, avec vous, Valentine Notès, et en 90 secondes.
12: Semaine après la rentrée des classes, il manque toujours des profs, des CPE, des accompagnants dans les 2/3 des collèges et lycées de France. Résultat d'une enquête du SNES, FSU, principal syndicat enseignant dans le second degré. Liana, Lola, Chloé, Maëlys ou encore Loana, violées et tuées à 10 ans par un homme jugé à partir d'aujourd'hui dans les Ardennes. Pour une réforme majeure dans la protection des femmes et des enfants, la loi contre les violences sexistes et sexuelles arrive aujourd'hui à l'Assemblée et les manifestations pour accélérer son vote reprennent dès ce soir devant les tribunaux de France. 3e course à l'Élysée pour Fabien Roussel. Le secrétaire national du Parti communiste a officialisé hier soir sa candidature à la présidentielle de 2027. Il rejoint les très nombreux candidats sur la ligne de départ à gauche. C'est un moment grave en Europe. La réaction de notre ministre chargé de l'Europe après la victoire en Allemagne de l'AFD, parti d'extrême droite aux élections régionales en Saxe-Anhalt. Une première depuis 1945. 170 000 passagers du monde entier bloqués en Indonésie. À cause d'un volcan en éruption depuis ce week-end, les autorités ont fermé 8 aéroports du pays, dont le plus fréquenté à Jakarta. Jusqu'à 39 degrés, encore annoncé dans le sud-est de la France. 6 départements sont maintenus en vigilance orange pour canicule, avant une baisse nette des températures à partir de mercredi, prévient Météo France. Et puis à vos tickets pour le premier tirage ce soir du Loto du patrimoine pour soutenir la restauration de nos monuments.
0: Bien sûr, merci Valentine. On vous retrouve pour un prochain 90 secondes info à 8h30. François Pelleret dans l'info d'ici, on part à la recherche de sa voie professionnelle.
5: Oui, avec l'AFPA de Metz, l'agence pour la formation professionnelle des adultes, qui recevait ce week-end ses candidats, alors pour adultes et presque adultes, parce qu'on peut se présenter dès l'âge de 16 ans. Ce sont des formations en alternance en entreprise, tout secteur confondu. Emma Voglimaxi, vous nous présentez des exemples de parcours, ça peut donner de l'inspiration.
13: Victor, 21 ans, et sa maman sont assis en face de deux conseillère de l'AFPA.
14: Sur quelle formation en fait vous aimeriez bien vous diriger?
15: Tout ce qui est industriel.
13: Victor est un peu timide, il parle en regardant ses mains. Le jeune homme est fragilisé par son parcours un peu cabossé.
15: J'ai fait mon bac pro en maintenance industrielle et j'ai dû arrêter par rapport... on m'a pas retenu en période d'essai et j'ai eu des soucis de santé. Problème de dos, enfin j'ai dû me faire opérer.
13: Sa maman Christine, elle, est au taquet, elle prend tout en note.
14: Technicien supérieur, ensuite. Technicien supérieur en automatique et informatique industrielle.
13: Elle est à ses côtés à chaque étape depuis son opération.
16: Je l'accompagne parce qu'il a quand même eu un parcours un petit peu atypique aussi. Et moi, en tant que maman, c'est sûr que c'est sécurisant aussi de savoir qu'il a un point de chute.
13: Christine mise beaucoup sur cette formation en automatique et informatique industrielle pour remettre Victor sur pied.
16: Ça lui permet de reprendre confiance aussi et d'avoir quelque chose qui lui permet de se remettre aussi en selle et de ne pas rester inactif à un moment. C'est aussi un équilibre personnel.
13: Dehors, des anciens élèves devenus professionnels présentent leur métier avec des ateliers. Cham Sedine écoute avec attention les conseils d'un professionnel des pompes à chaleur.
17: Tu seras apte à installer, à dépanner et à réparer.
18: C'est-à-dire que tu commences par les maisons jusqu'à l'industrie.
13: Ce mécanicien a vu sa carrière se stopper net après avoir été diagnostiqué asthmatique.
19: Après que j'ai fait le test, j'ai trouvé un asthme sévère, c'est-à-dire les produits chimiques. Et quand même, toujours j'en sens comme quoi j'ai des crises. Et le docteur, il m'a dit qu'il ne faut pas continuer de ce domaine.
13: Il a décidé de se lancer dans la comptabilité, mais la présentation technique du métier de frigoriste lui met le doute.
19: Ça quand même, ça touche. Moi, toujours, je suis habilité manuel. J'aime bien le manuel.
13: Cham Sedine a encore quelques semaines pour se décider. Il va demander à son médecin si l'installation de pompe à chaleur est compatible avec son asthme.
20: L'info d'ici signée Emma Vogli-Maxi. On continuera de parler du sujet dans 10 minutes avec Valérie Debord, qui est vice-présidente à la région Grand Est en charge de l'apprentissage, de la formation professionnelle. On parlera notamment avec Valérie Debord de la baisse des dotations de l'État pour ses aides à l'alternance et à l'apprentissage. Quel beau temps, quelle chaleur, mais peut-être quelques orages ce matin.
0: C'est possible.
20: Jusqu'à 10h.
0: Oui, ils pourront se produire, François, effectivement, ici ou là. Mais c'est une belle journée, hein, malgré tout. Même si on a un risque orageux ce matin par endroit sur la région, ça restera une belle journée. Le soleil va briller et bien plus encore cet après-midi. Si ce matin, on pourrait être gêné de temps en temps par quelques nuages, cet après-midi, pas du tout. Juste un ciel de traîne comme ça, quelques nuages très très hauts et totalement inoffensifs. Les températures, alors on fait le point. Ce sont des valeurs observées, des valeurs au-dessus des normales de saison. Hein. Au mois de septembre, il fait rarement 32 degrés quand même. Et pourtant, c'est ce qu'on aura cet après-midi. 32 du côté de Forbach, 32 à Longuyon, 31 du côté de Verdun, 32 à Sarrebourg ou à Beach. Ce matin, les températures vont vite atteindre les 24-25 degrés dans la matinée. Donc voilà, il va faire chaud encore aujourd'hui. C'est lundi, la route s'est repartie, les premiers embouteillages, Jérémy.
1: Exactement. La 30 est en ligne de mire en ce début de semaine avec des bouchons à prévoir, des Richemont jusqu'à Uckange. Le secteur est en travaux, idem dans l'autre sens. Hein. Si vous venez du Payot en direction de Metz, là, vous allez devoir vous arrêter à partir de Famec. Et puis, on retrouve notre bouchon quotidien dans le secteur de Canfun. Un petit quart d'heure de temps de parcours supplémentaire, c'est pas rien le matin, 15 minutes. M'étonne. Prenez vos dispositions. Coup d'œil également sur ce qui se passe sur l'A4. Je vois un incident dans le secteur de Morsbach, a priori, sur l'A320. Si vous avez des précisions, 03 87 52 13 13. On vous accompagne évidemment sur les routes de Lorraine.
0: Bon courage!
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0: Et pour la musique, c'est Cookie Dingler avec Femme Libérée pour démarrer la semaine.

0: Jackie Dingler sur votre radio ici, femme libérée pour commencer la journée, la semaine, devrais-je dire. On espère que vous avez passé un bon week-end. Il est 8h20.
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0: L'actu de l'histoire en Lorraine avec Vianney Huguenot. Et Vianney, il y a comme un embouteillage de candidatures à l'élection présidentielle. Et on part à Mercy-le-Haut et à Bar-le-Duc pour en parler.
3: Oui, dans ces deux communes lorraines qui vont forcément nous inspirer puisqu'elles ont vu naître les deux Lorrains qui ont été présidents de la République. Raymond Poincaré, né à Bar-le-Duc, président de 1913 à 1920, et Albert Lebrun, né à Mercy-le-Haut, président de 1932 à 1940. Alors, vous remarquerez que la Lorraine, hélas, un des plus grands théâtres de guerre, a enfanté les deux présidents des deux guerres mondiales. Avec la nuance quand même, pour Lebrun, c'est qu'en 1940, il est mis à l'écart par Pétain. Certains disent même qu'il se met lui-même à l'écart, mais ceci est un autre débat. Alors, ce qui est intéressant en observant Raymond et Albert, je les appelle par leur petit nom, on est compatriotes, et c'est qu'on constate que finalement, nos modes de fonctionnement et nos comportements politiques varient peu. Aujourd'hui, il y a en effet un gros embouteillage de candidatures. J'ai compté, il y a une quarantaine de postulants à l'heure où je vous cause, et certains candidats plaident pour ce qu'on appelle les primaires, en sachant qu'ils ne respecteront pas forcément le résultat du vote interne.
0: Et là, on pense à Raymond Poincaré en 1913 qui bafoue le deal entre les Républicains.
3: Oui, car les Républicains s'étaient mis d'accord. On soutient celui qui arrive en tête, en l'occurrence Jules Pams, le candidat que Clémenceau avait balancé dans les pattes de Poincaré, qu'il n'aimait pas beaucoup. Et Poincaré, à cette primaire de janvier 1913, n'arrive donc que deuxième derrière Pams, mais il n'en a cure, se présente quand même et gagne. Il y a un autre lien qui est intéressant qu'on peut faire avec notre époque, c'est notre difficulté, je crois, à intégrer la notion de temps. Je m'explique. Pour beaucoup, les sondages d'aujourd'hui montrent une élection pliée. Sans doute, disent-ils, que ce sera une confrontation entre les extrêmes. Mais il reste 9 mois. Et toutes les élections présidentielles nous montrent que 9 mois, c'est une éternité. Tout peut changer. Albert Lebrun nous en apprend beaucoup sur cette notion du temps. Alors, il faut d'abord préciser que, à son époque, c'était les parlementaires qui élisaient le président. Donc, les actes de candidature et les campagnes étaient beaucoup plus courtes. Mais tout de même, Albert Lebrun, élu une première fois en 1932, a toujours juré qu'il ne se représenterait pas en 1939. Et ce qui est étonnant, c'est qu'il le jure jusqu'au dernier moment. Le petit Marseillais du 30 mars 1939 explique qu'Albert Lebrun va confirmer à Montélimar sa décision de ne pas se représenter. Et nous sommes là à 6 jours du premier tour. Lebrun ira tout de même et sera élu dès le premier tour, le 5 avril 1939, avec 56% des voix, s'il vous plaît.
0: Oui, bravo. L'actu de l'histoire en Lorraine avec vous, Vianney Huguenot, c'est chaque matin à 8h moins le quart. Jérémy K. Alors, à partir de 9h, vous allez vous intéresser à notre consommation d'eau.
4: Oui, comment vivre avec moins d'eau? Quelles sont vos astuces pour l'économiser? On attend vos messages WhatsApp, vos témoignages au 03 87 52 13 13. Côté jardin, créer un jardin sans arrosage en Lorraine est devenu une nécessité face à la multiplication des alertes sécheresse, des restrictions d'eau qui touchent la région, et réussir ce défi impose de composer avec le climat lorrain aussi qu'on connaît bien, des étés désormais très secs et chauds, combinés à des hivers qui peuvent rester rudes et humides. Alors on pourrait prendre l'exemple du jardin botanique de Nancy, ils ont mis en place des massifs d'ornements expérimentaux qui ne reçoivent pratiquement plus aucune eau artificielle. Alors comment apprendre, Fred, à vivre avec moins d'eau au quotidien? Face à la sécheresse, on se demande comment agir à notre niveau, à la maison. Il y a de bons gestes à adopter qui sont loin d'être contraignants. L'hydrologue Emma Aziza vous livre d'ailleurs ses précieux conseils.
5: Alors dans les foyers, ça peut être assez simple. C'est vraiment beaucoup de pédagogie, mais il suffit d'avoir des mousseurs d'eau qui réduisent le débit dans nos robinets, d'avoir des réducteurs de débit dans les douches. On peut réduire jusqu'à 80% la quantité d'eau que l'on consomme dans une douche avec le même sentiment. Et on peut aussi avoir moins d'eau dans les toilettes. Donc, en fait, toutes les consommations peuvent toutes en soi être réduites.
4: Emma Aziza, qui est hydrologue, constatez-vous les effets de la sécheresse chez vous? Quels sont les impacts directs? Et puis, avez-vous été concerné cet été par des restrictions d'eau dans votre commune, sur votre lieu de vacances? Vous réagissez, on en parle ensemble dès 9h.
0: Bah, c'est un sujet tout à fait préoccupant, ça, hein, évidemment. On compte sur vous pour nous téléphoner. Vous avez peut-être des astuces, effectivement, comme Jérémy vient de le dire, 03 87 52 13-13. Alors François Pelleret, tout autre chose pour la suite de notre matinale. Vous allez recevoir dans un instant la vice-présidente de la région Grand Est et vous allez évoquer ensemble l'apprentissage.
2: En charge de l'emploi, de la formation et de l'apprentissage, il s'agit de Valérie Debord pour parler notamment du désengagement de l'État sur l'alternance et l'apprentissage.
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0: 7h47 sur Ici Lorraine. Les futurs apprentis feront leur rentrée lorsqu'ils auront trouvé une entreprise. Et c'est là que les difficultés commencent, François Pelleret. Vous en parlez avec votre invité.
2: Oui, bonjour Valérie Debord.
11: Bonjour.
2: Vous êtes vice-présidente de la région Grand Est en charge de l'emploi, de la formation et de l'apprentissage. Et vous êtes, vous, comme toutes les régions, face à un gouvernement qui a décidé de se désengager de l'apprentissage en réduisant drastiquement ses dotations. Est-ce que vous voyez déjà les conséquences de ce désengagement ?
11: Oui, malheureusement, on a aujourd'hui de nombreux jeunes qui n'arrivent pas à trouver une entreprise. Alors, il y a deux effets. Hein. Il y a la baisse, effectivement, du financement sur les coûts de contrat et puis la baisse des aides. Et on se retrouve avec des jeunes qui, effectivement, vont être obligés de rester en centre de formation jusqu'à la fin de l'année. Et s'ils ne trouvent pas à la fin de l'année, ben, il n'y aura pas de solution pour eux.
2: Donc il y a une diminution déjà de l'offre d'emploi en alternance. Le nombre de candidats, lui, se maintient ou déjà les jeunes ont compris qu'il fallait se réorienter, voir d'autres chemins ?
11: Alors ça dépend des filières. Dans les filières qui recrutent énormément, malheureusement, notamment dans l'industrie, dans le bâtiment, dans les services à la personne, on a une baisse du nombre de jeunes. Alors, on va voir comment ça se quantifie, parce qu'aujourd'hui, vous êtes sur des entrées qui peuvent aller effectivement jusqu'à la fin de l'année. On est au tout début du mois de septembre. Néanmoins, quand on discute avec les chefs d'entreprise, et on l'a vu encore à la réunion des entreprises de France récemment, de très nombreux chefs d'entreprise, notamment de PME, TPE, qui sont les gros pourvoyeurs de contrats en alternance, nous indiquent que la révision des coûts va les amener à revoir leur politique salariale. Et ça, c'est assez dramatique. Je rappelle que l'apprentissage, c'était une des politiques phares d'Emmanuel Macron, président de la République, qui avait réussi. Et aujourd'hui, malheureusement, la machine est en train d'être cassée.
2: Valérie Debord, j'aimerais vous faire réagir sur les propos de la ministre déléguée à la formation professionnelle il y a à peine 15 jours, qui assume pleinement ces coupes budgétaires. Elle dit en gros que les entreprises qui ont vraiment besoin d'embaucher le feront quoi qu'il arrive, que ce soit en CDI ou en apprentissage.
11: Oui, ça c'est le discours qui était tenu avant 2018, avant que le président Macron mette en place cette réforme. On voit bien que ce sont des sparadraps pour essayer d'expliquer une politique qui clairement n'est pas acceptable. On était arrivé à quasiment 900 000 apprentis. On a beaucoup poussé les entreprises à faire en sorte de prendre des apprentis. La difficulté, elle est assez simple, en fait. La compétence sur l'apprentissage, elle a été reprise aux régions en 2018. Pourquoi pas ? Néanmoins, là, les régions géraient l'apprentissage et l'apprentissage était à plus de 3 milliards d'euros dans les comptes de la nation. Aujourd'hui, l'apprentissage est géré par un dispositif qui s'appelle France Compétences. On est à moins 12 milliards. Pourquoi ? Aujourd'hui, absolument tout le monde peut ouvrir un CFA, un centre de formation des apprentis, sans aucun contrôle, sans aucune vérification, et le financement est attribué, ce qui a amené à cette catastrophe absolue. avec en plus des filières qui ne sont pas forcément celles dont nous avons le plus besoin dans notre pays.
2: Valérie Debord, invitée d'ICI Lorraine, vous êtes vice-présidente à la région Grand Est. Ce que laisse entendre la ministre déléguée à la formation professionnelle, c'est que parfois le recours à l'alternance serait un petit peu trop facile, la voie de la facilité pour les employeurs plutôt qu'un recrutement ferme.
11: En fait, vous avez un élément qui est extrêmement intéressant avec l'alternance, c'est que ça permet d'acculturer un jeune ou un moins jeune, je rappelle qu'on peut quand même aller jusqu'à 30 ans aujourd'hui, à la réalité d'une entreprise. Chaque entreprise, c'est une culture différente. Et puis, s'assurer aussi que le métier est bien le métier qu'on souhaitait choisir. Donc, on ne peut pas, si vous voulez, pendant des années avoir expliqué que l'apprentissage était merveilleux et que c'était la solution. Et nous le pensons à la région, et nous le pensons pour toutes les régions. Et puis, désormais, qu'en fait, on fait des choix budgétaires négatifs, revenir en arrière sur cette philosophie. Aujourd'hui, la réalité, c'est que le gouvernement abandonne la politique de l'apprentissage, abandonne la formation. Dans le même temps, il coupe aussi de façon drastique les plans régionaux d'information à destination des demandeurs d'emploi. Donc on a un budget formation et insertion qui n'est pas porté par le ministre, ni par la ministre Roubache, ni par le ministre Farandou. Et c'est aujourd'hui principalement la formation professionnelle des demandeurs d'emploi et des jeunes qui le prix de la réduction du projet de loi de finances.
2: Oui, Valérie Debord, vous avez beaucoup œuvré pour combattre des idées reçues sur l'apprentissage. Est-ce que vous craignez que ce travail ait été fait pour rien si l'État coupe le robinet ?
11: Malheureusement, oui, parce que les entreprises, le pire, c'est la politique de stop and go. On leur a dit pendant des années, faites de l'apprentissage, on va vous accompagner, ça vous permettra de nourrir vos ressources humaines demain. Elles mettent en place des dispositifs pour le faire, et puis les aides fondent comme neige au soleil, voire ne sont plus au rendez-vous. Et là, on se retrouve effectivement dans des entreprises qui, du coup, ne vont plus investir. Les grandes entreprises continueront à le faire, sauf que, comme je vous l'ai indiqué, c'est principalement le tissu des PME-PME qui accompagne les emplois dont nous avons besoin aujourd'hui, principalement, je le répète, dans l'industrie, dans le bâtiment et dans le service à la personne et l'hôtellerie-restauration.
2: Merci à vous, Valérie Debord, d'avoir été en direct ce matin sur ICI Lorraine, vice-présidente de la région Grand Est en charge de l'emploi, de la formation, de l'apprentissage. Je vous souhaite une bonne journée.
11: Vous également.
0: Bonne semaine. Il est 7h53. Soirée mondaine avec Oria sur votre radio ici. Bon lundi matin et bon courage pour la reprise. C'est jamais facile le lundi, hein. Quand faut y aller.
4: Faut y aller.
0: Exactement. Bonne matinée, bon petit déj.

0: soirée mondaine, Oria sur votre radio ici. Bon début de journée. Alors restez avec nous parce que dans un instant, on va parler de 52 petites dents comme 52 semaines de l'année.
1: Oh.
0: Vous savez de quoi je parle ?
1: Les questions de gourmandise.
0: Absolument, d'un biscuit. On va voir ça avec Stéphane Bern.
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0: 7h57 chaque jour, avec Ici Lorraine, il est question d'histoire juste avant l'actualité. Stéphane Bern nous retrouve.
1: Et ce matin, on voyage au temps de l'invention d'un biscuit codé.
11: Vous ne vous en rendez probablement pas compte, mais quand vous croquez dans un petit beurre, c'est presque comme si vous croquiez dans un calendrier. En 1882, Louis Lefebvre Utile reprend la biscuiterie artisanale construite par ses parents à Nantes. Tout de suite, il voit grand et transforme la petite affaire familiale en véritable aventure industrielle. Mais surtout, en concevant un biscuit qui va traverser le temps, littéralement. Et contrairement au paquet, qui dure rarement plus longtemps que goûter.
12: Les garçons, venez goûter !
13: Oh, chouette !
11: Louis Lefebvre Utile veut fabriquer une nouveauté simple, reconnaissable entre toutes et imaginée pour être mangée tous les jours et à tout moment de la journée. Alors, il s'inspire des napperons sur lesquels il prend le thé. Le petit beurre.
14: Le petit beurre, qu'il est bon, le petit beurre.
11: Un biscuit codé derrière lequel se cache une véritable allégorie du temps qui passe. Une sorte de Da Vinci Code, mais pour nos chères têtes blondes. Voyez plutôt, ces 4 angles représentent les 4 saisons de l'année. Son contour est formé de 52 petites dents, comme les 52 semaines de l'année. On décompte sur sa surface 24 petits trous, comme les 24 heures de la journée. Peut-être même qu'il mesure 7 cm pour les 7 jours de la semaine. Un véritable calendrier pour le goûter. Je vous déconseille de tenter l'expérience avec celui des pompiers ou de votre facteur.
15: Tiens, voilà le facteur.
11: Légèrement doré, à la fois croquant et fondant en bouche, le petit beurre séduit immédiatement les Français. Des moins gourmands à ceux qui disent « j'en prends juste un avant d'en manger 12 ».
16: Pourquoi tu es si excité ? Est-ce que c'est déjà l'heure du goûter ?
11: Avant les montres connectées, les Français avaient déjà un objet pour compter le temps qui passe. Sauf qu'ils se faisaient dévorer pour le goûter.
0: Stéphane Bern dit le gourmand sur Ici Lorraine.
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0: Bon début de journée, c'est lundi matin, nous sommes le 7 septembre, vous écoutez Ici Lorraine, il est 8h.
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0: Et à la une, François Pelleret, des étudiants qui nettoient et rénovent un quartier. Ça change des week-ends d'intégration arrosée. Hein.
17: C'est clair, les 150 nouveaux élèves de l'École nationale supérieure des arts et métiers ont passé ces 2 derniers jours dans le quartier de Bellecroix, à Metz. Des gazards en bleu de travail pour désherber, pour peindre et évacuer de vieux déchets, bah Steven.
18: 1 heure a suffi pour remplir la grande benne devant l'immeuble.
19: Télé, tout ce qu'il y a, tout ce qui est électroménager.
20: Bout de plastique, mégots, verre cassé et tout. Enfin, vraiment des petits trucs, ouais. Des vis.
18: Tous ces déchets, entassés depuis des années et désormais recouverts de poussière, sont sortis de la cave par les étudiants. sous les yeux de Christine, une habitante du quartier.
5: Eh ben, c'est vraiment beau. C'est vraiment une belle démarche. On vous félicite. Ah, je trouve que c'est une initiative qui devrait être valorisée.
18: Charles, en tout cas, se sent utile.
12: On a la possibilité d'aider les gens. Du coup, c'est une bonne chose.
18: Il remet sa paire de gants et il va en avoir besoin. Florentine Meunier, la coprésidente de l'association des étudiants, encadre les opérations.
13: Ils vont nettoyer donc les différentes rues par lesquelles ils vont passer. Ils vont nettoyer aussi un mur qu'ils doivent peindre par la suite.
18: Des tâches à réaliser ensemble qui permettent aussi d'apprendre à se connaître.
13: Pendant qu'on fait des activités qui ne sont pas forcément hyper prenantes intellectuellement, on peut se permettre de discuter avec nos voisins et on en profite pour faire une action solidaire.
18: L'opération sera reconduite dans un an dans un autre quartier de Metz.
17: Et pour voir ces étudiants à l'œuvre et le résultat de leur beau travail, c'est en reportage en photo sur ici.fr. Une automobiliste a percuté une moto hier sur l'A31 à Voipy vers 17h dans le sens montant. Elle roulait sur la voie de dépassement à gauche et elle n'a pas vu que la circulation était quasiment à l'arrêt à cause de travaux. Résultat, 1 blessé grave et 3 plus légers. Une image sur ici.fr de bottes de paille calcinées sur une remorque à Semécourt. Le tracteur lui aussi est détruit. C'est arrivé au même moment que l'accident sur l'A31 hier vers 17h. Les pompiers ont dû mettre à terre les bottes de paille, les ouvrir pour les étaler dans un terrain agricole. C'était le seul moyen de tout éteindre au cœur de ces bottes.
0: 5 cambriolages en un an au club de pétanque de Forbach.
17: Et le dernier remonte à la nuit du 25 au 26 août. Portes fracturées, locaux vandalisés. De l'alcool essentiellement a été emporté, mais il y a quand même un acharnement qui pèse sur les pétanquistes forbachois, Julie Seigneura.
18: C'est Paul Simala, le président du club, qui a constaté les dégâts.
21: Nous avons trouvé la porte fracturée, un grand trou, le cadre complètement défoncé, avec un manche de clé à douille, avec des débris par terre.
18: Une planche de bois a été mise devant la porte du bâtiment pour cacher le trou par lequel les cambrioleurs sont passés.
21: Ils sont rentrés dans la pièce, ils ont cassé la porte qui était là-bas, entre la cuisine et le bar. Des tiroirs ont été sortis, retournés, déversés au sol.
18: Jean-Michel, secrétaire du club, est en train de changer la porte cassée du bar. Il ne se sent plus tranquille depuis les infractions. Rien qu'en juin, 3 cambriolages.
22: C'est du vandalisme pur et dur, incompréhensible. Ça devient inquiétant. Je veux dire. On se sent pas très en sécurité.
18: Bertrand, bouliste depuis 4 ans.
23: On en a marre. On en a tous marre. Je ne sais plus quoi faire. On n'en peut plus. On vient l'après-midi ouvrir la boule au ventre. Et j'ai un sentiment d'abandon de la municipalité.
18: La mairie n'a pas souhaité répondre à cette polémique. Selon nos informations, la zone est couverte par la vidéoprotection de la ville qui a transmis les images à la police nationale. Par ailleurs, des travaux d'élagage ont été faits pour dégager le champ de vision d'une des caméras. On ne prend pas ça à la légère, assure une source proche du dossier.
17: Julie Seigneura pour ici Lorraine. La proposition de loi intégrale contre les violences sexuelles et sexistes arrive devant les députés en commission spéciale, au début de l'examen aujourd'hui, avant d'être débattu dans l'hémicycle, mais ça sera le mois prochain. Un texte élaboré après le viol et le meurtre de Liana dans le Gers au printemps dernier. Elle avait 11 ans. Pour maintenir la pression sur les parlementaires, Faustine Calmel, des manifestations vont reprendre à partir de ce soir devant des tribunaux un petit peu partout dans le pays.
24: Le 4 juillet dernier, plusieurs dizaines de milliers de personnes marchaient dans les rues de Paris. Des rassemblements étaient aussi organisés dans une centaine de villes. Depuis, une nouvelle proposition de loi a été déposée après avis du Conseil d'État et du Conseil économique, social et environnemental. Un texte de 69 articles qui s'inscrit dans un agenda parlementaire contraint, déplore Floriane Volt de la Fondation des Femmes.
25: Ce calendrier, c'est pas le nôtre. On a la discussion budgétaire qui commence cet automne. On a évidemment la session parlementaire qui s'arrête en février, donc on a peu de temps pour le faire voter, mais donc c'est très important aussi que les politiques prennent leurs responsabilités pour faire aboutir ce texte.
24: Les mobilisations qui reprennent ce soir sont donc un moyen de leur rappeler l'urgence de cette loi intégrale, alors que 160 000 enfants sont victimes de violences sexuelles chaque année, défend Céline Pic, porte-parole d'Oser le féminisme.
26: Nous avons absolument besoin aujourd'hui de faire pression sur le gouvernement et l'Assemblée nationale pour que ce calendrier soit tenu. Ça suffit, 10 ans après MeToo, nous exigeons aujourd'hui qu'il y ait une réaction à la hauteur des enjeux et que le vote de la loi soit réalisé avant le mois d'octobre pour qu'enfin cesse l'impunité.
24: Comme au printemps, les associations appellent à se rassembler tous les lundis soirs jusqu'au vote de la loi.
17: Faustine Calmel. Un nouveau candidat à gauche s'est déclaré dans la course à la présidence de la République. On votera au printemps prochain. C'est le communiste Fabien Roussel. En 2022, il n'avait pas fait mieux que 2,3% des voix. Fabien Roussel, du coup, est accusé par les insoumis d'empêcher Jean-Luc Mélenchon d'accéder au second tour.
0: Une cabane, un banc et des livres, c'est le début d'une bibliothèque.
17: Mais oui, et ça dans un village de 89 habitants. On est au nord de Verdun, à Vigneulles sous Montmédy, près de Virton, en Belgique. James et Edwige Chevalier ont décidé d'apporter de la vie à leur commune en construisant cette cabane, en proposant gratuitement des livres donnés par les uns et par les autres. C'est simple et efficace, nous confie James.
1: Moi, ce que je veux, c'est que les gens puissent s'arrêter et lire le livre, faire une pause en même temps et que ça soit aussi un espace de pause, quoi. Une boîte à livres, personne ne se pose. On s'arrête, on prend un livre et on s'en va. Là, il y a un banc. Il y a un banc et peut-être que même par la suite, on va y mettre ce qu'il faut pour garer un vélo. On va peut-être allonger la boîte à livres. On va peut-être faire d'autres choses. Et c'est pareil, après, on y rajoute la poubelle parce qu'on voit que les gens, ben, ils savent pas où mettre les détritus. Puis tout ça, ça se monte au fil du temps, quoi. Déjà, je me fais plaisir, moi, déjà, quand je le crée. Je me demande si ça va plaire aux enfants ou aux gens de passage qui vont trouver que, ben, c'est harmonieux dans le village. Déjà, faut que ça soit harmonieux. Mais quelque chose qui plaît pas aux gens, ben, si la boîte à livres, par exemple, on voit que ça fonctionne pas, qu'il manque quelque chose, moi, je suis prêt à la démonter, à la grandir, à la rétrécir. Enfin, c'est quelque chose qui doit vivre aussi, hein. Une boîte à livres, de toute manière, faut que ça vive.
17: La suite de ce reportage à Vigneulles sous Montmédy, ça sera dans l'info d'ici de 8h30. Vigneulles sous Montmédy au nord de Verdun, où on nous écoute depuis peu. 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
17: Ça peut craquer ce matin. Pas vous, hein, dans le ciel, Fred. Hein.
0: Moi, c'est en permanence. Les deux sont possibles. Tout est possible. C'est vrai.
17: Ça vous arrive de perdre vos nerfs.
0: Alors, oui, ça peut des fois être un peu compliqué dans la matinée. On pourra avoir des passages orageux avec tout ce que ça comporte à chaque fois, c'est-à-dire de la grêle, du vent, souvent. Hein, c'est, les deux vont de pair. Et ces températures qui vont flirter avec les 25 degrés au meilleur de la matinée. Enfin, dans la matinée, pardon, pas au meilleur de la journée. Parce que cet après-midi, ça va encore grimper. Il va faire plus chaud. Je reviens sur les orages. Ça restera anecdotique. C'est-à-dire que. Ils seront très localisés et ce sera de temps en temps. L'impression de beau, il sera dès ce matin. Mais ne vous faites pas avoir, ne vous faites pas surprendre. Je pense que c'est pas ce matin qu'il faut aller faire une petite balade, par exemple. Vous voyez, on attend cet après-midi. Par contre, cet après-midi, il va faire super beau. Peut-être un ciel de traîne, mais super beau. Super chaud aussi, puisque nous aurons 32 degrés à Longwy, à Sarrebourg, 31 à Beach, 31 aussi du côté de Verdun ou du côté de Forbach. Donc, il va falloir prendre sa petite bouteille d'eau si on va marcher cet après-midi et se couvrir la tête, prendre son couvre-chef. La route, il y a quelques perturbations ce matin, Jérémy.
3: Oui, avec plusieurs véhicules en panne. Ça, c'est la loi des séries du lundi matin. Ouais. Si vous êtes sur la Nationale 431, hauteur de Metz-Grigy, on est dans le sens Borny-Feilly. Le véhicule est à l'arrêt sur la bande d'arrêt d'urgence. Et puis, on note également un obstacle signalé sur les cartes routières. Si vous êtes dans le sens descendant, que vous venez du Grand-Duché du Luxembourg en direction de Metz, il est signalé hauteur de Yutz. Alors, si vous avez des précisions, elles sont les bienvenues au 03 87 52 13 13 pour nous expliquer ce qui se passe du côté de Yutz ce matin.
0: Vous pouvez nous appeler dès à présent, bien sûr.
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0: Et pour la musique, c'est celle, vous avez reconnu ?
3: Oh. Eli Medeiros, non ?
0: Ouais, bien joué, Jérémy. Eli Medeiros à Bailar Calypso. C'est un peu encore les vacances ce matin.
3: Allez, encore un petit peu, on prolonge le plaisir. Ouais, s'il vous plaît.
0: On le boude pas.

0: Alors, des illustrations autour des reines, on en a. Hein. Ouais, là c'est une petite version pour changer un peu de libérer, délivrer version française.
1: La Reine des Neiges, mais c'est dans quelle langue?
0: Bon, ça c'est en...
1: C'est en allemand, ça, non? C'est une version allemande.
0: Vous savez que je parle plusieurs langues, tout le monde le sait. Et je le rappelle pour celles et ceux qui ne le savent pas, justement. La Reine, c'est bien sûr...
1: Oui, God Save the Queen.
0: Bah oui, bien sûr. Tout ça pour vous souhaiter une bonne fête, Reine, si c'est votre prénom. Bah, on vous souhaite une agréable journée.
1: Et puis aujourd'hui, on célèbre aussi les 83 ans de la Reine du Disco. Gloria Gaynor, qui fête son anniversaire. Ça fait du bien le lundi matin. Regardez,
0: tu m'étonnes.
1: Alors, on connaît bien I Will Survive, mais elle a fait d'autres tubes.
0: Magique ce titre.
1: Vous savez qu'à 83 ans, elle monte encore sur scène, Gloria Gaynor. Il y a de quoi faire en même temps. Il y a des tubes.
0: Never Can Say Goodbye, on adore. Franchement, c'est... Et il y a une discographie incroyable.
1: Très large.
0: Pas le temps, oui, on n'a pas le temps de passer tous les extraits de Gloria Gaynor. Vous imaginez? Un extrait de chaque chanson.
1: Bon anniversaire à vous qui êtes né le 7 septembre.
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0: Des arnaques en veux-tu, en voilà partout, dans la vraie vie, sur Internet. Et Aude Razeau vient nous mettre en garde chaque matin et nous donner des astuces pour pas se faire avoir autour des arnaques qui existent. Aujourd'hui, autour de numéros de téléphone inconnus.
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5: 8h16, Jérémy, des perturbations sur la route.
6: Oui, message de Jean-Jacques sur WhatsApp au 03 87 52 13 13. Il nous dit « Bonjour, je suis sur l'autoroute dans le sens Mestionville. Je passe à la hauteur du stade Saint-Symphorien et la sortie d'autoroute est bouchonnée. Apparemment, aucune raison apparente. Les voitures roulent au pas depuis Montigny. Alors, si vous avez des infos, vous nous appelez. On attend vos précisions. »
5: C'est le moment de retrouver le rendez-vous, c'est pas vrai. Audre Azot, bonjour. Le rendez-vous anti-arnaque. Et votre message ce matin, il ne faut jamais répondre au SMS très bizarre qu'on reçoit parfois sur nos téléphones. Hein.
7: Effectivement, je vous donne un exemple. Ma sœur a reçu l'autre jour ce texto. Bonjour, tu as le temps de prendre une tasse de thé dans l'après-midi? Point d'interrogation. Elle ne connaît pas le numéro. Le SMS en plus est très mal écrit. Et ma sœur me dit en rigolant, je ne connais personne qui boit du thé. Donc la question, faut-il répondre à ce texto? J'ai dit à ma sœur, tu ne réponds surtout pas.
5: Mais pourquoi? Quel est le danger?
7: Parce que ce SMS est peut-être un piège. Mettons que ma sœur réponde, qui êtes-vous? Je ne connais pas votre numéro, ou vous avez dû vous tromper de numéro, ou même je vous ai démasqué, je sais que vous êtes un escroc. En faisant ça, elle confirme que son numéro est actif. Et ça, pour l'escroc, ça a beaucoup de valeur parce que les numéros de téléphone, nos numéros de téléphone, ils valent de l'argent. Je vous explique, il y a un marché noir de l'arnaque, c'est là que les escrocs vendent et achètent les infos qu'ils ont sur nous. Donc si vous répondez, vous risquez d'être fiché comme une personne dont le numéro est actif, il fonctionne, une personne qui répond à des inconnus, qui est potentiellement crédule et qui peut donc potentiellement être arnaquée. Et ça, on ne veut pas. Donc ne répondez pas, ne vous mettez pas vous-même une cible dans le dos parce que derrière, vous risquez de recevoir tout un tas de messages sur, je ne sais pas, des investissements soi-disant miraculeux ou sur des faux jeux concours qui essayent de piquer votre numéro de carte bleue. Bref, ça suffit, on en reçoit déjà assez comme ça.
5: Je crois que vous avez totalement raison, Aude. Effectivement, merci de nous avoir mis en garde.
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5: 8h18, le quiche ou pas quiche. Jérémy, aujourd'hui encore, on va faire plaisir à quelqu'un qui va repartir avec 4 entrées pour la Foire Internationale de Metz.
6: Le coup d'envoi, c'est dans quelques jours, à partir du 25 septembre. Quel est votre hall préféré à la Foire Internationale de Metz, Frédéric?
5: La
6: gastronomie?
5: Ouais.
6: Vous restez en dehors des halls, vous mangez sur les stands.
5: Non, ils sont tous très intéressants, mais c'est vrai que la gastronomie, c'est sympa.
6: Et si vous voulez changer de canapé, il y a du mobilier. Ouais, puis il y aura une expo sur le Pacifique aussi.
5: Sympa, ça fait rêver. Voyager, ça fait rêver, exactement, je suis d'accord. 4 entrées pour la Foire Internationale de Metz, c'est du 25 septembre au 5 octobre. Vous voulez gagner vos places, vous appelez maintenant le 03 87 52 13 13. Et vous participerez dans un instant au quiche ou pas quiche. On va vous donner des noms d'habitants de villes, les gentilés. Donc, ce sont des gentilés. Lorrain, c'est quiche, et pas Lorrain, c'est pas quiche. Appelez-nous maintenant le 03 87 52 13 13 est à votre disposition. Pendant ce temps-là, on fait la fête parce que c'est lundi.
6: Très bien.
5: Avec Amir sur votre radio ici, 8h19.

0: La fête à 8h22 sur Ici Lorraine avec Amir.
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0: Est-ce que ça va être la fête avec Mireille? Bonjour Mireille.
3: Bonjour. Bonjour,
0: vous allez bien?
3: Très bien, merci.
0: Bon, parfait, vous avez l'air en forme. Mireille, vous tentez votre chance pour gagner 4 entrées pour la foire internationale de Metz qui va se dérouler dans quelques jours. Jérémy l'a dit il y a un instant, c'est du 25 septembre au 5 octobre au Parc des Expos de Metz avec notamment le thème du Pacifique.
4: Et pas que, ma chère Mireille. Est-ce que vous êtes prêt pour jouer avec les gentilés, le nom des habitants de nos villes et villages ou pas, Mireille d'ailleurs? Vous êtes prête?
3: Ah oui, je suis prête.
0: Alors on y va.
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0: Bagnolet.
4: Bagnolaise.
0: Quiche ou pas quiche?
3: Pas quiche.
0: Oui. Vous avez raison. Ce sont les habitants de Bandol.
4: Comment vous dites?
0: Bandol.
4: Bandol.
0: Oui, Bandol.
4: Il fait peur.
0: C'est pour me donner du style. Oui, je sais. Cigéo-Castellois.
4: Cigéo-Castelloise.
0: Quiche ou pas quiche?
3: Ouh là là. Cigéo-Castellois.
0: Alors, on n'a pas la journée, hein. On y va, Mireille.
4: Bien sûr.
0: Mais oui. Bah
4: voilà. vous savez de quelle ville il s'agit, Mireille?
3: Non,
5: Tichazel. Voilà, bravo.
0: François, voilà, confirme. Donc ça veut dire que c'est juste.
5: Parce non, mais je l'avais pas, moi.
0: Vous ne l'aviez pas?
5: Non.
4: La ville où se trouve.
0: Un grand garçon comme vous.
4: La ville où se trouve la maison de Robert Schumann, Mireille, vous le saviez?
3: Ah oui, ça je sais. Oui.
0: Et bien vous savez aussi que vous venez de gagner 4 entrées pour la foire internationale de Metz.
3: C'est
0: voilà.
3: Parfait.
0: C'est super.
3: Parfait. Je vais justement y aller.
0: Eh bien c'est parfait. Mireille, on vous embrasse. Passez une belle journée, un bon lundi. Et merci. Revenez nous voir bientôt.
3: Oui, très bien.
0: À bientôt, Mireille. À bientôt, vous aussi.
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0: 8h24, c'est la période des vendanges actuellement. Ça a démarré il y a quelques semaines, en août, hein, et ça dure jusqu'en octobre. Il s'agit de cueillir le raisin dans les vignes et dans les exploitations viticoles. Alors, Ilan Malka, votre Lorraine du jour, est bien concernée par ce sujet.
6: Elle est un grand nom du vin mosellan. Elle dirige depuis 2008 le domaine des Béliers à Ancy-d'Ornault et elle est aussi, depuis 2 ans, présidente des vins de Moselle. Bonjour Eve Maurice.
7: Bonjour.
6: Alors, présidente des vins de Moselle, qu'est-ce que ça signifie précisément ?
7: Eh ben, c'est la présidence de l'organisme de défense et de gestion de l'AOC, donc l'appellation d'origine contrôlée Moselle. C'est vraiment défendre la viticulture mosellane à tous les niveaux, que ce soit de la promotion auprès du particulier, des échanges avec tous les interlocuteurs qu'on peut avoir. Et c'est toujours le faire découvrir, le faire goûter. On s'entraide aussi au sein du syndicat, les vignerons. C'est une petite filière, en fait.
6: Il en est où dans son histoire le vin mosellan aujourd'hui, vous diriez?
7: Alors, il y a eu une vraie renaissance hein, depuis 40 ans, après une grande histoire. Il ne faut pas oublier qu'en Moselle, en 1850, on avait 6000 hectares de vignes plantées. Et aujourd'hui, on a un développement, l'appellation, elle fait 680 hectares de potentiel. Et on a 84 hectares plantés actuellement, avec une vingtaine de vignerons qui se sont réinvestis dans la viticulture mosellane. Donc en fait, on a encore un gros potentiel de développement. On a aussi... malgré tous les bouleversements climatiques qu'on a actuellement, la chance d'avoir encore un climat frais, même si ça peut faire sourire de dire ça cette année, mais on a quand même un climat frais où toute la famille d'Épinot arrive vraiment à pleine maturité. Là, on est en pleine période de vendange et on voit que la qualité et la maturité est aboutie.
6: Avec le domaine des Béliers, vous produisez combien de bouteilles par an ?
7: Moi, je fais à peu près 25 000 bouteilles sur 5 hectares et demi.
6: Et quels sont vos moments préférés en tant que viticultrice? Ce que vous aimez le plus dans votre métier, vous diriez?
7: J'aime bien avoir le réveil du printemps, c'est tous les cycles, le moment de la floraison, quand la vigne se parfume de partout et que on voit le potentiel de l'année. Et puis là, quand on est en août-septembre, voir la maturité des raisins et voir le millésime se dessiner, voir un peu l'accomplissement du travail et imaginer ce qu'on va en faire et ce qu'on va pouvoir avoir en bouteille sur ce millésime et puis le faire découvrir, évidemment.
6: Et la période des vendanges en septembre, c'est la plus intense ?
7: C'est pas la plus intense hein, toute l'année. On va dire que entre avril et juillet, on a vraiment le gros du travail en viticulture, en vigne, vraiment à la production, sur le cycle. Après, la vendange, c'est un peu là où on a le plus de monde, parce que c'est là qu'on embauche tous les vendangeurs. C'est un peu le moment de fête, parce que, après, le raisin est à l'intérieur, à l'abri des aléas climatiques, on est moins accroché à la météo comme on peut l'être tout le reste de l'année.
6: Quand on pense à l'univers du vin, on a l'impression que c'est encore un univers très, sans doute, trop masculin. C'est un cliché, ça, ou pas?
7: Bah, le monde agricole de manière générale, après il se féminise beaucoup, hein. Il y a beaucoup de femmes qui travaillent en agriculture, donc oui, non, ça change petit à petit sur la prise de responsabilité et la reconnaissance de la capacité, quoi.
6: Merci beaucoup à vous, Eve Maurice.
7: Bah, avec grand plaisir.
0: Bonne journée à vous et effectivement au plaisir, la viticultrice ce matin, Eve Maurice, sur votre radio ici, 8h28.
6: Salut à tous.
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0: Et la météo avec vous, puisque chaque matin vous participez activement à cette émission en nous laissant des messages. Du côté de Rémilly, il y a Marie-Claude qui nous envoie un petit message pour nous dire qu'il fait 16 degrés et elle attend le soleil. Marie-Claude, bah merci de nous écouter, Marie-Claude.
4: Marie nous dit bonjour Fred, François, à toute l'équipe, aux auditeurs, 18 degrés à Saint-Julien-les-Metz, il y a quelques nuages. Et c'est vrai qu'on a beaucoup de photos qui nous viennent des Montgolfiades de Metz qui se sont déroulées jusqu'à hier soir. On a eu des envols magnifiques et des panoramas à couper le souffle.
0: Un petit coucou de Aude à Amnéville où il fait 17 degrés. On vous souhaite une belle journée. Attention, on y reviendra à la météo dans quelques instants, mais il y aura peut-être des orages ce matin, ici ou là. Il est 8h30, place à l'info. Et l'actualité, François Pelleret, ce sont ces étudiants de Metz qui ont fait connaissance avec un pinceau et un sac poubelle.
6: Ben oui, plutôt que d'avoir un verre en main lors des soirées d'intégration, les Gazars, les étudiants de l'École Nationale Supérieure des Arts des Métiers de Metz, ils étaient 150 première année, à œuvrer tout le week-end dans le quartier de Metz-Bellecroix pour donner un petit coup de propre, un petit coup de rafraîchissement.
0: L'actualité, c'est aussi cette moto percutée par l'arrière sur la 31 hier.
6: Un grave accident survenu hier vers 17h à hauteur de Voipy, c'était dans le sens montant. La moto était à l'arrêt parce qu'il y a des travaux, donc ralentissement, et une conductrice venant de derrière n'a pas vu ce ralentissement et a percuté. Résultat, un blessé grave, 3 blessés légers. Juste après avoir jeté un œil à l'actu en France et dans le monde, l'info d'ici en Lorraine nous emmènera dans une cabane à livres. C'est une boîte à livres, mais améliorée. Tout de suite, le retour de Valentine Lottès.
12: Chaque semaine, à partir de ce soir, les manifestations reprennent devant les tribunaux de France dans l'espoir d'accélérer le vote sur la loi contre les violences sexistes et sexuelles. Elle arrive aujourd'hui à l'Assemblée, au premier jour du procès Loana dans les Ardennes. Une petite fille de 10 ans violée et tuée à Sedan il y a 3 ans. Un homme d'une cinquantaine d'années, lui-même père de 6 enfants, est jugé à Charleville-Mézières. 4 ans après la mort de Federico Aramburu, deux militants de l'ultra droite sont jugés à partir d'aujourd'hui à Paris, là où l'ancien international de rugby a été tué de plusieurs balles en pleine rue. Toujours pas de prof devant chaque classe, c'est le constat du SNES-FSU, syndicat enseignant, une semaine après la rentrée. Dans plus de la moitié des collèges et lycées de France, il manque au moins un professeur, en particulier pour assurer les cours de maths, de français, de physique et d'anglais. C'est une première en Allemagne depuis la Seconde Guerre mondiale. Un parti d'extrême droite, l'AFD, arrive largement en tête des élections régionales dans le Land de Saxe-Anhalt. Avant une baisse nette des températures mercredi, mercredi. 6 départements du sud-est sont maintenus en vigilance orange à la canicule aujourd'hui, jusqu'à 39 degrés annoncés. Ultime représentant de la France à l'US Open de tennis, Arthur Géa a l'occasion de jouer le premier quart de finale d'un tournoi du Grand Chelem de sa carrière. Le Français affronte ce soir à New York le 70e mondial, le Néerlandais Botic van de Zandschulp.
0: 8h32, l'info d'ici, François Pelleret, en Lorraine, chez nous, on a trouvé mieux qu'une boîte à livres, une cabane à livres.
13: Et dans un village de 89 habitants, au nord de Verdun, à la frontière belge, tout près de Virton, ce village s'appelle Vigneul-sous-Montmédy. James et Edwige Chevalier ont construit un abri, un peu comme un arrêt de bus, pour permettre à tout le monde d'avoir accès aux livres. C'est un système basé sur la contribution de chacun, et donc Emma Steven, c'est gratuit.
14: Elle jette un œil aux nouveaux ouvrages qui sont arrivés. Francine est une habituée de cette boîte à livres.
15: On prend, on en ramène un autre. Des livres qui me plaisent bien, je peux les lire trois fois. Puis à un moment donné, j'en ai marre. Bah, on le remet là, on vient en chercher un autre. Bah, ça fait un nouveau livre pour les autres, je veux dire, dans la boîte à livres. Et franchement, c'est chouette.
14: Des dizaines de livres sont stockés dans un ancien frigo à la vitre transparente.
16: Il y a du noir, il y a de le roman à l'eau de rose, il y a de l'enfant, il y a de la bibliothèque verte, bibliothèque rose, il y a des choses plus contemporaines.
14: Zola, Hugo, Camus, des livres de cuisine, des bandes dessinées aussi, nous montre Edwige Chevalier. Plusieurs fois par semaine, elle qui, avec son mari, a créé cette boîte à livres, s'occupe de la trier, la ranger et la nettoyer.
16: Je vois qu'il y a encore du nettoyage à faire. Les gens qui viennent régulièrement avec un gros sac de courses, là, vous voyez, les sacs qu'on réutilise, ouais, bah, eux, je sais pas qui c'est. Hein. Ici, il y a plus de vaches que d'habitants, donc bah, on s'attendait déjà pas à ce qu'elle ait autant de vues.
14: Bientôt, il y aura plus de livres que d'habitants.
16: Ah oui, là, bah oui, déjà là, hein. Déjà là, il n'y a pas tout autour.
14: Pour pouvoir bouquiner tranquillement, un large banc en palette a été fabriqué par James Chevalier. Il n'a utilisé presque que du matériel de récupération.
17: Alors ça, c'est des planches qui sortent directement de la scierie, qui étaient stockées dans une maison, le propriétaire il n'en voulait plus. Prendre un objet, en faire quelque chose, déjà, ça c'est le top aussi.
14: Bricoleur plutôt que lecteur, il est toujours surpris quand il voit des enfants venir chercher des livres dans sa boîte.
17: Moi, je ne pensais pas qu'ils allaient lire tous ces trucs-là. Moi, je réglais le radiateur à l'école, donc les livres... Moi, mon cartable était très léger. Donc, c'est quand même les plus doués de la classe pour régler le radiateur qui avons posé une boîte à livres dans le village. Moi, je trouve ça extraordinaire.
14: Plus que de promouvoir la lecture, Karine Bauban, la première adjointe au maire, y voit aussi un intérêt fédérateur.
18: Pour le village, ça pouvait être qu'un plus, une façon aussi pour les gens de se rencontrer à la boîte à livres, etc. Ça recrée du lien entre les gens du village, mais ça attire aussi des gens de l'extérieur. Ça fait voir un petit peu notre village, parce que Vigneul... On n'en parle pas beaucoup, sinon c'est pas très connu.
14: Vu le succès de la première, Edwige et James Chevalier pensent déjà installer une seconde boîte à livres, cette fois sur le parvis de l'église du village.
13: 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Ça se trouve au nord de Verdun où votre radio ici Lorraine dispose depuis peu de temps, quelques jours, d'une fréquence désormais qui est le 97.4. Bravo, 20 sur 20, 10 sur 10. C'est comme à l'école des fans. La météo risque d'orage ce matin.
0: Oui, François, on aura effectivement par endroit la possibilité, le risque, effectivement, d'avoir quelques coups de tonnerre, accompagnés toujours de vent et de précipitations importantes. Ne vous laissez pas surprendre si vous partez en balade ce matin, parce que c'est vrai que l'impression de mouiller, on se dit, tiens, il fait chouette, c'est vraiment le moment de profiter. Mais voilà, juste de la prudence, n'allez pas trop loin, parce que ça peut virer à l'orage, comme on dit. Cet après-midi, ciel de traîne, avec beaucoup de soleil, donc, et des températures qui vont être au-dessus des valeurs observées habituellement au mois de septembre. Si ce matin on a 24 degrés à Thionville et 23 à Beach, cet après-midi on aura à Verdun, à Sarrebourg et à Forbach 31 degrés attendus dans la capitale Mosellane également. Donc c'est encore une journée assez chaude. Ça va changer dans la semaine. Hein. On a encore aujourd'hui la possibilité de pouvoir profiter d'un grand soleil. Ouais, mais dans la semaine ça va être un peu plus un peu différent, comme on dit. Jérémy, la route.
4: Eh bien, ralentissement confirmé tout à l'heure par notre auditeur Jean-Jacques sur le WhatsApp d'ici Lorraine au 03 87 52 13 13. Vous êtes à l'arrêt sur 500 mètres à hauteur de Longeville-les-Metz si vous circulez dans le sens Metz-Nancy. A priori, c'est dû à la densité de circulation. Et puis ici, vous êtes sur la 320. Là aussi, il y a des travaux entre Morsbach et Eutin. Et ça entraîne un bouchon assez conséquent aux heures de pointe. Donc prudence, ça vous en avez l'habitude.
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0: On vous souhaite un bon début de semaine. Ça, c'est feel good. Et donc, tout le bonheur du monde. Oui, ça, c'est comme vous dites, c'est feel good pour commencer la semaine.
4: Que du bonheur.
0: C'est parfait. Que du bonheur. Cine Sémilia.

0: tout le bonheur du monde. Comment vous dites, Jérémy, c'est feel good?
1: Vous connaissez cette expression,
0: bien sûr,
1: non, dans votre vocabulaire commun.
0: Absolument, vous avez raison, c'est feel good, c'est souriant, ça donne la pêche. On vous souhaite un bon lundi matin.
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0: Et Monsieur Radin qui nous rejoint. Tout le monde n'est pas encore rentré. Il reste des étudiants. Les étudiants. Et ce sera lundi prochain pour les étudiants, ceux de l'Université de Lorraine. Alors voici quelques conseils pour rendre la facture moins salée avec vous, Monsieur Radin.
4: Oui, parce qu'un étudiant, ça coûte cher. Là, on n'est plus dans la recherche d'un cahier petit carreau, 21, 29, 7, 48 pages. On est carrément dans la quête d'un appartement. Une tannée pour tous les parents. Et en plus, ça se passe souvent dans des villes qu'on ne connaît pas trop. Pour avoir une chambre du Crous, c'est foutu. Il fallait faire son dossier avant le 31 mai. Il ne reste donc que les logements privés maintenant. Certains cherchent encore. Pour les étudiants en première année, mon conseil de radin ne va pas vous plaire. Mais partez du principe que votre enfant va arrêter en cours de route. C'est comme le mariage. On veut pas penser au divorce, mais il vaut mieux. Ça évite les surprises. Et ça fait prendre les bonnes décisions au moment de la signature du contrat. Essayez de lui prendre un meublé plutôt qu'un logement nu. Ça permet de ramener le préavis à un mois au lieu de trois mois pour un logement nu. Avant de signer le bail, vérifiez si votre enfant est dans une zone tendue. Ça s'appelle comme ça. C'est une ville où la demande de logement est plus forte que l'offre. Metz et Nancy ne sont pas en zone tendue. Mais Strasbourg y est. Ça veut dire que le préavis est de un mois pour tous les logements, contre trois ailleurs. Nancy n'y est pas, mais les communes de Malzéville, Essey-lès-Nancy, Tomblaine sont en zone tendue. Et ce sont des villes qui restent proches des universités. Pour l'internet, dans le logement de votre enfant, pas besoin de box. Prenez-lui un forfait téléphone illimité. Free en propose un à 29,99 par mois. Pour ce prix-là, il y a le téléphone et internet. Il fera un partage de connexion. Vous inquiétez pas, il saura faire. Pour le budget nourriture, si vous avez une carte ticket restaurant avec votre entreprise, moi je lui donnerai ça. Ce sera son budget nourriture dans le mois. Et surtout, on peut pas payer l'alcool et les bonbons avec. Suivez mon regard. Si vous avez un logement nu pour l'ameublement, bon bah rien de mieux que le marchand de meubles bleu et jaune suédois. Plus de 350 produits ont eu droit à une baisse de prix depuis la fin de l'été, dont la fameuse étagère Kallax. Et en plus, tout ce qui provient de cette enseigne se revend très bien sur Internet. D'ailleurs, si ça fait un bout de temps que vous n'avez pas mis les pieds à la Max et que vous avez la carte de fidélité IKEA Family, j'ai remarqué que l'enseigne avait tendance à vous envoyer ensuite un bon de 20 euros à utiliser plus tard, sans condition d'achat. Et ça, c'est pour les clients les moins fidèles. Le monde est mal fait.
0: Monsieur Radin est chaque matin avec nous pour nous donner des conseils pour faire des économies. Il ne manque pas d'idées. Vous restez avec nous dans un instant. Notre invité avant 9h, on va aller voir, parce que c'est eux qui le font, le spectacle, qui mélange élégance du cheval, danse et acrobatie. On sera du côté de Sarreguemines avec Equidance qui prépare un spectacle à travers différents tableaux. C'est à suivre.
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0: Il est 9h moins le quart, ce qui veut dire que dans un quart d'heure, Jérémy, vous allez changer de studio pour accueillir les auditrices et les auditeurs autour d'un sujet très préoccupant, c'est la sécheresse. Comment vivre avec moins d'eau? C'est la question que vous posez aujourd'hui.
10: Et oui, en France, près de 1400 cours d'eau étaient à sec en juillet dernier, un niveau jamais atteint à cette période et plus sévère que les épisodes de sécheresse de 2022 et 2025. C'est un constat de l'Office français de la biodiversité. Et vous, concrètement, comment la sécheresse vous impacte-t-elle depuis plusieurs mois? Écoutez la réponse d'Isabelle que nous sommes allés interroger dans la rue.
14: Elle nous concerne au quotidien. Nous, personnellement, on habite dans une maison, on a un jardin. Donc, le jardin, le potager, inexistant, puisque pas assez d'eau. Et elle va nous concerner au quotidien dans notre alimentation, puisque notre économie, elle est basée sur l'eau en France. Donc, si on n'a pas d'eau, ça sera compliqué d'avoir des légumes, des fruits. La sécheresse et la chaleur, ça nous concerne, nous, au quotidien, et on est totalement impactés, oui.
10: Le mûrissement trop rapide dû aux fortes chaleurs a atrophié les grains. Les pertes de rendement atteignent, écoutez bien, entre 20 et 25% pour le maïs, le colza, le tournesol, et frôlent parfois la moitié des récoltes habituelles pour le blé. C'est le cas notamment en Moselle. Les légumes souffrent énormément, notamment les choux de plein de champs destinés à la choucroute locale. Les choux également ont souffert de cette sécheresse. Sachez que la jeune maraîchère bio Héloïse Gross, installée à Domancheville en Moselle, qui fournit les plus grandes tables étoilées, répondra à nos question, comment a-t-elle vécu cet épisode de sécheresse dans son exploitation? Et vous, comment l'avez-vous vécu? Peut-être dans vos potagers, dans vos jardins? 03 87 52 13 13 pour participer à Ici c'est vous dans quelques minutes.
0: Il est 8h47, bon début de journée avec Zazie.

0: Zazie. Peu importe sur votre radio, ici à 9h-10. 9h-10, c'est le moment de retrouver l'événement d'ici. Et si dimanche on allait voir des chevaux danser, pour ça direction Sarreguemines, où Equidance propose un spectacle qui mélange l'élégance du cheval lusitanien, la danse, l'acrobatie et également une bonne dose de poésie à travers différents tableaux. Ils sont au nombre de 12, 1h30 de spectacle et une représentation à découvrir en famille. On en parle ce matin avec Joël Brabant, président de l'association Equidance. Bonjour Joël.
1: Bonjour.
0: Alors, l'objectif de notre interview, c'est quand le cheval devient danseur et artiste de spectacle. Ce spectacle mélange musique et acrobatie. Est-ce que vous voulez nous en dire plus et nous le présenter en quelques mots ?
1: Oui, alors, il représente l'acrobatie parce que vous allez avoir de la voltige cosaque, mais aussi de la post-hongroise. La post-hongroise, c'est assez spectaculaire. C'est une cavalière qui est debout sur deux chevaux au galop et qui fait des figures avec ses deux chevaux. Voilà.
0: D'accord. Comment est née cette idée de mélanger l'art équestre et la danse ? Ça s'est déjà fait, j'imagine, peut-être ? Vous en êtes inspiré, pas du tout ?
1: Ça se fait en Espagne et dans le sud de la France, avec le flamenco. Et nous, on a mis d'autres danses, comme la danse tzigane, la danse orientale, ce qui fait des beaux tableaux où l'harmonie avec le cheval, on danse avec, et surtout particulièrement la danse tzigane, on a l'impression que le cheval danse vraiment sur la musique.
0: Vous mettez aussi à l'honneur la race du cheval lusitanien. Qu'est-ce qui rend cette race particulièrement adaptée au spectacle équestre ?
1: Eh ben, c'est des chevaux de travail du bétail, de corrida. Donc, c'est des chevaux qui sont très maniables et très sensibles aussi, très proches de l'homme. Donc, c'est pour ça qu'on a choisi cette race.
0: Oui. Vous avez déjà évoqué, j'aimerais qu'on revienne dessus, parmi les tableaux, il y en a 12, hein, je dis pas de bêtises, hein, 12 tableaux.
1: Il y en a 12, oui, tout à fait.
0: Parmi les 12 tableaux annoncés, il y a la voltige cosaque, les chevaux en liberté, mais aussi donc le dextre, c'est ce dont vous avez déjà parlé, hein, ce cavalier voilà. Sur deux chevaux. Lequel vous donne personnellement le plus de frissons et lequel est le plus difficile à exécuter ?
1: Alors, moi personnellement, j'effectue la danse tzigane avec mon cheval. Et celui-là, je l'adore. Mais après, sur le plan technique et difficulté spectaculaire, la voltige que notre cavalière fait est vraiment impressionnante parce qu'elle se bande les yeux, elle ne voit rien en plus.
0: Ah oui, d'accord. Oui, ça... Bon, déjà, quand on voit, c'est pas pratique, mais quand on voit pas, c'est plus compliqué. Justement, comment on prépare un cheval à ce type de représentation ? Évidemment, il y a beaucoup de complicité entre le cavalier et sa monture, mais il faut préparer le cheval, l'éduquer, ça demande beaucoup de temps. Comment vous procédez ?
1: Eh bien, on fait des chevaux qu'on achète à 4 ans et qu'on va dans notre, on va les débourrer, on va les éduquer doucement. Et après, ben, on va les habituer à la musique, on va les emmener tout doucement en spectacle pour qu'ils apprennent à côtoyer les spectateurs, à accepter les applaudissements. Et après, techniquement, ben, c'est long, hein. Il faut 3-4 ans pour avoir un cheval bien mis pour faire du spectacle.
0: Voilà. Le spectacle est en intérieur, c'est ça, avec des places assises, donc on est confortablement installé pour une sortie en famille.
1: Voilà, tout à fait, tout à fait. Et c'est très agréable. Et hier, on avait un spectacle à Charleville-Mézières. Les spectateurs sont toujours très, très contents. Ils restent à la fin du spectacle pour caresser nos chevaux, pour nous parler, pour nous dire qu'ils ont beaucoup aimé le spectacle.
0: Ce sera chez Coffer Équitation pour cette représentation à Sarreguemines. L'occasion de voir ce spectacle en 12 tableaux. C'est à 15h, donc dimanche, hein, on est d'accord. Hein. 15h, Coffer Équitation à Sarreguemines.
1: Oui, tout à fait.
0: Merci beaucoup Joël Brabant, président de l'association Equidance, d'avoir été avec nous pour nous présenter ce spectacle et nous donner envie d'assister à ces 12 tableaux de dimanche, donc autour de l'équitation et de l'art d'une façon générale, de la danse et de la musique. Merci beaucoup, passez une bonne semaine et bienvenue à Sarreguemines, bienvenue en Moselle.
1: Oui, merci, au revoir.
0: Bonne journée.
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0: Et à 5 minutes de 9h, c'est la consultation avec notre médecin. Pas de désert médical puisqu'on retrouve Gérald de Kerzec. Alors bonjour docteur, on vous retrouve ce matin pour débloquer votre cerveau. Là on est tout ouïe, on vous écoute.
4: Bonjour à tous, vous connaissez ce moment magique où la solution à un problème qui vous taraude depuis des heures, voire des jours, vous apparaît soudainement, comme par enchantement, souvent quand vous n'y pensez plus d'ailleurs. C'est dans la salle de bain, c'est sous la douche, c'est en promenade, et les scientifiques appellent ça l'effet Eureka, du nom de ce cri légendaire poussé par Archimède dans son bain. Mais comment provoquer ce déclic? Comment avoir cet effet Eureka? C'est ça la question fascinante, et elle est très étudiée par les neuroscientifiques. Il survient ce moment lorsque notre cerveau, après une période de réflexion intense, lâche prise et laisse émerger des connexions inattendues. Et en fait, les chercheurs ont observé que ce déclic est précédé d'une activité cérébrale particulière. Quand on enregistre votre activité du cerveau, on enregistre notamment une augmentation des ondes alpha, ces ondes cérébrales qui sont associées à un état de vigilance détendue juste avant l'endormissement, par exemple. C'est un peu comme si le cerveau se mettait en veille. C'est avant l'endormissement, mais c'est avant l'illumination dans cet effet Eureka. C'est un peu comme une veille active pour laisser place à l'intuition. Et ce processus fait intervenir des zones comme le gyrus temporal droit. C'est un nom un peu barbare, mais c'est impliqué dans les associations d'idées. Et ce qui est fascinant, c'est que la solution nous apparaît alors avec une grande clarté et une forte certitude.
0: Alors, comment faire pour augmenter nos chances de vivre ces moments Eureka? Vous avez des conseils?
4: Ça nous intéresse tous. Comment on fait? C'est surprenant de simplicité. La clé, c'est le lâcher prise. Pour que le cerveau puisse faire ses connexions, il a besoin de pause. Mais pas de pause totale. Il lui faut une pause stimulante. Le sommeil et la sieste, très bien, la nuit porte conseil, on le dit, bien c'est scientifiquement prouvé. Il y a une étude allemande qui a montré que le moment Eureka peut survenir lors du sommeil lent. Une simple sieste aussi de 20 minutes peut doubler vos chances de trouver la solution. Il y a l'effet douche aussi, la douche est l'exemple parfait de cette pause stimulante. C'est un subtil équilibre entre ennui et concentration et ça, ça libère la créativité. Et puis il y a le fait de changer d'activité. Si vous êtes bloqué sur un problème, ne restez pas à le fixer. Allez marcher, faites du jardinage, faites une tâche ménagère, faites autre chose, c'est ce qu'on appelle l'incubation mentale. En résumé, pour débloquer votre cerveau, on n'insiste pas, on prend une pause active, une sieste ou une douche et parfois l'illumination surgit quand on s'y attend le moins. Si avec ça, vous ne passez pas un bon début de semaine et une super année scolaire, je n'y comprends plus rien. Allez, d'ici là, portez-vous bien.
0: Vous aussi, portez-vous bien, docteur. Passez un bon lundi. Quelques messages qui arrivent sur notre page Facebook et à Joe, par exemple, qui nous salue ce matin, Christiane ou encore Anne-Marie. Anne-Marie qui est à Mommerstroff avec tout à l'heure un relevé aux alentours de 17 degrés. Vous êtes un peu plus d'une centaine à nous envoyer des messages. Je ne vais pas tout lire, mais voilà, je voulais vous remercier toutes et tous de participer à cette page Facebook. Raymond, par exemple, aussi, qui se réveille avec 16 degrés du côté de Verny. On vous souhaite évidemment une belle journée à toutes et tous, aussi sur Facebook.
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0: Et à 8h59, dans quelques secondes, c'est le moment de retrouver Jérémy K, qui nous parle de la sécheresse. Jérémy, aujourd'hui, donc, vous posez cette question à nos auditrices, nos auditeurs. Comment vivre avec moins d'eau, c'est ça?
8: Exactement, c'est une question de plus en plus concernante. En tout cas, alors c'est vrai pour ceux qui travaillent, qui ont besoin de l'eau pour vivre, hein, c'est le cas des agriculteurs. Il y a plein de professions évidemment qui sont impactées par cette sécheresse. Mais vous, au quotidien, est-ce que vous avez trouvé des solutions, des alternatives pour consommer moins d'eau? Frédéric, vous, qu'est-ce que vous faites à la maison pour tenter d'économiser l'or bleu?
0: Alors, il y a l'histoire de la chasse d'eau, hein, qu'il faut. Enfin, maintenant, ça existe depuis des années. Je me demande même d'ailleurs si elles sont pas toutes comme ça. Vous savez, avec une grande réserve, une petite réserve.
8: Oui.
0: Je pense que ça, c'est la première chose à observer. Et puis, tout simplement, faire attention. Quand on ouvre le robinet, c'est vrai que ça nous paraît tellement naturel à nous d'ouvrir un robinet et d'avoir de l'eau courante. Alors que finalement, quand on réfléchit bien, il n'y a pas si longtemps que ça, l'eau courante était quand même pas à tous les étages, comme on dit. Donc, il faut en prendre grand soin. Et voilà, moi, je fais attention. Peut-être pas assez. Je coupe l'eau quand je me brosse les dents aussi, j'essaye. C'est c'est des petites quantités, mais ça plus ça, bah, ça fait
8: mais
0: des
8: litres. Mais ce sont les petits gestes qui feront les grands changements de demain, Frédéric. On attend vos messages, en tout cas, WhatsApp et au standard auprès de Rosanna, 03 87 52 13 13. On vous souhaite un très bon lundi matin.
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8: Ravi de vous retrouver, de vous accompagner dans Ici c'est vous, il est 9h. Nous sommes le lundi 7 septembre, on marque un point sur l'actualité avec vous, François Pelleret, bonjour.
9: Bonjour.
8: Les futurs apprentis feront leur rentrée lorsqu'ils auront trouvé une entreprise.
9: Et c'est là que les difficultés commencent face à un gouvernement qui a décidé de se désengager de l'apprentissage en réduisant drastiquement ses dotations. Eh bien, les régions se retrouvent étouffées là, après avoir tant œuvré pour l'image de l'alternance et de l'apprentissage. Valérie Debord est vice-présidente de la région Grand Est en charge de tout ce secteur-là, emploi, formation, apprentissage, elle redoute un retour en arrière.
10: Le pire, c'est la politique de stop and go. On leur a dit pendant des années, faites de l'apprentissage, on va vous accompagner, ça vous permettra de nourrir vos ressources humaines demain. Elles mettent en place des dispositifs pour le faire, et puis les aides fondent comme neige au soleil, voire ne sont plus au rendez-vous. Et là, on se retrouve effectivement dans des entreprises qui, du coup, ne vont plus investir. Les grandes entreprises continueront à le faire. C'est principalement le tissu des PME qui accompagne les emplois dont nous avons besoin aujourd'hui, principalement, je le répète, dans l'industrie, dans le bâtiment et dans le service à la personne et l'hôtellerie-restauration.
9: Valérie Debord, vice-présidente de la région Grand Est, qui était l'invitée d'ici matin à 8h moins le quart. Toute son interview est déjà en réécoute sur ici.fr. Une moto percutée par l'arrière par une voiture, c'était hier sur l'A31 à hauteur de Voipy dans le sens montant. Il y avait des travaux à cet endroit-là de l'autoroute et donc un ralentissement, sauf que la conductrice de la voiture ne l'a pas vu. Bilan, un blessé grave et trois plus légers. Des bottes de paille se sont embrasées sur une remorque à Semécourt hier vers 17h. Tout a brûlé, le tracteur compris. Les pompiers ont dû décharger les bottes, les étaler pour éteindre les braises au cœur.
8: Cinq cambriolages en l'espace d'un an.
9: Le club de pétanque de l'US Forbach ne comprend pas ce qui lui arrive. Le dernier fait remonte à fin août, dans la nuit du 25 au 26. Un trou béant dans la porte du clubhouse. À l'intérieur, tout est saccagé. L'alcool essentiellement a été volé. En plus d'être dans l'incompréhension, le président du club souhaiterait davantage de soutien de la mairie, Paul Simala.
11: Ce jour-là, rapidement, j'ai essayé de les joindre. Une équipe d'astreinte est venue, je ne peux pas dire, des services techniques. Après-midi, l'adjoint aux associations est venu, mais à ce jour, rien. Le maire laisse tout en attente, ne vient même pas voir ce qui se passe. Nous réparons nous-mêmes les dégâts, c'est nous qui faisons. On ne nous donne même pas un petit peu de moyens en subvention pour réparer, pour faire quelque chose. Le club vit seul. Ça fait plusieurs fois que j'interpelle le maire, son adjoint, le cabinet du maire, personne ne répond. Aujourd'hui, c'est encore lettre morte. Et donc, voilà, donc on se débrouille tout seul.
9: C'était le président du club de pétanque de l'US Forbach, Paul Simala. La mairie n'a pas souhaité répondre à cette polémique. Selon les informations d'ici Lorraine, la zone est couverte par des caméras de surveillance. Des arbres ont été élagués pour dégager le champ de vision, justement, d'une des caméras. On ne prend pas ça à la légère, assure une source proche du dossier. Un quatrième mois de fermeture du musée Lalique à Wingen-sur-Moder, à la frontière du Bas-Rhin et de la Moselle. La réouverture est repoussée d'un mois, donc pas avant fin octobre. Les travaux de sécurisation prennent plus de temps que prévu après le cambriolage du 5 juillet. 27 pièces de joaillerie pour un montant de plus de 4,5 millions d'euros ont été dérobées.
8: Une partie du quartier Bellecroix à Metz a bénéficié ce week-end d'un bon coup de propre grâce aux étudiants.
9: Ça fait partie de l'intégration des Gazards. 150 étudiants en première année de l'École nationale supérieure des arts et métiers à Metz. Ils ont endossé le bleu de travail pour nettoyer, pour ramasser les mégots, désherber, repeindre. Ben, ça marche aussi hein, pour faire connaissance finalement. Emma Steven.
12: Quand on lui a parlé de week-end d'intégration, Mina n'imaginait pas qu'elle serait en bleu de travail.
13: Pour vous montrer, on est en sous-sol et on est tous accroupés comme ça dans 4 mètres carrés et on ramasse tous des déchets. Donc oui, ça rapproche.
12: Énorme sac de clous, de placos sortis d'une cave qu'elle tient à bout de bras. Elle discute avec Jacques. Lui aussi vient d'arriver à Metz et lui aussi se dit que passer du temps à faire du nettoyage ensemble crée des liens.
14: Bah, c'est super parce que ça nous rapproche tous ensemble. Les gens vont se mettre à parler de leur vie et ce sera juste drôle. Et on va même oublier oublier l'activité qu'on fait juste pour parler, donc ce sera marrant.
12: Entre deux coups de peinture sur les murs d'un immeuble et le ramassage des mégots abandonnés dans les espaces verts du quartier, s'entraider aussi.
15: On apprend tous à se connaître, franchement, pour ça c'est vraiment idéal.
12: Florentine Meunier est la coprésidente de l'association des élèves qui organise ce week-end intégration.
15: Pour des gens qui sont plus timides, introvertis, être en petit groupe comme ça, avoir une occupation, ça permet aussi d'avoir quelque chose à dire et donc d'entamer des amitiés, des belles amitiés qui dureront, on l'espère, par la suite.
12: Une partie du quartier aura été nettoyée.
9: Un reportage à découvrir également en images sur ici.fr. Avant le match entre Nantes et Nancy ce soir, le FC Metz est quatrième de Ligue 2. La nette victoire d'avant-hier face à Rodez, 4-1. Vous a-t-elle entièrement convaincu? Lundi, c'est Graouli, c'est ce soir pour nous répondre sur Ici Lorraine entre 18h et 19h. L'émission 100% Grenat pour prendre le temps de commenter les prestations des footballeurs messins.
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9: Jérémy K, le ciel se couvre, j'ai l'impression, au-dessus de Metz. Risque d'orage?
8: Ouais, exactement. Pourtant, le soleil va régner en roi pour la Saint-Reine, me direz-vous. Ça tombe plutôt bien. Des averses orageuses, oui, vont s'installer justement dans les prochaines minutes, selon les prévisions de Météo France. Alors, prudence en Moselle-Est, dans le sillon mosellan et même le sud mosellan. On pourrait avoir quelques coups de tonnerre très localement. Une fois passé, c'est une journée estivale qui va se poursuivre, avec des températures au-dessus des normales saisonnières. Prévoyez entre 30 et 33 degrés au meilleur de l'après-midi, 32 à Forbach et Sarrebourg. Si vous vous baladez à Metz, il fera également très chaud. Il faudra chercher l'ombre au jardin botanique. 32 degrés attendu, 30 à Longwy, 33 dans le Thionvillois. Pensez à bien vous hydrater, cette vague de chaleur continuera demain avant une baisse très significative des températures attendues pour mercredi. On va perdre quasiment une dizaine de degrés en l'espace de quelques heures. Vous voilà prévenu. Concernant l'état de la circulation, il y a toujours ce ralentissement sur la 31 dans le secteur de Longeville-les-Metz. Si vous êtes proche du stade Saint-Symphorien, 500 mètres de retenue dans le sens remontant selon les infos de Bison Futé. Et puis toujours cet obstacle qui peut vous surprendre à hauteur de Yutz. Nous sommes dans le sens descendant cette fois-ci entre Luxembourg et Thionville. S'il se passe quoi que ce soit, nous attendons vos appels. Elles sont précieuses, vos infos routes tout au long de la journée. 03 87 52 13 13. Bonne route.
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8: L'été 2026 a été le plus chaud jamais enregistré par Météo France et on l'a très clairement ressenti chez nous en Lorraine avec une température moyenne de 24,1 degrés. Nous avons connu une vague de chaleur pendant 53 jours. C'est assez énorme entre le 1er juin et le 31 août. Ça représente tout de même 60% du temps. Tout à l'heure, notre invitée à 9h30, Héloïse Gross, elle est maraîchère. Elle est installée à Domancheville en Moselle. Comment a-t-elle vécu cet épisode de sécheresse dans son exploitation? Elle nous en dira plus. La sécheresse a aussi un impact dans notre quotidien, sur les fruits, les légumes, nos jardins, nos potagers, les produits alimentaires qui peuvent manquer parfois dans nos rayons. Et parfois, ça peut nous surprendre quand on va faire nos courses. Alors, il n'y a pas de risque de pénurie, par exemple pour les pommes de terre en France, pour les consommateurs, malgré une baisse de rendement estimée à 23% à cause de cette sécheresse, des canicules estivales à répétition. Parmi les premiers touchés par la sécheresse, il y a bien sûr nos agriculteurs. Quentin vient de s'installer, il élève des vaches laitières. Alors concrètement, quelles conséquences la sécheresse a-t-elle sur son quotidien ?
17: Du travail supplémentaire sur l'exploitation, dû à de l'affouragement dans les parcs qu'on n'aurait pas à faire une année normale, une baisse rapide des stocks fourragers. On a fait des stocks au printemps et en été pour passer l'hiver qu'on a déjà grandement entamé depuis début juillet. On nourrit dans les parcs comme si on nourrissait en plein hiver alors que les bêtes seraient en bâtiment, quoi. Là, je pense que je suis mis à rude épreuve pour la première année d'installation. Il faut continuer d'y croire. L'agriculture, elle doit continuer à vivre, etc. Il faut qu'on trouve des solutions pour s'adapter au changement climatique, etc. Et il faut y croire, il faut rester motivé, il faut qu'on installe des jeunes.
8: Et oui, il faut installer des jeunes et encore y croire malgré les aléas climatiques. Chacun peut contribuer à réduire sa consommation, notamment à la maison, la salle de bain qui représente une part importante de la consommation d'eau. Elle est particulièrement concernée, tout comme l'utilisation du lave-linge ou encore du lave-vaisselle. Comment vivre avec moins d'eau? Quelles sont vos astuces pour l'économiser? On attend vos messages WhatsApp au standard également, 03 87 52 13 13, et nous serons dans 3 minutes avec Eva Schneider. Elle a créé créée en 2010 à Haut-Concours, la société L'Or Bleu, une entreprise qui propose des systèmes de récupération des eaux de pluie. Elle nous en dira plus dans un instant.
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8: 9h09, bonne reprise si vous êtes de retour au travail. Bonne matinée avec la musique d'Ici Lorraine et Jean-Louis Aubert pour vous accompagner.

0: On se jette à l'eau, la sécheresse. C'est le thème d'Ici, c'est vous. Les planètes sont alignées ce matin. Jean-Louis Aubert sur Ici Lorraine à 9h13.
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0: Après un été de canicule, la sécheresse nous pousse à adapter notre consommation d'eau. Vous qui nous écoutez, qu'avez-vous mis en place pour moins gaspiller? Est-ce que vous êtes vigilant lors des douches, lors du brossage de dents? On a tendance, parfois à laisser le robinet allumé un petit peu trop longtemps. Ce sont des petits gestes qui vont permettre d'avancer dans la bonne direction. Nous attendons vos témoignages. Peut-être que vous avez installé des cuves aussi pour récupérer les eaux de pluie. Si c'est le cas, 03 87 52 13 13 pour réagir. Bonjour Eva Schneider.
3: Bonjour.
0: Bienvenue dans Ici, c'est vous. Vous êtes à la tête de L'Or Bleu. Alors, c'est une société dont le siège se trouve à Haut-Concours, en Moselle. Est-ce que vous pouvez nous la présenter?
3: Ah oui. Alors, on a créé cette société avec mon mari en 2010 parce qu'on voyait beaucoup d'entreprises qui se développaient dans le domaine de l'économie d'énergie, mais très peu dans le recyclage ou le traitement, la récupération d'eau. Donc, on s'est dit que c'était une vraie problématique qui allait s'installer, et donc voilà, on a décidé de se développer dans ce domaine pour proposer à nos clients des systèmes de récupération d'eau pour faire des économies.
0: Qu'est-ce qui a changé finalement, Eva, depuis 2010 et le lancement de votre société? Vous avez vu les demandes augmenter, l'inquiétude peut-être aussi des clients concernant la sécheresse, les phénomènes qui se répètent?
3: Oui, c'est vrai qu'on a vu, alors même si c'est quand même une activité qui a toujours intéressé les gens, on a quand même vu effectivement les sécheresses de plus en plus fréquentes et de plus en plus longues, avec des restrictions pour les arrosages. Donc, forcément, la demande est croissante au fur et à mesure des années.
0: Alors, si on souhaite justement faire appel à vos services, L'Or Bleu à Haut-Concours, si on souhaite se lancer dans un projet à la maison pour récupérer les eaux de pluie, ça se passe comment? Il y a différentes étapes?
3: Oui, il y a différentes étapes. Hein. On fait un projet personnalisé pour chaque client, au cas par cas. Donc on évalue déjà la faisabilité du projet, à savoir si on a la possibilité d'installer un système de récupération d'eau. Ensuite, on va déterminer les besoins du client, du foyer. Hein, effectivement, est-ce qu'on va utiliser l'eau plutôt pour l'extérieur, le jardin, l'arrosage ou l'intérieur de la maison également, pour l'alimentation, des WC et de la machine à laver, qui va permettre de faire le plus d'économies.
0: Oui, est-ce qu'il y a des aides justement dans ce sens, Eva, au niveau de l'État, si on souhaite installer une cuve ou d'autres systèmes pour récupérer les eaux de pluie?
3: Alors ça, malheureusement, c'est aussi quelque chose qui a changé, mais pas dans le bon sens. Mmh. Quand on a ouvert notre entreprise,

0: En 2010, il y avait effectivement des crédits d'impôt et des subventions régionales. Depuis maintenant quelques années, ces subventions ont été la plupart du temps supprimées. Ouais. Voilà. Et il faut plutôt voir au niveau local. Il y a des communautés de communes qui participent effectivement à l'installation de ces systèmes, mais c'est de plus en plus rare.
1: Eva Schneider de la société L'Or Bleu au concours répond à nos questions dans Ici, c'est vous. Est-ce que vous seriez prêt à installer une cuve pour récupérer les eaux de pluie? Vous le faites peut-être déjà. Moi, je m'en sers pour arroser mes plantes, par exemple. Voilà, on a de grands tonneaux et on va plonger l'arrosoir pour arroser les plantes. Ce sont des petites choses, finalement, qui font qu'à notre petit niveau, on arrive à faire des économies et puis faire attention donc à L'Or Bleu. Si vous avez envie de participer à l'émission, c'est très simple. Il y a Rosanna qui est au standard. Il y a le WhatsApp pour envoyer vos vocaux également. Comment faites-vous justement pour économiser l'eau avec ces sécheresses qui s'enchaînent? 03 87 52 13 13. On poursuit ce lundi matin avec un duo. C'est une nouveauté. Marc Lavoine et Patrick Fiori, occupés à 9h17.

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1: Et nous sommes occupés à faire attention à la sécheresse, aux canicules, à l'eau tout simplement. Marc Lavoine et Patrick Fiori sur votre radio locale, ici Lorraine. 9h passées de 20 minutes, bon lundi avec nous. Est-ce que vous avez changé vos habitudes pour consommer moins d'eau au quotidien, par exemple avec des douches plus courtes, en nettoyant peut-être la voiture sans eau, parce qu'il existe des solutions. Réutilisez vos l'eau usagée de la maison pour arroser votre potager, votre jardin. Avez-vous changé peut-être aussi les espèces que vous plantez pour privilégier des espèces qui nécessitent moins d'arrosage? Et puis une dernière question, êtes-vous d'accord avec certaines communes qui augmentent le tarif de l'eau l'été ou en cas de forte consommation? On a vu ça dans le sud-ouest de la France cet été du côté de Toulouse. Il y a des solutions, on en parle ensemble, on échange. Ici c'est vous, c'est votre magazine Vie quotidienne sur Ici Lorraine et vos messages sont les bienvenus, on les attend, on les lit dans un instant. 03 87 52 13 13, à tout de suite.
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1: La sécheresse, les canicules qui s'enchaînent, eh bien, nous poussent à adopter nos comportements, des comportements qui doivent être de plus en plus citoyens pour économiser l'eau. Bonjour Didier, vous êtes à Metz ?
16: Oui, bonjour. Bonjour à tous. Je suis à Metz, je vous écoute tous les matins parce que je suis livreur de fleurs.
1: C'est gentil Didier.
16: Et je viens d'écouter votre émission sur la récupération d'eau, enfin l'économisation de l'eau.
1: Oui.
16: Donc Metz Métropole... organise une campagne sur l'achat d'un récupérateur d'eau avec un bon d'euro, un bon d'achat de 50 euros.
1: Ah oui.
16: Pour un achat d'un conteneur que vous mettez dans votre jardin. Il faut faire une photo de l'emplacement, c'est très rapide. Dans les 2 heures, vous recevez un bon d'achat. C'est vraiment un bon d'achat, quoi. C'est pas un remboursement.
1: Vous l'avez fait, Didier, ça a fonctionné. Hein.
16: Je l'avais fait. Il y a mes voisins l'ont fait, ils n'y croyaient pas parce qu'ils pensaient à un remboursement, que c'est long et tout. Non, c'est un bon d'achat, vous allez chez Brico Dépôt, chez Casto, et vous achetez pour minimum 50 euros avec un récupérateur d'eau, bien sûr.
1: Donc on prend contact directement avec l'Eurométropole de Metz pour...
16: vous allez sur le site
1: pour la démarche.
16: Et nom, prénom, adresse, vous allez sur le site et dans les 2 heures, vous recevez votre bon d'achat.
1: Vous faites attention, Didier, à votre consommation d'eau au quotidien? Faites attention pendant la douche, les petits gestes comme ça que vous adaptez?
16: Bah oui, ce qu'on dit, c'est couper quand on se brosse les dents et couper la douche et on se savonne et après on rallume la douche. Bah oui, comme tout le monde, quoi.
1: Et pour le lavage de la voiture, Didier, parce que la question se pose, c'est vrai qu'on est très énergivore en termes d'eau quand on va nettoyer nos voitures. Vous le faites à la maison avec un petit seau ou vous allez encore en station de lavage ?
16: Bah je vais en station de lavage, mais de moins en moins, quoi. Ouais. Et puis les voitures, c'est vrai qu'on les lave moins qu'avant. Oui.
1: Oui, c'est vrai. Et puis finalement, qu'elles sont un petit peu sales, Didier, ça ne nous empêche pas de dormir, finalement.
16: ni de rouler.
1: On est bien d'accord là-dessus. Finalement, c'est de l'esthétique.
16: On est d'accord.
1: Didier, merci de votre action, merci de votre fidélité. Et si c'est vous, vous êtes le bienvenu pour agir tous les matins, dès que vous le souhaitez.
16: Merci de votre émission, c'est très sympa, j'aime bien. Ça parle de chez nous. Voilà, c'est très convivial, merci.
1: Merci Didier, merci pour vos mots et à très bientôt, en tout cas sur l'antenne d'ici Lorraine. Eva Schneider, qui est à la tête de la société L'Or Bleu d'Eau Concours, propose des solutions de récupération. D'ailleurs, nous avons, ma chère Eva, un message de F sur WhatsApp qui nous dit « Bonjour, sur Internet, on peut lire le message qu'il est interdit de récupérer l'eau sous peine d'amende. Je pense que ces messages sont des arnaques, mais qu'en est-il ?» Eva, il n'y a pas de loi, enfin, il y a des restrictions, bien entendu, mais c'est pas interdit de récupérer l'eau de pluie, vous nous le confirmez?
0: Non, c'est pas interdit de récupérer l'eau de pluie, mais effectivement, c'est réglementé. On peut pas récupérer n'importe comment, utiliser l'eau de pluie pour n'importe quoi. Donc notamment, on vous parliez de l'utilisation pour le lavage des voitures. Il faut savoir que dans un lavomatique, il y a des systèmes de retraitement de l'eau. Donc nous, on va effectivement plutôt conseiller aux gens d'aller laver la voiture au lavomatique parce que ça consomme moins d'eau et il y a des systèmes de traitement adaptés.
1: D'accord.
0: Et de garder le système de récupération d'eau plutôt pour arroser le jardin, le potager et pour utiliser, donc comme je disais, dans la maison, pour les WC et la machine à laver. Ça, c'est réglementé et c'est autorisé.
1: Voilà, la précision d'Eva concernant le message WhatsApp que nous avons reçu dans Ici, c'est vous. Vous pouvez réagir, vous, quels sont vos petits gestes au quotidien pour consommer moins d'eau? Est-ce que vous êtes attentif avec vos enfants qui ont tendance parfois à laisser le robinet un petit peu trop longtemps? C'est vrai qu'on fait la chasse, on fait un petit peu les policiers même à la maison concernant la consommation d'eau. L'or bleu qui est précieuse, on le confirme. 03 87 52 13 13 pour réagir. Voici Blondie.

0: Blondie, Art of Glass, sur Ici Lorraine, dans Ici c'est vous. Comment vivre avec moins d'eau, c'est le thème de l'émission en ce lundi. Est-ce que vous avez des trucs et astuces justement pour faire des économies? Ça se ressent également sur la facture qu'on paye évidemment soit mensuellement, soit annuellement. On a envie d'avoir vos messages, 03 87 52 13 13. Dans un instant, nous partirons à Stucange avec Pascal qui a des solutions.
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0: Et un coup d'œil également sur vos conditions de circulation. En ce début de semaine, Bison Futé qui nous signale une manifestation dans le secteur d'Aton sur l'A31. C'est dans le secteur de Léménil pour être très précis. Une manifestation qui entraîne un bouchon de 2 km dans le sens Nancy-Metz. Bouchon qui se confirme entre Aton et Léménil. Si vous avez plus d'informations, elles sont les bienvenues au standard. Et puis, je vois toujours également la présence de cet obstacle sur l'A31. Si vous circulez dans le sens Luxembourg-Metz, il est indiqué à hauteur de Yutz, autour de Forbach, de Sarreguemines, dans le secteur de Verdun, sur la 4. Je ne vois pas de difficulté. S'il se passe quoi que ce soit, on compte sur vos compléments d'information. Bonne route.
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0: Il est 9h32, bon lundi. Cet été, 3 départements lorrains sur 4 se sont trouvés en situation de crise ou d'alerte renforcée concernant l'eau. On tente à notre échelle de faire avancer le débat, de trouver des solutions avec vous en direct dans Ici c'est vous, parce que c'est votre rendez-vous vie quotidienne. Bonjour Pascal.
3: Bonjour.
0: Nous sommes à Stucange, dans la vallée de la Fenche, pas très loin de Thionville. Alors Pascal, vous, est-ce que vous avez justement des petits trucs et astuces à nous partager?
3: Alors bon, truc et astuce, tout a été dit à l'antenne, mais je vais peut-être répéter. Moi j'ai un récupérateur d'eau depuis pas mal d'années, donc l'eau du toit, le tout eau du toit. Donc on constate quand il y a une petite averse, ça se remplit vite parce que ça va bien, ça sert un petit peu au potager, c'est bien. Allez, un petit détail, est-ce qu'on a dû attendre que le préfet nous le demande de fermer l'eau quand on se brosse les dents? Pour se brosser les dents, on ferme le robinet. Fallait-il attendre une injonction de plus haut? Peut-être pas. Tout à l'heure, je suis en train de faire une tarte aux couches, il fallait bien laver les couches. Qu'est-ce que j'ai fait? L'eau qui restait, j'allais pas la mettre à l'égout. C'est un peu dommage, 2-3 litres d'eau, ça va dans le potager. Vous voyez, tous ces petits gestes-là. Maintenant, j'aimerais, comme j'habite, c'est pas la vallée de la Fenche, mais c'est juste à côté, il y avait des mines de fer dans le temps.
0: Oui.
3: Dommage, elles ont fermé. Mais d'après ce qu'on entend, je ne suis pas très au courant du sujet, mais il paraît qu'elles ont été noyées et qu'on prend l'eau dans ces mines. Donc, est-ce que finalement, dans le secteur thionvillois, et notoirement Vallée de la Fenche, est-ce que nous n'aurions pas sous nos pieds des réserves de quelques millions de mètres cubes d'eau?
0: C'est une bonne question qu'on peut se poser. Eva, justement, Eva Schneider de la société L'Or Bleu à Haut-Concours, l'eau qu'on pourrait trouver dans ces minerais de fer, c'est quelque chose que vous avez déjà entendu? C'est une option qui est exploitable selon vous?
4: Alors, malheureusement, je ne saurais pas répondre précisément à cette question. Après, on a effectivement d'autres sources naturelles qui sont disponibles, notamment des nappes phréatiques, mais la réglementation est très stricte par rapport à ça et on ne peut pas
0: puiser
4: n'importe où, voilà, c'est ça. Donc la meilleure solution reste encore la récupération d'eau de pluie.
0: Voilà, la récupération des eaux de pluie, c'est ce que propose la société d'Eva Schneider à Haut-Concours. Vous la connaissiez, Pascal, cette société L'Or Bleu?
3: Non, je la connaissais pas. Par contre, j'ai entendu un truc drôlement intéressant que j'aimerais que nos présidents de comités de communes et maires des différentes communes l'entendent, que finalement, du côté de Metz, il y a un chèque de 50 € pour acheter un récupérateur d'eau de pluie.
0: Vous aimeriez que ça se généralise dans toutes les communautés de communes?
3: Ce serait sympa, parce que si on regarde bien, moi dans mon coin, le mètre cube coûte environ 5 €. Donc quand on achète un récupérateur qui coûte 50 €, il faut au moins récupérer 50 mètres cubes. Oui, oui, 50 mètres cubes. Non, 10 mètres cubes, pardon. 10 mètres cubes pour amortir le prix. Dans ce cas-là, quand il était sec pendant 53 jours, mon récupérateur s'est pas rempli. Et je me dis, alors j'ai acheté un truc qui va me coûter plus cher que les éventuelles économies que j'aurais pu faire.
0: Mais est-ce que finalement, Pascal, on est sur un principe forcément de faire des économies ou de faire aussi un geste pour la planète et un geste pour le bien commun, finalement?
3: J'ai bien entendu. Non, tout à l'heure, votre phrase, c'est vous que j'ai entendu dire, c'était pour les économies.
0: Oui.
3: Maintenant, le geste pour la planète, on est tous conscients. Moi, j'ai deux voitures. Depuis le premier arrêté préfectoral qui avait dit éviter d'arroser en journée, j'ai pu laver les voitures, ni en station, ni à la maison. Vous voyez, on est tous quand même assez conscients de faire attention à un bien commun. Vous vous souvenez, en 1974, je ne sais plus quel candidat aux élections présidentielles avait dit, vous savez, demain, un simple verre d'eau, ça va être quelque chose d'impression à avoir. Vous vous souvenez, c'était M. Dumont, quelqu'un comme ça. Je reviens un petit peu sur mon idée, là, de, vous savez, de l'eau d'exode des mines, là.
0: Très rapidement, Pascal, oui.
3: C'est pas moi qui veux pomper dedans, ce sont nos services des eaux qui pourraient pomper dedans, et comment, s'il me semble?
0: Eh bien, écoutez, en tout cas, je trouve que votre idée mérite d'être débattue. J'espère, en tout cas, qu'elle trouvera une oreille attentive. Merci, Pascal, d'avoir témoigné à Stucange. Et puis, passez une très belle journée. Vous êtes le bienvenu dans l'émission dès que vous le souhaitez pour réagir.
3: Bonne journée à vous également, au revoir.
0: Merci Pascal, et merci à vous Eva Schneider aussi de la société L'Or Bleu. Ce chèque, rapidement ce mot sur le chèque de l'Eurométropole de 50 euros, il peut servir si on souhaite installer un récupérateur d'eau chez vous par exemple?
4: Alors il faudrait voir, mais là j'ai l'impression qu'il était plutôt question de récupérateur type conteneur qu'on va poser pour arroser quelques plantes. Je suis pas certaine que ça s'adapte pour les installations qu'on propose avec des cuves enterrées, mais en tout cas je sais que la métropole de Metz est très orientée sur le sujet de la récupération d'eau de pluie pour avoir eux-mêmes fait appel à nous pour l'installation d'une cuve pour l'arrosage des espaces publics.
0: Et ben voilà, on le sait, hein, les communautés de communes, les municipalités aussi investissent dans ce sens pour qu'on puisse au maximum économiser l'eau. Merci Eva Schneider de L'Or Bleu au concours d'avoir réagi et on vous souhaite un très bon lundi. Merci à vous.
4: Au plaisir, au revoir.
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0: Et nos agriculteurs lorrains dans tout ça, où en sont-ils après un été particulièrement compliqué avec des cultures qui ne sont pas à la hauteur de leurs attentes? Nous allons poser quelques questions à Héloïse Grosse. Elle est maraîchère à Domangeville, en Moselle. Elle est notre invitée dans Ici c'est vous, juste après Daniel Lavoie. Il est 9h38, bienvenue à vous.

0: chanson qui avait marqué l'année 1984, on s'en souvient. Daniel Lavoie, Il s'aime dans Ici c'est vous.
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0: Comment allons-nous vivre demain avec moins d'eau? Quelles solutions faut-il mettre en place ou imaginer? Les agriculteurs lorrains sont en première ligne. C'est vrai qu'ils subissent de plein fouet ces phénomènes climatiques exceptionnels. Et quand on voit les températures qu'on a aujourd'hui, regardez, 30-33 degrés à prévoir en Lorraine, on est au mois de septembre, il y a de quoi encore s'inquiéter. Bonjour Héloïse Grosse.
3: Bonjour.
0: Vous êtes maraîchère à Domangeville, en Moselle. Vous y cultivez plus de 50 variétés de légumes bio. Concrètement, comment la répétition des sécheresses, elle se traduit sur vos 2 hectares de terrain?
3: Cette année, très compliquée, très fatigante. C'est vrai qu'on a eu beaucoup plus de travail pour beaucoup moins de production. Donc ces 5 canicules-là, j'avoue qu'elles ont été assez dures, même pour le moral, mais voilà, on fait tout ce qu'on peut pour réussir à produire quand même de la nourriture.
0: Est-ce que ça remet en question le fait de se lever tous les matins, Héloïse, ces difficultés climatiques?
3: Au début, non, mais à force, oui. J'avoue que l'été a été très long. Pour moi, comme pour les équipes, c'est sûr qu'on se pose plein de questions.
0: Est-ce que vous vous sentez assez soutenue, d'ailleurs, par le grand public, par les autorités? Est-ce que vous trouvez qu'on est assez conscient de ce qui se passe dans nos champs pour nos agriculteurs?
3: Non, franchement, pas du tout. On se rend compte, on fait de la vente sur les marchés, donc on voit quand même pas mal de monde les week-ends. Mmh. Et on se rend compte qu'il y a encore plein de gens qui n'ont pas conscience de ce qui se passe et qui ont à peine remarqué qu'il faisait trop chaud cet été. Donc, pas trop de prise de conscience.
0: Quels légumes souffrent le plus, Héloïse, dans votre production du côté de Domangeville?
3: Alors, ils souffrent tous beaucoup quand même. Après, tout ce qui est salade, il y a un énorme coup, on en a perdu beaucoup. Mais après, même les légumes d'été, les fleurs ont brûlé, donc c'était compliqué pour tout le monde.
0: Le manque d'eau, Héloïse, il commence forcément à impacter vos volumes, la qualité visuelle des légumes, alors qu'on le rappelle, vous fournissez des chefs étoilés de la région. Ça se passe comment? Il y a une compréhension? Vous échangez? Ils sont aussi dans l'écoute, finalement, ces grands chefs?
3: Oui, alors les grands chefs, c'est encore différent du grand public parce qu'on est quand même très proche d'eux. Mmh. On en a moins, on va dire, que nos clients, que tous nos clients qui viennent sur les marchés. Donc ils ont bien conscience de ce qui se passe, ils acceptent d'avoir des légumes un peu moins bons, même si forcément nous ce qu'on prône c'est quand même la qualité et la fraîcheur, donc on fait de notre mieux mais ils comprennent.
0: Alors ce manque d'eau au quotidien, ma chère Héloïse, forcément ça impacte votre manière de travailler. Est-ce que vous avez mis des solutions en place, alors je sais pas, techniques, naturelles, est-ce que vous avez mis des choses en place à la ferme? On pourrait parler du pillage, du filet d'ombrage, du goutte à goutte, vous pouvez nous expliquer parce que c'est peut-être un peu plus technique?
3: Oui, déjà on a blanchi les serres, donc avec une peinture blanche pour vraiment empêcher les rayons de cramer les fleurs, les fruits, d'avoir des brûlures dessus. Donc ça, c'est pour tout ce qui est serre. Donc ça a bien fonctionné, ça diminue aussi la température. Et après, pour les serres, ça va être filet d'ombrage et arrosage en pleine nuit. Donc le réveil sonnait souvent cet été.
0: Ouais, donc du coup, vous avez des journées extrêmement longues. J'ai envie de vous poser une question simple. Est-ce que vous tenez le coup? Est-ce que finalement, vous arrivez encore à trouver la motivation nécessaire malgré ces canicules qui s'enchaînent?
3: Alors, on a la chance d'être une équipe de 5 à travailler à la ferme, donc j'avoue qu'on arrive à tous se motiver. Là, on a eu une semaine un peu plus fraîche avec un peu d'eau, donc ça nous a permis de repartir un peu plus tranquillement au niveau des arrosages, donc ça va mieux, mais c'était très long. C'était vraiment très dur cet été pour nous.
0: Ça vous coûte, personnellement, à l'entreprise, de devoir arroser plus? Pour le coup, vous le ressentez sur la facture?
3: Alors forcément oui, et que ce soit en eau, en électricité, mais aussi en main d'œuvre, parce qu'il y a une personne, voire une personne et demie qui faisait que de l'arrosage tout cet été en fait. Donc pour nous c'est pas du tout rentable de travailler comme ça, après on n'a pas le choix, sinon on n'a rien à vendre.
0: Oui forcément, là vous êtes un petit peu pris à la gorge, hein, si je puis me permettre, pour continuer à proposer des légumes de qualité. Héloïse Grosse, vous restez avec nous, on sera de retour à la ferme de Domangeville dans quelques instants dans Ici c'est vous. Puis vous qui nous écoutez ce matin, quels sont les petits gestes au quotidien que vous mettez en place pour juste consommer moins d'eau? On évoquait la récupération des eaux de pluie avec Eva Schneider de l'Or Bleu au concours, et vous avez peut-être mis en place des choses à la maison. 03 87 52 13 13 pour réagir. On se retrouve après Jane Birkin.
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0: Lorraine Birkin et c'est de Sushik sur Ici Lorraine dans Ici C'est Vous. Il est 9h47, on vous lit évidemment sur WhatsApp avec Claude qui nous dit « Personnellement, ça fait longtemps que je n'ai pas lavé ma voiture. Elle est lavée naturellement par l'eau de pluie. » Bah, c'est une solution, mine de rien, pour faire des économies d'eau. Et c'est le thème de cette émission. Jusqu'à 10h, vous venez réagir en direct comme vous le souhaitez. Il y a plein de moyens de communication pour échanger. Et on vous lit évidemment dans quelques instants. On se retrouvera également avec Héloïse Grosse de la ferme de Domancheville, juste après ça.
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0: Il est 10h10 et à en croire les messages que nous recevons via WhatsApp, ce thème vous concerne et vous inspire. Comment faire pour consommer moins d'eau? La sécheresse modifie-t-elle vos comportements au quotidien? Hello nous dit coucou l'équipe. Alors astuce de ma grand-mère, mettre une brique dans la chasse d'eau pour réduire le volume d'eau utilisé à chaque chasse. Elle nous souhaite une belle journée. Bah, écoutez, je tenterai, Elodie en tout cas, de mettre la brique dans la chasse d'eau. Et vous pouvez nous confirmer si vous avez déjà utilisé ce petit tips. Héloïse Grosse de la ferme de Domancheville est toujours à nos côtés. Héloïse, on évoquait avec vous la difficulté de cet été qui a été particulièrement long, avec des vagues de chaleur successives, des équipes qui perdent un petit peu la motivation. Pourtant, vous continuez de partager quotidiennement les coulisses de votre métier sur Instagram. Est-ce que parler de la sécheresse, des galères liées à l'eau auprès de votre communauté, ça aide aussi à faire prendre conscience du souci et de la valeur de l'eau en général?
6: Forcément, ça aide. Les gens se rendent compte que c'est compliqué pour nous, que là, on a une charge de travail qui est vraiment hyper, hyper importante cet été pour une production qui n'est pas terrible. Après, on ne veut pas rabâcher ça non plus tous les jours. On a tous des gros problèmes, on va dire. Donc voilà, on l'évoque de temps en temps. Après, on continue de montrer aussi tout ce qu'on fait en général. Mais c'est sûr que les gens s'en rendent un peu plus compte, forcément.
0: Vous incarnez la nouvelle génération agricole. Vous arrivez quand même à rester optimiste face aux défis climatiques. Et quel message vous aimeriez passer pour que le maraîchage local et bio continue de tenir le cap ici chez nous en Lorraine?
6: Forcément, je me dis que ça va être dur, mais après, si on part de ce principe, on arrête tout. Et la nourriture, et surtout les légumes, on est obligé d'en produire si on veut continuer à rester là. Donc voilà, je pense qu'il ne faut rien lâcher. J'espère que ce sera juste une saison aussi extrême et qu'après, ça ira un petit peu mieux. On l'espère forcément, on essaie de rester positif parce que sinon, on arrête tout aujourd'hui, quoi.
0: Il y aura ce week-end d'ailleurs un événement très important, les terres de gym qui vont s'installer du côté de Magny. Vous allez y participer, Louise?
6: Oui, je gère la communication justement de cet événement, donc ça reste dans mes cordes, on va dire, et ça va être assez chouette de faire venir les gens aussi après une année compliquée comme ça. Je pense que c'est intéressant de leur montrer un peu l'agriculture en général et pas forcément que le maraîchage, leur montrer le boulot qu'il y a pour les petits et les grands. Je pense que c'est intéressant.
0: Et on sait que l'eau et la sécheresse sont deux thèmes évidemment qui seront en ligne de mire de cet événement parce que ça concerne évidemment tous les domaines de l'agriculture. Un grand merci à Héloïse Grosse d'avoir été avec nous dans Ici C'est Vous et puis beaucoup de courage en tout cas pour la suite. On espère que la pluie va revenir et que l'automne vous permettra de souffler un petit peu.
6: Merci beaucoup, bonne journée.
0: À bientôt, Héloïse, passez une très belle journée. On reviendra dans un instant avec encore des messages WhatsApp qui arrivent au 03 87 52 13 13. Un temps qui tourne à l'orage ce matin, Lorraine. Voici justement la symphonie des éclairs.

0: des éclairs.
1: De la douceur, ça fait du bien, celle de Zao Tsagazan dans Ici c'est vous, il est 10h05.
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1: Et on tente de trouver des solutions pour économiser l'eau, l'or bleu qui devient véritablement précieuse. On le sait depuis des années, hein, c'est pas une surprise en tout cas, mais il va falloir faire encore plus attention dans les semaines, dans les mois, dans les années à venir, parce que c'est aussi, on le fait pour les générations à venir, nos enfants, nos petits-enfants. Message de Kiffer qui est sur le WhatsApp, qui nous dit « Ça fait 10 ans que je lave ma voiture avec l'eau de pluie et un chiffon microfibré, le résultat est impeccable. » Et ben ça fait partie, mine de rien, des petits gestes qui font que mis bout à bout, on peut économiser de l'eau de manière significative. Vous avez peut-être, vous aussi, mis en place différents systèmes. On évoquait les cuves qui sont enterrées dans le sol pour récupérer l'eau de pluie. C'est ce que proposait Eva Schneider de la société L'Or Bleu, qui était avec nous ce matin du côté d'Auconcours. C'est vrai qu'il y a plein de petits gestes, en tout cas, à faire au quotidien, et on espère pouvoir encore pouvoir consommer de l'eau dans les années à venir et garder un petit peu de sérénité à ce niveau-là. Dans un instant, nous allons retrouver Nathalie Mignon pour Ici ça marche. C'est le magazine des initiatives locales qui fonctionne. C'est le cas sur Ici Lorraine. On les partage avec vous tous les jours entre 10h et 11h. Et on va la retrouver juste après la star des karaokés. Sachez que dans le top 5 des chansons les plus chantées dans les karaokés, il y a 4 titres de Céline Dion. Bah oui, avant ses concerts à Paris, forcément, ça a du sens. Voici Tout l'or des hommes. 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

0: fans sont dans les starting blocks. Ils sont déjà très très chauds pour l'arrivée de Céline Dion. Elle est déjà en France. Elle va se produire à Paris dès ce samedi. Tout l'or des hommes. Ici, ça marche. Nathalie Mignon se prépare. Coup de projecteur tient sur le projet d'Alice et Cyril. Ils ont ouvert leurs hébergements insolites, les Lodges de Merthe. C'était au mois d'août, deux dômes avec une vue imprenable sur le rocher de Dabo. Ils vont nous expliquer leur parcours dans les prochaines minutes. C'est votre magazine des bonnes initiatives.
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0: Et il y a des bouchons sur la 31 dans le secteur de Pont-à-Mousson. On vous en dit plus dans le flash de 10h. Et c'est avec vous, François Pelleret.
2: Oui, au moins 4 km de bouchons, de ralentissement sur la 31, donc à hauteur de Pont-à-Mousson. Et c'est dans le sens montant. L'autoroute a même été purement fermée à partir de Léménil jusqu'à Feilly. Ça a pu rouvrir. On n'a pas encore d'informations sur la nature de la manifestation. En tout cas, aucune alerte en amont n'avait été émise. Une automobiliste a percuté hier sur la 31. Une moto, c'était à Voipy vers 17h, hein, dans le sens montant, elle roulait sur la voie de dépassement à gauche et elle n'a pas vu que la circulation était quasiment à l'arrêt à cause de travaux. Résultat, un blessé grave et trois plus légers. Une image sur ici.fr de bottes de paille calcinées sur une remorque à Semécourt. Le tracteur lui aussi est détruit. C'est arrivé hier à 17h. Les pompiers ont dû mettre à terre les bottes de paille, les ouvrir pour les étaler dans un terrain. Seul moyen de tout éteindre au cœur de ces bottes. Un nouveau candidat à gauche s'est déclaré hier soir dans la course à la présidence de la République. C'est le communiste Fabien Roussel. En 2022, il n'avait pas fait mieux que 2,3% des voix. Fabien Roussel qui est accusé par les Insoumis d'empêcher Jean-Luc Mélenchon d'accéder au second tour. Des étudiants qui nettoient, qui rénovent un quartier, ça change des week-ends d'intégration arrosés. Les 150 nouveaux élèves de l'École nationale supérieure des arts et métiers de Metz ont passé ces deux derniers jours dans le quartier de Bellecroix. Des gazards, comme on dit, en bleu de travail pour désherber, peindre, évacuer de vieux déchets. Vous avez des photos à découvrir là aussi sur ici.fr. Le directeur du district de foot Mosellan, Emmanuel Salin, invité ce soir sur Ici Lorraine de lundi, c'est Graouli, pour faire le point sur la rentrée dans le foot amateur. Avant cela, Thomas Jean-Georges reviendra sur la large victoire du FC Metz avant-hier contre Rodez, 4-1. Ce matin, les Grenats sont quatrième de la Ligue 2, mais ce soir, il y aura un dernier match à jouer, Nantes-Nancy. Rendez-vous donc dans lundi, c'est Graouli, 18h-19h.
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2: Risque d'orage, Jérémy?
0: Et oui, ça se confirme selon les prévisions de Météo France pour cette matinée. 23 degrés en moyenne, alerte jaune d'ailleurs concernant les orages, hein, soyez prudents. Ensuite, eh bien, tout cela va vite être un lointain souvenir puisque le soleil va s'installer dès la mi-journée pour briller. Et là, avec beaucoup de générosité, les températures, elles seront au-delà des normales saisonnières cet après-midi, comprises entre 30 et 33 degrés. Vous aurez 32 degrés à Forbach et Sarrebourg, par exemple. 32 degrés sur le Peillot, du côté du Cynic Godebrange. Et sachez que cette chaleur se poursuivra encore demain. Il est 10h03.
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8: Moment à hauteur de Léménil, le bouchon est toujours présent. Bon, voilà, prenez votre mal en passant, ça devrait se résorber d'ici quelques minutes.
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8: Les vacances sont terminées. Et si on repartait en vacances à quelques kilomètres de chez nous, pas très loin, sur le rocher de Dabou, où deux dômes vous attendent avec une vue imprenable sur ce magnifique, on va dire, monument naturel de Lorraine, qui est le rocher de Dabou. C'est la chouette idée d'Alice et Cyril Krieg. Cyril est mon invité aujourd'hui. Bonjour Cyril.
6: Bonjour, merci.
8: Vous êtes en vacances toute l'année, Cyril?
6: Oui, on peut dire ça comme ça.
8: Ouais. Avec du soleil?
6: Avec du soleil, oui.
8: Parce qu'il il a habité à Tahiti, Cyril. Il nous racontera ça dans un instant. Dabou, Tahiti, même combat?
6: Même combat, on peut dire ça comme ça. En tout cas, on peut dire que l'idée a été un peu importée.
8: Alors, on ira visiter tout cela dans un instant sur Ici Lorraine jusqu'à 11h. C'est votre radio en Lorraine.
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8: Phil Collins, You Can't Hurry Love. Vous l'écoutez maintenant, il est 10h05.

0: Collins, You Can Hurry Love, vous l'écoutez sur Ici Lorraine.
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0: On vous emmène en Moselle aujourd'hui dans un dôme, dans deux dômes d'ailleurs, avec vue imprunable sur le rocher à De Dabo. C'est la belle idée d'Alice et Cyril Krieg. Ils ont ouvert il y a quelques semaines de cela. Cyril est mon invité. Bonjour Cyril.
2: Bonjour.
0: Les lodges d'Omert, il va falloir m'expliquer déjà le nom et qu'est-ce que c'est.
2: C'est ça, bah, les noms, on l'a un peu choisi comme le feraient les coiffeurs. C'est une contraction du mot dôme et du village Omert.
0: Omert avec un H, hein. C'est un village qui est où exactement?
2: Alors, il est situé à une quinzaine de kilomètres de Sarrebourg. Mm-hmm. Et on a la chance d'être un peu en hauteur, donc de pouvoir bénéficier d'une superbe vue sur les villages et la vallée environnante.
0: Pas très loin d'ailleurs de l'endroit où vous avez grandi, Cyril. On en saura plus dans un instant, mais c'est votre coin à vous.
2: C'est ça, tout à fait.
0: Lodge, pourquoi?
2: Comme on a voulu se placer sur quelque chose d'un peu premium, on a choisi le mot lodge, voilà, tout simplement.
0: Alors ce sont des dômes, il va falloir m'expliquer exactement à quoi ils ressemblent. Moi j'ai vu les photos, en fait ce sont des bulles de verre et de bois, c'est ça?
2: Tout à fait, ouais. Ça, on est sur une structure en fait qui est en bois, donc c'est quasiment comme une maison, hein, puisque la structure est en bois, entièrement isolée. Et après nous avons la partie vitrée, donc avec du double et triple vitrage, avec tout le confort d'une maison, quoi.
0: Ça veut dire quoi? Qu'on voit le ciel, qu'on voit la nature, qu'on est dedans, dehors?
2: Voilà, c'est comme vous le dites, on a la sensation d'être un peu dehors. Alors le ciel, on le voit puisqu'on a quand même un tiers de vitré. On a fait le choix de pas vitrer la totalité pour des raisons évidentes de nettoyage.
0: Au départ, c'était d'ailleurs pas des dômes. La toute première structure, c'était quoi?
2: La toute première structure, là-bas, ça devait être des maisons en forme de A.
0: Ouais.
2: Voilà. Et après, au fil des réflexions et de ce qui ne se faisait pas dans le coin, on est tombé sur le dôme et on est tombé amoureux de cette forme-là.
0: C'est unique en Lorraine, à votre connaissance?
2: Alors, c'est pas unique de par la forme, mais de par la conception et la taille, oui.
0: On visite, alors vous savez qu'on est à la radio, c'est compliqué, on n'a pas les images, hein, mais on peut aussi s'imaginer, parfois c'est même un petit peu mieux. On ferme les yeux, on visite avec vous, allez, on entre. Comment ça se passe? À quoi ça ressemble?
2: Alors quand on entre tout de suite, on a deux dômes différents, donc on a le premier, on va arriver, on va voir la partie mezzanine, mais... Après tout, c'est tout de suite la vue qui va nous séduire, puisque comme on l'a dit, on a un tiers qui est vitré. Du coup, on a tout de suite la vue.
0: On le voit, le rocher de Dabo.
2: On voit le rocher du Dabo sur les deux dômes. Et en plus, on a deux terrasses quand même qui font 75 mètres carrés.
0: Ouais.
2: Donc sur lesquelles, on, voilà, une vue sur panoramique.
0: Ok, donc là je suis rentré, je vois la vue. Et ensuite, qu'est-ce que j'ai à l'intérieur?
2: Alors à l'intérieur, on est tout équipé. Donc on a une salle de bain, donc avec douche à l'italienne, WC séparé, comme on pourrait trouver dans un hôtel, une petite kitchenette, donc avec de quoi se faire à manger, casserole, poêle, vraiment tout équipé, et une partie salon aussi. Donc ça, c'est dans le dôme où on peut accueillir jusqu'à 4 personnes, avec un canapé convertible qu'on peut transformer en lit. Et dans l'autre, qui fait plus chambre d'hôtel, on va dire, on tombe tout de suite sur la partie chambre, du coup, avec un grand lit de 180x200. Et pareil, tout équipé, cuisine, salle de bain, climatisation, enfin voilà.
0: Pardon Cyril, mais moi je suis attiré par la terrasse, parce que j'ai l'impression que sur la terrasse, il y a quelque chose. Qu'est-ce qu'il y a sur la terrasse?
2: Oui, alors vous le faites bien, sur chaque terrasse, on a un bain nordique. Donc voilà, où qu'on peut se chauffer au bois. Donc quand on arrive, tout est prêt, on peut se mettre dans le bain nordique et profiter de l'eau chaude ou un peu plus fraîche en été et profiter de la vue.
0: Le bain nordique, c'est le tonneau, c'est ça?
2: C'est

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0: Alliance. Benabar, c'est son nouveau titre. Vous l'écoutez sur Ici Lorraine. Vous les avez peut-être vus apparaître, ces deux dômes, juste en face du rocher de Dabo, les Lodges d'Omert. On en parle ce matin avec Cyril Krieg.
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0: Deux dômes ont poussé en face du rocher de Dabo et on les doit à Cyril et Alice Krieg. Cyril est mon invité aujourd'hui. Les Lodges d'Omert, dans le village d'Omert. On est en Moselle. C'est, je le disais il y a un instant, Cyril, votre coin d'enfance. Vous êtes né où? Vous, à Trois-Fontaines, c'est ça?
12: C'est ça, ouais. Tout à fait.
0: Pour ceux qui ne connaissent pas, parce que vous savez qu'on est diffusé sur l'ensemble de la Lorraine, ça ressemble à quoi ce petit bout de Moselle?
12: Bah écoutez, c'est la Moselle anciennement ouvrière.

0: puisque le village où je suis natif, c'est là où il y avait les cristalleries, notamment la cristallerie de Valéristal, qui est encore très connue, malheureusement à l'arrêt aujourd'hui, mais qui a eu des grandes années. Quoi.
1: Vous auriez pu choisir de mettre du cristal à la place du verre.
0: Oui, ça aurait pu être une solution.
1: Alors c'est vrai qu'il faut aller voir à quoi ça ressemble. Moi je suis sur votre site lodge-domerte avec un D, c'est un jeu de mots, une contraction du village.com. On voit que ces dômes ressemblent à des géodes en fait, parce qu'il y a des vitres triangulaires. Moi je trouve ça magnifique et surtout on est dedans, dehors, parce que la nature est fabuleuse et qu'à l'intérieur on est dans du bois. Donc c'est vraiment extrêmement apaisant. Comment vous est venue cette idée?
0: On était à la base à Tahiti. Oui. Donc l'idée de base, c'était plutôt des pilotis, on va dire, autour d'un étang. Malheureusement, étant compliqué de trouver un étang constructible, on a eu la chance de tomber sur ce terrain avec cette vue magnifique. Et on n'avait pas encore l'idée de ce qu'on voulait faire exactement. Et au fur et à mesure des recherches et de ce qui ne se faisait pas aussi aux alentours, on va pas se le cacher, on est tombé sur la forme du dôme. Et voilà, on a choisi ces dômes qui font quand même une belle taille, entre 40 et 52 mètres carrés. Donc c'est plutôt grand. Et puis c'était plutôt joli à voir à l'œil, puisque beaucoup de monde s'arrête au bord de la route. D'ailleurs, ça fait son petit effet, quoi.
1: Alors c'est vrai qu'on n'a pas la météo de Tahiti. Chez nous, il fait très chaud parfois en été. On l'a vu cet été, il peut faire très froid en hiver. Les dômes sont faits pour supporter le climat lorrain.
0: Tout à fait. On a fait le choix d'avoir, c'est pour ça, quelque chose de premium. Et la construction qu'on a est vraiment isolée. Donc chaque triangle en bois a son isolation. Et les vitres également sont en double vitrage et à l'intérieur chauffées, climatisées.
1: Donc Cyril, le petit gars de Moselle, un jour est parti à Tahiti, c'est quoi votre métier ?
0: Cuisinier de base.
1: Cuisinier, votre épouse Alice, c'est ?
0: Infirmière.
1: Donc vous vous êtes installé combien de temps à Tahiti ?
0: 2 ans.
1: Et vous avez décidé de revenir, parce qu'en général, quand on est au paradis, on y reste ?
0: Oui, tout à fait, mais après c'était un choix, il y a un moment pour tout dans la vie, on dit pas qu'on n'y retournera pas, on a vécu de belles choses, ouais. Mais on avait le souhait mutuel de rentrer pour notamment ce projet qu'on avait en France métropole. Quoi.
1: Pourquoi ? Parce que le paradis, c'est plus la Moselle que Tahiti, on se fait une idée peut-être un peu, une image d'Épinal de Tahiti.
0: Je peux pas discuter de ça, Tahiti reste Tahiti, la Moselle reste quand même l'endroit où je suis né. Il n'y a pas de débat.
1: Est-ce que vous avez ramené un petit quelque chose de Tahiti ? Est-ce qu'on va manger des choses de Tahiti ? Est-ce qu'on va voir un petit peu de Tahiti ou pas du tout dans ce dôme ?
0: Alors, pour l'instant, on a d'autres projets qui seront peut-être liés à Tahiti, notamment peut-être un hébergement style tahitien.
1: Voilà. Alors, ce qui est sûr, c'est qu'on est dans un cocon. Vous voulez faire quelque chose d'un petit peu premium, d'un peu sur mesure. Il ne suffit pas simplement de louer ces dômes. Tout ce qui va avec, si on le souhaite, peut être amené dans cet hébergement. Par exemple, quoi ? On peut avoir quelqu'un qui cuisine pour nous ?
0: Alors, qui cuisine, non, mais qui livre les repas, oui. Donc, en fait, on propose diverses choses. On peut avoir son brunch. Le petit déjeuner est inclus. Et en fait, on a un partenariat avec une petite épicerie qui est ouverte dans le village à côté. On fait chercher les voyageurs, leurs croissants, leur pain au chocolat, pour faire aussi vivre l'épicerie. Ils peuvent faire des petits achats à côté. Ça permet de découvrir le village. On peut se faire masser. Voilà, il y a des petites choses qui peuvent se rajouter autour, de la décoration aussi sur mesure, que ça soit pour un anniversaire, une décoration romantique, une demande en mariage, comme on a déjà eu récemment.
1: Ah oui, voilà. Donc, c'est vrai. Oui. C'est monsieur ou c'est madame qui a demandé
0: C'est monsieur
1: qui a demandé, madame. Oui. Donc tout qui était décoré comment ? Qu'est-ce que vous avez mis à l'intérieur ?
0: Alors là, c'est plutôt ma femme qui est sur cette partie-là. Oui. Donc après, ça tourne autour des roses, des fleurs, oui. des petits cœurs qu'on va retrouver partout dans le dôme avec une petite bouteille de champagne, des petits chocolats, voilà, et plus aussi si le client a une recommandation particulière. On a eu son épouse qui préférait les fleurs bleues et blanches, du coup on a fait faire un bouquet sur mesure. Quoi.
1: Il est mon invité Cyril Krieg, les Lodges d'Omerde, jusqu'à 11h sur Ici Lorraine. Moi j'ai la musique qui va bien avec la demande en mariage. Voici Véronique Sanson, amoureuse.

0: chanson amoureuse, vous l'écoutez sur Ici Lorraine. Tous les jours à cette même heure et jusqu'à 11h, on vous présente des innovations, des initiatives positives partout dans notre région. C'est le cas de ces dômes d'Omerte construits, ouverts par Cyril et Alice Crick. Ça a ouvert quand, Cyril?
1: Alors, on a ouvert officiellement le 8 août.
0: Oui, donc c'est tout récent.
1: C'est tout récent.
0: Les deux à la fois, d'ailleurs.
1: Les deux à la fois.
0: C'est le début d'un beau projet, il y en aura d'autres?
1: Oui, c'est possible qu'il y en ait un petit frère qui arrive. Oui.
0: Et est-ce qu'il y a des curieux dans les gens qui habitent à Dabo ou autour? Est-ce qu'on vient voir? Est-ce qu'on se demande ce que c'est que ces bulles qui ont poussé au milieu de la nature?
1: Alors oui, vous imaginez bien qu'on est dans un petit village de 150 habitants, donc ça a attisé la curiosité de plus d'un. Et on est quand même dans un endroit très passager, on a pas mal de Hollandais, Luxembourgeois qui passent par là, parce qu'il y a une région où il y a beaucoup, beaucoup de gîtes. Et du coup, oui, ça fait un peu le buzz dans
0: le coin. Ceux-là sont particuliers et sont très, très jolis. Alors, on va vous présenter, Cyril, une autre initiative. On est en Meurthe-et-Moselle cette fois-ci. Et grâce à Ilan Malka, on va visiter une bibliothèque sonore.
2: Permettre un accès aux livres, aux personnes malvoyantes ou non-voyantes, ou qui simplement ne peuvent pas lire, c'est la belle mission de la bibliothèque sonore qui est située à Nancy, 10 rue Baron Louis. Nous sommes avec son président, Jacques Marchal. Bonjour à vous.
3: Bonjour.
2: Alors, vous avez environ 100 000 livres audio enregistrés par des bénévoles dans cette bibliothèque. Sous quel support est-ce qu'on les trouve?
3: Plusieurs types de supports sont possibles. Les CD, ce sont les plus courants et les plus faciles à manier pour les personnes aveugles ou malvoyantes. Mais nous pouvons avoir également des cartes mémoire. Nous pouvons avoir aussi des clés USB, tout simplement.
2: Et alors, il y a de tout. Il y a du récent, il y a du classique.
3: Oui, oui, oui. Alors, nous proposons évidemment tous les prix littéraires. On propose aussi tous les ouvrages qui nous sont demandés par nos audiolecteurs. Certains âgés aiment beaucoup les récits locaux, les récits régionaux de Lorraine ou d'autres régions de la France. Et nous avons également beaucoup de romans jeunesse parce que nous avons de plus en plus de jeunes audiolecteurs empêchés de lire, soit parce qu'ils sont malvoyants ou aveugles, ou bien, et de plus en plus nombreux, sont les jeunes audiolecteurs qui souffrent de troubles spécifiques du langage et des apprentissages. Dyslexie, dysphasie, dysorthographie, etc.
2: Quand vous dites que vous avez tous les livres que vous demandent parfois donc les personnes qui viennent prendre les livres, c'est-à-dire que ça peut arriver que des gens viennent vous voir, vous disent on aimerait avoir le dernier livre de Nicolas Turon ou quelque chose comme ça, et vous le faites enregistrer, c'est ça?
3: Oui, c'est cela, on peut le faire enregistrer à la bibliothèque sonore de Nancy et de Meurthe-et-Moselle. Nous avons 25 donneurs de voix qui enregistrent régulièrement des ouvrages, une cinquantaine par an environ. Et là aussi, ils peuvent répondre à la demande.
2: Quels sont les retours les plus touchants que vous ayez pu avoir?
3: Pour ce qui concerne les personnes malvoyantes, ce sont des courriers qui nous sont adressés ou des remarques qui nous sont faites quand ils viennent nous voir en nous disant qu'on les sort de la solitude, qu'on les aide à mieux vivre et qu'on les aide à entrer dans la société à travers les romans et à travers également des périodiques, puisque nous proposons des enregistrements d'hebdomadaires comme le Nouvel Obs, le Point, le Pèlerin, Notre Temps, Science et Vie et toutes sortes d'autres audio-revues. Je voudrais aussi mentionner quelque chose qui nous a touchés. Je me souviens d'une maman qui nous dit « Vous m'avez fait gagner 2 heures par jour et je peux m'occuper de mes autres enfants. Sinon, j'étais obligée de lire tout ce que mon fils devait lire, sachant qu'il ne pouvait pas lire lui-même. » Je pense à une maman d'un enfant dyslexique et ça nous avait vraiment, vraiment touchés.
2: La bibliothèque sonore située à Nancy, 10 rue Baron Louis. Merci beaucoup Jacques Marchal.
3: Je vous en prie, merci, au revoir.
0: Merci beaucoup Ilan et la bibliothèque sonore qui recherche tout au long de l'année des bénévoles. N'hésitez pas à vous faire connaître. Il y a des livres, Cyril, dans vos dômes?
1: Oui, tout à fait. On peut soit se servir chez nous, soit ramener le sien et profiter du calme environnant.
0: Je sais que vous êtes un joueur, vous avez mis des jeux de société.
1: C'est ça, tout à fait. Pour les petits et les grands, on peut jouer au cas où il y a un peu de pluie qui s'invite.
0: Qu'est-ce qu'il y a comme jeu par exemple?
1: Oh, les classiques du Uno, le Puissance 4... Le Skyjo, voilà, quelques grands classiques.
0: C'est vrai que devant la baie vitrée, devant le paysage, c'est plutôt sympa. On peut même lire, je ne sais pas si c'est possible, mais dans le sauna, il y a un sauna.
1: C'est ça, tout à fait. On a un superbe sauna avec une bulle devant, donc vue panoramique. L'installateur a même dit que c'était la plus belle vue qu'il avait vue quand il l'a mis. Donc,
0: vous l'invitiez, à mon avis.
1: C'est attesté d'urgence.
0: Ouais. Si vous voulez donc en savoir un petit peu plus sur ces dômes en plein cœur de la Moselle, en face du rocher de Dabo, allez sur le site internet. Ça s'appelle Lodge Domert. On va quand même épeler un D-O ouais. avec un accent circonflexe, 2-M-E-R-T. Je ne mets pas d'accent, ça marche quand même. Hein. Lodge-domert.com et vous verrez les photos magnifiques de ces deux bulles en plein cœur de de ce magnifique paysage du rocher de Dabo, en plein cœur de la Moselle. On en parle jusqu'à 11h sur Ici Lorraine.
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0: Allez, un petit coup d'œil sur la route. Vous savez qu'on avait ce matin sur la 31 un exercice en prévision de la venue du pape. L'autoroute avait été fermée à hauteur de Léménil par les autorités. Elle vient d'ouvrir, de rouvrir et la circulation reprend. Il reste vraiment plus grand chose. Un tout petit ralentissement à hauteur de Léménil et partout ailleurs ça va beaucoup mieux. Attention, si vous êtes en Meurthe-et-Moselle, un accident vient de nous être signalé entre Gerbéville et Moyen sur la D914. Les secours sont sur place, la circulation est coupée. L'accident a eu lieu il y a trois quarts d'heure maintenant. Et puis en Moselle, l'entrée Clouange sur la D652 en direction de Romba est fermée. Départementale 652, l'entrée Clouange en direction de Romba fermée.
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0: Si on prolongeait les vacances en ce mois de septembre, en ce mois d'octobre, pas très loin de chez nous, dans un endroit magique, magnifique, au cœur d'une nature préservée, les Lodges d'Omerte. On en parle avec Cyril Krieg jusqu'à 11h sur Ici Lorraine.

0: vivre pour le meilleur. C'est Johnny Hallyday, vous l'écoutez sur Ici Lorraine.
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0: Des initiatives inspirantes, positives en Lorraine. C'est tous les jours entre 10h et 11h sur votre radio. Ici Lorraine, on parle de deux bulles, de deux dômes qui se sont installés, posés dans la nature mosellane, juste en face du rocher de Dabo, dans le village de Omerth. Les loges d'Omerth. Cyril Krieg, qui a eu cette chouette idée avec son épouse Alice, vient aujourd'hui m'en parler. On a toujours un moment, Cyril, où on essaye de mieux connaître l'invité de cette émission avec quelques petites questions, alors qu'on peut juger facile, mais qui nous permettent de creuser un petit peu les choses. C'est un portrait chinois. Vous êtes plutôt Mirabelle ou Quetch ?
3: Alors, pour moi, il y a les deux. Il y a la Mirabelle pour l'eau de vie, puisque mon papa faisait ça à la maison. Ouais. Les Quetch plutôt pour le côté cuisinier, pâtissier, pour les tartes de grand-mère.
0: C'est vrai que vous êtes chef. Un petit truc peut-être pour la tarte au Quetch, pour qu'elle se tienne. J'en ai fait une ce week-end. Vous savez, elle tombe sur la chemise, en fait.
3: Ah, bah moi, j'ai une petite astuce, c'est de pré-cuire la pâte, mais du coup, on peut la pré-cuire aussi à l'envers et la garnir par la suite.
0: C'est-à-dire ?
3: Bah, c'est-à-dire qu'on retourne son moule. Et on pose la pâte dessus. En fait, elle va épouser la forme sans tomber.
0: Et alors après, on l'enlève ?
3: Après, on la démoule, ouais. On la remet à l'intérieur et on la garnit.
0: C'est une bonne idée, j'essaierai. Alors, c'est peut-être pas la tarte, votre plat préféré. Qu'est-ce que vous aimez parmi toutes les spécialités lorraines ? Quel est votre plat lorrain préféré ?
3: Je pense que si je devais en choisir un, je choisirais le pâté lorrain.
0: Ah, c'est pas très mosellan, ça, quand même. C'est plutôt Meurthe et Mosellan. On en trouve en Moselle également?
3: Oui, on en trouve aussi. Dans toutes les bonnes boulangeries, on peut trouver ça. Et c'est vrai que c'est un plat qui peut se manger à toute heure. Moi, j'ai des souvenirs d'adolescents en sortie de discothèque.
0: Ah, d'accord, j'ai compris.
3: Voilà.
0: Un peu tiède.
3: Un peu tiède, voilà. Comme on peut juste aller chercher chez le boulanger qu'on connaît, qui n'est pas encore ouvert, ouais. Et profiter de...
0: Juste avant d'aller se coucher vers 5h du matin. Effectivement, c'est un bon souvenir. Quel est votre endroit préféré dans notre région ?
3: Mon endroit préféré, je dirais que c'est le rocher du Dabo.
0: Ah, c'est sûr.
3: Voilà, il est juste en face de chez nous, et c'est vrai que c'est un endroit alors qui est très prisé l'été. On peut l'avoir un peu plus personnellement, on va dire à l'automne et à l'hiver, il y a un peu moins de touristes. Et voilà, il y a une superbe vue, un silence, voilà, c'est très agréable.
0: C'est ça que vous feriez découvrir en premier à quelqu'un qui ne connaît pas la Lorraine ?
3: Ça fait partie des choses. Après, en deuxième, je choisirais le plan incliné qui n'est pas très loin.
0: Arzwiller, ouais.
3: Exactement. C'est un ouvrage qui est quand même assez atypique, hein, de 44 mètres de hauteur et qui permet, alors je vais pas dire de bêtises, hein, mais de passer 17 écluses. Donc c'est un ouvrage, voilà, qui a été fait en 69. Donc qui date un petit peu, mais qui était très ingénieux pour l'époque.
0: Faut pas avoir le vertige, hein, quand même.
3: Non. Et on peut faire un petit tour dessus, c'est assez sympa. Hein. On peut faire un petit tour de bateau.
0: Il y a des gens qui viennent du monde entier d'ailleurs, hein, pour prendre le bateau sur ce plan incliné. Et c'est vrai qu'il y a beaucoup de Lorrains qui l'ont jamais fait. C'est d'ailleurs souvent comme ça. Gens qui viennent de très loin et puis
3: on redécouvre. Voilà, moi je l'ai redécouvert en faisant arriver ma femme de Bretagne.
0: Ah, elle est bretonne, votre femme. En général, c'est les Lorrains qui vont en Bretagne. Vous avez ramené une bretonne. C'est très très bien. Votre village préféré en Lorraine, c'est Omerth?
3: Non, c'est Trois-Fontaines. Je vais être chauvin, j'ai choisi Trois-Fontaines parce que c'est mon village d'enfance.
0: Il ressemble à quoi, Trois-Fontaines, donc?
3: Bah écoutez, un petit village classique de 2000 habitants, mais avec voilà, tout ce qu'il faut, que ça soit boulangerie, charcuterie, petite école, il y a vraiment tout. Et on en a parlé rapidement avant, mais la cristallerie, voilà, qui était...
0: Qui faisait vivre la région.
3: Exactement,
0: hein,
3: ouais. Il y avait quand même, je vais pas dire de bêtises, mais près d'un millier d'employés dans le temps. Il y a carrément un petit train qui passait dans le village. Mes grands-parents travaillaient là-bas, ma maman encore un peu travaillait là-bas, et voilà, ça faisait vivre tout le village. Quoi.
0: Ça veut dire qu'il y a une mémoire, qu'il y a une histoire, en fait, dans ce village-là. Elle se ressent encore aujourd'hui, même après la fermeture de la cristallerie?
3: Alors, ça se ressent encore, et c'est quelque chose, voilà, qu'il faut pas oublier et transmettre, et c'est vrai que c'est un savoir-faire qui s'est exporté dans le monde entier. Malheureusement, un petit peu en perdition, et je remercie les gens qui essayent de continuer à faire perdurer ce savoir-faire.
0: On peut visiter une cristallerie, me semble-t-il, pas très loin, mais plus à Trois-Fontaines.
3: Alors, à Trois-Fontaines, Valérie Stahl, aujourd'hui, je sais qu'il y a des petites ventes qui se font pour liquider le reste, mais sinon, je conseille la cristallerie Lerer, qui est située à Arzwiller, donc pareil, juste à côté du plan incliné. On peut bénéficier en plus du savoir-faire en direct, puisqu'ils soufflent le verre le dimanche l'après-midi, donc on peut voir et puis après repartir avec un petit objet.
0: Il y a plein de choses à faire dans votre coin, en tout cas. Allez, dernière question, une qualité lorraine.
3: J'ai choisi, alors elle sera peut-être pas que pour la Lorraine, mais la convivialité, puisque c'est vrai qu'on sait bien recevoir et je trouve qu'on est des gens conviviaux.
0: Et une qualité bretonne? Si vous la trouvez pas, c'est mauvais pour vous, Cyril. Je vous le dis tout de suite.
3: Quelle qualité? Il y a beaucoup de pluie en Bretagne.
0: Ah bah bonjour la qualité. Là, vous repartirez pas dans la voiture avec votre femme, je vous le dis tout de suite, vous repartez à pied. On parle des lodges d'Omerte avec Cyril Cric, avec son épouse Alice, qui, vous l'avez compris, vient de Bretagne. On crée ce lieu à pain solide, ce lieu magnifique en plein cœur de la Moselle, jusqu'à 11h sur Ici Lorraine. Ay no corrida, aussi Quincy Jones, vous l'écoutez sur votre radio, Ici Lorraine.

0: Aino Corridas et Quincy Jones, vous l'écoutez sur Ici Lorraine.
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0: Cyril Krieg est mon invité jusqu'à 11h avec Alice, son épouse. Ils ont ouvert début du mois d'août deux dômes, les Lodges d'Omerte, juste en face du rocher du Dabo. On est en Moselle et on en parle avec lui jusqu'à 11h. Alors cette émission, Cyril, elle a lieu partout en France. Et à ce moment précis de l'émission, on va chercher des initiatives ailleurs. Alors il se trouve que par le plus grand des hasards, l'initiative ailleurs, elle est ici aujourd'hui. C'est la première fois que ça arrive depuis le début de cette émission. On va, grâce à Mande Chibani, découvrir les Blabla Run. Vous courez-vous, Cyril? Faites un petit peu de sport.
9: Je cours après le temps, moi.
0: C'est un joli sport aussi. Si vous voulez vous y remettre, c'est parfois pas tout à fait facile. Et depuis plusieurs mois, partout en France, des running clubs se multiplient, c'est-à-dire des groupes, des associations de coureurs qui se retrouvent régulièrement pour courir ensemble. Il y en a un chez nous, on va le découvrir avec Robin Bernot et Mohan Chibani.
10: À Nancy, plus précisément sur la place Stanislas, chaque semaine des centaines d'inconnus se retrouvent pour courir ensemble.
11: C'est un truc de fou, c'est en train de se développer d'une manière, les gens adorent.
10: Lui, c'est Valentin Bourrel, il vient tout juste de finir ses études de kiné et il y a quelques mois, il a eu une idée que je trouve juste géniale. Il a créé le Blabla Run. Le principe est hyper simple, tous les mardis soirs à Nancy, ils sont des centaines à courir ensemble 6 km. Alors il y a des jeunes, des moins jeunes, des étudiants, des salariés, des garçons, des filles, tous ont un seul et même objectif, faire un petit peu de sport, se retrouver pour un moment convivial et surtout pas de compétition. Notre reporter Mohan Chibani est allé rencontrer Valentin, le créateur du Blabla Run.
11: L'idée de départ, c'est de faire en sorte que les gens bougent leur corps, c'est d'inciter les gens à bouger, à se rassembler, à partager des choses ensemble autour du sport, qui est une bonne cause, parce que c'est aussi bien pour la santé mentale que la santé physique. Il y a des couples même qui se sont créés, donc ça c'est assez rigolo.
10: Lors des premiers rendez-vous donnés via le compte Instagram Blabla Run Club, une quarantaine de participants avaient répondu à l'appel. Aujourd'hui, ils sont plus de 700 à venir courir chaque semaine.
12: On vient assez souvent. On vient pas toutes les semaines, mais deux fois par mois minimum. Et si on vient pas, on essaye d'aller courir par nos propres moyens, mais c'est grâce à ça qu'on s'y est mis sérieusement.
10: Alors ici à Nancy, ça marche, mais vous, qu'en pensez-vous? Emma, par exemple, elle adore l'idée.
13: Moi, je trouve ça très cool parce que j'avoue que j'ai été aussi un peu dans cette situation, à avoir peur de me lancer dans le sport, etc. Pas forcément la course à pied, mais c'est vrai que ça peut faire peur et en vrai, c'est cool de pouvoir commencer en groupe et tout, donc je trouve ça bien.
10: Pour Hugo, ce running club est avant tout un véritable lieu de rencontre où la course devient un prétexte finalement pour créer du lien.
14: Pour moi, c'est une bonne initiative. Ça permet aux gens qui sont éloignés, tout seuls chez eux, Ça permet déjà de s'ouvrir principalement et pousser à faire du sport. Je sais que moi par exemple au début j'ai commencé seul et j'avoue que c'était un peu compliqué. Et là le fait de le faire en groupe, je trouve que c'est porteur, c'est une bonne initiative. Puis après de s'ouvrir socialement, et là aussi c'est important. Je pense que les jeunes ils demandent ça.
10: Même si vous n'êtes pas nancéen, je vous conseille vraiment d'aller suivre Valentin Bourrel sur les réseaux sociaux. Bourrel, B-O-U-2-R-E-L. Son contenu il est vraiment canon. Récemment il a par exemple donné un conseil par jour pendant un mois pour bouger, pour entretenir son corps. Le tout depuis chez soi.
0: Merci Robin Bernot. On peut bouger chez vous, Cyril. Il y a pas mal de spots, on va dire, pour les sportifs.
9: Oui, tout à fait. Alors nous, ça sera pas depuis la place Stanislas, mais ça sera depuis les Dômes. On a pas mal de petits chemins qui sont classés, d'ailleurs, qu'on peut faire soit à pied, soit à vélo.
0: Je crois qu'il y a un trail aussi à Dabou au mois de mars pour les sportifs. Il y a de l'escalade. Vous n'avez pas un rocher à Omerta?
9: Alors il y a le rocher des Siamois qui est assez connu et d'autres endroits où je sais que il y a des gens qui font un peu de grimpe. Oui.
0: Le vélo,
9: oui. Alors c'est assez confidentiel. Hein, on va pas trop faire de publicité, sinon tout le monde va venir pour le vélo. Ça c'est des paroles de vététiste.
0: Alors
9: avec,
0: le Lorrain n'est pas partageur, contrairement au breton. Il y a des beaux spots hein, quand
9: oui,
0: même hein,
9: oui.
0: Chez vous, et difficile parce que ça peut grimper quand même ou
9: ça peut grimper, mais je ne pratique pas le vélo tous les jours, mais au vu de la petite batterie qui peut s'ajouter, je pense que ça peut faciliter la balade.
0: Vous laissez les sportifs aller faire du sport en extérieur et vous êtes dans le sauna, dans le bain nordique pour la récupération. C'est super sympa. Tiens, cette chanson-là, on va la dédier à tous ceux qui ont fait du sport ce week-end et qui ont des courbatures. Ça fait mal. Voici Vita. Vous l'écoutez sur Ici Lorraine.

0: Ça fait mal, c'est vite à vous l'écouter sur Ici Lorraine.
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0: Cyril Krieg, qui porte un nom de champagne d'ailleurs, c'est un truc de fou ça. C'est pas un pseudo Krieg?
3: Non, c'est pas un pseudo.
0: Et bon, c'est un nom mosé, là, on va dire. Cyril et Alice Krieg qui ont ouvert les lodges d'Omert dans le village d'Omert. On est juste en face du rocher de Dabo. Dans cette émission, on demande toujours à l'invité de choisir un coup de cœur. Qui avez-vous choisi? Parce que c'est une personne.
3: Oui, c'est ça, c'est une personne, c'est Christophe. Donc c'est un ami, une connaissance de longue date avec qui j'ai cuisiné étant plus jeune, notamment en apprentissage. Et la vie a fait qu'on s'est retrouvés à 500 mètres près, voisins.
0: Parce que lui, il a ouvert un lieu assez exceptionnel dans son village, où ça?
3: C'est à Arberg, exactement.
0: Juste à côté de chez vous?
3: C'est ça, on va dire que, en plus, les villages sont bien faits, c'est que l'un trottoir c'est Omer, l'autre c'est Arberg. Donc, voilà, juste à côté, et du coup, on a un petit partenariat ensemble au niveau de nos gîtes et des petits déjeuners.
0: Alors, qu'est-ce que c'est que ce lieu qu'il a ouvert, votre ami?
3: Alors, c'est un lieu qui fait, comme on pourrait dire, dépôt de pain. Donc le matin, on peut voilà aller chercher sa baguette, son croissant, son pain au chocolat. Mais c'est aussi un lieu de vie puisque tout le village est là le matin pour boire un café et on peut aussi se dépanner. Voilà, s'il nous manque des petites choses pour la maison, des œufs, des yaourts, tout ce genre de choses. Et en plus de ça, il est possible et de privatiser le lieu. Et il fait aussi un menu du jour le midi où on peut aller se restaurer. Mais attention, il faut bien penser à réserver.
0: Il y a du monde.
3: C'est très limité.
0: C'est ça que je trouve extraordinaire dans votre démarche, Cyril, et dans celle de Christophe également. C'est-à-dire que vous avez vu le monde et vous êtes revenu faire vivre l'endroit où vous êtes né, en quelque sorte. Hein. Ça vous tenait vraiment à cœur, ça?
3: Ouais, c'est toujours bien de faire quelque chose en plus près de là où on vient, et ça nous tenait, comme vous le dites, à cœur.
0: La cristallerie a fermé, bienvenue au lodge, bienvenue à l'épicerie.
3: Exactement.
0: Bienvenue à une autre vie,
3: voilà,
0: dans cette magnifique nature de Moselle. Ça s'appelle les lodges d'Omert. On vous trouve sur votre site internet, hein, très facilement. On réserve, on n'a pas parlé prix, on peut quand même dire combien ça coûte. Les dômes, il y en a deux, un pour deux personnes, un pour quatre, c'est quoi la fourchette?
3: Tout à fait, alors en fourchette, on est à 299 € la nuitée pour deux, pour le dôme de 40 mètres carrés, et à 339 pour le dôme de 52 mètres carrés.
0: Et puis on peut rajouter les prestations, en tout cas le sauna, le bain nordique, ça c'est compris.
3: Tout à fait.
0: Il n'y a pas de souci. Et on se dépêche de réserver parce que j'ai cru comprendre que ça fonctionnait très très très bien.
3: Oui.
0: Vous avez encore des disponibilités là dans les...
3: Ça va être plutôt en semaine, mais c'est vrai que les week-ends sont très rapidement pris.
0: Un petit conseil, si vous voulez, à la fin d'année, dépêchez-vous parce que ça va être magnifique de vivre Noël dans cet endroit. Ça s'appelle les Lodges d'Omert. Lodge avec un s-domert.com. Allez les visiter, c'est en Moselle. Merci beaucoup Cyril, et puis réfléchissez, ils ont des qualités les Bretons, j'en suis sûr. C'est dur à trouver, mais à mon avis...
3: On va en discuter par la suite.
0: Ça peut se trouver.

0: Le tube de U2 sur votre radio, ici Lorraine. Nous, dans quelques minutes, on va jouer évidemment au Grand Quiz pour un tout nouveau cadeau à gagner cette semaine. Pour être sélectionné, évidemment, il faudra nous appeler et jouer avec nous.
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0: ICI Lorraine, il est 11h. Avec Natacha Cadur. Bonjour Natacha.
3: Bonjour Anaïs, bonjour à tous. Une procédure d'alerte déclenchée sur le site de Total Énergie à Carlin, à côté de Saint-Avold, pour un dépassement du seuil de styrène. C'est un liquide utilisé dans la fabrication de plastique, entre autres. L'industriel informe que des odeurs peuvent être perçues aux alentours de la plateforme pétrochimique. Les équipes de Total Énergie sont mobilisées pour un retour à la normale. La circulation est à nouveau fluide sur la 31 dans le sens Nancy-Metz, après une fermeture temporaire de l'accès à l'autoroute ce matin à partir de Leménil. Elle a provoqué quelques kilomètres de ralentissement jusqu'à la hauteur de Feilly à cause d'une manifestation. Aucune alerte n'avait été communiquée en amont. Hier, un accident grave s'est produit sur cette même autoroute à 31 à hauteur de Voipy, dans le sens montant. Une moto a été percutée par une voiture à l'approche d'un ralentissement et le pilote projeté en l'air. 4 personnes en tout ont été prises en charge à l'hôpital, dont une gravement. C'est la 5e fois en l'espace d'un an que le club de pétanque de l'US Forbach se fait cambrioler. La dernière fois, c'était fin août, dans la nuit du 25 au 26. À chaque fois, c'est l'intérieur qui est saccagé et de l'alcool qui est volé. Le président du club ne comprend pas. La mairie, elle, n'a pas souhaité communiquer. Selon nos informations, la zone est bien couverte par la vidéoprotection de la ville qui a transmis les images à la police. C'est le directeur du district de foot mosellan, Emmanuel Salin, qui sera invité ce soir sur ICI Lorraine de lundi, c'est Graouli, pour faire le point sur la rentrée dans le foot amateur. Avant ça, Thomas Jean-Georges reviendra sur la large victoire du FCMS avant-hier contre Rodez, 4-1. Ce matin, les Grenats sont 4e de Ligue 2. Lundi, c'est Graouli, c'est de 18h à 19h sur votre radio ICI Lorraine.
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3: Le temps, Anaïs.
0: Eh ben, on a des nuages ce matin, mais ils risquent de disparaître assez rapidement pour nous laisser une belle après-midi avec plein de soleil, un beau ciel bleu. Et surtout, on reste au-dessus des 30 degrés en Moselle avec 31 à Metz et 32 à Thionville et Sarrebourg à 16h. Ce soir, on garde aussi des températures chaudes. Hein. Vous allez pouvoir profiter, pourquoi pas, encore de petits dîners dehors dans votre jardin, sur votre terrasse, avec 25 degrés attendus à Metz, à Sarreguemines, et 24 à Château-Salins à 22h. Cette nuit, pas de nuages, un beau ciel étoilé et encore des températures au-dessus des moyennes de saison. Merci beaucoup Natacha.
3: Merci, à tout à l'heure.
0: Sur la route, vous l'avez entendu évidemment dans les infos avec Natacha, la 31 va commencer un petit peu se désengorger, on va dire ça comme ça, à cause de cette fermeture temporaire de l'accès au niveau de Fée. Évidemment, soyez prudents si vous passez par là, évitez ce petit coin, c'est encore quand même assez bouché, ça peut prendre quelques minutes en plus. Si vous êtes pressé, évitez cet endroit. Et bien sûr, si vous voyez quelque chose sur la route, vous nous appelez au 03 87 52 13 13.
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0: C'est l'heure où vous jouez au Grand Quiz. Évidemment, 3 questions, 2 bonnes réponses suffisent pour gagner le nouveau cadeau de la semaine. Un très beau cadeau, justement, que l'on découvre ensemble dans quelques minutes, pendant qu'on se balade un peu, nous, main dans la main avec Claude Nougaro. Nouga York, c'est sur votre radio, ICI Lorraine.

0: Lorraine Nougaro de Claude Nougaro.
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0: Le Grand Quiz, c'est votre jeu de 11h à midi. Vous allez évidemment jouer avec nous pour le beau cadeau à gagner ce vendredi au Château des Monts-Héron. Cette semaine, une étape d'exception depuis presque 40 ans maintenant en Meuse, à 13 km seulement de Verdun. Et vous gagnez un forfait découverte pour un séjour avec une magnifique chambre face au parc de 14 hectares. Le paradis des oiseaux, d'espèces variées où coule la Meuse aussi. Il y a aussi un petit dîner avec un menu dégustation, 2-3 plats, du fromage, un dessert, mais surtout et aussi une bouteille de champagne offerte pendant ce dîner, les petits déjeuners le matin évidemment, et aussi 2 accès au spa de 2 heures au spa privatisé pour vous, tout simplement avec un hammam, un sauna et un jacuzzi. Vous allez profiter de ce beau cadeau évidemment en nous appelant au 03 87 52 13 13 et vous répondrez aux 3 questions de suffisance. Pour gagner, bien sûr, vous aurez un petit joker si vous avez un petit peu de difficulté.
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0: Le jeu arrive très vite, appelez-nous évidemment pendant que nous on profite d'un bon moment avec Daniel Balavoine. Sauvez l'amour, c'est sur votre radio, ici Lorraine.

0: bah oui, ça c'est systématique. Les grandes vacances, les petites vacances, les mercredis, les samedis, les dimanches, tu peux toujours les garder.
1: Oui, finalement, c'est vos deuxièmes enfants, quoi.
0: C'est... Ouais. C'est génial.
1: Mais oui, mais c'est génial. Mais finalement, en fait, la rentrée, c'est un peu les vacances pour vous, finalement.
0: Tout à fait.
1: C'est votre merci. Moment. Vous profitez.
0: Ouais. On profite, oui. C'est bon. Vraiment génial. Je suis à la retraite depuis le mois de décembre dernier.
1: Ah.
0: Donc, c'est vraiment quelque chose de nouveau pour moi.
1: Jeune retraité.
0: Très jeune retraité.
1: Et vous profitez. Vous vous amusez, vous gardez les petits-enfants, vous faites plein de choses.
0: C'est ça, on voyage, on bouge beaucoup en France. Là, on va partir dans le Vercors. Enfin, il y a plein de choses.
1: Ah oui, bah, je vois ça. Oui, oui, bah, vous avez raison de vous amuser. Et tant qu'on a la forme, Claude, il faut en profiter. Hein, parce que la retraite, c'est top. Quand on peut bouger tout ça, c'est vraiment magnifique.
0: C'est vrai, je vous le confirme. Et je vous la souhaite meilleure que la mienne.
1: Ah bah j'espère dans moultes années, mais j'espère aussi que j'aurai une belle retraite comme vous, Claude. En tout cas, vous avez bien l'air de bien en profiter depuis 9 mois déjà. Bon, en tout cas, vous partez en vacances de temps en temps, vous allez dans le Vercors, tout ça. Mais est-ce que ça vous dirait de faire un petit séjour dans la Meuse, pas très loin finalement?
0: Ah, tout à fait, ouais.
1: Ouais, vers Mont-Héron, vous connaissez ce château?
0: Pas du tout, en vous écoutant tout à l'heure, je viens de découvrir, je vais regarder dès que j'ai raccroché avec vous.
1: Absolument.
0: Je vais regarder ce que c'est.
1: Ah oui, il faut regarder parce qu'il est vraiment magnifique ce château, Claude. C'est un très beau cadeau à gagner. Est-ce que vous êtes prêt pour ce jeu? 3 questions, 2 bonnes réponses suffisent. Le joker, évidemment, avec les 3 propositions, si vous avez un petit problème avec une réponse. Ça vous va?
0: Allez,
1: on est parti.
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1: Qui interprète Je te promets?
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0: Johnny Hallyday.
1: Mais sorti bien sûr, évidemment. Sorti finalement en 1986. Je la pensais beaucoup plus vieille que ça. Alors je dis peut-être une bêtise finalement, Claude, mais ça me paraissait beaucoup plus vieux que ça, Je te promets. Très belle chanson. Vous avez déjà un point. Pourquoi pas aller à Mont-Héron avec la question locale?
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1: Dans quelle verrerie mosellane a été créée en 1858, très précis comme date, l'innovation des boules de Noël en verre soufflé, Claude?
0: Verre soufflé, alors attendez.
1: On cherche une verrerie mosellane.
0: J'ai un doute, je pense avoir la réponse, mais je vais demander le joker.
1: Allez, joker, est-ce que c'est Baccarat? Est-ce que c'est Mesental? Ou est-ce que c'est la maison du Père Noël?
0: Mesental.
1: C'est Mesental, effectivement. Félicitations, Claude. Vous êtes dans le tirage au sort de ce vendredi pour pouvoir, pourquoi pas, aller à Mont-Héron. Vraiment, regardez sur Internet une fois qu'on a fini cet appel, Claude, parce que c'est magnifique.
0: Je vais le faire et je vous dis tout de suite, un vendredi, j'attends votre appel.
1: C'est bien, vous savez ce que vous voulez, Claude.
0: Ça marche.
1: Bon, juste, vous savez avec qui vous allez y aller quand même, si vous gagnez?
0: Avec l'amour de ma vie.
1: Oh, c'est beau. Comment elle s'appelle, l'amour de votre vie?
0: Elle s'appelle Sylvie.
1: Eh ben, gros bisous à Sylvie. Merci beaucoup, Claude, pour votre bonne humeur. Et puis peut-être à vendredi. Au revoir.
0: Pas peut-être, certainement à vendredi.
1: À vendredi, Claude, promis.
0: Au revoir à tous. Merci beaucoup de votre bonne humeur aussi.
1: Merci, au revoir.
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1: Allez, vous aussi, vous nous appelez pour tenter votre chance et être sélectionné pour ce tirage au sort avec ce beau séjour à Mont-Héron. Vous avez quelques minutes devant vous, évidemment, pour être sélectionné et jouer au grand quiz. Quelques minutes pendant lesquelles on va profiter de Teddy Swims, Mr. Know It All. C'est avec ici à Lorraine.

0: Swims, Mr. Know It All, avec ici Lorraine. Bonjour Grand Quiz, jusqu'à midi et vous vous faites sélectionner pour le beau cadeau de la semaine, ce séjour au château des Monts-Hérons à 13 km de Verdun seulement, avec une magnifique chambre face au parc de 14 hectares. Il y a aussi un dîner avec une petite bouteille avec quelques bulles dedans, évidemment à consommer avec modération, et des petits déjeuners au petit matin. Et surtout, le gros cadeau de ce séjour, c'est les deux accès au spa de 2 heures, évidemment muni d'un hammam, d'un sauna et d'un jacuzzi, parfait pour se détendre. Et pour être sélectionné, il faut évidemment nous appeler au 03 87 52 13 13 et dans quelques minutes, on jouera avec vous.
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0: Le Grand Quiz a déjà commencé ce lundi pour ce magnifique cadeau et pour profiter de ce beau séjour en amoureux et de la belle voix aussi pour nous accompagner avant de jouer Emmanuel Mort. Beau Malheur, c'est avec Ici Lorraine.
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0: Le beau malheur d'Emmanuel Moir avec Ici Lorraine.
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0: Et c'est Jean-Marc, notre deuxième candidat du jour. Bonjour Jean-Marc.
2: Bonjour Anaïs, content de vous entendre.
0: Ah oui, bah moi je vous entends plutôt bien, il y a des petites fêlures, mais ça a l'air d'aller, tout va bien. Vous venez de Metz, Jean-Marc, qu'est-ce que vous avez fait ce matin?
2: Ce matin, bah écoutez, j'ai débarrassé mon sous-sol, alors ce qui était à droite, je l'ai mis à gauche, ce qui était à gauche, je l'ai mis à droite.
0: Oui, je vois bien, oui, les petits déménagements sympas qu'on n'a pas forcément envie de faire, mais qu'il faut faire au bout d'un moment.
2: C'est ça, puis on fait un ménage par le tri également.
0: Oui, le ménage, le tri, tout ça, bon, pas forcément le plus fun. Au moins, vous jouez avec nous ce matin.
2: Oui, je me suis dit, c'est certainement beaucoup plus simple.
0: C'est ça, au moins, on est ensemble, on va jouer tranquillement, apprendre quelque chose aussi, certainement. Je vous annonce, déjà, la première question sera assez facile, mais au moins, vous avez trois questions, deux bonnes réponses suffisent. Je vous dis, la première est quasiment donnée. Et bien sûr, vous avez le petit joker, si vous avez besoin, avec trois propositions. Ouais. Pas de souci.
2: D'accord, on marche.
0: On est tout bon? On est parti? On est prêt?
2: Oui, on est prêt.
0: Allez, on y va.
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0: Combien de joueurs composent une équipe de football sur le terrain au début d'un match? Évidemment, pour une seule équipe, Jean-Marc.
2: Alors, 11.
0: 11, vous avez dit?
2: Oui.
0: Eh bien, c'est bien ça, Jean-Marc, effectivement. On commence à vous perdre un petit peu au niveau du téléphone. Vous n'êtes pas encore dans votre cave.
2: Non, ça va, vous m'entendez mieux, là?
0: Un petit peu mieux, oui, ça va, on ne bouge plus.
2: D'accord, ok.
0: Bon, bien sûr, évidemment, 11 joueurs pour une équipe de foot. Deuxième question, locale cette fois.
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0: Quel terme, Jean-Marc, désigne l'ensemble des dialectes traditionnellement parlés dans le nord de la Moselle?
2: Le choix, s'il vous plaît.
0: Vous voulez le joker?
2: Joker, oui.
0: Allez, est-ce que c'est le plat mosellan? Est-ce que c'est le welsh? Ou est-ce que c'est l'allemand, tout simplement?
2: Le plat mosellan.
0: Mais exactement, Jean-Marc.
2: Oui, ça paraissait tellement simple.
0: Ah, j'avais pas entendu, vous aviez dit au début. Bon, au moins, le joker n'a pas été utilisé pour rien. Si c'est simple, ça marche très bien pour vous. Moi, je ne savais pas qu'on parlait le plat mosellan dans le nord de la Moselle. C'est pour ça que je me suis permis cette petite question. Mais si c'était simple pour vous, tant mieux.
2: C'est très bien.
0: Vous savez avec qui vous allez aller à Mont-Héron si vous êtes sélectionné vendredi?
2: Oh, écoutez, j'ai mon épouse qui me supporte depuis 53 ans, alors ça serait normal, mais elle en profite un peu.
0: Elle a bien le droit à un cadeau en 53 ans, quoi.
2: Oui, c'est la moindre des choses.
0: Bon, bah, vous lui offrirez des fleurs en même temps que vous l'emmeniez, évidemment, vendredi si vous êtes sélectionné.
2: Écoutez, je vous remercie.
0: Ben merci beaucoup Jean-Marc, passez une bonne journée et puis bon courage si vous avez encore un petit peu de tri à la maison dans votre cave.
2: Merci de votre gentillesse.
0: Au revoir.
2: Au revoir.
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0: Allez, on vous accompagne pour cette fin de matinée, premier lundi de rentrée et on vous accompagne sur la route dans quelques minutes. En attendant, on se détend nous avec Kim Carnes, Beat David Eyes, c'est sur votre radio ici Lorraine.

0: David Ice sur votre radio. Ici Lorraine, Kim Carnes.
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0: On retourne sur la route, vous qui roulez, évidemment, pourquoi pas pour rentrer chez vous, manger à midi. Alors évidemment, sur la 31, ça commence légèrement à se fluidifier après cette coupure de circulation, hein, avec quelques kilomètres de ralentissement, évidemment, à partir de Léménil jusqu'à Fay. Ça a été assez bouché toute la matinée en raison d'une manifestation. Maintenant, ça va un petit peu mieux, ça reste quand même un petit peu compliqué, évidemment. Si vous pouvez contourner, n'hésitez pas à le faire, hein, ça sera bien plus simple pour vous qui rentrez chez vous. Sinon, pas de problème majeur, évidemment, en Moselle, tout se passe bien, 11h34, pas de soucis sur la route. Si vous voyez quelque chose, un accident, un bouchon, quoi que ce soit, vous nous appelez au 03 87 52 13 13.
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0: Troisième partie du Grand Quiz avant de jouer. Nous, on s'envole avec les Oies Sauvages de Yann Müller sur votre radio. Ici Lorraine.
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0: Les oies sauvages de Yann Muller sur votre radio, ici Lorraine.
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0: Et cette fois, on joue avec Bernadette. Bonjour Bernadette.
2: Bonjour.
0: Comment vous allez aujourd'hui?
2: Écoutez, très bien, tranquillement.
0: Ouais, vous avez prévu quoi cet après-midi? Vous allez un petit peu bouger? Vous allez faire des choses?
2: Oui, j'ai de la visite ce soir, donc je vais un petit peu cuisiner. Voilà.
0: Ah, vous recevez qui, dis donc, Bernadette?
2: Un ami, des amis, voilà.
0: Oui. Et vous allez alors cuisiner un bon petit plat comme vous savez les faire?
2: Voilà, exactement. Oui, quand on a le temps, c'est agréable de cuisiner. Puis je suis à la retraite, donc j'ai le temps.
0: Et vous avez raison. Quand on a le temps, on en profite. Vous allez leur cuisiner quoi? Moi, j'ai envie que vous nous donniez un petit peu envie avant midi, comme ça.
2: Ah, ben, je vais faire une quiche au thon et aux tomates.
0: Oh, un petit peu estival, finalement, avec les petites tomates.
2: Oui, avec une bonne salade et puis un charcuterie au mirabelle.
0: Oh, oh bah oui, c'est la saison, on en profite.
2: Exactement.
0: Bon, vous avez pu partir un petit peu en vacances. Alors, peut-être pas pendant les grandes vacances, mais ces 6 derniers mois, disons-le.
2: On avait fait un petit séjour dans le coin de Giverny avec tout un groupe d'amis. Mm-hmm. Et puis là, on va partir une petite semaine en Corse, mon mari et moi, fin septembre.
0: Oh, sympa la Corse, effectivement. Puis fin septembre, il fera encore assez chaud, mais plus trop, plus autant. C'est pas mal.
2: Oui, et puis moins de monde, forcément. Hein. C'est des vacances scolaires, donc c'est agréable. C'est vrai qu'on y était déjà arrivé justement avec nos amis. On avait envie d'y retourner, alors voilà, c'est fait.
0: Oh bah, puis vous avez bien raison. Effectivement, quand on est à la retraite, c'est aussi ça le principe, c'est qu'on peut partir hors vacances. Déjà, c'est un petit peu moins cher. Effectivement, il y a moins de monde et moins d'enfants.
2: Oh, les enfants, on adore. On a des petits-enfants, ça ne nous gêne pas.
0: Non, ah bon, bah...
2: vous avez... C'est plus le... Oui, comme vous dites, c'est un peu moins cher et puis c'est plus calme. Forcément.
0: Bah oui, c'est ça. Ouais. Bon, ça vous dirait aussi de pourquoi pas aller faire un petit tour dans la Meuse, près de Verdun?
2: Ah, avec grand plaisir.
0: Ah bah écoutez, tout simplement, pour réussir à être dans le tirage au sort de vendredi, il va falloir répondre à 2 questions sur 3 minimum. Et bien sûr, vous avez ce fameux petit joker qui peut vous aider avec les 3 propositions.
2: D'accord.
0: Vous êtes prête?
2: Allez, on y va.
0: Allez, on y va.
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0: Question très messine, cette fois. Comment s'appelle le serpent fabuleux ou le dragon légendaire de la ville de Metz, Bernadette?
2: Le Graouli.
0: Évidemment, le Graouli. La légende raconte qu'il dévorait les habitants avant d'être dompté par Saint Clément, le premier évêque de la ville. Voilà, mais vous saviez même, la légende, c'est magnifique, Bernadette. J'espère que vous l'apprenez à vos petits-enfants, celle-là.
2: Oui.
0: Allez, deuxième question musique, cette fois.
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0: Un petit peu plus dur, celle-là. Qui chante Smooth Operator?
2: Sade.
0: Oh, Bernadette, exceptionnelle, félicitations.
2: Merci.
0: Vous avez une culture que je n'ai pas forcément, hein, parce que Sade, j'avoue que j'aurais eu beaucoup, beaucoup de mal à l'avoir.
2: Bon, mon mari à côté de moi, il est plus musique que moi. Encore, il m'a un petit peu soufflé.
0: Ah, vous avez triché, Bernadette.
2: Oh, un petit peu.
0: Oh, si c'est votre mari, ça va. Bon, on fait un bisou à votre mari, du coup, comment il s'appelle?
2: Maurice.
0: Eh ben, un bisou à Maurice qui a donné la bonne réponse, du coup. Bon, j'imagine que c'est avec lui que vous allez partir si vous êtes sélectionné pour aller au château de Montheron.
2: Tout à fait.
0: Bien sûr. Bon, bah.
2: Avec plaisir.
0: Merci beaucoup, Bernadette. Peut-être à vendredi?
2: Avec plaisir. Merci à vous, en tout cas.
0: Au revoir.
2: Bonne journée.
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0: Dernière chance de participer au grand quiz aujourd'hui et être sélectionné pour le tirage au sort de ce beau séjour au château Montheron, à quelques kilomètres de Verdun, seulement dans la Meuse.
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0: Message in the bottle de The Police, c'est bien sûr, avant de retrouver le dernier candidat du jour sur votre radio, ici Lorraine.

0: The Police Message in the Bottle. C'est avec Ici Lorraine.
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0: Le dernier candidat du jour, c'est Guillaume. Bonjour Guillaume.
2: Bonjour.
0: Alors comment se passe votre journée? Qu'est-ce que vous avez prévu?
2: Travail.
0: Ouais, bon, pas très fun.
2: Ouais. Boulot, dodo.
0: Pas de métro parce qu'il y en a pas ici, mais boulot, dodo.
2: Non.
0: Bon, vous avez pu partir un petit peu en vacances quand même, Guillaume.
2: Oui, on était parti, mais bon, au mois de juillet, donc c'est déjà loin,
0: Ouais, ça fait un moment déjà.
2: On est déjà depuis longtemps dans le rythme, les vacances, elles sont loin.
0: Oui, je comprends, oui, finalement, ça passe vite, hein, les vacances, on a l'impression qu'on était en juin il y a quelques jours, mais en fait, on travaille depuis un moment.
2: Ouais, et on est vite de nouveau dans la routine, on va dire. Maintenant, surtout que les enfants ont recommencé l'école.
0: C'est fini, il y a le rythme. Faut être à l'heure pour les emmener, après, faut aller au boulot, faut venir les rechercher. Oui, bon, vous méritez bien un petit séjour, pourquoi pas, au château de Mont-Héron, par exemple.
2: Ah, dis pas non.
0: Ça peut être sympa. Hein. Je vous rappelle quand même, il y a quand même une chambre avec vue sur le parc, un petit repas avec une bouteille de champagne, avec modération quand même, Guillaume, je vous fais confiance. Et bien sûr...
2: Une bouteille pour deux,
0: oui, quand même, sympa.
2: Ah ouais, quand même.
0: Ah bah oui, ça, c'est pour ça. Bon, c'est vrai que la modération, finalement, bon, au château de Mont-Héron, vous savez, en Meuse, on sait recevoir, finalement.
2: Ah oui.
0: Et en plus, vous aurez 2 heures de spa privatisé si vous êtes tiré au sort. Et surtout, si vous répondez bien aux questions du grand quiz, je le rappelle rapidement, hein, 3 questions, 2 bonnes réponses suffisent et vous avez ce fameux joker pour vous aider au cas où.
2: D'accord.
0: Ça vous va? Vous êtes prêts? On peut y aller?
2: Oui, on peut y aller.
0: Allez, on y va.
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0: Quelle spécialité de charcuterie vosgienne est célébrée au Val d'Ajol, les Guillaume? Celle-là, soit on la connaît, soit on la connaît pas souvent. Hein.
2: C'est... Ouais, mais je la connais, mais je la trouve plus. Je vais prendre le joker. Je suis désolé pour.
0: Ah bah c'est pour vous. Après c'est vous.
2: Qui doit hurler sur place.
0: Il y a pas de souci. 3 propositions. Est-ce que c'est l'andouille, cette charcuterie vosgienne? Est-ce que c'est le fuseau ou est-ce que c'est la mortadelle, Guillaume?
2: Je crois que c'est l'andouille.
0: Bien sûr, l'andouille du Val d'Ajol, bien sûr.
2: Ah, mais c'est moi l'andouille parce que je la connaissais celle-là.
0: Bah oui.
2: J'étais plus sûr des tout.
0: Elle est tellement connue cette andouille, elle est célébrée tous les ans au mois de février et évidemment on célèbre aussi au Val d'Ajol avec la confrérie des tests andouilles. J'adore leur nom, donc j'adore le répéter. Mais 2e question pour vous, vous avez 1 point Guillaume, c'est déjà pas mal.
2: Ouais.
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0: Question de culture générale et de culture scientifique, Guillaume. Quel célèbre physicien a formulé la théorie de la relativité?
2: Alors, j'espère pas me tromper, mais je crois que c'est Albert Einstein.
0: Mais exactement, Guillaume. Vous voyez, pas besoin de douter. On peut penser qu'on ne l'a pas, que c'est peut-être quelqu'un d'autre. Pas de souci, c'est évidemment Albert Einstein. Vous allez pouvoir être tiré au sort, pourquoi pas, ce vendredi, pour gagner ce beau séjour au château de Mont-Héron.
2: Ok, super.
0: Vous savez qui vous allez emmener quand même avec vous?
2: Ah bah oui, ma femme.
0: Ah bah oui, bien sûr. Histoire de prendre un petit peu de vacances après celle de juillet. Ça serait top. Merci beaucoup Guillaume, peut-être à vendredi, au revoir.
2: Merci, au revoir.
0: Allez, si vous n'avez pas pu participer, vous, aujourd'hui, on y retourne demain. Vous avez toute la semaine pour jouer, pas de panique, vous avez le temps. Mais nous, on a un petit peu de temps aussi pour chanter avec Tina Turner, Let's Stay Together, c'est sur votre radio, ici Lorraine.

0: La grande Tina Turner, Let's Stay Together, c'est avec ici Lorraine. Nous, dans quelques minutes, on va retrouver les infos locales avec Natacha Cadur, la météo, mais aussi Enora Malingré, de midi à 13h, dans On vous doit bien ça, avec toute sa fine équipe. Elle sera là pour nous aider à trouver des solutions pour notre quotidien.
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0: Le repas de midi est en cours de préparation. Chantons-nous comme des casseroles alors avant le dernier jour du disco de Juliette Armanet.

0: Darmanin et le dernier jour du disco sur votre radio. Ici Lorraine.
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0: Ici Lorraine, il est midi. Bon appétit à vous. Les infos avec Natacha Cadur. Bonjour Natacha.
2: Bonjour Anaïs, bonjour à tous.
0: La rentrée ne se fait pas que sur les bancs de l'école.
2: Oui, dans les entreprises aussi, lorsque ces dernières accueillent des alternants qui partagent leur temps entre formation théorique et mise en pratique. Une formule qui fonctionne puisque près de 76% des jeunes qui ont choisi cette voie sont recrutés dans les 6 mois qui suivent la fin de leur formation d'après l'AFPA. C'est l'Agence pour la formation professionnelle des adultes qui rappelle ces statistiques en cette rentrée. Problème, c'est que le secteur de l'alternance souffre d'une baisse des dotations de l'État qui avait pourtant encouragé cette voie et les régions, elles, derrière, ont du mal à suivre. C'est ce que nous disait ce matin Valérie Debord. Elle est la vice-présidente de la région Grand Est en charge de l'emploi, de la formation et de l'apprentissage.
3: Le pire, c'est la politique de stop and go. On leur a dit pendant des années, faites de l'apprentissage, on va vous accompagner, ça vous permettra de nourrir vos ressources humaines demain. Elles mettent en place des dispositifs pour le faire et puis les aides fondent comme neige au soleil, voire ne sont plus au rendez-vous. Et là, on se retrouve effectivement dans des entreprises qui du coup ne vont plus investir. Les grandes entreprises continueront à le faire. C'est principalement le tissu des PME qui accompagne les emplois dont nous avons besoin aujourd'hui, principalement, je le répète, dans l'industrie, dans le bâtiment et dans le service à la personne et l'hôtellerie-restauration.
2: Valérie Debord, vice-présidente de la région en charge de l'emploi, de la formation et de l'apprentissage. Et vous retrouvez sur Ici Lorraine notre reportage L'Info d'ici, réalisé à l'AFPA de Metz avec de jeunes candidats à l'alternance. Répétition générale de la venue du pape organisée ce matin sur l'A31. L'autoroute a été coupée pendant quasiment une heure à hauteur de Lémesnil dans le sens Nancy-Metz, avec plusieurs bretelles d'accès qui ont été successivement fermées. Selon nos informations, 2 cortèges ont quitté Lorraine Aéroport vers 9h, puis se sont dirigés vers l'autoroute pour remonter ensuite vers Metz-Centre. C'est une répétition du tracé qui sera réalisée le 28 septembre prochain par le cortège du pape Léon XIV. Une brève intervention des pompiers sur la plateforme pétrochimique de Carlin en Moselle-Est ce matin. Le site Total Energy avait émis une alerte pour un dépassement du seuil de styrène. C'est un liquide utilisé dans la fabrication de plastique avec de possibles mauvaises odeurs aux alentours. Les pompiers confirment que la situation est de retour à la normale.
0: Un appel à reprendre des manifestations devant le palais de justice ce soir.
2: Oui, il s'agit de maintenir la pression sur le gouvernement face aux violences sexuelles et sexistes alors qu'une proposition de loi débute son parcours à l'Assemblée aujourd'hui. Un texte qui s'inspire de 140 propositions portées par des associations pour mieux couvrir toute la chaîne des violences, de la prévention jusqu'au jugement des auteurs. Une vague de mobilisation avait eu lieu au printemps suite à la mort de la jeune Liana dans le Gers.
0: Quand les étudiants se retroussent les manches pour faire le ménage.
2: C'est une opération qui a lieu chaque année pour celles et ceux qui entrent en première année à l'École nationale supérieure des arts et métiers, l'ENSAM à Metz. Ils se mobilisent ces étudiants pour nettoyer un quartier de la ville avec l'accord de la mairie. Désherbage, ramassage de mégots et coups de peinture parfois. 150 étudiants ont participé ce week-end dernier à 2 jours. Vous les avez suivis, Emma Steven, bien loin du cliché des premières soirées étudiantes dans un bar.
4: Quand on lui a parlé de week-end d'intégration, Mina n'imaginait pas qu'elle serait en bleu de travail.
5: Pour vous montrer, on est en sous-sol et on est tous accroupés comme ça dans 4 mètres carrés et on ramasse tous des déchets. Donc oui, ça rapproche.
4: Énorme sac de clous, de placo sorti d'une cave qu'elle tient à bout de bras. Elle discute avec Jacques. Lui aussi vient d'arriver à Metz et lui aussi se dit que passer du temps à faire du nettoyage ensemble crée des liens.
6: Bah, c'est super parce que ça nous rapproche tous ensemble. Les gens vont se mettre à parler de leur vie et ce sera juste drôle. Et on va même oublier l'activité qu'on fait juste pour parler, donc ce sera marrant.
4: Entre 2 coups de peinture sur les murs d'un immeuble et le ramassage des mégots abandonnés dans les espaces verts du quartier, s'entraider aussi.
7: On apprend tous à se connaître. Franchement, pour ça, c'est vraiment idéal.
4: Florentine Meunier est la coprésidente de l'association des élèves qui organise ce week-end d'intégration.
7: Pour des gens qui sont plus timides, introvertis, être en petit groupe comme ça, avoir une occupation, ça permet aussi d'avoir quelque chose à dire et donc d'entamer des amitiés, des belles amitiés qui dureront, on l'espère, par la suite.
4: Une partie du quartier aura été nettoyée.
2: Un reportage d'Emma Steven que vous retrouvez en image sur ici.fr.
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2: Le ciel avec vous, Anaïs.
0: Eh bien, on retrouve un ciel très clair, très bleu et très ensoleillé cet après-midi. 31 à Metz, 32 à Thionville et Sarrebourg. Et ce soir, encore une belle soirée. 25 degrés attendus à Metz, Sarreguemines et 24 à Château-Salin. Maintenant, c'est Nora Malingré.
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10: Bonjour à toutes et à tous, il est midi 5 sur votre radio Ici, je suis en joie, vous m'avez manqué ce week-end. Je voudrais faire un immense coucou aux 44 locales de tout le réseau Ici. Voilà, on vous embrasse toute l'équipe chaleureusement, bienvenue dans votre nouveau rendez-vous Ici. Vous le savez peut-être, maintenant nous parlons bon plan, vie quotidienne, arnaque à éviter, santé, nous sommes là pour vous rendre service parce qu'on vous doit bien ça. C'est le titre de ce nouveau rendez-vous quotidien. Nous sommes ensemble jusqu'à 13h. Moi, je suis Enora Malagré et voici la joyeuse, la très joyeuse bande. Oula, j'ai roulé les airs carrément. Du lundi qui m'accompagne, Aude Razo, madame Antiarnac. Bonjour Aude.
11: Bonjour, coucou tout le monde.
10: Vous avez passé un beau week-end?
11: Oh, oui, c'était bien, mais je suis contente de vous retrouver.
10: Ah, bah évidemment, Valère Coréard et ses bons plans conso, mon chouchou.
12: Salut Enora, bonjour à toutes et tous.
10: Gérald Kirzek, notre éminent médecin. Bonjour Gérald.
13: Bonjour Enora, bonjour à tout le monde.
10: Elsa Wolinski, notre rayon de soleil.
14: Bonjour.
10: Bonjour Elsa. Alors, on s'attaque aujourd'hui à un gros dossier sensible en ce début de semaine, le cadmium dans les pâtes. Oui, celle que nous mangeons. Qu'est-ce que c'est que cette histoire? Eh bien, on vous raconte tout dans un instant. Nous recevrons d'ailleurs une collègue de chez 60 millions de consommateurs pour nous aider à y voir plus clair, Patricia Cherpoulos. Alors, appelez-nous ou laissez-nous un message vocal. Hein. Tout ça, c'est gratuit. C'est sur notre WhatsApp au 0810 055 056. Nous sommes là pour vous et vous pouvez nous poser vos questions comme l'a fait Joseph aujourd'hui.
15: Bonjour, Joseph Ambrière-Lévalet. Je voulais savoir la raison pour laquelle nous recevons toujours des appels intempestifs.
10: Eh ben oui, pourquoi on reçoit ces appels intempestifs alors que soi-disant c'était interdit? C'est Aude Razo qui nous répondra.
11: Oui, je vais vous répondre, je vais vous dire pourquoi vous en recevez toujours et surtout comment ne plus en recevoir.
10: Exactement, et puis le meilleur pour la fin, tout au long de l'année, je booste votre pouvoir d'achat. 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Il est midi 7 et on démarre avec vous, mon cher Valère. Et on va ouvrir notre dossier du jour sur le cadmium. Alors, on savait qu'il y en avait dans le chocolat noir, me semble-t-il, dans les céréales. Et on a découvert qu'il y en avait aussi dans les pâtes. On va en parler avec vous. Et pour être encore plus éclairé, nous accueillons Patricia Cherpoulos, notre collègue de 60 millions de consommateurs. Bonjour Patricia.
16: Bonjour.
10: Merci infiniment d'être dans la bande dont vous doit bien ça. Vous allez vraiment nous aider sur ce dossier sensible.
12: Oui, c'est un sujet qui est à la une de votre dernier numéro de 60 millions de consommateurs. Donc du cadmium dans 80% des paquets de pâtes.
10: 80%?
12: 80% des paquets de pâtes, même encore plus.
10: Même encore plus, Patricia, elle faisait le geste.
12: Plus de 2/3 des Français, Patricia, mangent des pâtes au moins 2 fois par semaine. Donc on peut dire qu'on a nos petites habitudes avec les pâtes. Et il y a des métaux lourds dedans alors.
16: Et oui, et en particulier du cadmium. Alors voilà, c'est ça. C'est, en fait, on était un petit peu alerté déjà par une étude sur les flocons d'avoine, puisqu'on sait effectivement que le cadmium, ce métal lourd dont on parle beaucoup, se trouve dans les céréales, donc on s'est dit, et dans les pâtes qui sont à base de blé dur.
10: Voilà. Pourquoi il y a du cadmium?
16: Parce qu'en fait, donc, les pâtes, c'est du blé dur. Or, le blé dur, c'est une des céréales qui va puiser le beaucoup en tout cas de cadmium qui est naturellement dans le sol et qui plus est apporté aussi par les engrais phosphatés.
10: Voilà. Elsa Wolinski,
14: j'ai le droit de vous poser une petite question, excusez-moi, mais qu'est-ce que c'est le cadmium?
16: Ah oui, alors le cadmium c'est un composé qui fait partie des métaux lourds comme le plomb, comme le mercure, et ce sont des éléments donc que l'on trouve qui sont libérés par les roches notamment. Le problème de ces métaux lourds, dont le cadmium, c'est qu'il va s'accumuler dans l'organisme. En fait, il n'est pas évacué comme d'autres composés.
14: D'accord, merci.
12: Puisque Aude Razzo est là et qu'Aude Razzo, c'est à peu près tout en général, surtout, on va en profiter.
14: Madame Anti-Arnaque.
12: Est-ce que c'est légal qu'il y ait du cadmium dans les aliments?
11: Oui, c'est légal, effectivement, c'est juste que...
14: Imagine, elle disait, bien sûr, c'est complètement OK.
11: Non, mais c'est légal, c'est juste qu'il y a des normes à respecter. Je vais pas les détailler parce que c'est quand même un peu complexe, on est d'accord. Bon, on va pas, j'avais un peu l'impression de me retrouver à mon cours de chimie quand j'ai commencé à regarder les normes, vous savez. Non, il y a des seuils de cadmium qui ont été abaissés aussi, dans les engrais, par exemple. Il y a des seuils dans l'eau aussi à respecter. La question, c'est faut-il, oui, abaisser ces normes pour qu'on y soit moins exposé, parce que nous, Français, nous sommes très exposés au cadmium du fait de notre alimentation. On parle des pâtes, on parle aussi des croissants, on parle du pain. Et comme on en mange beaucoup, bien plus que nos voisins, on est plus exposé que les autres.
14: Je m'adresse forcément à notre médecin, Gérald Kierzek. Qu'est-ce qu'on risque si on mange du cadmium comme ça en masse?
17: Alors, on a eu un début de réponse en disant c'est l'accumulation. Et c'est vrai que c'est l'exposition chronique et l'accumulation dans l'organisme qui va faire que les doses vont progressivement s'amonceler. On peut faire des dosages d'ailleurs pour vérifier quel est le taux de cadmium. Cadmium, juste j'ouvre une parenthèse, c'est le cadmium, on entend ce mot dans les batteries, vous savez, des batteries de téléphone,
14: oui,
17: etc., ou cadmium. Mais là, c'est pas la source de contamination, c'est plutôt une source naturelle ou la source des engrais qui viennent dans la terre se mêler à la terre et donc aux légumes qui sont cultivés dans la terre. Voilà pourquoi on le retrouve dans les céréales, dans le blé, etc. Je ferme la parenthèse. L'accumulation, qu'est-ce que ça fait? D'abord, c'est un produit qui est cancérogène. Ça peut provoquer le cancer à des fortes doses. Mais avant ça, comme il n'y a pas d'élimination importante, ça s'accumule au niveau rénal. On peut avoir une atteinte rénale, on peut avoir une atteinte osseuse, d'ostéoporose accélérée, on peut avoir un risque de fracture aussi. Et puis, il y a des effets cardiovasculaires et des effets supposé ou réel, parce que là c'est compliqué aussi de faire un lien de causalité avec des troubles du neurodéveloppement. Vous savez, quand on parle d'autisme, etc., ça peut être en lien aussi avec le cadmium.
14: Pardonnez-moi, c'est très sérieux. Valère Coréard.
12: Patricia Chéropoulos, donc vous êtes journaliste à 60 millions de consommateurs. C'est précisément dans votre dernier numéro qui est en kiosque actuellement qu'on retrouve cette enquête. Qu'est-ce qu'elle dit? Qu'est-ce qu'on apprend sur les pâtes et lesquelles est-ce qu'il faut choisir pour essayer d'éviter le cadmium?
16: Oui, alors en fait on a analysé 36 pâtes, donc des spaghettis et des penne, parce que ce sont les plus consommés par les Français. Donc, sur chaque échantillon, en fait, nous avons donc mesuré effectivement les métaux lourds, les pesticides, les mycotoxines, etc. En tout cas, l'enseignement, si on reste sur le cadmium, c'est que donc la très grande majorité contient du cadmium, même à des doses évidemment très faibles.
14: Oui,
16: là, on est à des teneurs. Le plus faible, c'est 0,008 mg par kilo. Et le plus important, c'est 0,071 mg par kilo. Donc, comme ça, ça ne veut pas dire grand-chose. Sauf que c'est cette teneur qui, si vous mangez des pâtes et d'autres céréales plusieurs fois par semaine, ce qui est le cas en général, c'est ce qu'on disait, c'est que ça s'accumule.
12: Mais il y en a certaines où il n'y en a pas du tout?
16: Il y en a quelques, vraiment très peu de références, effectivement, ou en tout cas ce n'est pas détecté. C'est
14: bon, pas alors ça tombe pas bien, parce que comme on est là pour vous rendre service, on vous dira du coup quelle pâte acheter. Juste après notre cher Étienne Dao, continuez d'ailleurs à réagir au 0810 055 056. Vous êtes sur votre nouveau rendez-vous quotidien, on vous doit bien ça, le grand sommeil. Étienne Dao sur votre radio, ici.

0: ce morceau. Le Grand Sommeil, Étienne Daho sur votre radio ici.
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0: Il est midi 16, nous sommes en direct, comme tous les jours, c'est votre nouveau rendez-vous quotidien. On vous doit bien ça sur votre radio ici, avec toute la bande et une camarade, Patricia Chéropoulos, de 60 millions de consommateurs. Et avec vous, chère Patricia, nous parlions de ces pâtes au cadmium, puisqu'il y en a beaucoup, beaucoup trop, mais l'espoir était dans votre voix. Il y a aussi des marques de pâtes qui n'ont pas de cadmium.
3: Oui, heureusement. Hein. Ouais, alors là, dans notre essai, en tout cas, ce qui ressort, ce sont les pâtes sans gluten. Ouais. Alors, je ne dis pas qu'il faut absolument racheter que ça. Mmh. Mais pourquoi ? Parce que, justement, elles ne sont pas à base de blé, mais à base d'autres farines, comme des farines de maïs ou de riz, qui sont des végétaux qui vont puiser moins de cadmium dans les sols que le blé.
0: D'accord. Valère Correa ?
4: Oui, moi j'ai envie d'en profiter pour parler de l'alimentation en général. On est un peu dans un monde de fous, franchement, on ne sait plus très bien quoi manger sans faire du mal. Non mais enfin, c'est vrai, qui sait.
5: Surtout qu'on va l'air un peu hypochondriaque. Qu'est-ce que je vais manger?
4: Alors hypochondriaque à la marge, disons-le. Mais pour revenir sur le sujet qui intéresse tout le monde, c'est pour manger sans se faire du mal, Patricia, on fait quoi? Est-ce qu'il faut par exemple partir sur de la bio au maximum? On sait que c'est plus cher.
3: Alors, déjà, je dirais diversifier, déjà, même si on prend les pâtes,
0: Gérald,
3: tout le reste,
0: médecin, c'est du chef.
3: Voilà, diversifier aussi bien le type d'aliments, les marques aussi, hein, quand vous prenez des produits déjà transformés. Mmh. Voilà, bon, déjà, c'est une première chose. Aussi, effectivement, le bio, bah oui, ça a des atouts. Mmh. Le problème, c'est souvent plus cher, oui, ça c'est vrai. Bon, autant les produits laitiers, on peut trouver des prix à peu près équivalent, mais le bio notamment pour les fruits et légumes, ça garantit en tout cas, lorsque c'est cultivé en Europe, hein, normalement, ça garantit l'absence de résidus de pesticides de synthèse. Bon, voilà, donc effectivement, c'est peut-être mieux, si on peut évidemment. Autre chose, c'est éviter ou limiter l'alimentation ultra transformée ou raffinée. Hein, c'est tous ces plats préparés, les biscuits,
0: oui, mais qui sont malheureusement moins cher. Et je sais que c'est pas bon,
3: les chips aussi,
0: oui, sur-sucrés, etc. Ouais. C'est ça le problème.
3: Alors, ce qu'on peut faire aussi, c'est, on le dit toujours, c'est des aliments bruts, c'est cuisiner. Alors, évidemment, je dis ça, c'est
0: faut
3: facile.
0: Avoir le temps,
3: mais
0: voilà.
3: Parfois, il suffit à la vapeur de faire des haricots verts, du brocoli, par exemple, hein, qui est très, très bon légume. Et puis, on l'assaisonne avec un peu d'huile d'olive. Voilà, c'est trouver des stratagèmes.
4: Un petit peu de vinaigre aussi, hein, sur le brocoli.
3: Si
4: un petit
3: vous
4: peu
3: voulez,
4: de vinaigre, c'est magnifique.
3: D'accord.
0: Merci, Top Chef. Merci, Cyril Lignac. Non, Gérald Kerzek, notre médecin.
5: Ce qui est capital, c'est effectivement de diversifier les produits.

0: Diversifier l'origine des produits, puisque forcément, si vous mangez toujours la même chose, ça a été pris dans la même terre, sur le même terrain, etc. Donc, s'il y a beaucoup de cadmium, ben, ça va s'accumuler. Alors que s'il y a des origines différentes, la probabilité est quand même plus faible. Et vous savez, en nutrition, comme en toxicologie, c'est la dose qui fait le poison. Donc, c'est vraiment cette accumulation de doses qui est importante à limiter. Le petit déjeuner, on peut prendre des œufs. Au petit déjeuner, on n'est pas obligé de prendre des céréales. C'est vrai que les enfants, on a l'impression, et on est intoxiqué par le marketing, pour le coup, avec toutes ces marques qui disent les céréales, c'est bon pour le petit déjeuner. Non, c'est pas bon parce que c'est ultra transformé, c'est pas bon parce que c'est bourré de sucre, et c'est pas bon parce qu'en plus il y a potentiellement du cadmium. Donc il faut d'autres types de petits déjeuners.
1: Parlons peu, parlons bien. Moi je veux des marques. Je veux des marques, je veux que vous nous balanciez des marques, en tout cas des produits qui sont bons et que je vais acheter tout de suite après l'émission. Voilà, avec mon petit vélo électrique.
2: Alors, non mais déjà, d'ailleurs la plupart de nos essais, et celui-ci aussi, confirme que les marques de distributeurs sont au moins aussi bonnes que les marques nationales. Ça, c'est déjà une première chose.
3: Et
2: c'est moins cher.
1: Et moins cher, Valère.
2: Donc, voilà. Ensuite, vous voulez quoi ? Des pennés, par exemple ?
1: Oui, bon, je vais
3: dire. C'est bon, les pennés.
2: Eh bien, les huiles d'Edvert des Fiorini, par exemple, arrivent en tête. Ça, c'est globalement.
1: Redites-moi, j'ai pas entendu, pardon.
2: U, Delverde et Fiorini, qui est aussi donc une marque de distributeur, ça arrive en tête pour plusieurs raisons. Là, on n'est pas que dans le cadmium, c'est aussi parce qu'il n'y a pas de résidus de pesticides, parce qu'au niveau nutrition, c'est correct, il y a assez de fibres, parce que les pâtes, c'est ça aussi. Hein. Ça apporte des fibres et des glucides aussi, et des protéines. Voilà, donc là, c'est parmi les pennés. Vous voulez aussi quelques spaghettis ?
1: Je veux de la spaghetti.
2: La spaghetti.
1: Et après, je ne vous embête plus.
2: Nous avons, alors, les premières, c'est des bio, justement. C'est Priméal et Jardin Bio.
1: Ah,
2: qui est suivi par U.
1: Oh là là, Zavolinski, vous êtes une bonne élève.
4: Mais oui.
3: Si on reste sur ce sujet alimentation et Gérald parlait de la provenance, est-ce que acheter français, c'est un critère de qualité ? Est-ce que ça nous protège ?
2: On aurait envie de dire oui, mais... Mais le problème, c'est que le blé français, et là, ça a été dit tout à l'heure, c'est qu'on utilise des engrais phosphatés qui sont plus riches en cadmium que dans d'autres pays européens. Ça veut dire que le blé français n'est pas forcément indemne de cadmium, loin de là.
1: D'accord.
2: Qui plus est, dans notre essai, il y a quelques résidus de pesticides. Bon, donc français, oui, à la fois c'est local, effectivement, on peut aussi encourager les agriculteurs. Hein, mais idéalement, voilà, c'est pas forcément, en tout cas pour les pâtes. Hein, pour les pâtes. Après, pour les fruits et légumes, c'est vrai que l'origine France.
1: Oui.
2: Ça, et mieux, déjà pour l'environnement. En plus, il y a moins de, on va moins stocker, donc il y a moins de risques de développement de moisissures, notamment. Voilà.
1: On va continuer à parler alimentation avec vous, hein, chère Patricia Chéropoulos, avec Valère, avec toute l'équipe, et avec Patricia qui nous appelle des Alpes-Maritimes, qui a envie de nous poser quelques questions. Faites comme elle, 0810 0 55 0 56. C'est votre émission, c'est votre nouveau rendez-vous sur votre radio ici, et ça s'appelle On vous doit bien ça. Mais pour l'heure, un peu de musique, la douce voix de Charlotte Cardin, The Way We Touch sur votre radio. Ici, on est ensemble jusqu'à 13h.

0: The Way We Touch. Madame Cardin, Charlotte Cardin, sur votre radio ici.
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0: On vous doit bien ça. Et oui, c'est votre nouveau rendez-vous quotidien sur votre radio ici. On est ensemble jusqu'à 13h. On a parlé du cadmium dans les pâtes et il y a un merveilleux dossier qui va vous en parler vraiment avec beaucoup de sérieux. C'est dans le numéro de ce mois-ci de 60 millions de consommateurs. Il est en kiosque, il est sorti là ce matin, tout frais, tout chaud. Et merci d'ailleurs à Patricia Chéropoulos d'en parler avec nous. Valère, vous aviez une question pour notre chère Patricia encore.
2: Une dernière rapidement, parce qu'on parle beaucoup des pâtes. C'est pratique les pâtes, notamment pour les enfants. Moi, je leur en fais souvent, ils adorent ça, j'ai des origines italiennes, on s'en fiche, qu'importe. Mais le vrai sujet, c'est est-ce qu'il ne faut pas essayer de bifurquer un petit peu et d'imaginer d'autres accompagnements pour nourrir ces ventres affamés?
3: Tout à fait, parce que c'est vrai qu'il y a les pâtes, le riz, les pommes de terre, mais il faut aussi penser aux légumineuses. Les légumineuses, c'est les lentilles, c'est les pois chiches par exemple, c'est les haricots rouges. Même on peut en trouver en conserve, donc c'est très rapide aussi à faire. L'intérêt des légumineuses, outre que c'est un aliment très intéressant sur les fibres et les protéines, c'est que ça retient beaucoup moins de cadmium que les céréales.
0: Ah,
3: en plus, plus tranquille
0: pas
3: là-dessus.
0: Mal. Continuez à réagir au 0810 055 056. C'est le numéro du standard et aussi de notre WhatsApp. Laissez-nous des messages vocaux, des textos, des mots d'amour. Surtout pour Gérald Kierzek, qui en a grand besoin, notre médecin. Je plaisante. Et nous allons accueillir une auditrice. Elle s'appelle Patricia. Elle nous appelle des Alpes-Maritimes. Et je salue chaleureusement ici Azur, d'ailleurs. Bonjour Patricia, bienvenue.
4: Bonjour Enora, bonjour à tous.
0: Comment allez-vous Patricia?
4: Je vais très bien, il fait beau, donc tout va bien.
0: Oui, profitons.
4: Et c'est vrai que votre sujet m'interpelle, surtout depuis que j'ai la chance d'avoir un terrain et de cultiver mes propres légumes et d'avoir mes propres fruits.
0: Ça c'est formidable.
4: J'avoue que ça m'inquiète énormément de savoir, on sait plus ce que l'on mange. Nos terres sont polluées, vous parliez du cadmium, mais il y a plein de pesticides, de substances chimiques. Et derrière, peut-être potentiellement des problèmes de santé et des coûts considérables pour la collectivité. Donc, c'est vrai que moi, j'ai ma petite fille à Paris, ma fille aussi. Je me dis toujours, mais qu'est-ce qu'elle mange? Ça m'inquiète énormément. Donc, on demande aux citoyens de faire attention à l'alimentation, mais ça coûte quand même relativement cher. Et comment le faire si la qualité des produits, elle n'est pas garantie? Si
0: moi, je comprends, Patricia. On sent votre émotion.
4: Donc, peut-être vaudrait-il mieux investir pour prévenir cette pollution de notre alimentation plutôt que de payer demain le prix des maladies qu'elle pourrait provoquer.
0: Je comprends. Alors Valère, et puis ensuite notre médecin, Gérald, Patricia.
2: Oui, c'est vrai qu'on est dans un, je le disais tout à l'heure, un peu un monde de fous en fait. Ouais. Hein, donc c'est ça. Alors pour la bio, très rapidement quand même pour y revenir... manger de saison, des fruits et légumes de saison notamment, ça va faire baisser la pression financière. C'est un moyen d'y accéder. Ouais. La deuxième chose, c'est d'essayer de baisser la part de viande parce qu'on sait que c'est fort dans le budget. Et on peut le remplacer par les légumineuses dont parlait Patricia Chéropoulos. C'est des petits tips tout bêtes, mais ça peut permettre de faire baisser la pression du surcoût de la bio et d'accéder à cette alimentation qui est quand même assez protectrice, disons-le.
5: Ouais. Oui, puis Gérald Kierzek. Il ne faut pas paniquer non plus. C'est-à-dire qu'il n'y a aucune des pâtes qui a été testée qui a dépassé la limite réglementaire. Déjà, je crois que c'est important de le dire.
3: Oui, tout à fait.
5: La deuxième chose, donc c'est une limite réglementaire pour des raisons sanitaires. Tout ça est très encadré et contrôlé. Deuxièmement, vous avez un petit potager, vous faites du circuit court. Si vous n'utilisez pas des engrais industriels dessus, il n'y a pas de raison que votre sol il soit pollué. Donc ça veut dire que les légumes que vous faites sur votre terrain, ils sont bons. Mmh. Et puis, ça ne vous concerne pas directement, mais je voudrais, pour tous nos auditeurs et auditrices qui fument, la première source de contamination de cadmium, c'est le tabac. Donc, pour celles et ceux qui fument...
0: Ils en parlent tous les jours, mais il a raison.
5: Mais il faut d'abord arrêter de fumer avant de penser à une psychose ou une panique éventuelle sur notre alimentation. C'est toujours important à rappeler.
0: Merci Gérald, merci beaucoup Patricia Chéropoulos pour vos tips, vraiment très très utiles. Et puis merci à notre auditrice Patricia, partagez aussi comme elle vos angoisses. Si vous avez des questions, on est là pour y répondre. 0810 055 056. Mais pour l'heure, c'est du pouvoir d'achat qu'on va vous donner, là tout de suite maintenant. Vous êtes inscrit sur ici.fr, vous avez bien fait. Vous avez fait comme Sandrine. Bonjour, chère Sandrine, et bienvenue dans On vous doit bien ça.
6: Bonjour, bonjour ici, bonjour à tous les auditeurs.
0: Vous allez bien, Sandrine?
4: Oui, je vais parfaitement bien, merci.
0: Eh bien, vous êtes inscrite.
4: Je suis très émue d'être votre...
0: Ah, carrément, émue.
4: Ah bah oui,
0: vous êtes trop mignonne.
4: J'adore cette radio locale et je vous écoute tout le temps, le midi, enfin, je vous écoute du matin au soir, en fait.
0: Oh, voilà, c'est trop gentil.
4: Vous m'accompagnez.
0: Bon, eh bien, on est ravis de le faire, vraiment. On a surtout une très bonne nouvelle à vous annoncer, puisque c'est gagné, mais bien sûr.
4: Oh, mais je pense... Oh, mais super, merci beaucoup.
0: Oh, là, là. Mais, comme
4: génial.
0: Quoi...
4: Merci, merci infiniment, merci beaucoup.
0: Comme quoi, ça fonctionne, ouais. Chers amis. Vous vous inscrivez comme Sandrine sur la page d'ici.fr et vous repartez avec 200 euros de bons d'achat à dépenser dans une grande enseigne. Mais alors, juste après, on aura Elsa Wolinski qui va nous révéler sa grande amitié avec Céline Dion.
3: Tout à fait.
0: Et on aura notre médecin Gérald Kirzek qui nous parlera de compléments alimentaires.
5: Et de sa grande amitié avec les compléments alimentaires. D'ailleurs.
0: Mais pour l'heure, c'est toutes les infos locales de vos régions sur ici. À tout de suite.
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17: Avec des bons plans toutes les heures, partout en Lorraine, et l'occasion pour vous peut-être d'aller découvrir ce film tourné dans la métropole de Nancy qui s'appelle La Dernière Patiente. On y suit Judith, médecin de banlieue, qui la veille de son départ à la retraite va ouvrir la porte de son cabinet à une jeune femme en rupture de soins et enceinte de 8 mois.
18: Bonjour, c'est pour une consultation.
19: Je suis désolée, le cabinet est fermé.
20: Et qu'est-ce que vous faites là?
19: Bah, je fais du stop, je vais aux urgences. Je suis venue avec une jeune femme qui a perdu du sang cette nuit. Et vous pouvez la prendre dans combien de temps?
20: On fait l'impossible, madame.
17: La dernière patiente à voir depuis quelques jours dans les salles de cinéma de Moselle. Et donc le cabinet de Judith se trouve au haut du Lièvre à Nancy, dans une tour emblématique de 96 mètres qui sera détruite l'année prochaine. On vous a mis les infos sur ce film et cette tour sur notre site ici.fr.
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0: Et rebonjour, midi 32 sur votre radio ici et bienvenue dans votre nouveau rendez-vous. On vous doit bien ça, c'est le nom de cette émission. Ici, on parle bon plan, vie quotidienne, arnaque à éviter, on parle aussi santé. Bref, nous sommes là pour vous rendre service parce qu'on vous doit bien ça. Alors, nous sommes ensemble jusqu'à 13h. Moi, je suis Enora Malagré, je suis avec Aude Razeau, Valère Correa, Gérald Kirzek et ma grande amie Elsa Wolinski qui va nous parler de son amitié avec Céline Dion. Il me tarde, mais pour l'heure, c'est notre auditeur Joseph qui a appelé au 0810 055 056 et qui nous a laissé un message vocal. On l'écoute.
21: Bonjour, Joseph Ambrière-Levallée. Je voulais savoir la raison pour laquelle nous recevons toujours des appels intempestifs, tant sur le fixe que sur les portables. Ceci malgré la nouvelle réglementation en vigueur depuis début septembre.
0: Mon Dieu, que je vous remercie, Joseph, de soulever cette question. Ça m'arrive sans arrêt. Pardonnez-moi, ça me rend chèvre. Oui, c'est une très vieille expression que j'avais envie de remettre un peu au goût du jour. Aude Razo, aidez-nous. Pourquoi ?
9: Alors, pourquoi ? Donc, effectivement, Joseph fait référence à cette nouvelle loi pour bien replanter le décor. Aucune entreprise n'a le droit de nous démarcher désormais par téléphone. C'est interdit, sauf si on a donné notre accord explicite. Et donc, effectivement, Joseph a raison. J'ai vu passer... comme vous, plein de reportages qui disaient « ça y est, enfin, ouf, c'est la fin de ce démarchage téléphonique absolument insupportable, on n'en pouvait plus, alléluia, etc. etc. » Ceci étant dit, il y a des exceptions déjà à cette loi, et c'est peut-être pour ça que vous recevez toujours des appels, Joseph, c'est que, par exemple, votre opérateur téléphonique avec lequel vous avez un contrat, il a toujours le droit de vous démarcher, vous voyez. Vous pouvez aussi recevoir des appels pour des sondages, ça reste légal. Deuxième cas de figure... Vous pouvez très bien avoir une entreprise qui ne respecte pas la loi et qui vous appelle sans votre consentement. C'est pas parce qu'il y a la loi qu'elle est forcément respectée. Je vais vous donner un exemple. Le démarchage pour la rénovation énergétique, il est interdit depuis 2020. Qui n'a pas reçu ces derniers mois.
14: Oui, pour les fenêtres.
0: J'ai l'impression que c'est toutes les semaines. C'est complètement parano, mais franchement.
9: Les panneaux solaires, l'isolation, la pompe à chaleur, bien sûr que vous en avez reçu. Donc il y a toujours moyen de contourner la loi. J'ai une appli pour vous pour plus en recevoir. Vous la voulez ?
0: Oui, je vous la
9: donne. Bien c'est sûr. Une astuce. Elle a toujours beaucoup de succès. Je l'ai sur mon téléphone. Vous allez tous l'installer. Regardez,
0: Valère, il est déjà.
9: Je l'ai fait installer à toute ma famille, à tout le monde, etc. Elle s'appelle Sarah Croche. S-A-R-A.
0: Déjà, j'adore le nom.
9: C'est un jeu de mots, vous avez compris.
0: Alors, redites-la.
9: Sarah Croche. S-A-R-A. Croche.
14: Ah, mais je l'ai déjà.
0: Et quelle bonne élève.
14: Je l'ai déjà.
9: C'est une appli française, d'ailleurs, Cocorico, on peut le dire. Donc, vous l'installez. Ce qui est bien, c'est qu'il n'y a pas besoin de créer un compte ou je ne sais pas quoi. Vous l'installez là sur votre téléphone, c'est tout. Ça va bloquer les appels de démarchage et les appels frauduleux par la même occasion. C'est hyper efficace, j'en reçois quasiment plus. Allez, il y a eu depuis janvier, je l'ai depuis janvier, il y a eu quelques trous dans la raquette, mais j'en ai deux, trois fois. Mais franchement, c'était pas mal. C'était
0: merci pas mal. À vous, cher Aude Razo. Vous l'avez vu, on a des solutions pour vous. Appelez-nous au 0810 055 056. Mais pour l'heure, un peu de téléphone avec New York, avec toi, sur votre radio ici.

0: jusqu'au bout.
1: J'adore. Yes, téléphone. Emmène-moi. Bon, pas du tout. Je suis perdue. J'étais en train de faire semblant de faire de la batterie. C'était tout à fait ridicule. Bienvenue sur votre radio ici.
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1: Votre nouveau rendez-vous quotidien, on vous doit bien ça sur votre radio ICI. Continuez à nous envoyer des messages au 0810 055 056 ou à nous appeler, parce qu'en début d'émission, ça fait beaucoup réagir. On a parlé du cadmium dans les pâtes et je sais qu'au standard, ça se bouscule. Mais pour l'heure, ma chère amie Elsa Wolinski va nous parler de son amitié avec Céline Dion.
3: Mais tout à fait.
1: Qu'est-ce que c'est que ce scoop ?
3: Alors attendez, alors déjà, moi ce week-end, j'ai mangé des pâtes. Beaucoup de pâtes.
1: Au cadmium, l'horreur.
3: Mais oui, donc si je vous ai bien écouté depuis tout à l'heure, je suis pleine de cadmium. Super. Mais comme je savais que vous alliez me stresser à l'heure du déjeuner, j'ai prévu mon refuge. Vous savez ce que c'est mon refuge ?
1: Non.
3: Et
1: non,
3: bah
1: oui,
3: Céline.
1: Bah oui,
3: Céline Dion, bien sûr. Alors j'aurais vraiment aimé vous faire une chronique ce matin en vous disant « J'en ai marre de Céline », comme tout le monde dit en ce moment.
1: Parce qu'on
3: l'attend. J'aurais aimé vous dire « Ça suffit ». Sauf qu'en vrai...
1: Parce qu'elle est en concert quand, pardon, Elsa, c'est ce week-end, là.
3: À partir du 12 septembre,
1: samedi. Oui. Oh, on compte les
3: samedi,
1: jours.
3: Samedi, mais oui. Enfin, personnellement, je compte les jours. Parce qu'effectivement, Céline, pardon Valère, mais c'est un peu mon amie imaginaire, d'ailleurs. Elle est entre vous et moi. D'ailleurs, poussez votre téléphone, s'il vous plaît, parce que vous l'écrasez un peu. Donnez-lui un peu de place. Donc, je ne vais pas faire comme tous ceux qui font en ce moment, un peu genre, non, mais moi, Céline, j'en ai un peu marre. D'ailleurs, ici, je ne veux pas dire, je ne donnerai pas de nom, mais enfin, c'est un peu ce que vous faites. Céline Dion, ah ben non, moi, je n'écoute pas. Non, je n'ai jamais vraiment été fan. Ah bon ? Ben, bizarrement, quand il a fallu acheter des places, vous y étiez tous là. 9 millions de personnes.
4: Incroyable.
3: Se sont inscrits pour essayer d'avoir un billet. 9 millions. Oui, Gérald, vous pouvez me regarder comme ça. Effectivement. 330 000 places au départ. Ça fait environ 27 personnes pour un siège. Oui, j'ai calculé Valère.
1: Oh là là.
3: Mais moi, je me suis retrouvée 600 millième dans la file d'attente à rester connectée toute la journée en faisant croire que j'étais concentrée sur un chapitre d'un livre que je n'ai jamais écrit, évidemment. 6 dates ont dû être rajoutées. Tout est parti en 4 jours. Donc, tous ceux qui me disent non, mais moi, Céline Dion, arrêtez. Vous voulez tous une place, effectivement. Et maintenant qu'elle est à Paris, c'est devenu mon feuilleton favori. Céline sort de son hôtel, je regarde. Céline parle aux fans, j'écoute. Céline chante. Évidemment, je pleure, vous pensez bien. Pardon Valère, excusez-moi, mais poussez-vous un petit peu, parce que vous savez quoi ? Justement, avec Céline, nous partons en répétition. Oui, parce que j'ai pas de place, mais je fais quand même partie du spectacle. Enfin bon, on se raconte souvent, parce que de toute façon... Bah ouais, mais comme je suis pleine de cadmium, je peux être aussi pleine de Céline. Voilà, c'est tout, merci.
5: Je suis inquiet pour Elsa.
1: C'est pour vous, Elsa.
3: Merci.
1: C'est un titre qu'on adore diffuser sur notre radio ici et que vous aimez. Oh, ceux qui ont de la chance d'avoir des places, on vous envie. D'ailleurs, en parlant de places pour les concerts, Aude voudrait soulever un lièvre.
6: Oui, excusez-moi de casser l'ambiance et de couper Céline. En plus, franchement, je me prends pour qui ? Mais vraiment, pour qui je me prends ? Non, parce que effectivement, premier concert samedi, il y aura les autres ensuite, dernière ligne droite. Il y en a qui cherchent toujours une place, un peu désespérément. Et il y a des petits malins, les fameux petits malins dont je parle souvent, qui vont en profiter pour nous refourguer absolument n'importe quoi. Donc très sérieusement, franchement, grosse vigilance. Si vous voyez un post Facebook, un post Instagram, une annonce sur Le Bon Coin là de cette semaine avec des gens qui revendent leur place pour Céline Dion du style « j'ai un empêchement, je revends ma place en plus à prix cassé », etc. Franchement, il peut y avoir des choses honnêtes, mais il y a beaucoup de choses malhonnêtes.
1: Instagram qui se font passer
3: tout
1: pour les comptes femmes de Céline Dion et qui revendent des places faites à attention. Moi, il y a un site qui me rend dingue. Je vais le citer, pardon, Viagogo. Mmh. Parfois, j'achète des places sur ce site. Parfois, ce sont de vraies places. Et ça m'est arrivé par deux fois d'acheter une place sur ce site, de me pointer au stade ou à la salle de concert et on me dit non, c'est fausse place, c'est une place que j'ai acheté le PIB d'un pays. Une catastrophe. Donc, non, mais c'est
5: déjà
1: vrai.
5: Rien que le nom Viagogo, il faut se méfier.
1: Alors, c'est pas faux. Mais bon, je suis un peu naïve et je suis blonde. Double effet. Mais c'est vrai, je suis en colère.
6: Non, mais en fait, il y a plein de gens, effectivement, on cherche et puis on se dit, c'est un site, il a l'air bien, etc. Viagogo, c'est pour qu'on replante aussi, c'est un site de revente de billets, tout simplement. Il faut savoir que c'est pas un revendeur certifié, c'est pas les organisateurs qui vendent des billets. Donc finalement, vous pouvez tomber un peu, Enora, sur n'importe qui propose des places à la vente. Moi, j'avais aussi un témoignage, c'était un auditeur qui est qui avait trouvé trois places sur Facebook, sur une page en fait de fans d'Indochine. Trois places au Zénith de Strasbourg. Mmh. Et pareil que vous, il est arrivé dans la salle de concert, on lui a dit c'est pas bon, vous pouvez pas rentrer.
1: Qu'est-ce qu'on fait dans ces cas-là ?
6: Il y a deux possibilités. Soit c'est des fausses places, soit c'est des places que des gens ont revendues plusieurs fois. Donc le premier qui arrive à la salle de concert, il scanne. Vous savez, le code barre ou le QR code ou quelque chose, il va passer. Et les suivants,
5: et les
6: vous et Nora.
1: Mais on se retourne comment contre
6: mais
1: ça?
6: C'est compliqué de se retourner. Alors, il y en a qui me disent, j'écris à la plateforme, ils ne me répondent pas, ils se déchargent de la responsabilité. C'est très compliqué parce qu'en fait, par exemple, sur Facebook, ce monsieur qui a donné de l'argent à une dame, en fait, c'est une vente directe. C'est-à-dire qu'il est juste, il a donné de l'argent, il a fait un virement à une inconnue.
1: Oui, c'est ça.
6: En fait, dites-vous toujours, j'ai fait un virement là à quelqu'un que je ne connais pas.
1: Vraiment, faites attention.
6: Vous ne le feriez pas dans la rue, donc ne le faites pas sur Internet.
1: Regardez vraiment les sites. Faudra que vous nous disiez comment les repérer, ces sites.
6: Allez sur Ticketmaster, par exemple, c'est une bourse officielle. Vous pouvez. Mais là, j'ai regardé ce matin, il n'y a rien pour Céline, je suis désolée.
3: Vous nous donnez des mauvaises nouvelles.
1: Oh, on va écouter Amy Winehouse. Alors elle, j'aurais vraiment, vraiment rêvé de la voir en concert. Ça s'appelle Back to Black. Vous le connaissez évidemment, ce titre. Et on vous le joue sur radio. Ici.

0: Black, Amy Winehouse sur votre radio ici.
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0: Midi 48, on est ensemble jusqu'à 13h, ça passe si vite en votre compagnie. On vous doit bien ça, c'est votre nouveau rendez-vous quotidien sur votre radio. Ici, appelez-nous, continuez à réagir en direct au 0810 055 0 56. Mais pour l'heure, notre docteur Gérald Kirzek a des choses à vous dire sur les compléments alimentaires. Soi-disant qu'il faut commencer à prendre pour préparer l'automne, l'hiver, le printemps, l'été.
3: Qu'est-ce qui vous a dit ça? Parce que soi-disant, ah oui, il y a plein de pubs, il y a plein de gens...
0: Je ne vois ça partout, moi.
3: Ah ben ça c'est clair, parce que c'est la rentrée, on est un peu crevé, on se dit tiens il y a un peu moins de soleil, bam, vitamine D, voilà, vous êtes fatigué, boum, magnésium. Alors déjà, pas de supplémentation systématique, il n'y a rien de systématique, ça doit être adapté, peut-être qu'il vous faut des compléments alimentaires, mais peut-être pas, peut-être que votre fatigue, peut-être que votre trouble du sommeil, il est lié à autre chose.
0: Donc, on m'a dit
3: déjà
0: prendre du magnésium toute l'année. Sans discontinuité.
3: Alors, déjà, toute l'année, non. Sauf exception, et des gens qui manquent de magnésium pour différentes raisons. Mais là, c'est sur prescription médicale après des dosages. Mais le systématique, il n'y a rien de systématique. Pourquoi? Parce qu'il faut revenir déjà au basique. Si vous êtes fatigué, c'est peut-être que votre rythme de sommeil est à revoir. Donc, il faut revoir les horaires de coucher et de lever. Peut-être que vous ne bénéficiez pas assez de la lumière du jour. Peut-être que votre alimentation, on en parlait, n'est pas assez variée. L'assiette n'est pas assez colorée. Vous ne mangez pas assez de fruits et légumes. Peut-être que vous ne buvez pas assez d'eau. Donc déjà, le sommeil, la lumière, l'alimentation et l'hydratation, c'est vraiment les basiques. Et ça n'est jamais remplacé par un complément alimentaire. Le complément alimentaire un peu magique n'existe pas. Alors après, ça ne veut pas dire que c'est inutile. Ça peut être utile, des compléments alimentaires. Je parlais de la vitamine D. C'est vrai qu'on est dans une période où on va baisser en luminosité. Mmh. Donc la vitamine D, elle est synthétisée essentiellement par la peau. Comme il y a moins de lumière à l'extérieur, qu'on sort moins, qu'on a des manches longues par rapport à cet été, etc., ça peut être utile d'octobre à mars, on va rentrer dans cette période d'automne-hiver, de se supplémenter éventuellement en vitamine D, surtout pour les femmes enceintes, surtout pour les personnes âgées, surtout pour les personnes à la peau foncée, où il y a des besoins supplémentaires en vitamine D. Mais là encore, ça ne se fait pas n'importe comment, un complément alimentaire, c'est souvent naturel, mais ça peut rentrer en interaction avec des médicaments, donc parlez-en avant d'en prendre à votre pharmacien ou à votre médecin. Et la période, là, automne-hiver, ça peut être justifié de prendre une supplémentation vitamine D, soit tous les jours, soit, vous savez, il y a des ampoules qui peuvent être mensuelles aussi. Comme ça, on prend une bonne dose de charge et on n'a pas à en prendre tous les jours. Mais encore une fois, rien de systématique et ça ne remplace pas la bonne lumière du jour. Ça, c'est une bonne manière.
0: Elsa, vous notez, Elsa ? Elle vous écoute.
4: Mais non, mais parce qu'il y a des dizaines de milliers de compléments alimentaires.
3: Mais parce que c'est un business de dizaines de milliers, de centaines de milliers d'euros aussi, pour ne pas dire de millions. Donc, il faut faire très attention. Donc, vitamine D, on peut. Magnésium, là aussi, on en voit de partout.
4: Moi,
3: du magnésium.
4: Tout, je prends plein de choses. Donc.
3: Alors on se dit, tiens, je suis fatigué, je suis un peu stressé, j'ai des crampes musculaires, qu'est-ce que je fais? Je prends du magnésium. Ben voilà. Mais si vous mettez un peu d'oléagineux, de légumineuses, de chocolat noir, tiens, le petit carré de chocolat noir, peut vous apporter votre dose de magnésium. Donc il n'y a pas forcément besoin d'une supplémentation, d'un complément alimentaire.
0: On prendrait un peu de vitamine D, que ça ne serait pas dommage. On prend un peu de magnésium. Qu'est-ce qu'on peut prendre?
3: Si votre assiette est pas mal, des probiotiques, ça c'est bien si vous avez des troubles digestifs, etc. D'accord. Vous pouvez prendre des probiotiques, mais là encore, si vous mangez de la malbouffe toute la journée, les probiotiques, ça va pas compenser. Et puis il y a le fer. Souvent, on entend ah, je suis un peu fatigué, etc. J'ai des règles abondantes, je prends du fer. Non, jamais en automédication. Le fer, c'est toujours sur prescription médicale et on peut doser le fer dans le sang et ça, c'est
0: Pas
3: mal.
0: Valère,
5: non, moi, ce que je trouve hallucinant, c'est toutes ces pubs pour les compléments alimentaires dans les pharmacies. On est dans une pharmacie, on se dit mince. Je regardais, ça pèse 3 milliards d'euros les compléments alimentaires. 6 Français sur 10 qui en prennent.
3: Oui, et puis il y a les gummies. Tout ça, tous ces compléments alimentaires maintenant avec des nouvelles formes. Alors c'est sympa, c'est même addictif. Hein. On a l'impression de manger des bonbons. Attention, il y a des édulcorants.
4: C'est plein de sucre, non ?
3: C'est soit du sucre, soit des édulcorants. Et on sait que le xylitol, etc., ça a des effets secondaires. C'est nocif pour la santé. Demandez conseil au pharmacien. C'est pas parce qu'il y a beaucoup d'offres dans sa pharmacie qu'il va pas vous conseiller en fonction de vos besoins.
0: Si vous avez des questions sur les compléments alimentaires, ça tombe bien. Gérald Kirzek est là, dis donc. 0 810 055 056. Dans un instant, on va recevoir un auditeur, Pierre, qui a des questions. Et puis on va répondre aussi à plein de textos qu'on a reçus sur le WhatsApp de l'émission. Je vous rappelle encore le numéro 0810 055 056. A tout de suite sur votre radio, ici dans On vous doit bien ça.
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0: Vous l'avez compris, c'est votre nouveau rendez-vous sur votre radio. Ici, on est très très heureux, ça a l'air de vous plaire. Il y a plein d'appels au standard, là au 0810 055 056. On a fait le début de l'émission sur le cadmium, on a parlé de Céline Dion, on vous a donné des tips aussi pour les compléments alimentaires. Et David, que nous recevons, a aussi une question, je crois, pour Aude Razo, me semble-t-il. Bonjour, bienvenue David.
13: Bonjour Enora, bonjour toute l'équipe.
0: Bonjour. Quelle jolie voix.
13: Vous avoir téléphone.
0: Ah bah nous on est contents aussi. Vous avez une voix pleine d'enthousiasme. Ça fait plaisir à entendre.
13: Tout à fait.
0: Alors vous aviez une question pour Aude Razo, me semble-t-il, cher David.
13: Oui, tout à fait. Je voudrais revenir sur les appels intenses végétatifs dont vous avez parlé tout à l'heure.
0: Oui, ça c'est saoulant.
13: Oui, tout à fait. Et je me suis toujours demandé comment est-ce qu'ils ont nos coordonnées. Surtout qu'à chaque fois qu'ils m'appellent, ils connaissent mon nom.
0: Eh oui, très bonne question, merci David.
14: Alors ça c'est une question qu'on pose effectivement David très souvent, donc c'est bien qu'on prenne le temps d'y répondre. En fait vous savez, souvent je vous parle de cyberattaques, de piratage informatique, on en a parlé d'ailleurs la semaine dernière. En fait c'est ça surtout, c'est là en fait qu'ils dégotent en fait vos numéros de téléphone, tous les mails aussi que vous recevez, les mails, les spams en fait, mails indésirables que vous recevez. C'est là aussi qu'ils vont récupérer vos adresses mails, c'est là aussi qu'ils vont connaître votre nom. En fait, à chaque fois, vous avez remarqué, à chaque fois qu'il y a un piratage d'un site, alors je sais pas, une enseigne, on a eu le fisc cet été, etc. À chaque fois, c'est assez retentissant. Sachez qu'à chaque fois, les escrocs repartent sous le bras avec tout ce que vous avez laissé à ces enseignes, tout ce que vous avez laissé au fisc. Incroyable. Donc, votre nom, votre numéro de téléphone, votre adresse postale, potentiellement,
3: et c'est
14: votre adresse
3: des listes, en fait, qui se monnaient,
0: qui s'échangent. C'est des listes qui s'échangent.
14: Et ça se revend. Il y a un marché noir de l'arnaque. Et puis, en fait, on achète, et en plus, par exemple, David, si en plus votre numéro, sachez-le, est certifié comme actif, qu'on sait que c'est le vôtre, qu'on a votre nom, il vaut encore plus cher sur le marché noir de l'arnaque.
0: C'est pas juste un numéro dans le vide. Comment vous faites sur cette liste noire là ?
14: Eh bien, c'est compliqué parce que vous n'y pouvez rien, parce qu'en fait, c'est pas vous qui vous faites pirater, pas David qui s'est fait pirater, ce sont des plateformes qui sont fait pirater sur lesquelles David a laissé ses coordonnées. Et des fois, on n'a pas trop le choix que de laisser son numéro de téléphone, etc.
0: Je me permets de vous redemander cette appli merveilleuse qui justement vous permet de ne plus avoir affaire à ces petits saligo.
14: Oui, effectivement. En plus, je vois sur le WhatsApp de l'émission, je vois qu'il y a Colette qui m'a dit j'ai pas eu le temps de noter tout à l'heure.
0: Voilà,
14: quand vous avez donné l'application miracle, elle s'appelle
0: Sarah Croche.
14: S-A-R-A.
3: Ah, je me disais Croche. C'est elle s'accroche. Non, c'est Sarah Croche.
0: Oh là là. Oh, la vanne est à la hauteur de ce lundi. Elle démarre gentiment la semaine.
14: Allez-y. Ça raccroche, qui permet donc effectivement de bloquer les appels intempestifs, je vous avoue. Et alors, il y a Antoinette qui a aussi réagi sur le WhatsApp et qui dit qu'elle a installé ça raccroche, elle connaissait, et elle me dit les appels sont bloqués. Et elle nous dit aussi qu'on est formidable au passage.
0: Ah bah, on comprend. Merci beaucoup, Audrazo. On n'a pas beaucoup de temps. Je voudrais quand même répondre aussi à une question d'une auditrice, chère Valère, sur le premier dossier de l'émission. Vous avez vu, vous écoutez l'émission tout du long. C'est ça qui fait plaisir.
5: Elle nous a laissé un message sur le WhatsApp. C'est Cécile. Et elle nous demandait si il y avait moins de cadmium dans le bio. Alors, j'en ai profité. Il y avait encore Patricia Chéropoulos. Je lui ai vite demandé.
0: Elle m'a dit. Consommateurs.
5: Exactement. Oui, potentiellement, il y en a moins dans le bio, mais c'est pas un critère d'exclusion. C'est-à-dire, le bio ne veut pas dire pas de cadmium.
0: D'accord. Voilà. Ou Gérald Kierzek.
3: Et dans les légumes racines, c'est-à-dire les carottes, les pommes de terre qui sont dans la terre, il y en a plus que dans les légumes feuilles.
0: Pardon, je m'attendais pas à cette fin de phrase.
5: Donc, il y avait une gestuelle.
0: Oui, alors malheureusement, vous ne pouvez pas le voir. Il y a
3: la
0: gestuelle
3: feuille est au-dessus de la terre, donc elle est moins contaminée.
0: Un peu audacieuse. On va recevoir une auditeur ou un auditrice. Ça va aller. Oh, j'adore cette émission. C'est René qui s'est inscrit sur le site ici.fr pour repartir avec 200 euros de pouvoir d'achat. Bonjour René.
15: Bonjour Inora, bonjour toute l'équipe.
0: Bonjour. Oh, nous sommes absolument ravis de vous accueillir. Vous êtes inscrit, cher René, sur ici.fr et vous avez bien fait parce que vous repartez avec 200 euros.
4: Bravo.
0: De pouvoir d'achat à dépenser dans une grande enseigne. Vous êtes content, j'imagine, mon cher René.
15: Ben oui, et puis madame à côté aussi qui sautait de joie.
0: Comment s'appelle-t-elle, madame?
15: Corinna.
0: Eh bien, on l'embrasse très fort. On vous embrasse tous les deux. Merci. Merci pour votre soutien. Merci de vous être inscrit sur ici.fr. Vous avez vu, ça fonctionne. Merci à ma chère et belle équipe, Valère, Elsa. Comment il s'appelle, lui? Gérald Kierzek, notre
3: après
0: médecin. Oh, le boulard. Et à notre chère Aude Razo. Alors, demain, on va faire une super émission sur les jardins, figurez-vous, parce qu'on manque d'eau. On va vous donner des astuces. Je voudrais remercier aussi très chaleureusement ma chère Céline à la réalisation, Basile à la technique, Sadika au standard et Gwenaël à la préparation. Pourquoi il dit non, Valère? Parce que je vous ai pas remercié.
5: Je crois pas que ce soit Sadika au standard. C'est tout. Mais c'est pas grave.
14: C'est Alexandra.
0: C'est Alexandre. Mais oui, mais on me dit rien à moi. Ça change tous les jours. Alors que moi, je m'habitue, je m'attache aux gens. Allez.
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0: Merci d'écouter la radio ici. À demain, il est 13h. Les informations, Marine Logeni.
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16: Bonjour à toutes et à tous, bienvenue dans le 13h de nos régions. Les mobilisations contre les violences sexistes et sexuelles reprennent ce soir à 19h devant tous les tribunaux de France pour maintenir la pression, disent les associations, alors que la loi intégrale commence, elle, son parcours législatif dans le sillage de l'affaire Liana. Nous irons dans la région toulousaine également, à Muret exactement, où 500 buralistes sont rassemblés depuis 10h ce matin. Buralistes en colère, vous l'entendrez. À suivre, un témoignage fort au micro d'ici Béarn, une victime de Bétarame qui sera bientôt reçue par le pape. Au programme également du 13h de nos régions, la chaleur encore et toujours et des mairies qui ont su s'adapter depuis cet été. Exemple dans le Berry. La fin d'une omerta en Sologne avec le procès d'Olivier Bouygues, soupçonné d'avoir participé à un système de destruction systématique d'animaux protégés. Et puis, êtes-vous à jour dans vos vaccins? Avez-vous toujours votre carnet de santé? La plupart des Françaises et des Français répondent non. Et ce n'est pas sans conséquence. C'est le 13h de nos régions sur ici. Vous êtes à la bonne place. On est ensemble jusqu'à 13h30. Ils réclament un blocage du prix du tabac et dénoncent un ras-le-bol fiscal. Les buralistes démarrent une semaine de mobilisation. Ils vont se réunir dans 6 villes de France, à Givors, dans le Rhône, à Saverne, dans le Bas-Rhin demain, mercredi à Salon de Provence, dans les Bouches-du-Rhône. Et ce midi, je vous le disais, ils sont déjà 500 à Muret, près de Toulouse. Bonjour Sébastien Berriot.
17: Oui, bonjour.
16: Vous êtes sur place pour ici, auprès donc de ces professionnels en colère, qui dénoncent la concurrence avec l'Espagne.
17: Oui, des buralistes qui se disent désemparés ici en Occitanie parce que d'année en année, ils voient leurs clients devenir de moins en moins nombreux. Beaucoup se rendent effectivement de l'autre côté de la frontière pour aller faire le plein de tabac dans la principauté d'Andorre. et aussi en Espagne. Mais désormais, les acheteurs n'ont plus besoin de se déplacer. Le tabac moins cher est aussi proposé directement dans les principales villes de la région, à Toulouse ou encore à Perpignan. On trouve ces cigarettes à l'unité dans la rue, dans des épiceries de nuit. Guy Loïc Richard est buraliste à Seyss, près de Toulouse. Il voit tous les jours les méthodes des trafiquants évoluer.
18: Des gens qui font ça, qui vont en Espagne, qui vont pas de la case, qui revendent auprès de leurs proches, qui revendent sur les réseaux sociaux, sur Facebook, sur Snapchat. Et c'est aussi de la contrebande. Et là, c'est beaucoup plus dangereux pour la santé. Des usines clandestines. Et là, on arrive à retrouver des paquets à 4 euros dans la rue. Par contre, vous allez retrouver du plomb, de l'arsenic dans la fabrication du paquet de cigarettes.
17: Et la dernière tendance, ce sont les faux barbiers qui fleurissent dans les villes, ouverts jour et nuit. Leur activité principale n'est pas de tailler la barbe, mais bien vendre des cigarettes moins chères. Une concurrence dévastatrice pour les buralistes d'Occitanie.
16: Merci Sébastien Berriot, en direct de Muret, c'est près de Toulouse, ici Occitanie. Des buralistes également mobilisés à Redon, en Ille-et-Vilaine. Aujourd'hui, un grand rassemblement national est prévu en point d'orgue à Vernon dans l'Eure, vendredi. C'est la ville dans laquelle le Premier ministre Sébastien Lecornu est premier adjoint au maire. C'est donc un texte de loi très attendu par les associations et par la population qui est examiné aujourd'hui par une commission parlementaire. La proposition de loi intégrale qui arrivera dans l'hémicycle au mois d'octobre. Texte très attendu après la large mobilisation qui a suivi l'affaire Liana. Vous savez, le meurtre et le viol de cette collégienne dans le Gers par un homme déjà visé par des plaintes, dont une pour viol. Bonjour Coralie Moreau.
19: Bonjour.
16: Notre journaliste ici spécialisée police-justice. Quand on parle de loi intégrale, on parle de quoi Coralie ?
19: Eh bien intégrale, car le projet est ambitieux, né de deux affaires retentissantes, les viols de Mazan et, vous l'avez dit, le meurtre de Liana. Et de ce constat, les violences faites aux femmes et aux enfants sont systémiques. Pour mettre un terme, il faut intervenir sur toute la chaîne de la prévention de ces violences, au repérage des victimes jusqu'au jugement des auteurs. Loi intégrale signifie également des changements en profondeur avec la possibilité de modifier plusieurs codes, civil, pénal ou encore code de la sécurité intérieure.
16: Et ce projet de loi de 69 articles, que contient-il exactement Coralie ?
19: Et bien pour la prévention, par exemple, un entretien annuel de chaque enfant dès la maternelle. Pour le repérage des victimes, les professionnels de santé pourraient faire des alertes. Autre mesure importante pour la protection des mineurs, un parent qui ne rendrait pas l'enfant à son ex-conjoint en cas de risque avéré de violence ne serait plus poursuivi. La loi intégrale vise aussi à transformer le système en profondeur, création d'unités spécialisées dans tous les commissariats, obligation de réaliser des actes d'enquête pour chaque plainte pour limiter les classements sans suite, et puis dans les tribunaux correctionnels, des juridictions dédiées à ces violences avec des intervenants formés, des magistrats aux greffiers. Pour les victimes aussi, une facilitation des démarches et une prise en charge à 100%. Enfin, pour un texte intégral, il faut un financement intégral estimé à 3 milliards d'euros par an.
16: Merci beaucoup Coralie Moreau, journaliste police-justice pour ICI. Bonjour Andréa Bascon.
20: Bonjour.
16: Réalisatrice, actrice, figure de la lutte contre les violences sexistes et sexuelles. Merci d'être avec nous dans le trésor de nos régions. Ce soir, je le disais, à 19h partout en France, la mobilisation continue devant les tribunaux et le ministère de la Justice à Paris. C'est une manière, Andréa Bascon, de montrer que vous restez vigilant malgré le début d'examen de cette loi intégrale.
20: Oui, exactement. C'est pour montrer que l'indignation est toujours là et va demeurer longtemps. On a besoin que ce système change. Ça fait trop d'années que les victimes se succèdent malgré la libération de la parole. Donc on a besoin d'un vrai engagement politique cette fois. Et comme évidemment on manque de confiance quand même en la sphère politique du fait des nombreux effets d'annonce qu'il y a eu jusqu'à présent.
16: Et pourtant la mobilisation après l'affaire Liana, elle a été exemplaire. Vous l'avez vécu vous chaque lundi devant le ministère de la Justice, notamment à Paris et partout en France.
20: Oui, c'est complètement inédit. C'est complètement inédit et ça fait du bien de voir ce mouvement populaire enfin. Mmh. Enfin, ce mouvement populaire qu'on espérait, nous, depuis des années, puisque nous paraissait logique qu'il faut être debout pour protéger nos enfants. Et c'est en ça que aussi le gouvernement et tous les partis politiques autour, et d'ailleurs la loi intégrale, la proposition de loi est transpartisane. Quand même, j'ai l'impression que tout le monde prend la mesure de la gravité de la situation, et donc voilà, on se mobilise en cette rentrée pour dire qu'on est là, qu'on est indigné, qu'on est toujours aussi indigné, et que on sera extrêmement vigilant. Il y a 69 articles dans cette loi.
14: Oui.
20: 69 articles fondamentaux pour que toute la politique sociale change autour de la culture du viol.
14: Oui.
20: Et il est impératif que ça passe. Alors, votre collègue journaliste a parlé de 3 milliards d'euros par an. Mmh. En effet, alors ça paraît énorme, évidemment, mais il faut savoir que ça représenterait 40 euros par an,
14: oui,
20: et par français. Pour
14: remis en perspective, oui, remis en perspective, oui. Effectivement, oui. C'est peu. Andréa Bescon, je vous propose d'écouter ce reportage d'ICI Héros, car la mobilisation est très suivie dans les grandes villes, d'accord, mais aussi dans les petites villes, les petites communes. Camille et Hélène habitent à Laverune, c'est une commune rurale à l'ouest de Montpellier. Elles ont aussi lancé le mouvement en juillet et tentent de le faire grandir. Estelle Romer.
6: Après l'été, c'est l'heure de se rafraîchir la mémoire.
21: Alors, je vous propose de commencer.
6: Camille a rejoint Hélène chez elle pour suivre une réunion en ligne de la Fondation des Femmes sur la loi intégrale.
21: On est à 348 000, je crois, signatures de la loi intégrale.
6: Le but, noter chiffres et rendez-vous importants.
22: Donc là, il y a eu des changements et des renforcements.
23: Plein d'infos. Là, j'ai noté le pourcentage de budget alloué aux violences sexuelles qui est hallucinant, 0,003%.
6: C'est des notes qui vont vous servir pour les discours.
22: Complètement. Parce que c'est vrai que nous, on se lance là-dedans, on n'est pas non plus experte sur le sujet. Je suis certaine que dans mon village et dans les villages autour, il y a d'autres personnes qui sont comme moi, qui ont envie de s'investir, mais qui ne peuvent pas aller à Montpellier.
6: Elle a convaincu Camille, son alliée, une maman qu'elle croise à l'école, dans un moment où la jeune femme découvre qu'un de ses collègues de travail est accusé de violences sexuelles.
23: Ça m'a profondément touchée et mise en colère, dont je ne sais pas quoi faire. Et le lendemain, Hélène qui vient me voir devant l'école, et ça te dit, on fait un truc.
6: En juillet, Hélène ouvre alors la voie à Laverune et réussit à réunir 20 personnes devant la mairie, aidée par Camille, Amélie, une autre habitante, et son mari à la Sono.
22: Nous avons abordé les violences sexistes et sexuelles et le viol, ce qui est pour moi une belle avancée.
6: Surmotivées, les filles veulent aller plus loin et créer une vraie mobilisation rurale.
23: C'est un petit village, donc le fait de dire, ah ben, il y a quand même deux mamans de l'école qui se mobilisent pour ça, c'est proche de nous, ça gagne. Il y aurait peut-être à ce qu'on s'y intéresse.
6: Très organisées, elles viendront ce lundi suivre le rassemblement de Montpellier et rencontrer les associations organisatrices pour mieux préparer la suite et leur propre rassemblement à Laverune le 14 septembre prochain.
14: Reportage Estelle Romer, ICI Héros. Andréa Bescon, vous êtes avec nous, une figure de la mobilisation contre ces violences sexistes et sexuelles. Sur cette mobilisation à la campagne, avez-vous une réaction à cela ?
20: Mais évidemment, elle est fondamentale. Les violences sexuelles, c'est pas parisien, c'est partout, sur tout le territoire, ça touche tous les niveaux sociaux, on a besoin justement, et c'est en ça qu'elle est importante, cette mobilisation est totalement inédite, c'est que nous sommes partout. Le 8 juin, nous étions quasiment 200 000 personnes dans la rue à travers tout le territoire français, les dom-toms.
14: Et l'affaire Liana a vraiment été un électrochoc, où cette mobilisation existait quand même avant.
20: Oui. Évidemment, les associations se mobilisent depuis les pauvres des décennies partout sur le territoire français. Mmh. Mais là, ce qui a changé, c'est que vraiment déjà, les médias se sont aussi énormément mobilisés pour nous donner la parole. Mmh. Et donc, forcément, l'information est passée. Et puis, le chagrin était extrêmement présent et tout le monde s'est rendu compte que Jérôme Barella avait quand même plusieurs plaintes en ce qui le concernait. Et que tout le monde se disait, mais c'est pas possible. Et pourtant, nous, on a dit, en fait, malheureusement, des affaires comme celle-ci, il y en a tout le temps.
14: Oui.
20: Alors là, évidemment, il y en a, la pauvre, on pense très fort à elle, a été tuée. C'est pas forcément toujours le cas, mais ça existe. C'est la victime de trop, mais il y a eu des enfants tués avant elle, violés et tués, beaucoup.
14: Merci.
20: Par des multirécidivistes.
14: Oui.
20: Donc, cette mobilisation partout sur le territoire, elle est absolument nécessaire. Partout, devant les tribunaux, devant les mairies, partout.
14: Et vous vous donnez rendez-vous ce soir à 19h devant le ministère de la Justice à Paris et donc partout en France, devant les tribunaux. Merci beaucoup, Andréa Bescon, actrice, réalisatrice, d'avoir été avec nous dans le 13h de nos régions. Vous retrouvez bien sûr un dossier complet sur cette loi intégrale qui arrive à l'Assemblée nationale aujourd'hui avant son examen en séance début octobre sur notre site ici.fr. Et puis après l'affaire Liana, on reparle de l'affaire Betaram avec la visite du pape à Lourdes qui approche. Ce sera le 27 septembre. Et à cette occasion, Jean-Marie Delbos, 80 ans aujourd'hui, est l'une des premières victimes à avoir dénoncé des violences sexuelles dans l'établissement catholique du Béarn. Eh bien, Jean-Marie Delbos va rencontrer le souverain pontife. Après plus de 65 ans de combat, le Béarnais veut porter la parole des victimes de l'Église.
7: C'est un honneur extraordinaire pour une victime comme moi, un pauvre diable qui a été bâillé toute sa vie, après toutes ces années de galère. Je le fais pour ma grand-mère. C'est pour elle que je me suis battu. À elle, elle m'a cru. Ma grand-mère, là où elle est, elle doit être plus fière que moi.
8: Qu'est-ce que vous allez dire au pape ?
7: Je vais dire au pape, voilà ce qui s'est passé à Betaram. J'ai été victime d'un curé de Betaram qui n'a jamais été sanctionné. Et ce gars-là, il est toujours habillé en curé. Il n'a pas été défroqué. Il a dit la messe et les sacrements jusqu'en 2025. Et qu'est-ce qu'il faut prendre comme mesure ? Il faut que les pères de Betaram, la congrégation, soit dissoute. Il en a le pouvoir. Et je vais défendre ces milliers de gens qui ne peuvent pas se défendre, qui n'ont pas cette chance d'être reçus par le Saint-Père. Parce que là, maintenant, il faut que j'emploie les mots. Saint-Père, tout ça, bon, c'est des mots nouveaux pour moi.
8: Vous vous entraînez.
7: Je m'entraîne, voilà. Non, mais voilà, il faut le prendre. Je le prends un peu par dérision maintenant. Mais...

0: droite est aux portes du pouvoir. Le parti Alternative pour l'Allemagne, l'AFD, fondé en 2013, a enregistré un résultat historique lors des élections régionales qui se sont tenues hier en Saxe-Anhalt, dans ce land situé dans les frontières de l'ex-Allemagne de l'Est. L'AFD obtient le meilleur résultat de l'extrême droite en Allemagne depuis la Seconde Guerre mondiale. Une victoire écrasante, mais surtout une vraie débâcle pour les partis traditionnels. Nathanaël Charbonnier.
1: Oui, parce que non seulement l'extrême droite dépasse les 44% des voix, mais elle laisse les autres formations dans le décor. Imaginez plutôt 18% pour la droite du CDU, 9% pour la gauche SPD et les Verts. Et ce résultat est d'autant plus remarquable que l'on parle d'un taux de participation de près de 80%. Alors le camouflet pour l'actuel chancelier est encore plus sévère, car ce dernier est arrivé au pouvoir l'année dernière avec un programme très à droite dont le but était justement de faire reculer l'extrême droite. C'est donc un avertissement sérieux pour les formations politiques allemandes avant les prochaines élections nationales, car les élections d'hier ne concernaient qu'une seule région du pays.
0: Et la réaction de Jean-Noël Barrot, ministre des Affaires étrangères, le programme de l'AFD est une trahison de l'esprit européen. Retour en France avec une actualité encore une fois marquée par la chaleur et une vigilance orange canicule aujourd'hui dans 6 départements, l'Ardèche, l'Aude, la Drôme, le Gard, l'Hérault et le Vaucluse. C'est inédit à cette période de l'année. Écoutez bien, il a fait hier 40,3 degrés dans le Tarn à Lavaur, ce qui est un record pour le mois de septembre. Après les températures caniculaires de cet été, certaines municipalités ont engagé des travaux en urgence. C'est le cas à Prissac dans le Berry, où les enfants de maternelle ont une cour de récré toute neuve et adaptée aux fortes chaleurs, avec une résine particulière posée par-dessus le goudron. Alexandre Moto.
2: Le goudron se désagrégeait à mesure que les températures montent. Il fallait faire quelque chose. Delphine, la maîtresse d'école.
3: On avait une cour entièrement goudronnée, beaucoup de fissures. Ne serait-ce que de traverser la cour, il fallait faire attention où les enfants marchaient. On est en maternelle, donc on avait beau leur dire de ne pas aller là où le goudron était en train de fondre. C'était plus fort qu'eux. Clairement, ça devenait invivable.
2: Après cette série de travaux, tout a changé.
3: Cette cour aujourd'hui est en résine blanche pour la chaleur. On sent vraiment la différence. Maintenant, ça fait vraiment, avec tous ces décors, avec la clôture qui a été mise avec un peu de couleur, ça ressemble enfin à une vraie école maternelle.
2: Une décision en urgence et pour l'avenir prise par le maire Hubert Jouot, fort de son expérience d'ancien amiral dans la marine.
4: On va naviguer dans les eaux chaudes lorsque j'étais en activité. Quand on avait changé le revêtement de pont en gris-pont, c'était la couleur grise. Quand on est passé au blanc de manière provisoire, on a senti à l'intérieur un changement de température phénoménal. Donc je savais à quel point le changement de couleur de revêtement est déterminant pour lutter contre la chaleur.
2: Sur cette résine blanche, des peintures pour travailler la motricité et l'imagination aussi pour la suite.
5: La cour, elle a changé.
6: Il y a le blanc.
7: Le rose aussi avec les paillettes.
8: Bah, du blanc paillettes et du rose paillettes.
2: De quoi préparer l'avenir tout en s'adaptant à la nouvelle donne climatique.
0: Reportage Alexandre Moto et Sibérie. Autre conséquence de cette canicule, on a appris aujourd'hui que la vendange 2026 recule encore à un niveau historiquement bas.
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0: À suivre, une semaine après la rentrée, près de 70% des collèges et lycées manquent de profs. On écoutera aussi Rosalie, étudiante, engagée, optimiste, qui a répondu aux questions de l'isoloir ICI. Et puis on verra si vous êtes à jour dans vos vaccins. La réponse est non, sans grand suspense. Mais d'abord, direction Orléans, dans le journal des régions, où s'ouvre aujourd'hui le procès du milliardaire Olivier Bouygues. Il va comparaître pendant 2 jours devant le tribunal correctionnel, poursuivi aux côtés de 5 co-prévenus pour chasse illégale, précisément destruction d'espèces protégées en bande organisée et élevage illégal d'animaux dans sa propriété de la Ferté-Saint-Aubin, en Sologne, François Guéroux.
11: Le 4 juin 2025, et suite à une dénonciation anonyme, les enquêteurs de l'Office français de la biodiversité et de la gendarmerie d'Orléans perquisitionnent le domaine de Fontenailles à la Ferté-Saint-Aubin, une vaste propriété appartenant à Olivier Bouygues. Ils découvrent un charnier recouvert de chaux avec des cadavres de cormorans, de buses, d'aigrettes, de hérons, des oiseaux protégés, mais qui sont aussi des prédateurs redoutables pour les perdrix et les faisans qu'aiment chasser Olivier Bouygues et ses amis. Un livret énumérant les animaux à éliminer avec des primes pour les gardes-chasse, des pièges à oiseaux interdits, une pelleteuse pour enfouir les cadavres ont été saisies et suggèrent que ces pratiques ont duré des années. De même, un immense enclos avec 500 sangliers et 120 cervidés a été mis au jour, un élevage illégal sans doute utilisé pour les parties de chasse. Une vingtaine d'associations se sont portées partie civile, des associations de défense animale,

0: bien sûr, mais aussi la Fédération départementale des chasseurs du Loiret, pour qui de telles pratiques n'ont rien à voir avec l'esprit de la chasse.
1: François Guéroux, ici Orléans, une affaire et des pratiques qui n'étonnent pas du tout le journaliste Jean-Baptiste Forêt, auteur du livre « Les nouveaux seigneurs » sur la chasse en Sologne, livre paru il y a 2 ans.
2: Ça marque sans doute la fin d'une omerta en Sologne, parce que des dérives de ce que j'appelle dans mon livre les nouveaux seigneurs, il y en a quand même eu beaucoup, et jusque-là les gardes-verts quand même ne rentraient pas forcément dans ces grands pavillons de chasse. Et là, c'est quand même le signe que l'époque a changé. Il s'attaque à un grand nom du capitalisme français. Ce qui ressort de cette affaire, c'est qu'on voit aujourd'hui tout ce qu'on voulait cacher auparavant. C'est-à-dire que on a des grands propriétaires qui, quand même, se sont lancés dans une course éperdue au tableau pharaonique. C'est ce que certains dans la région appellent la porno-chasse. C'est une espèce de dérive absolument hallucinante de grands fusils et de bêtes qui trépassent. C'est tout un mode de chasse qui se retrouve sur le banc des accusés lors du procès d'Orléans.
1: Jean-Baptiste Forêt, donc auteur du livre « Les nouveaux seigneurs » sur le procès d'Olivier Bouygues, 75 ans, jugé aujourd'hui à Orléans, et ce pour 2 jours. Une semaine après la rentrée, cette question, y a-t-il un prof devant chaque classe? Alors que le ministre de l'Éducation était optimiste sur le nombre réduit cette année de postes d'enseignants vacants, une enquête du SNES, le principal syndicat dans les collèges et lycées, montre que la réalité est tout autre. Les équipes sont loin d'être au complet, Noémie Bonin.
3: Il manque au moins un professeur dans plus de la moitié des établissements scolaires, des postes non occupés donc, y compris quand ce sont des absences prévisibles depuis longtemps, comme les congés maternité ou parentaux par exemple. Les disciplines les plus touchées sont les maths, le français, la physique-chimie ou encore l'anglais. Ces problèmes de recrutement et de remplacement touchent toute la France, mais sont plus criants dans les académies de Versailles, Toulouse, Nantes et Créteil. Les collèges et lycées ne manquent pas seulement d'enseignants. Dans 17% des établissements en moyenne, il y a pénurie d'AESH, les accompagnants d'élèves en situation de handicap, de surveillants aussi dans 14% des cas. En tout donc, les 2/3 des collèges et lycées n'ont pas leur équipe éducative et pédagogique au complet. C'est légèrement moins que l'an dernier. La proportion était de 3/4 dans une enquête similaire. Le manque de professeurs est lui équivalent à la rentrée 2025.
1: Et cette enquête du SNES a été menée la semaine dernière. Elle se base sur des réponses de personnel travaillant dans plus d'un millier d'établissements scolaires représentatifs.
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1: Allez, on part comme chaque jour dans l'isoloir, aux couleurs de votre radio. L'isoloir ici, vous en avez l'habitude désormais dans le 13h de nos régions. On vous donne la parole, c'est l'opération Dites-le ici. 8 mois avant l'élection présidentielle, 50 isoloirs sur les places de village, sur les marchés, dans les centres-villes, à votre rencontre. À l'intérieur, un ordinateur et 5 questions qui vous sont posées. Rosalie s'est prêtée au jeu à Paris. L'étudiante engagée a répondu à nos questions et un message aussi pour le futur ou future présidente de la République.
6: Quels sont les sujets les plus importants pour vous en ce moment?
7: Ce que je souhaite le plus au monde, c'est déjà en fait que écologiquement, les gens fassent des efforts. Et surtout, j'espère que mes enfants n'utiliseront pas l'IA. Parce qu'en fait, ça réduit l'humain à arrêter de réfléchir. Et c'est trop triste. C'est bien pour avoir des informations précises, rapidement. Ok, pourquoi pas. Mais c'est une calamité. Pour tout ce qui est raisonnement, etc., c'est une calamité.
6: Quel serait votre message à la future présidente ou au futur président de la République?
7: Alors, les politiciens sont des menteurs, mais au moins on ment bien. Et dans ton programme, fais les choses les plus importantes, c'est-à-dire l'écologie. Et essaye surtout de transmettre l'éducation, parce qu'en fait, l'éducation, ça fait tout, ça crée les humains qu'on est. Et il faut surtout l'histoire et la géopolitique, il faut vraiment qu'on apprenne ça tout le temps, dès le collège, parce qu'on apprend des choses fausses et vraies trop jeunes. Et du coup, il y en a qui vont pas avoir la chance d'aller en général parce que scolairement, ça va être trop compliqué. Et donc, ils vont rater plein d'informations de l'histoire de la France, du monde, pour les conflits actuels et passés. Et pour maintenir la mémoire qu'il faut s'aimer entre nous, en fait. C'est plus important.
1: Rosalie, et son message optimiste pour l'avenir. Quelles sont vos craintes, vos espoirs, vos envies? Dites-le ici dans nos isoloirs. Témoignage à retrouver sur ici.fr. Êtes-vous à jour de vos vaccins? Nous sommes nombreuses et nombreux à ne pas connaître la réponse, ou en avoir un peu honte d'ailleurs. Pire, nous sommes aussi un bon nombre à avoir perdu notre carnet de santé, à n'avoir jamais numérisé notre historique. C'est l'alerte de la Cour des comptes aujourd'hui et c'est un vrai problème pour notre système de santé, Mathias Troude.
8: Sur le suivi des vaccins, il y a les bons élèves.
9: Ah oui, je suis à jour sur tout.
10: Alors pourquoi, je sais pas, mais je sais que le prochain, ça a 25 ans.
8: Donc vous l'avez encore, le carnet de santé?
10: Ah oui, par contre, mon carnet de santé, il est toujours là.
8: Et il y a ceux nombreux qui perdent leur carnet de santé. Heureusement, on peut remplir un carnet numérique.
11: Sauf que mon espace santé, c'est venu assez tardivement. Et l'historique, en fait, de mes vaccins, ben, je ne l'ai plus. Donc des fois, on me pose la question de savoir si j'ai fait des vaccins. Et je ne saurais pas lui dire.
8: Car ça ne fait que 5 ans qu'un grand plan de numérisation est lancé. Résultat, aujourd'hui, seuls 11% des e-carnets de santé comportent des informations vaccinales. Philippe Besset est pharmacien à Limoux.
12: C'est le niveau tardif de la numérisation qui est fautif. Le DMP, le dossier médical partagé, qui était un serpent de mer, il n'a trouvé véritablement que maintenant son utilité, sa vitesse de croisière, mais ce n'est pas encore vraiment parfait.
8: Le logiciel peu pratique décourage certains professionnels de santé, mais les patients peuvent aider à faire monter la numérisation.
12: En disant en fin de consultation, est-ce que la consultation va être sur mon dossier médical pour que je puisse l'utiliser avec mon médecin spécialiste, avec les autres?
8: Et une fois chez vous,
12: vous avez deux choses à faire, télécharger la carte vitale et télécharger mon espace santé.
8: Mal connaître les taux de vaccination, c'est mal gérer les épidémies.
1: Et si vous avez un doute sur vos vaccins, des rattrapages existent. Après les piqûres de vaccins, les piqûres de moustiques. Oui, je sais, la transition n'est pas très facile, mais on le sait, c'est une vraie galère pour les habitants proches des rivières et autres points d'eau. Au nord de Strasbourg, à Vancenneux, on a pris le problème à bras-le-corps. La commune traversée par le Rhin a fait installer des bornes anti-moustiques il y a 5 ans et c'est un succès, Marie Maison.
13: Les moustiques n'ont plus de secret pour Michel Cannon-Guizer, la mère de Lavanzenneux.
14: Nous allons à l'école maternelle du Vertel. On est juste à côté du Altwasser, qui est un bras mort de l'île. Et donc on a une eau qui circule moins. Et les professeurs d'école, quelquefois, renonçaient à sortir pendant la récréation parce qu'ils étaient complètement envahis par les moustiques.
15: C'est un réservoir à moustiques, ouais. Un lieu de pèlerinage.
13: Cédric Sanchez de la société Monsieur Moustique, c'est lui qui contrôle les petites boîtes en forme de cheminée.
16: Ça veut dire qu'il n'y a plus de piqûres de moustiques ou il y en a moins?
15: Alors, garantir une piqûre zéro, on ne pourra jamais. Par contre, on baisse drastiquement le nombre de piqûres. On peut descendre jusqu'à 90%.
16: Comment vous mesurez quand vous dites 90%?
15: Ce sont des tests qui sont réalisés par rapport au nombre de piqûres à la minute. Voilà, on se met à deux, on regarde les piqûres qu'on a et ça nous permet d'avoir un résultat. On se laisse piquer, voilà. Donc c'est une belle passion.
13: Deux sites sont protégés à Lavanzenneux grâce à 7 bornes réparties entre l'école maternelle et l'espace culturel. La mairie est l'une des premières de l'Eurométropole à avoir testé ce système et c'est sans regret.
14: C'est une réduction incroyable du nombre de piqûres par rapport au début du dernier mandat où on avait le sentiment que tout le monde se grattait à longueur de soirée. Je me souviens aussi d'anciens de Lavanzenneux, des pêcheurs qui témoignent encore aujourd'hui de la nécessité, quand ils allaient sur l'île, de se bander les bras, parce que sinon ils avaient les bras en sang.
13: Autre avantage de ces installations, elles ne nécessitent pas de produits chimiques.
15: Donc c'est une borne qui va simuler une respiration humaine grâce à du CO2 et également à leurre olfactif. Donc ça va présenter un phénomène de biomimétisme. Et donc le moustique femelle va être attiré par la borne et en fait aspiré directement à l'intérieur.
13: Cet équipement a quand même un coût, 14 000 euros, et la commune compte se doter de 5 nouvelles bornes pour son école primaire.
14: Priorité aux enfants.
13: La mairie va aussi investir dans des nichoirs à hirondelles. Elles sont, au même titre que les chauves-souris et les batraciens, de très bons alliés dans la lutte contre la prolifération des moustiques.
1: Ah, ce bruit-là, on l'aime pas beaucoup. Hein. Reportage Marie Maison, ici Alsace. Vous le retrouvez bien sûr sur notre site ici.fr. En images, un mot pour vous dire que c'est le premier tirage de l'édition 2026 du loto du patrimoine aujourd'hui. Et oui, depuis son lancement, 383 millions d'euros ont été récoltés. Plus de 1000 sites sélectionnés. Et cela fait 9 ans que Stéphane Bern, qu'on connaît bien ici, a lancé cette opération. Le principe est simple, vendre des jeux à gratter, des tickets de loto pour financer en partie la restauration des monuments français, qu'il s'agisse d'églises, de châteaux, de forts, de viaducs ou encore de moulins. Dans tous les départements français, vous retrouvez les 100 nouveaux monuments en péril retenus pour ce loto, bien sûr, sur ici.fr. Je vous dis à demain, c'est la fin du 13h de nos régions. Bel après-midi en musique sur ici.
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25: Avec toutes les heures, des bons plans partout dans la région pour en profiter. N'attendez pas pour aller découvrir les rochers sculptés du Pays de Beach qui se trouvent en plein cœur du petit Colorado Lorrain entre Roppwiller et Lemberg. Ce sont quatre rochers sculptés à l'époque gallo-romaine qui sont considérés comme des vestiges uniques en France. Et bien sachez qu'ils ont été sélectionnés il y a quelques jours par le loto du patrimoine, c'est-à-dire sur notre site ici.fr et notre application ICI. 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C'est vraiment à voir. 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

Frédéric Goldman-Jones pour ce début de semaine. Très heureux de vous accompagner sur Ici Lorraine cet après-midi. Dans les prochaines minutes, vous allez faire la rencontre d'une personnalité lorraine. Elle s'appelle Eve Maurice, elle est vigneronne, elle fait partie du domaine des Béliers. Elle est aussi la présidente de l'AOC Moselle. Rencontre après Marine Tricheur, c'est une nouveauté Ici Lorraine.

0: Wonderland avec Earth, Wind & Fire sur Ici Lorraine. On est en pleine période des vendanges actuellement. Ça a démarré en août, ça va durer jusqu'à octobre. Il s'agit de cueillir le raisin dans les vignes, dans les exploitations viticoles. Ilan Malka, votre Lorraine du jour, est bien concernée par le sujet.
1: Elle est un grand nom du vin mosellan. Elle dirige depuis 2008 le domaine des Béliers à Ancy-d'Orneau et elle est aussi depuis 2 ans présidente des vins de Moselle. Bonjour Eve Maurice.
2: Bonjour.
1: Alors présidente des vins de Moselle, qu'est-ce que ça signifie précisément ?
2: Eh ben, c'est la présidence de l'organisme de défense et de gestion de l'AOC, donc l'appellation d'origine contrôlée Moselle. C'est vraiment défendre la viticulture mosellane à tous les niveaux, que ce soit de la promotion auprès du particulier, des échanges avec tous les interlocuteurs qu'on peut avoir. Et c'est toujours le faire découvrir, le faire goûter. On s'entraide aussi au sein du syndicat, les vignerons. C'est une petite filière en fait.
1: Il en est où dans son histoire le vin mosellan aujourd'hui, vous diriez ?
2: Alors, il y a eu une vraie renaissance depuis 40 ans, après une grande histoire. Il ne faut pas oublier qu'en Moselle, en 1850, on avait 6000 hectares de vignes plantées. Et aujourd'hui, on a un développement, l'appellation, elle fait 680 hectares de potentiel. Et on a 84 hectares plantés actuellement, avec une vingtaine de vignerons qui se sont réinvestis dans la viticulture mosellane. Donc en fait, on a encore un gros potentiel de développement. On a aussi... malgré tous les bouleversements climatiques qu'on a actuellement, la chance d'avoir encore un climat frais, même si ça peut faire sourire de dire ça cette année, mais on a quand même un climat frais où toute la famille d'Épineau arrive vraiment à pleine maturité. Là, on est en pleine période de vendange et on voit que la qualité et la maturité est aboutie.
1: Avec le domaine des Béliers, vous produisez combien de bouteilles par an ?
2: Moi, je fais à peu près 25 000 bouteilles sur 5 hectares et demi.
1: Et quels sont vos moments préférés en tant que viticultrice ? Ce que vous aimez le plus dans votre métier, vous diriez ?
2: J'aime bien avoir le réveil du printemps, c'est tous les cycles, le moment de la floraison, quand la vigne se parfume de partout et que on voit le potentiel de l'année. Et puis là, quand on est en août-septembre, voir la maturité des raisins et voir le millésime se dessiner, voir un peu l'accomplissement du travail et imaginer ce qu'on va en faire et ce qu'on va pouvoir avoir en bouteille sur ce millésime et puis le faire découvrir, évidemment.
1: Et la période des vendanges en septembre, c'est la plus intense ?
2: C'est pas la plus intense toute l'année. On va dire que entre avril et juillet, on a vraiment le gros du travail en viticulture, en vigne, vraiment à la production, sur le cycle. Après, la vendange, c'est un peu là où on a le plus de monde, parce que c'est là qu'on embauche tous les vendangeurs. C'est un peu le moment de fête, parce que, après, le raisin est à l'intérieur, à l'abri des aléas climatiques, on est moins accroché à la météo comme on peut l'être tout le reste de l'année.
1: Quand on pense à l'univers du vin, on a l'impression que c'est encore un univers très, sans doute, trop masculin. C'est un cliché, ça, ou pas ?
2: Le monde agricole de manière générale, après ils se féminisent beaucoup, il y a beaucoup de femmes qui travaillent en agriculture, donc oui, non, ça change petit à petit sur la prise de responsabilité et la reconnaissance de la capacité, quoi.
1: Merci beaucoup à vous Eve Maurice.
2: Avec grand plaisir, bonne journée.
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0: Gilbert Montagnier sur votre radio locale ici Lorraine. Je vous souhaite un bon début d'après-midi avec nous. Bon plan, info locale, bonne humeur. Sans oublier la musique qui vous accompagne, Amel Bent, son tout dernier single à suivre juste avant le journal de 14h.
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1: Je vous souhaite une excellente après-midi. Il est 14h, tout de suite le journal présenté par la rédaction d'ICI.
2: La vendange en France devrait de nouveau reculer en 2026 à un niveau historiquement bas, en cause notamment la sécheresse et les canicules à répétition. La production viticole s'élèverait à moins de 34 millions d'hectolitres, en baisse de 6% par rapport à l'année dernière, indique le ministère de l'Agriculture. La chaleur, de retour, 6 départements du sud de la France sont en vigilance orange. Canicule aujourd'hui, hier il a fait 40,3 degrés à Lavorse et dans le Tarn, et c'est un record pour le mois de septembre. Le ministre français des Affaires étrangères, Jean-Noël Barrot, dénonce une trahison de l'esprit européen après la victoire électorale de l'extrême droite dans la région allemande de Saxe-Anhalt. Dans un message posté sur X, le ministre dénonce notamment le programme de l'AFD, son révisionnisme historique, le placement des étrangers dans des camps et l'exaltation de la xénophobie jusque dans les programmes scolaires. Fin de citation. Le procès des meurtriers présumés de Federico Martín Aramburu s'ouvre à Paris. Deux sympathisants de l'ultra-droite, dont un ancien militaire, comparaissent. Plus de 4 ans après la mort de l'ex-rugbyman, tué par balle après une dispute, deux amis qui partageaient une inclination pour la violence, l'idéologie donc d'extrême droite radicale, l'alcool et les armes. Il manque au moins un prof dans 53% des collèges et des lycées publics, constat du SNES-FSU, premier syndicat du second degré, une semaine après la rentrée. Contrairement au discours optimiste du ministre, il n'y a pas un professeur devant chaque classe, dénonce le syndicat dans son enquête. Parmi les disciplines les plus touchées, les maths, le français, la physique-chimie et l'anglais.
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1: La météo pour ce début de semaine, c'est une journée ensoleillée qui s'annonce malgré quelques passages nuageux. Alors pour ce qui est des températures, il faut les compter entre 31 et 33 degrés, avec 32 degrés du côté de Verdun et Longwy. On a 31 dans le pays de Sarrebourg, à Phalsbourg notamment, et même du côté de Metz. La présence d'un ciel voilé cette nuit avec des températures qui seront comprises entre 14 et 17 degrés. On aura 19 degrés dans le secteur de Dabo.
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0: frais sur Ici Lorraine. Dans un instant, trois chansons françaises à la suite et trois artistes qui sont en tournée, parfois même qui s'arrêtent en Moselle ou dans la grande région. Bernard Lavillier, Vanessa Paradis qui vient nous voir le 7 novembre à Luxembourg et Céline Dion qui, elle, démarre sa série de concerts samedi à Paris. C'est l'événement musical de la rentrée et je sais que beaucoup de Lorrains ont réussi à avoir leurs billets et vont partir prochainement vers la capitale. On écoute Hymne à l'amour juste après ça.
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0: Il sera aux arènes de Metz le 19 février. Bernard Lavillier sur votre radio Ici Lorraine. Juste avant d'écouter Zucchero, Ici Lorraine s'occupe de vous et de vous donner des bons plans juste à côté de chez vous.
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0: Toutes les heures, des bons plans à faire dans la région et dans la grande région. Alors justement, on va passer la frontière, direction le parc merveilleux à Bettembourg. Des animaux, des attractions, des structures de jeux pour passer une journée complète à quelques pas de la maison. Avec notamment la possibilité peut-être pour vous d'apercevoir l'un panda roux qui est né il y a quelques semaines. Une naissance qui est un vrai événement pour le parc. Alors pour l'instant, le panda roux en question est bien caché dans sa maison à l'abri des regards, mais c'est assez exceptionnel. Vous avez jusqu'au 11 octobre pour aller tenter de l'apercevoir au parc merveilleux à Bettembourg. En attendant d'apercevoir ce bel animal, sachez que le parc merveilleux, ce sont des animaux, notamment des petites chèvres que vous, vos enfants, allez pouvoir caresser. 5 loups ibériques à observer sur place et puis des jeux en bois pour toute la famille et pour vos enfants notamment, un bus, un avion Luxair ou encore un hélicoptère, une ambulance à découvrir dès maintenant à Bettembourg.

0: Whitney Houston sur Ici Lorraine. Info locale, musique et bonne humeur hein, partout en Moselle avec la FIM, la Foire Internationale de Metz qui se rapproche. Ce sera à Metz Expo dès le 25 septembre. 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Dans un instant sur Ici, le journal de 15h et votre playlist pour vous accompagner.
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1: À Thionville, Forbach, Metz, Sarreguemines et Verdun, merci d'avoir choisi Ici Lorraine. Il est 15h, le journal de la rédaction d'ici.
2: C'est un texte très attendu par les associations et la population. La proposition de loi intégrale contre les violences sexistes et sexuelles arrive à l'Assemblée avant son examen dans l'hémicycle au mois d'octobre. Texte très attendu donc, après on s'en souvient, la large mobilisation qui a suivi l'affaire Liana. Mobilisation qui se poursuit, les associations restent vigilantes et appellent au rassemblement ce soir à 19h devant tous les tribunaux de France. Les buralistes en colère vont manifester toute la semaine pour réclamer le gel de la fiscalité du tabac à l'approche des débats budgétaires, avec en ligne de mire l'augmentation du prix des cigarettes au 1er janvier. La mobilisation a débuté à Muret, près de Toulouse et à Redon, en Bretagne, aujourd'hui. 45 personnes placées en quarantaine à domicile, considérées comme des cas de contact à haut risque, un mois après la détection d'un cas d'hantavirus de la souche des Andes en France. Un adolescent qui est isolé avec sa famille et ne présente plus de symptômes. Deux personnes séquestrées chez elles dimanche à Nice, séquestration liée aux crypto-monnaies, d'après les premiers éléments. Les deux victimes, une mère et son fils, ont été retenues par deux personnes cagoulées qui leur ont volé un portefeuille, un passeport et deux téléphones portables. Nouveau record de température pour un mois de septembre, 40,3 degrés, enregistré hier à Lavaur dans le Tarn. Une température encore jamais atteinte en France à cette période de l'année. Et puis le premier tirage de l'édition 2026 du Loto du patrimoine. C'est aujourd'hui. Depuis son lancement, 383 millions d'euros ont été récoltés. Cela fait 9 ans que Stéphane Bern, qu'on connaît bien ici, a lancé cette opération.
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1: La météo pour ce début de semaine, c'est une journée ensoleillée qui s'annonce malgré quelques passages nuageux. Alors pour ce qui est des températures, il faut les compter entre 31 et 33 degrés, avec 32 degrés du côté de Verdun et Longwy. On a 31 dans le pays de Sarrebourg, à Phalsbourg notamment, et même du côté de Metz. La présence d'un ciel voilé cette nuit avec des températures qui seront comprises entre 14 et 17 degrés. On aura 19 degrés dans le secteur de Dabo.
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0: à Brannigan, sur ici Lorraine. Je vous souhaite un bel après-midi, un bon début de semaine avec nous. Pour la suite, trois chansons françaises que je vous propose. Hein. Louane, Dalida ou encore Eddie Mitchell. Eddie Mitchell qui avait dû annuler sa dernière tournée, qui devait passer par Nancy pour des soucis de santé. Alors la bonne nouvelle, c'est qu'il va mieux. Il est même en train de préparer un album de reprise de ses plus grands succès en duo, s'il vous plaît. Eddie Mitchell arrive pour la suite.
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0: Bonjour.
3: Nicolas Bill.
0: Fin de journée dans la bonne humeur avec de la musique, votre info 100% locale et puis de belles balades partout dans la Moselle et partout en Lorraine. On vous fera découvrir notamment le spectacle Équidance qui se profile d'ici ce week-end à Sarreguemines. Et puis évidemment, tout au long de cette fin de journée, vous allez pouvoir emporter de très très beaux cadeaux. 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

0: Vous écoutez Dalida sur Ici Lorraine. Avant d'écouter le dernier single de Bruno Mars, on vous en dit plus sur les bons plans partout dans la région.
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0: Avec des bons plans toutes les heures, partout en Lorraine, et l'occasion pour vous peut-être d'aller découvrir ce film tourné dans la métropole de Nancy qui s'appelle La Dernière Patiente. On y suit Judith, médecin de banlieue, qui la veille de son départ à la retraite va ouvrir la porte de son cabinet à une jeune femme en rupture de soins et enceinte de 8 mois.
2: Bonjour, c'est pour une consultation.
3: Je suis désolée, le cabinet est fermé.
4: Et qu'est-ce que vous faites là?
3: Bah, je fais du stop, je vais aux urgences.
4: Je suis venue avec une jeune femme qui a perdu du sang cette nuit. Et vous pouvez la prendre dans combien de temps?
3: On fait l'impossible, madame.
0: La dernière patiente à voir depuis quelques jours dans les salles de cinéma de Moselle. Et donc le cabinet de Judith se trouve au haut du Lièvre à Nancy, dans une tour emblématique de 96 mètres qui sera détruite l'année prochaine. On vous a mis les infos sur ce film et cette tour sur notre site ici.fr.
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0: Vous écoutez America sur Ici Lorraine. Info locale, musique et bonne humeur hein, partout en Moselle. Mercredi, ne manquez pas la journée porte ouverte du pôle formation de l'UIMM. C'est l'Union des industries et des métiers de la métallurgie. 9h-16h30 pour pouvoir visiter l'atelier, échanger avec les apprentis, les formateurs. C'est après-demain. Le journal de 16h se rapproche. Grand corps malade et stilto également. C'est une nouveauté.
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1: Bon début de semaine, bel après-midi avec Ici Lorraine. Il est 16h, toute l'actu en France et dans le monde avec la rédaction d'Ici.
2: La vendange en France devrait de nouveau reculer en 2026 à un niveau historiquement bas, en cause notamment la sécheresse et les canicules à répétition. Selon le ministère de l'Agriculture, la production viticole s'élèverait à moins de 34 millions d'hectolitres, en baisse donc de 6% par rapport à l'année dernière. La chaleur de retour en ce début septembre. 6 départements du sud de la France sont en vigilance orange à la canicule aujourd'hui. Hier, il a fait 40,3 degrés à Lavaur, c'est dans le Tarn. C'est un record pour le mois de septembre. Un procès à haute valeur symbolique s'est ouvert ce matin à Orléans. Le milliardaire Olivier Bouygues comparaît pendant 2 jours devant le tribunal correctionnel. Il est poursuivi aux côtés de 5 autres personnes pour destruction d'espèces protégées en bande organisée et élevage illégal de sangliers de cervidés de 2019 à 2025 sur sa grande propriété privée à la Ferté-Saint-Aubin, c'est en Sologne. Aujourd'hui à Muret, près de Toulouse, demain à Givors et à Saverne, mercredi à Salon de Provence, toute la semaine, les 22 500 buralistes français se mobilisent pour obtenir un blocage des prix du tabac selon les buralistes. Les hausses consécutives alimentent directement la contrebande. Il manque au moins un professeur dans 53% des collèges et des lycées publics. Constat du SNES-FSU, premier syndicat du second degré, une semaine après la rentrée. Contrairement aux discours optimistes du ministre, il n'y a pas un professeur devant chaque classe, dénonce le syndicat dans son enquête. Parmi les disciplines les plus touchées, les maths, le français, la physique-chimie et l'anglais.
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1: La météo de cet après-midi et cette fin de journée, pas mal de soleil malgré des passages nuageux. Les températures sont comprises entre 30 et 32 degrés, avec 32 degrés au centre-ville de Metz, du côté de Saint-Avold ou encore dans le pays de Sarrebourg. La présence d'un voile nuageux élevé en début de soirée et même courant de la nuit, 14 à 17 degrés pour les températures, 19 degrés dans le secteur de Dabo. Et puis demain, mardi, les nuages vont laisser place à de belles éclaircies au fur et à mesure de la journée. Les températures comprises entre 29 et 32 degrés.

0: Zazie sur votre radio locale ici Lorraine, on attend avec impatience son nouvel album qui va sortir début octobre et qui s'appelle Volatile. Allez, chaque jour, Vianney Huguenot nous raconte l'actu de l'histoire en Lorraine. Vianney, il y a comme un embouteillage de candidatures à l'élection présidentielle. On part avec vous à Mercy-le-Haut et Bar-le-Duc pour en parler.
1: Oui, dans ces deux communes lorraines qui vont forcément nous inspirer puisqu'elles ont vu naître les deux Lorrains qui ont été présidents de la République. Raymond Poincaré, né à Bar-le-Duc, président de 1913 à 1920, et Albert Lebrun, né à Mercy-le-Haut, président de 1932 à 1940. Alors, vous remarquerez que la Lorraine, hélas, un des plus grands théâtres de guerre, a enfanté les deux présidents des deux guerres mondiales. Avec la nuance quand même, pour Lebrun, c'est qu'en 1940, il est mis à l'écart par Pétain. Certains disent même qu'il se met lui-même à l'écart, mais ceci est un autre débat. Alors, ce qui est intéressant en observant Raymond et Albert, je les appelle par leur petit nom, on est compatriotes, et ben c'est qu'on constate que finalement, nos modes de fonctionnement et nos comportements politiques varient peu. Aujourd'hui, il y a en effet un gros embouteillage de candidatures. J'ai compté, il y a une quarantaine de postulants à l'heure où je vous cause, et certains candidats plaident pour ce qu'on appelle les primaires, en sachant qu'ils ne respecteront pas forcément le résultat du vote interne.
0: Et là, Vianney Huguenot, on pense à Raymond Poincaré en 1913 qui bafoue le deal entre les Républicains.
1: Oui, car les Républicains s'étaient mis d'accord. On soutient celui qui arrive en tête, en l'occurrence Jules Pams, le candidat que Clémenceau avait balancé dans les pattes de Poincaré, qu'il n'aimait pas beaucoup. Et Poincaré, à cette primaire de janvier 1913, n'arrive donc que deuxième derrière Pams, mais il n'en a cure, se présente quand même et gagne. Il y a un autre lien qui est intéressant qu'on peut faire avec notre époque, c'est notre difficulté, je crois, à intégrer la notion de temps. Je m'explique. Pour beaucoup, les sondages d'aujourd'hui montrent une élection pliée. Sans doute, disent-ils, que ce sera une confrontation entre les extrêmes. Mais il reste 9 mois. Et toutes les élections présidentielles nous montrent que 9 mois, c'est une éternité. Tout peut changer. Albert Lebrun nous en apprend beaucoup sur cette notion du temps. Alors, il faut d'abord préciser que, à son époque, c'était les parlementaires qui élisaient le président. Donc, les actes de candidature et les campagnes étaient beaucoup plus courtes. Mais tout de même, Albert Lebrun, élu une première fois en 1932, a toujours juré qu'il ne se représenterait pas en 1939. Et ce qui est étonnant, c'est qu'il le jure jusqu'au dernier moment. Le petit Marseillais du 30 mars 1939 explique qu'Albert Lebrun va confirmer à Montélimar sa décision de ne pas se représenter. Et nous sommes là à 6 jours du premier tour. Lebrun ira tout de même et sera élu dès le premier tour, le 5 avril 1939, avec 56% des voix, s'il vous plaît.
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1: Prince, sur votre radio Ici Lorraine. 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Vous restez avec nous, le dernier single d'Adèle Castillon arrive dans un instant sur Ici Lorraine.
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0: Mécano sur votre radio locale ici Lorraine. Pour ne rien manquer des bons plans et des idées de sortie partout sur le département, vous pouvez compter sur nous.
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0: Avec toutes les heures, des bons plans partout dans la région pour en profiter. N'attendez pas pour aller découvrir les rochers sculptés du Pays de Beach qui se trouvent en plein cœur du petit Colorado Lorrain. On est entre Roppwiller et Lemberg. Ce sont quatre rochers sculptés à l'époque gallo-romaine qui sont considérés comme des vestiges uniques en France. Et bien sachez qu'ils ont été sélectionnés il y a quelques jours par le loto du patrimoine, c'est-à-dire sur notre site ici.fr et notre application ICI. 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Vous allez pouvoir tester cette randonnée de 7 km en une seule journée et pourquoi pas le faire d'ailleurs en automne, cette randonnée, parce que là, les feuilles des arbres, les rochers s'unissent dans un camailleux de teinte rouge-orangé. C'est vraiment à voir. 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

One Republic sur votre radio ici Lorraine. Alors comment garder le sourire après 4 épisodes de canicule, 4 vagues de chaleur, une sécheresse, des tornades? Eh bien en chantant avec Fred Ballard et ses joyeux compères de l'humour en tube cet après-midi.

Ah oui, c'est sûr que les escargots en bavent un petit peu, et pas que. C'est peut-être aussi la fin des haricots, mais pas la fin des parodies poilantes. Ingrid Courrèges, Ami, Kenji Girac en boîte, mais c'est pour la bonne cause.

voyons le bon côté de la sécheresse. Hein. Ceux qui d'habitude sont moqués quand ils chantent faux vont pouvoir monter des chorales de losers pour faire tomber la pluie avec Maître Gims au répertoire. Ah.

0: prennent pas des douches mais des bains.
1: Ah bah oui, une douche à trois tous les 8 jours, c'est ce qui nous pend au nez, hein. Mais Frédéric Fromet nous donne quand même envie de chanter sous la douche et de nous marrer sous la pluie. C'est toujours ça de prix.
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0: La liste rose sur votre radio ici Lorraine. Vous restez avec nous dans un instant, des bons plans qui nous emmèneront du côté de Sarreguemines avec notamment un spectacle équestre magnifique qui se profile, ce sera dans quelques jours. On en parle d'ici 17h10, mais avant le journal de 17h et puis Tame Impala et Jenny, c'est une nouveauté ici Lorraine, restez avec nous.
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0: Alain Souchon, la balade de Jim sur Ici Lorraine.
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0: Bon début de semaine, merci de votre fidélité, c'est Ici Lorraine que vous écoutez. À 17h, l'information, Natacha Cadure, bonjour.
2: Bonjour Nicolas, bonjour à tous.
0: Premier trajet dans un bus de ville pour des écoliers de la ville d'Hayange.
2: Oui, c'est TEMO, le syndicat qui gère les transports publics dans la Fench et le Thionvillois, qui a accepté de reprendre ce service pour une cinquantaine d'élèves, après que la mairie avait décidé de supprimer la navette scolaire pour des raisons financières. Un accord avait donc été trouvé pour que des bus de ville fassent la liaison entre le quartier excentré de Saint-Nicolas-en-Forêt et l'école du Jura dans le centre-ville. La ville d'Hayange, elle met à disposition un agent pour les accompagner sur le trajet. C'est un policier à la retraite. Il reste néanmoins quelques inquiétudes pour les parents, notamment pour s'assurer que les enfants soient bien visibles sur le bord de la route. Marie Griot est la première adjointe au maire de Hayange en charge des affaires scolaires. Elle était présente pour le premier trajet ce matin.
3: Je l'entends et je pense que c'était une très bonne chose qu'il y ait certains parents qui fassent le trajet avec nous ce matin, parce que ça permet, quand on le fait, de repérer certains petits problèmes qu'on n'avait pas en tête au moment où on planifie les choses. Donc j'ai pu discuter avec certaines mamans qui ont de très bonnes idées. Les gilets, pour le coup, on en a disponibles au niveau du périscolaire, donc on va peut-être leur demander de nous en céder quelques-uns pour le groupe d'enfants. Puis oui, il y aura un passage piéton qui va être ajouté sur une zone assez vite identifiée. La prochaine étape, c'est de voir avec le syndicat exactement combien d'enfants et qui sont les enfants qui se sont inscrits, puisque pour l'instant, il y a encore des parents qui veulent tester le service avant de prendre l'adhésion. Donc une fois qu'on aura ça, on pourra avoir vraiment un listing de présence, et au moins le policier pourra vérifier si les enfants sont bien montés dans le bus quand ils doivent le prendre le matin, midi et l'après-midi.
2: Et puis il y a d'autres quartiers concernés par la suppression de la navette scolaire, Faubourg Sainte-Berthe et Marchepie, soit environ 35 enfants. La mairie assure que 3 parents seulement se sont signalés et que des solutions individuelles ont été trouvées. Un homme de 54 ans condamné aujourd'hui à 18 mois de prison pour exhibition sexuelle et outrage sexiste et sexuel sur mineur par le tribunal judiciaire de Metz. Des faits qui se sont passés dans son immeuble à Novéan-sur-Moselle en juin dernier. Ce sont 2 enfants de 4 et 6 ans qui racontent avoir vu leur voisin sortir son sexe en les regardant. 2 autres enfants âgés de 7 et 8 ans ont, eux, entendu des propos à caractère sexuel envers eux. Déjà condamné à 2 reprises pour exhibition sexuelle, le quinquagénaire avait 28 mentions diverses sur son casier. Une répétition générale surprise sur l'A31 avant la venue du pape à Metz. Ça s'est passé ce matin. Elle était surprise en tout cas pour les automobilistes pris dans les ralentissements causés par l'opération. Une simulation du futur trajet du pape Léon XIV qui a été organisé depuis Lorraine Aéroport jusqu'au centre-ville de Metz. L'autoroute a été coupée pendant quasiment une heure ce matin à hauteur de Léménil. Le pape sera à Metz, vous le savez, toute la journée du lundi 28 septembre prochain dans le cadre d'une visite de 4 jours en France. Et on sait déjà que le stationnement sera interdit dans une zone du centre-ville de Metz 5 jours avant. Ça fait partie des restrictions qui se précisent et on vous détaille déjà tout ce que l'on sait dans un article publié sur ici.fr.
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0: Le temps, Nicolas. C'est plutôt pas mal avec ce beau soleil qui rayonne en Moselle sur cette fin de journée. Les températures estivales, puisqu'on a relevé, on relève encore 29 degrés en plein soleil là, en ce moment sur le département. C'est pas mal du tout. Les températures attendues cette nuit, 13 à 15 degrés, 16 à 19 sur l'est du département. On aura un petit peu plus de chaleur. Et puis demain, très beau soleil le matin. Un ciel un peu plus voilé en cours de journée, mais avec un mercure toujours aussi chaud, toujours aussi estival. Demain, les maximales entre 29 et 31 degrés. Natacha, on vous retrouve tout à l'heure à 18h.
2: À tout à l'heure.
0: À tout à l'heure. Il y a pas beaucoup de monde hein, en ce début de semaine et en cette fin de journée sur la 31 sens descendant. 30 minutes d'embouteillage nous signalent nos cartes entre Entrange et hauteur de Thionville. Donc 30 minutes coincées dans les embouteillages dans le sens descendant. N'hésitez pas à apporter vos temps de parcours précis et peut-être également vos difficultés dès maintenant par téléphone. Il y a Julien qui vous attend au standard au 03 87 52 13 13. Passez également par notre messagerie WhatsApp, hein, par message vocal ou directement par SMS. N'hésitez pas, on reçoit tout en studio. Passez une très belle fin de journée avec nous. Dans un instant, retour de la musique avec le dernier Boulevard Désert et Carbone.
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0: Boulevard désert et carbone, c'est pas si facile. Nouveauté ici Lorraine, ça arrive dans les prochaines minutes.
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0: Et puis dans 3 minutes, vous allez faire la rencontre d'une personnalité lorraine. Elle s'appelle Ève Maurice, elle fait partie du domaine des Béliers, les Vigneronnes. Elle est aussi présidente de l'AOC Moselle. Et en cette période des vendanges, eh bien un coup de projecteur sur notre bon vin de Moselle, avec modération, après ce classique Waterloo, à bas sur Ici Lorraine.

0: Waterloo, Abba sur votre radio locale ici Lorraine. Dans un instant, on vous emmène à Sarreguemines pour découvrir un spectacle équestre, une fusion entre les danseuses et danseurs et les chevaux. C'est à voir ce week-end. On vous donne tout le programme dans un instant sur ici Lorraine.
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0: Avant d'écouter Dizry et le dernier single de Boulevard Désert, on va faire une rencontre en ce début de semaine. On est en pleine période des vendanges en ce moment. Ça a démarré en août, ça va durer jusqu'au mois d'octobre. Et notre fierté dans le département, bah c'est le vin de Moselle. Alors à consommer avec modération, mais il en est où le vin mosellan? On a posé la question à Ève Maurice du domaine des Béliers. Elle est aussi présidente de l'AOC Moselle.
3: Alors, il y a eu une vraie renaissance depuis 40 ans, après une grande histoire. Il ne faut pas oublier qu'en Moselle, en 1850, on avait 6000 hectares de vignes plantées. Et aujourd'hui, on a un développement, l'appellation, elle fait 680 hectares de potentiel. Et on a 84 hectares plantés actuellement, avec une vingtaine de vignerons qui se sont réinvestis dans la viticulture mosellane. Donc en fait, on a encore un gros potentiel de développement. On a aussi... malgré tous les bouleversements climatiques qu'on a actuellement, la chance d'avoir encore un climat frais, même si ça peut faire sourire de dire ça cette année, mais on a quand même un climat frais où toute la famille d'épineaux arrive vraiment à pleine maturité. Là, on est en pleine période de vendange et on voit que la qualité et la maturité est aboutie.
0: Ève Maurice du domaine des Béliers, présidente aussi de l'AOC Moselle. Elle répondait aux questions d'Ilan Malka. C'était notre Lorraine du jour que vous retrouvez en intégralité et en replay sur notre site ici.fr. Le retour de la musique pour ce début de semaine à 17h10, Boulevard Désert et Carbone. C'est une nouveauté ici.

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1: Ils seront en concert à Differdange au Luxembourg le 16 mars 2027, Boulevard Désert en duo avec Carbone sur ce titre Nouveauté ici Lorraine. Il est 17h13, je vous souhaite une belle semaine et un bon début de semaine, surtout avec votre radio locale et avec un bon plan dans le secteur de Sarreguemines pour ce week-end. Bonsoir Joël.
2: Bonsoir Nicolas.
1: Le spectacle équestre Equidance, ce sera ce dimanche à 15h à Kaufer Équitation. Pour resituer, juste avant de rentrer dans le fond du sujet, c'est quoi Equidance, Joël ?
2: Equidance, c'est une association entre des danseuses et un cavalier et trois chevaux. Voilà.
1: Et donc vous allez nous proposer dimanche à Sarreguemines ce spectacle équestre d'une heure et demie. On peut s'attendre à quoi en venant vous voir ?
2: Alors, on va retrouver du spectaculaire comme de la voltige cosaque, de la poste hongroise. La poste hongroise, c'est une cavalière qui est debout sur deux chevaux et qui galope avec ses chevaux et qui fait des figures avec eux. On va retrouver du plus poétique avec de la danse, du flamenco, de la danse cigane, de la danse orientale et tout ça avec un cheval en même temps. Donc, la danseuse et le cheval dansent ensemble. Et vous aurez des chevaux en liberté aussi, avec du travail avec un cheval ou deux chevaux en liberté. Mais c'est très poétique et très sensuel.
1: C'est ça qu'on trouve sublime avec les spectacles équestres, Joël. C'est aussi ces moments de communion entre l'animal et l'être humain. C'est aussi ce que vous mettez en valeur dans ce spectacle.
2: Oui, oui, c'est quelque chose qui est important pour nous. C'est cette communication, cette connexion avec eux et l'amour qu'on a pour eux. Et ça se ressent beaucoup dans le spectacle.
1: On travaille comment en amont un spectacle comme ça avec des chevaux, Joël ? Ce sont des animaux qui apprennent vite ou il faut du boulot quand même sur plusieurs mois pour que ça fonctionne ?
2: Ben, il faut quand même plusieurs mois, oui. Oui. Il faut quelques années pour éduquer le cheval, travailler toute la base avec lui. Et après, c'est naturel. Il y a des chevaux qui vont pas du tout aimer le spectacle et il y en a d'autres. Ils se mettent dans la musique, ils adorent ça et ils font les choses tout seuls pratiquement.
1: Et ça fonctionne. Moi, je vous donne rendez-vous à Kaufer et Équitation. C'est à Sarreguemines, rue des Deux-Ponts, dimanche à 15h pour assister à ce spectacle équestre Equidance à ne surtout pas manquer. Merci beaucoup, Joël.
2: Merci Nicolas, bonne
1: je vous souhaite
2: soirée
1: une
2: à vous.
1: Belle soirée et on se dit à dimanche 15h à Sarreguemines avec ce très très beau spectacle plein de poésie, plein de magie. À très bientôt. 17h15, le retour de la musique avec Dizry sur votre radio locale ici Lorraine et puis on va continuer à faire la route avec vous. 25 minutes d'embouteillage. Voilà ce qui vous attend entre Canfun et hauteur du pont de Beauregard à Thionville. La 31 bien saturée sur cette fin de journée. 03 87 52 13 13, on fait la route avec vous.
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0: Bizri sur votre radio locale ici Lorraine. Je vous laisse noter la date, 11 novembre, pour aller voir George Michael au cinéma. George Michael, The Face Tour, qui arrive cet automne dans les salles obscures. Émilie Mazoyer vous donne toutes les infos dans moins de 10 minutes sur ici Lorraine.
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10: 17h23, je vous souhaite un très bon lundi avec Ici Lorraine. La suite, c'est un nouveau point sur vos conditions météo et conditions de trafic sur le département de la Moselle et d'ailleurs sur toute la région Lorraine. Et puis Florent Pagny, la dernière chanson du monde.

0: 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Florent Pagny sur votre radio locale, ici Lorraine. Puis décidément, l'agenda du mois de novembre a l'air particulièrement chargé. Toute l'actu musicale, Émilie Moiseuillet.
1: Salut tout le monde. Émilie au rapport pour votre dose quotidienne d'actualité musicale. La légende Gloria Gaynor fête son anniversaire. I Will Survive, c'était donc vrai.

0: chanteuse américaine Gloria Gaynor, sur scène et dans les studios d'enregistrement depuis le milieu des années 60, souffle aujourd'hui 83 bougies. Pierre Demar et Clara Luciani nous mijotent quelque chose.
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0: Ils sont amis dans la vie, Pierre Demar et Clara Luciani. Si vous les suivez sur Instagram, vous avez peut-être même vu passer quelques photos et vidéos rigolotes de vacances cet été. Leur complicité s'affiche aussi en musique. En février dernier, Pierre a été l'invité surprise du grand concert de Clara à Paris-Bercy. Et chacun son tour, c'est maintenant Clara l'invitée. Elle sera le 25 septembre en duo sur le nouvel album de Pierre, Ave Demar. Très attendu. Un petit ciné avec George Michael, ça vous dit ?
2: Yes, I gotta have faith.
0: En 1987, il y a bientôt 40 ans, après avoir quitté le succès confortable mais un peu étouffant de son duo Wham, George Michael cartonnait avec Faith, son premier album solo. La tournée qui a suivi, cruciale pour lui, hein, il était attendu au tournant, la tournée donc a été filmée, précisément les dates parisiennes des 30 et 31 mai 1988. Ce sont ces concerts, restés inédits et augmentés d'un court-métrage où George Michael se livre sur cette période de transition, que vous allez pouvoir découvrir au cinéma. George Michael, The Faith Tour, séance unique partout en France, le mercredi 11 novembre. Réservez d'ores et déjà votre soirée. 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
4: Ce soir dans Décibel, on va faire un petit retour du Ici Live Festival de la Ciotat avec donc Marine et Benjamin Biolay qui étaient d'ailleurs parmi nous pour les fêtes de la Mirabelle avec Ici Lorraine. C'était il y a quelques jours. Beaux événements en tout cas sur la région. Elton John pour le retour de la musique sur votre radio locale. Et puis dans quelques instants, retour sur les routes et autoroutes de Moselle. C'est lundi, vous êtes peut-être dans les embouteillages, notamment sur la 31 pour vous qui rentrez du Luxembourg vers le département de la Moselle. Point complet à suivre dans quelques instants seulement sur Ici.

0: Nikita, Elton John sur votre radio ici Lorraine. Vos conditions de circulation sur cette fin de journée, je vous disais que c'était particulièrement chargé sur la 31 ce soir dans le sens descendant et ça l'est entre Zouvegun et hauteur du pont de Beauregard à Thionville. 40 minutes de bouchon, voilà ce qui nous est signalé sur nos cartes. Je vois pas d'accident qui pourrait expliquer cette densité de trafic ce soir. Je pense juste qu'il y a beaucoup de monde sur le début de semaine et que c'est particulièrement tendu là sur la 31 sens descendant. Vous apportez vos précisions dès maintenant sur WhatsApp au 03 87 52 13 13. J'attends vos messages vocaux, vos messages textes et peut-être également vos précisions auprès de Julien qui vous attend au standard. C'est le même numéro dans les deux cas, le 03 87 52 13 13. Beaucoup de monde aussi, bien suite à ces gros ralentissements sur la 31 sur le réseau secondaire. Je vois que c'est chargé à hauteur d'Étanges Grandes, chargé également au niveau de d'Élanges ou encore de Tranges. Restez vraiment vigilants si vous êtes dans ces secteurs-là. Et puis patience également sur l'autoroute A30. Avec ces embouteillages liés à la zone de travaux entre Famec et Richemont, dans ce sens de circulation, un quart d'heure coincé dans les bouchons. On a un beau soleil sur cette fin de journée en Moselle, des températures qui vont redescendre entre 13 et 15 degrés. Il y aura un peu plus de chaleur d'ailleurs cette nuit sur l'est du département, jusqu'à 16 à 19 degrés. Et puis demain, on profite du beau soleil le matin, ciel un peu plus voilé l'après-midi, mais avec des températures toujours très estivales. Comptez 31 degrés pour les températures maxi. Belle fin de journée avec ici Lorraine, très bon début de semaine. Dans moins de 10 minutes, on va filer de l'autre côté de la frontière.
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0: On ira voir nos voisins belges ce soir, puisque depuis quelques jours, le 1er septembre, le casque est obligatoire à trottinette électrique. Ça concerne pas tout le monde, et c'est d'ailleurs pas la seule mesure qui a été prise. On vous en dit plus après le nouveau Pierre Demar et Niagara sur votre radio locale ici.

0: Niagara sur votre radio locale ici Lorraine. Merci à Jean-Jacques qui nous envoie un message au 03 87 52 13 13 via WhatsApp pour nous en dire plus sur la zone de travaux et ce gros embouteillage en ce moment sur la 30. Vous êtes peut-être dedans dans le sens Longwy-Metz. Jean-Jacques nous indique que ce bouchon commence à remonter jusqu'à Sérémange, voire même Hayange, et apparemment ce serait lié à un accident au niveau de la zone de travaux. Vous en savez plus, 03 87 52 13 13, on fait la route avec vous.
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0: Le dernier Pierre de Mars sur votre radio ici Lorraine. Sa tournée va passer par Metz d'ailleurs avec une date prévue à la BAM le 14 novembre. Qui veut des places pour la foire internationale de Metz? Je vous pose la question parce que j'ai 4 places à vous offrir dans moins de 10 minutes. Le principe est simple, il faudra tendre l'oreille et répondre correctement à la question que je vais vous poser. Question musicale évidemment. 4 invitations pour vous pour la FIM dans les prochaines minutes uniquement sur ici Lorraine.
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0: Allez, je vous emmène comme chaque soir à la frontière. Depuis le 1er septembre, il y a eu quelques changements importants sur les routes en Belgique, notamment pour celles et ceux qui décident de prendre leur trottinette électrique. Le casque devient obligatoire. Alors ça concerne principalement les trottinettes qui vont au-delà des 20 km/h. Et ce n'est pas la vitesse à laquelle vous roulez qui compte, c'est sa vitesse maximale. Il faut dire que chez nos voisins belges, la mesure a été prise à cause des chiffres inquiétants. 13 personnes sont mortes l'année dernière à trottinette. 50 accidents de trottinette sont recensés d'ailleurs chaque semaine chez nos voisins. Et l'année dernière, le nombre d'accidents qui impliquaient des trottinettes avait augmenté de 26% par rapport à 2024. Écoutez Benoît Godard, le porte-parole de l'Institut de sécurité routière VIAS. Il répondait il y a quelques jours aux questions de la RTBF.
3: 65% des utilisateurs de trottinettes électriques qui atterrissent aux urgences d'un hôpital après un accident sont touchés à la tête. Or, le casque permet de réduire de 70% le risque de lésions cérébrales graves et donc à trottinette en particulier, c'est vraiment essentiel de porter le casque. Vous êtes debout sur un véhicule qui a de petits trous et malheureusement, les chutes sont assez fréquentes. Et quand chute il y a, c'est généralement la tête qui est touchée.
0: Autre changement également, et les trottinettes électriques sont toujours dans le viseur, celles qui sont en libre service devraient disparaître des rues belges. Changement qui est lié au nombre d'accidents évidemment, mais aussi aux licences des opérateurs de trottinettes qui expirent à la fin de cette année 2026. Et enfin, chez nos voisins belges, ce mois de septembre rime avec comptage dans les services d'urgence. Le pays veut mesurer un peu mieux les accidents à vélo et en trottinette, puisqu'à l'heure actuelle, une grande partie des cyclistes grièvement blessés n'apparaît pas du tout dans les statistiques officielles.

Tracy Chapman sur votre radio locale ici Lorraine. C'est l'événement chaque année à la fin du mois de septembre, la FIM, la Foire Internationale de Metz. Ça démarre le 25 septembre. 10 jours de rendez-vous au Parc des Expositions de Metz pour vivre cette année le Pacifique, avec notamment des expositions magnifiques et immersives aussi pour voyager au cœur des cultures polynésiennes. Il y a plein d'animations qui sont au programme, sans oublier que la gastronomie sera à l'honneur avec les traditionnels concours de la foire. Je pense notamment à la Mirabelle d'or ou encore au trophée cristal Michel Roth. Vous voulez vos invitations? 03 87 52 13 13. J'ai 4 places pour la FIM à vous offrir. Si vous trouvez quelle est l'émission, et quel est le générique de cette émission. Vous avez une idée de l'émission que nous recherchons ce soir? Vous nous passez un coup de fil au 03 87 52 13 13. On joue ensemble. Il y a 4 places pour la Foire Internationale de Metz. Vous avez le temps du disque pour tenter votre chance. Joan Jett sur Ici Lorraine.

0: Le rock de Joan Jett sur votre radio locale ici Lorraine. Passez un très bon début de semaine, 17h52.
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0: Votre radio qui vous offre 4 places pour la foire internationale de Metz, avec Laurent qui nous a rejoint depuis Dahlstein. Bonsoir Laurent.
3: Oui, bonsoir.
0: Bonsoir, comment ça va en ce début de semaine ?
3: Ah bah écoute, ça va très bien, il fait beau, il fait chaud, il faut profiter.
0: Ben oui, jusqu'à 31 degrés relevés à Dahlstein, à Thionville, à Sarreguemines, Metz également aujourd'hui. Ça va continuer demain avec un ciel un petit peu plus nuageux, mais on va profiter encore de bonnes températures. L'été qui continue, ça nous fait du bien, Laurent. Laurent, ce qui peut être pas mal aussi, ce sont ces invitations pour la FIM, la Foire Internationale de Metz, qui nous emmène en plus de ça cette année dans une exposition immersive autour du Pacifique. Je vous demandais à quelle émission appartenait ce générique, écoutez. Je vous écoute, Laurent.
3: Ah, je pense avoir reconnu la Star Academy.
0: Eh bien, c'est effectivement la bonne réponse, bravo.
3: Super.
0: Félicitations. Alors, je vous en parle parce qu'il y a une nouvelle saison qui se prépare sur TF1 et apparemment, on aura plus d'infos ce soir sur TMC dans l'émission Quotidien à partir de 19h15. Voilà, les premières informations sur cette nouvelle saison seront dévoilées ce soir. Laurent, bravo, 4 invitations pour la Foire Internationale de Metz.
3: Merci
0: avec
3: beaucoup,
0: ici Lorraine, c'est
3: beaucoup.
0: Pour vous. Profitez-en bien, ça démarre le 25 septembre. À très bientôt du côté de Dahlstein, Laurent. À très vite.
3: Merci.
0: À très vite. Dans un instant, lundi c'est Graouli, ça se rapproche. On va revenir sur le dernier match du FC Metz, c'était ce week-end face à Rodez. Et après une série de matchs nuls, eh bien les Grenats nous ont offert un 4-1. Franchement, ça nous a fait plaisir. Le débrief à suivre dans la prochaine heure sur Ici Lorraine.
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0: Dans moins de 5 minutes, votre info 100% locale. Et puis Céline Dion pour terminer cette heure en musique. En attendant, c'est pas classique ici, Lorraine.

0: Elle attend ses fans chaque soir au pied de son hôtel parisien pour échanger, parfois même chanter, danser avec eux. Céline Dion sur votre radio locale ici.
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0: La série de concerts de Céline Dion débute samedi à Paris. C'est l'événement musical de la rentrée. Bon début de semaine, 18h, l'information Natacha Cadur, bonsoir.
2: Bonsoir Nicolas, bonsoir à tous.
0: Le parquet de Sarreguemines donne des précisions sur une vaste affaire d'abus sexuels sur mineurs.
2: Oui, on vous en parlait il y a quelques jours sur votre radio ici Lorraine. Ce couple de septuagénaires poursuivis pour viol et tentative de viol sur plusieurs enfants. Pendant 30 ans, ils ont accueilli ces enfants sous le statut d'assistants familiaux à Rohrbach-les-Bitches. On apprend aujourd'hui qu'une autre famille est impliquée dans ces faits. Bonsoir Diane Sprimont.
3: Bonsoir Natacha, bonsoir tout le monde.
2: Et une cinquantaine de garçons et de filles se disent victimes de ces familles.
3: Oui, ils racontent avoir subi des abus sexuels et des violences pendant leur placement en famille d'accueil. Ils étaient mineurs au moment des faits, ils sont maintenant majeurs. Pour près de la moitié d'entre eux, les faits sont prescrits. D'autres n'ont pas voulu donner suite aux investigations. Il reste donc au total 14 filles et 12 garçons victimes dans ce dossier. Et on apprend donc qu'en plus du couple de septuagénaires famille d'accueil, un autre assistant familial est poursuivi dans ce dossier. Un homme de 61 ans qui, lui, prenait en charge ses enfants en tant que famille relais. C'est un foyer qui remplace temporairement la famille d'accueil si elle doit s'absenter ou prendre un peu de repos. Dans cette affaire, ce sexagénaire faisait donc office de famille relais pour le couple domicilié à Rohrbach-les-Bitches. Il lui est mis en examen pour des agressions sexuelles et corruption de mineurs entre 2015 et 2017.
2: Précision de Diane Sprimont, cet homme est donc placé sous contrôle judiciaire. Vous retrouvez sur ici.fr les précisions dans cette affaire. À Metz, un homme de 54 ans a été condamné aujourd'hui à 18 mois de prison pour exhibition sexuelle et outrage sexiste et sexuel sur mineurs. Ce sont des enfants qui habitent dans son immeuble qui ont raconté avoir vu leur voisin sortir son sexe en les regardant ou avoir entendu des propos à caractère sexuel les visant. Quatre enfants en tout âgés de 4 à 8 ans. Cet habitant de Novéan-sur-Moselle avait déjà été condamné à deux reprises pour exhibition sexuelle. Il avait 28 mentions diverses à son casier.
0: Les restrictions se précise avant la visite du pape à Metz.
2: Oui, le stationnement sera interdit dans une large partie du centre-ville jusqu'à 5 jours avant l'arrivée de Léon XIV. C'est le 28 septembre prochain. Circulation également progressivement interdite dans la même zone depuis la veille. Ça fait partie de ce que l'on sait déjà, mais une nouvelle conférence de presse jeudi fera un point global. On vous résume tout ça dans un article publié sur ici.fr. Ce matin, c'est une répétition générale du trajet du pape depuis l'aéroport de Lorraine qui s'est déroulée sur l'A31 avec plusieurs fermetures successives de bretelles d'accès. L'opération a provoqué quelques kilomètres de bouchons entre 9h et 10h.
0: De plus en plus d'escroqueries par manipulation.
2: Oui, qu'il s'agisse de faux conseillers bancaires ou d'envois de SMS frauduleux, les montants de cette fraude aux moyens de paiement ont augmenté en France en 2025 et en particulier à cause de ces manipulations. Les sommes en cause ont bondi de 34%. Ce sont les chiffres publiés par l'Observatoire de la sécurité des moyens de paiement. Les explications de Dylan Prieur.
4: La technique est bien rodée. Vous recevez dans votre boîte mail un message de votre conseiller qui vous alerte d'une tentative de fraude avec un lien pour le régler. C'est suspect, oui, mais dans ce mail, il y a aussi votre vrai numéro de compte ou votre numéro de sécurité sociale.
5: Je pense que c'est légitime. Il va aller cliquer sur le lien parce qu'il y a un besoin de mise à jour d'une information, par exemple. Et ce faisant, il va fournir des données de paiement, des données de connexion supplémentaires qui vont ensuite aider le fraudeur à préparer une attaque de type manipulation, de type faux conseiller bancaire.
4: À la Banque de France, Julien Lassalle est le secrétaire de l'Observatoire de la sécurité des moyens de paiement.
5: Et à partir du moment où il met la pression sur la victime, la victime va réaliser un certain nombre de manipulations à la demande de ce faux conseiller bancaire sans se rendre compte que ce qu'elle est en train de faire concrètement, c'est de valider les paiements frauduleux et pas de les arrêter.
4: Après plusieurs années de stagnation, cette méthode de hameçonnage est repartie à la hausse. 516 millions d'euros volés au total, tout ça alimenté par les fuites de données, comme celle du fisc cet été par exemple.
5: Il y a une responsabilité des administrations publiques, mais aussi des sites marchands, à faire en sorte que l'accès au compte client soit sécurisé. Donc effectivement, le renforcement des procédures d'authentification, qui étaient parfois un petit peu légères sur certains sites d'administration, ça il faut le reconnaître.
4: Et pour lutter contre ces méthodes, la Banque de France souhaite s'inspirer de ce qui se fait en Angleterre, avec la mise en place d'un numéro vert qui vous renvoie vers votre vraie banque pour toute suspicion de fraude, qui, il le répète, touche tous les profils.
2: Précision Dylan Prieur.
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2: Température encore estivale, Nicolas.
0: Oh bah oui, on a relevé jusqu'à 32 degrés cet après-midi sur le département de la Moselle et ce sera la même chose demain. Les températures en attendant sous ce beau soleil vont descendre progressivement avec l'arrivée de la soirée et de la nuit. 13 à 15 degrés attendus cette nuit, 16 à 19 uniquement sur l'est de la Moselle, il fera un petit peu plus chaud. Et puis demain, bah ça sera un beau soleil le matin, un peu plus voilé quand même en cours de journée, mais avec un mercure toujours aussi chaud, 29 à 31 degrés, que vous soyez sur Forbach, Thionville ou encore Metz et Verdun. L'état du trafic sur cette fin de journée, circulation plutôt fluide sur l'autoroute A4 ce soir. Pas de difficulté sur l'autoroute A320. Par contre, patience pour vous qui circulez sur l'autoroute A3 depuis le Luxembourg jusqu'à la frontière avec la Moselle, l'A31 également. Il faut s'armer de patience. On a eu jusqu'à 25 à 30 minutes d'embouteillage entre Zouvegun et hauteur de Thionville, Pont de Beauregard. Vous êtes peut-être encore dedans. 03 87 52 13 13. Bon courage.
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0: Jusqu'à 19h, comme chaque lundi. Lundi, c'est Graouli. Thomas Jean-Georges, bonsoir.
8: Bonsoir Nicolas Bill.
0: On va revenir évidemment sur le dernier match de nos Grenats. C'était ce week-end face à Rodez et ça nous a fait plaisir, hein, dis donc.
8: Ouais, une belle victoire, 4 buts à 1. Enfin, un match cohérent, consistant de la part des hommes de Lucols. Et on va en parler notamment de ce premier triplé de la jeune carrière d'un attaquant sénégalais avec le FC Metz, Pape Moussa Fall.
0: Lundi, c'est Graouli. Jusqu'à 19h avec vos appels, puisque vous pouvez aussi participer par WhatsApp ou directement via le standard 03 87 52 13 13. Passez une très belle fin de journée. Argent trop cher, téléphone sur votre radio locale ici.

0: téléphone. Trop cher, Jean, trop cher sur Ici Lorraine. Il est 18h10, place à l'actu du FCMS sur votre radio locale.
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0: Et au menu de cet épisode numéro 3 de cette nouvelle saison, le FCMS qui se libère et se rassure après ce large succès de samedi face à Rodez, 4-1. Après 3 nuls consécutifs et un début de saison sans relief, peut-on parler de match référence? On vous attend au 03 87 52 13 13. Le premier triplé en France et en Ligue 2 de Pape Moussa Fall, l'attaquant de 22 ans, va-t-il égaler ses prédécesseurs et compatriotes sénégalais, les Sabali, Diallo et autres Sako? Jesse Demingue, impliqué de près et de loin sur les 4 buts de son équipe. TJ Savani, encore passeur décisif, et le très précieux, et très précieux également sur les coups de pied arrêtés. Et l'espoir Believe Mulongo qui sera enfin de sa torpeur. L'entrejeu messin est-il l'arme numéro 1 du club dans sa quête de remontée? Les choix forts aussi de Luc Holz qui a sorti à la mi-temps 2 de ses défenseurs, emballés ou sceptiques par le management du technicien luxembourgeois. Et enfin, pour terminer, 6 jours après la fin du mercato estival en France, que faire de ces joueurs qui pouvaient ou qui souhaitaient partir? Les Sané, Bokele, Touré et autres Mboula, on en parle naturellement dans cette émission. Et puis vers 18h50, un premier bilan de la rentrée sur le terrain du district mosellan de foot. Nous serons en ligne avec le directeur général Emmanuel Salin. Pour m'accompagner ce soir, 2 experts, normalement, Mehdi Abirez du site Let's Gomez. Bonsoir Mehdi.
3: Bonsoir Thomas, bonsoir à tous, très heureux de vous retrouver.
0: Très heureux également de vous retrouver, et également Rémi Elzine de l'Ami Hebdo, si ça fonctionne. Bonsoir Rémi.
4: Bonsoir Thomas, est-ce que ça fonctionne?
0: Ça fonctionne à peu près correctement, on a une liaison mythique mi-raisin, mais ça va faire comme ça. Ça ira comme ça, mon bon vieux Rémi. Bon, messieurs, on va débuter tout de suite cette émission. Voilà enfin une prestation messine qui nous a ravis, et qui a d'ailleurs valu cette sortie remarquée du coach adverse Didier Santini avant-hier. Tu leur donnes des miettes et ils en font une galette des rois. Rémi, vous avez aimé cette pâtisserie messine?
4: Et si on pouvait en manger tous les week-ends et mettre 4 buts à nos adversaires, franchement, toutes les galettes, elles seront vachement digestes. Non, on a peut-être le match que j'aurais voulu voir en fin de préparation. Parce qu'on en a fait une équipe du FCMS avec quelques certitudes. On n'en a pas trouvé sur les matchs précédents. Il y avait, malgré la victoire contre Guingamp, qui était quand même une victoire assez trompeuse, vu la physionomie et le contenu du match, on a enfin la victoire d'une équipe qui peut se mettre en faisant ce type de prestations dans le costume d'une équipe qui veut monter en première division.
0: Une équipe qui peut montrer des choses pour aller chercher cette quête de remontée. Et vous, Mehdi Abirez, cette prestation, cette pâtisserie messine, comme j'ai utilisé l'expression, elle vous a plu aussi? Vous en redemandez? Mehdi?
3: Demande aussi. Ouais. J'en redemande beaucoup parce que... Oui.
0: Oui, je vous écoute, on vous écoute.
3: Oui, j'en redemande parce que, en fait, j'en redemande parce que vous avez, si vous voulez, le match référence auquel tout le monde espérait depuis le début de saison. On a eu des bribes de bons matchs depuis le début de la saison. Et cette fois-ci, j'ai l'impression que c'est une prestation aboutie. On a fait une très bonne première mi-temps. La deuxième mi-temps était plus dans la gestion. On a plutôt bien géré nos petits coups qui auraient pu, que ce qu'on n'arrivait pas à faire la saison dernière, si vous voulez. On aurait pu passer à côté de belles occasions. On en l'a fait. Pape Moussa Fall a raté sa première grosse occasion, mais ensuite il s'est bien repris pour mettre son triplé. Voilà, je trouve qu'il y a beaucoup de choses positives à tirer de ce match, mais maintenant c'est seulement une base de travail pour pouvoir installer un vrai rythme de croisière.
0: Le FCMS qui marque 4 buts, qui monte de belles séquences, aussi, il faut quand même le dire, se frotter à un adversaire qui a fini 5e la saison passée et qui a participé aux play-offs sorti au deuxième tour par Saint-Etienne. Est-ce que ça a tout du match référence pour vous, mon cher Rémi Elzine?
4: En tout cas, c'est le match sur lequel tu dois te fonder, notamment parce que les précédents n'ont pas été des matchs références. Tout à l'heure, je parlais, Thomas, de certitude que tu peux avoir. Pour moi, c'est la principale qualité de ce match. C'est que sur ce mois d'août, tu peux dire que tu as trouvé ton gardien numéro 1. J'ai décrit un petit peu la saison passée.
0: C'est vrai.
4: Il faut quand même admettre que Jonathan Fischer fait quand même un bon début de saison. Tu peux t'appuyer sur une recrue d'Evinich qui est plutôt convaincante. Oui. Tu peux t'appuyer sur un Jesse Demingue qui a peut-être évacué le Splend et ses envies de départ, mais qui à ce niveau-là est un joueur incontournable pour une équipe de Ligue 2. Un TJ Savanier, bon bah qui semble s'adapter de mieux en mieux, et un Pape Moussa Fall dont les buts n'ont rien à foutre de paille. Enfin, on voit que c'est un garçon qui va embêter pas mal de défenses avec son profil qui est quand même vachement atypique. Et puis tu peux ajouter à ça peut-être Abouachvili, qui lui sur le mois d'août fait quand même des prestations assez convaincantes et quel que soit l'adversaire arrive en tout cas à provoquer et à aller provoquer quelques petits trucs. Et t'ajoutes à ça bah Pandore, des Monongo qui commencent à montrer de belles choses. Et tu peux avoir un petit peu plus d'espoir que tu n'en avais avant ce match-là.
0: Allez, dans un instant, vous parliez de Pape Moussa Fall, Rémi Alzine. On va décrypter son premier triplé en France et avec le FC Metz naturellement. A tout de suite.
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13: Et le co-meilleur buteur de la Ligue 2 après 5 journées est donc Messin, Pape Moussa Fall. 5 buts depuis le début du championnat, dont un triplé, le premier de sa carrière en France, inscrit avant-hier contre Rodez. 2 buts de la tête et un de près en véritable renard des surfaces.
14: Qu'est-ce qu'il est bon ce ballon pour Aboisjvili, les passements de jambes d'Aboisjvili qui la remet à Demingue. La surface de réparation, le petit extérieur du pied, de 3 et de 3 pour le FC Metz et le doublé de Pape Moussa Fall à la 42e minute de jeu.
13: Le géant sénégalais qui mesure plus de 2 mètres a été naturellement l'un des hommes de ce match d'avant-hier contre Rodez. Un début de saison remarqué. Et cette question, messieurs, Pape Moussa Fall, peut-il être le digne successeur d'un Habib Diallo, d'un Cheikh Tidiane Sabali ou encore d'un Diafra Sakho? Je me tourne vers Mehdi Abirez, s'il est toujours là parce qu'on rencontre quelques petites difficultés techniques ce soir, pour tenter de répondre à cette question. Pape Moussa Fall, c'est le succès. Le digne successeur d'Habib Diallo, Mehdi?
15: Oh, je pense que vous vous avancez un peu pour le moment. J'espère pour lui et j'espère pour le FC Metz qu'il sera le digne successeur de ces meilleurs attaquants. Moi, j'ai eu un peu de mal, hein, pour tout vous dire, depuis le début de saison avec Pape Moussa Fall, parce que bon joueur de tête, c'est quelqu'un qui impose sur le front offensif, mais... Ah, il manquait un peu de réalisme, si vous voulez.
13: Il manque et la première occasion du match.
15: Je me trouvais un peu timide,
13: hein,
15: sur la cage. Oui, tout à fait. Et c'est ça que je me suis un peu énervé devant la télé devant cette occasion. Mais il s'est bien rattrapé ensuite. C'est un très bon renard des surfaces. Et il faut quand même le reconnaître. Il a un très bon jeu de tête. Et il a fait parler sa palette samedi. Maintenant, voilà, moi, je demande à confirmer. Je demande à voir. Parce que effectivement, il manque peut-être encore un petit peu de ce petit truc d'attaquant qui va faire, qui va planter 15 ou 20 buts à la fin de la saison. Maintenant, on va pas cracher sur un triplé, c'est très bien, c'est une très bonne base de travail, et j'espère qu'il va pouvoir continuer à se rendre décisif comme ça pour l'équipe. Mais il va lui falloir quand même de marquer un peu plus ces buts qu'on aimerait voir au fond, parce que c'était la première occasion, elle est quand même symptomatique de quelque chose, je trouve.
13: Hugo a appelé le 03 87 52 13 13 depuis Thionville. Bonsoir Hugo.
16: Bonsoir à tous, comment allez-vous?
13: Très très bien, merci de votre appel Hugo. Vous vouliez un peu réagir sur la réaction, le match de samedi dernier contre Rodez, avec une équipe qui prend forme, mais je voulais vous entendre aussi sur Pape Moussa Fall. On se pose la question de savoir, est-ce qu'il pourrait être le digne successeur d'un Habib Diallo, d'un Cheikh Tidiane Sabali, ou si on remonte plus loin encore, d'un certain Diafra Sakho? Vous en pensez quoi de ces comparaisons?
16: Ben, je pense que dire déjà qu'il est à la hauteur, c'est un euphémisme quand on fait 2 mètres de haut.
13: Donc,
16: avec 3 buts, je pense qu'il commence à prendre confiance déjà, c'est ce qui va être le plus important. Il ne faut pas oublier non plus là qu'on parle beaucoup de notre victoire, mais on n'a pas perdu un seul match depuis le début de la saison.
13: C'est vrai aussi.
16: C'est ça aussi qui me paraît important. Il arrive

0: arrivé assez sur le tard, notre entraîneur. Il est arrivé début juin, il me semble.
1: Oui, c'est ça, grosso modo. Ouais. Donc, après, il a eu tout le temps de travailler cet été. Hein.
0: C'est ça. Donc, je pense aussi qu'il n'a pas lu aussi, peut-être lui laisser un peu le temps de mettre des choses en place. Trois nuls, c'est pas forcément trop inquiétant. On en a beaucoup entendu des personnes qui s'alarmaient dès le début de la saison. Je trouve que pas perdre déjà en cinq journées, c'est pas si catastrophique que ça quand on entendait les détracteurs de la première heure, qu'on gagnerait pas un match, qu'on ferait jamais rien de bien. Je pense qu'avec ce qu'on a vu samedi, on peut être encouragé. Je pense qu'il y a des choses encore intéressantes à mettre en place. Il n'y a pas tout qui est parfait. Il y a encore peut-être deux, trois réglages à faire, mais je trouve qu'on est sur le bon.
1: On est sur la bonne voie. C'était le message d'Hugo qui nous a appelé depuis Thionville ce soir. Merci de votre coup de fil dans lundi, c'est Graoli. Pour reparler avec Rémi Elzine de Pape Moussa Fall, 5 buts désormais. Il mesure plus de 2 mètres, on le disait. La saison dernière avec la Louvière où il était prêté, c'était 14 buts en 30 matchs. Et pour Luc Holz, il dit de lui qu'il va peser sur les défenses adverses, même s'il doit encore progresser sur le plan technique. Moi, je connais... votre rapport aux attaquants de pointe, Rémi, emballé ou pas par le profil ?
2: Alors, j'ai la certitude qu'à chaque fois que le FC Metz est monté, ça arrive très souvent,
1: et oui.
2: Il l'a toujours fait depuis Emmanuel Adebayor, avec un attaquant de pointe qui scorait. Les profils n'étaient pas les
1: mêmes. Et notamment plus de 15 buts par saison.
2: Ouais, mais on a quasiment jamais vu ce profil-là.
1: C'est-à-dire
2: que c'est un pivot de basket. Le troisième but qu'il met, c'est un alley-oop, hein, ça s'appelle comme
1: ça. Oui, c'est
2: basket.
1: C'est ça.
2: C'est-à-dire qu'il va chercher le ballon en haut du panier et qu'il le pousse dans le but. Moi, je crois beaucoup en lui. Alors, c'est vrai que techniquement, il peut nous agacer sur certaines occasions. Moi, je me souviens du penalty qu'il a raté contre
1: Guingamp.
2: La reprise de penalty, parce que bon, le penalty est après la reprise et la première occasion qu'il rate contre Rodez, qui paraît toute simple. Mais c'est pas ce qu'on doit attendre de lui. Parce que ce qu'on attend de lui, je pense que c'est un problème qui est quasiment insoluble pour toutes les défenses de Ligue 2, parce que des plans anti-fab, vous pouvez en faire, mais si vous n'avez pas un mec qui mesure 3 mètres, moi,
1: ça marche
2: pas. Je vous dis, accrochez-vous, parce que c'est un mec qui fait plus que peser, il aspire tous les défenseurs, et quand à côté, on va avoir l'occasion d'avoir des Abouachvili qui provoquent, ou des Pandore qui s'y réitèrent le genre de performance qu'il a fait la dernière fois, et des gens qui savent faire descendre, comme TJ Savani ou Jesse Dominguez, bonne chance aux adversaires du FC Metz, parce que l'arme-là, j'aimerais pas l'avoir face à moi si j'étais un coach adverse. Donc, Pape Moussa Fall, je pense pas qu'il aura jamais les qualités techniques d'un Adebayor ou d'un Diafra Sakho ou d'un Bip Diallo. Pour autant, il est capable de faire des choses que j'ai rarement vues dans le football, moi.
1: Ouais, il est en balance, ce joueur, Pape Moussa Fall. Et en plus, contrairement à Bip Diallo, à Diafra Sakho ou Cheikh Tidiane Savali, lorsqu'ils sont arrivés du côté du FC Metz, lui, il a pas peur d'affronter la presse. Il est venu plusieurs fois déjà nous voir en zone mixte pour assumer la couleur, pour dire « je vais encore marquer des triplés ». Visiblement, ce joueur a de l'ambition, Mehdi Abirez, et c'est plutôt prometteur. Moi, j'aime bien ce genre de profil. Il a pas froid aux yeux, quoi.
3: Oui, et faut quand même dire que ça manque, parce que autant on avait des joueurs, pour parler des attaquants techniques et assez intéressants, mais c'est vrai qu'on avait du mal à leur parler, on avait du mal un peu à... Et c'est un peu rafraîchissant, pour être honnête, de voir un joueur comme Pape Moussa Fall devant la presse, qui parle, qui répond aux questions, qui s'ouvre un peu, on sait un peu ce qu'il pense, etc. Il dit qu'il a de l'ambition, il dit qu'il compte travailler pour marquer toujours plus de buts. Il a l'air assez lucide sur les qualités de l'équipe. Moi, je trouve que c'est du positif. Alors effectivement, j'ai eu un premier a priori qui était un peu voilà sur la retenue, et ce match contre Rodez est très prometteur. D'autant plus que bon, comme le disait Rémi, effectivement. Va poser beaucoup de problèmes aux équipes adverses et qu'on en tirer beaucoup de bénéfices.
1: On vous perd de temps en temps, malheureusement, Mehdi Abirez. J'espère que la liaison sera un peu meilleure à l'avenir. Allez, dans un instant, on va parler de l'excellente prestation de l'entrejeu messin. Mais avant cela, Manon Lisa sur Ici Lorraine et son petit pêcheur. À tout de suite.

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1: Allez, on poursuit le débrief du dernier Metz Rodez avec d'autres joueurs en vue ce samedi à Saint-Symphorien. Le trio Domingue, Savanier, Mulongo. Le premier est impliqué sur les 4 buts de Grenat. Le second a délivré une deuxième passe décisive après celle contre Laval. Et le troisième a enfin sorti un match plutôt consistant. Moi, je trouve que ce trio, Rémi Alzine, a de la gueule et peut faire mal à toute la Ligue 2. Vous en pensez quoi ? Rémi ? Vous m'entendez, Rémi Alzine ? Rémi, êtes-vous là ? On a perdu Rémi une fois, deux fois, trois fois. Rémi Alzine, est-il là ? Non, il n'est plus là. On va le retrouver d'ici quelques instants. Bah, je me tourne vers Mehdi Abirez. Mehdi Abirez, ce trio... Domingue, Savanier, Mulongo. Très sincèrement, je le disais, moi je trouve que c'est plutôt consistant, cohérent, et que ça a de la gueule et que ça peut marcher sur toute la Ligue 2.
4: Oui, alors franchement, le match de Jesse Domingue, commençons par celui-là, il a été assez extraordinaire. Cette première mi-temps était franchement de très grande qualité, bien accompagné, il faut le dire, par ses compères. En premier lieu, TJ Savanier qui, décidément, sur chaque coup de pied arrêté, crée le danger. On marque encore sur coup de pied arrêté. Je pense que depuis le début de la saison, chacun de nos matchs est concluant à ce niveau-là. Donc c'est très symptomatique de toute la qualité, de la panoplie de TJ Savanier. Et puis Belip Mulongo, il commence à monter en puissance. Je ne suis pas sûr qu'il a atteint son rythme de croisière, mais il commence à monter en puissance et ce match, peut-être que physiquement, ils se sont un peu mieux. On sait qu'il a pas eu beaucoup de vacances et que ça demande un certain temps pour se rattraper.
1: Ouais, il a participé à l'Euro des moins de 17 ans, faut le préciser.
4: Complètement. Il commence à se sentir à l'aise. Peut-être que c'est les passations de pouvoir entre guillemets à l'intersaison ont mis du temps à se faire. Mais voilà, et on sent qu'il y a du lien entre tous ces joueurs. Et moi, je trouve vraiment sur le match de samedi, le milieu de terrain a été formidable. Quand Jesse Domingue tout tourne comme ça à ce niveau, on peut espérer de belles choses pour la suite de la saison, accompagné d'un Savanier qui, pour le moment, tient toutes ses promesses. Pour le moment, on peut vraiment être que satisfait de cette prestation et des futurs à venir, on l'espère.
1: On a retrouvé Rémi Alzine. Ce trio, Domingue, Savanier, Mulongo, est-ce que vous pensez qu'il pourra rivaliser avec cet ancien trio, Stambouli, Domingue, Hein, qui avait fait des miracles il y a 2 ans en Ligue 2 ?
5: Alors, le problème, c'est qu'on a un trio du milieu de terrain qui a bien fonctionné sur un seul match. Enfin, c'est une équipe qui était joueuse et qui nous a quand même, avec cette capacité à jouer, pas forcément à bien défendre, on a vu le milieu de terrain, mais sans briller. On a vu ce qu'on a envie de voir. Mm-hmm. Les qualités de Domingue, on les connaît. Là, on les a vus briller à l'extrême. Je crois qu'il est même, concerné par les 4 buts.
1: Bon, de près ou de loin, il est impliqué dans les 4 buts de Domingue.
5: Voilà. Savanier, on le connaît. On avait des questions sur son état de forme. Bon, ça va de mieux en mieux. Il n'y a pas de souci. Mulongo, ne lui mettons pas de pression. Comparons aujourd'hui à Stambouli ou à Domingue d'il y a 2 ans. Laissons-le évoluer. Ayons conscience qu'on a aussi la cartouche Montpellier Mendy sur le banc, qui à un moment donné, je pense, aura certainement une influence dans cette équipe. Donc voilà, ce qu'on a vu sur ce match contre Rodez, ça me plaît, mais je ne veux pas en faire non plus une réalité par rapport à ce que j'ai vu sur les matchs d'avant. Des matchs qui étaient complètement insuffisants, des matchs où on n'a pas vu cette emprise du milieu de terrain, des matchs où si on s'en est sorti, c'était souvent grâce à c'était un coup de pied de TJ Savanier, la présence de Pape Moussa Fall dans la surface de réparation.
1: Ouais, mais les coups de pied arrêtés de TJ Savanier, ils vont nous aider cette saison, ça c'est certain, parce qu'il sait bien les tirer.
5: Ah ben ça c'est clair, il sait bien les tirer, et puis il a des gens pour mettre la tête, là il n'y a aucun problème. Mais voilà, ce match contre Rodez, il était super, mais si on fait 2-3 performances, 4-5, qui s'enchaînent avec la même intensité, avec le même contenu, avec la même épaisseur, j'ai des doutes, hein, parce qu'on va jouer des adversaires qui seront plus redoutables.
1: Et à Saint-Etienne, dans 2 semaines, ce sera un sacré test.
5: Et puis regardez Annecy, qui était vraiment une équipe très regroupée, qui ne sait pas 4 mètres à chaque fois qu'on avait le ballon. Bon, alors des équipes comme ça, on va aussi en jouer. Donc est-ce que contre ces équipes-là, on arrivera à imprimer ce qu'on a imprimé contre Rodez ? Voilà, c'est très bien ce qu'on a fait, mais pour monter en Ligue 1, parce que c'est l'objectif affiché, hein, il va falloir rééditer cette performance semaine après semaine. Donc on verra. Moi j'espère que ce milieu sera aussi performant que Stambouli à Indeminguet. Mais il va falloir le montrer bien plus que sur un seul match.
1: Allez, dans un instant, messieurs, la suite de cette émission avec les choix forts de Luc Holtz. Mais avant cela, la météo et vos conditions de trafic à 18h34 sur Issy-Lorraine. On a pris un petit peu de retard. La météo pour demain matin, après une belle soirée, eh bien, le soleil va faire de nouveau de très belles apparitions avec des températures minimales comprises entre 13 et 15 degrés le matin. Et ça montera encore entre 29 et 31 degrés demain sur la Moselle. Vos conditions de circulation avec, comme d'habitude, à cette heure-ci, quelques petites difficultés. Naturellement, lorsque vous revenez du Luxembourg dans la traversée de Thionville, dans le secteur de Terreville, également, ça ralentit sur la 30 en direction de Uckange, entre Ayange et Uckange. Si vous avez d'autres infos concernant vos conditions de circulation, 03 87 52 13 13.
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1: Dans un instant, les choix forts de Luc Holtz qui s'est passé de Jean Ruiz et de Florian Miguel à la mi-temps. Mais en cela, un peu de musique. Stevie Wonder qui chante Part-Time Lover sur Ici Lorraine.

0: Wonder sur Ici Lorraine.
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0: Dans un petit quart d'heure, le directeur général du district mosellan de foot pour parler du premier bilan de la rentrée sur les terrains amateurs de Moselle. Et avant de parler des oubliés messins du mercato estival, avec nos deux experts de ce soir, Rémi Alzine et Mehdi Abirez, on s'arrête maintenant sur les choix de Luc Holtz, le nouvel entraîneur messin. À la mi-temps, alors que son équipe menait 3-1 avant-hier, il a décidé de sortir du 11 Jean Ruiz, qui avait pris un jaune juste avant la pause, et Florian Miguel, qui était impliqué négativement sur l'égalisation ruthénoise, et donc de les remplacer par Mboula et Colin. Moi, je trouve perso quand même qu'il a du cran, Luc Holtz, car il dit à deux de ses piliers défensifs, deux de ses grosses recrues du mercato estival, messieurs, allez souffler plutôt que de rester sur le terrain après la mi-temps. Vous en pensez quoi, Mehdi Abirez?
3: Écoutez, vous avez raison. Je pense que Luc Holst fait du bon travail sur ce match-là. Il le fait d'autant plus que son coaching est aussi bon. Et c'est aussi un message qui est assez idéal à passer en début de saison, finalement, de dire que voilà, votre place, vous êtes arrivé ici en tant que recrue, voilà, on a misé sur vous, mais votre place n'est pas garantie, surtout quand vous faites une prestation qui n'est pas non plus exceptionnelle. Je pense à Florian Miguel, qui a, malgré son apport offensif toujours intéressant, ça a montré quelques limites, et le but ruthénois, il vient d'une certaine manière de sa mauvaise passe. On ne sait pas trop ce qu'il a essayé de faire, une sorte d'extérieur là qui a fini par aller dans le but. Et Jean Ruiz était peut-être un peu moins en dedans aussi. Je trouve que c'est un très bon choix de Luc Holtz, et aussi c'est une façon d'expliquer, voilà, vous allez devoir continuer à vous battre pour gagner votre place, rien n'est acquis, et c'est plutôt intéressant de ce point de vue-là. Moi, je vais pas trop. On n'avait pas trop remarqué les effets de son coaching jusqu'à présent. Et là, c'est une très bonne initiative, et finalement qui a apporté ses fruits. Donc je trouve que pour remettre bon état d'esprit, c'était sans doute la meilleure chose à faire. Et pour le coup, bravo à lui.
0: D'autant, Rémi Alzine, que Michel Mboula et Maxime Colin, qui sont rentrés à la mi-temps pour remplacer Jean Ruiz et donc Florent Miguel, ont fait finalement 45 minutes plutôt intéressantes face à Rodez.
4: Oui, ben c'est intéressant dès l'instant où Michel Mboula reste en Moselle, de le concerner, parce qu'on connaît les qualités de ce garçon-là qui est arrivé il y a 2 ans, qui a fait une demi-saison, qui avait progressé, et qui peut être un élément intéressant. Moi, j'ai envie de dire que le coach, son coaching est bon parce que le résultat est payant. Je veux dire, oui, ça, c'est incontestable. Mais il y a quand même une prise de risque de demander à tous les coachs de changer 50% de sa défense au milieu d'un match. Alors, il y a deux éléments. Pour moi, les deux ne sont pas les mêmes. Il y a la jurisprudence Idriss Mohamed.
0: C'est vrai. Il l'a dit d'ailleurs en salle de presse après la rencontre.
4: Et il l'a concédé, que ça a quand même été une certaine erreur de coaching de ne pas l'avoir sorti contre Laval, alors qu'il était à côté de ses pompes et qu'il était déjà sous la menace d'un deuxième carton jaune. Il aurait même pu le prendre, qu'il a concédé de pénalty. Mm-hmm. Au final, on a vu ce que ça a donné de le laisser sur la pelouse. Donc, je pense que Jean Ruiz, ça a été ça. Et Florent Miguel, bah là, le message, il est clair. C'est-à-dire que dès l'instant où la concurrence est féroce, il n'y aura pas de cadeau. Il n'y aura pas de cadeau parce que personne n'a de statut, et surtout pas un Florent Miguel, qui va devoir se partir la concurrence d'un Maxime Colin, qui, mine de rien, ça fait longtemps qu'il est à Metz.
0: Ça fait la maille en Ligue 2, Maxime Colin.
4: Qu'il soit utilisé côté droit, côté gauche. Il fait partie des gens comme Décide Magui qui sont là depuis un moment, qui, malgré les changements de cycle, restent à Metz. Et voilà, c'est aussi un avertissement, parce que Miguel, il est très intéressant offensivement, c'est vrai. Mais défensivement, on a vu qu'il y avait quelques failles sur le but. Bon, c'est spectaculaire parce que non seulement il est à l'origine de la perte de balle, et c'est lui qui contre le ballon. Donc
0: oui, ça en fait beaucoup pour le pauvre Florian Miguel.
4: Ça en fait beaucoup pour le pauvre Florian Miguel. Mais bon, voilà, c'est comme l'a dit Mehdi, c'est un message. C'est un message, c'est-à-dire que, au moindre faux pas, on a quelqu'un qui potentiellement peut rentrer sur le banc. Ça peut être valable sur d'autres postes, alors un peu moins sur le poste d'avant-centre, par exemple, où là, derrière, pas plus ça va.
0: Il n'y a plus grand monde.
4: Voilà, il y a quand même plus grand monde, mais bon, dès que c'est possible, en charnière centrale ou sur le côté gauche ou sur le côté droit, pourquoi pas, le message, il est reçu, et puis on peut dire coaching gagnant. De toute façon, quand ça fonctionne, on va pas tomber sur lui. Et je suis content qu'il ait retenu en tout cas la leçon Idriss Mohamed, parce que c'est un signe d'intelligence de ne pas rééditer deux fois la même erreur.
0: Après, on verra naturellement le jour où ça va se corser pour le FC Metz, comment il va réagir, Luc Holtz, parce que c'est après une première défaite qu'on voit aussi les réactions des coachs Mehdi Habirez.
3: Oui, tout à fait. Mais moi, je veux pas non plus diminuer la performance de samedi, puisque Rodez, mine de rien, c'est une équipe qui maintenant est bien installée en Ligue 2 et bien installée dans le haut tableau de la Ligue 2. C'est une équipe qui a posé pas mal de problèmes depuis le début de saison à ses adversaires. Donc voilà, je tiens quand même à rendre à César ce qui appartient à César.
0: Et Didier Santillis, son homologue, est un bon coach aussi.
3: Tout à fait, tout à fait. En sachant qu'à Rodez, il y a eu beaucoup de turnover et que les principes de jeu sont restés les mêmes et ils fonctionnent. Parenthèse fermée. Luc Holtz, effectivement, il va devoir affronter de grosses équipes. Je pense à Saint-Etienne. Je pense aussi à d'autres équipes peut-être un peu plus compliquées à jouer, du même type d'Amcy, du même type qu'Amcy, pardon.
0: Comme le Red Star. Le Red Star,
3: c'est une équipe. Moi, je me souviens, vous y étiez, Thomas aussi, d'un dernier déplacement au Red Star, un match qu'on surdomine et qu'on perd 1-0, mine de rien, parce qu'on n'a pas réussi à débloquer ce verrou du Red Star. Et le match contre Annecy, c'est un avertissement. C'est contre ce genre d'équipe, comme il y a 3 ans, qu'on risque d'avoir le plus de problèmes. Donc il va falloir réussir à passer ces verrous. Et contre les équipes un peu plus joueuses, je pense qu'on aura beaucoup plus d'opportunités. Mais voilà, c'est un autre enjeu qui s'ouvre pour Luc Holtz. Ça va être un des autres choix de coaching à faire. Et maintenant, on aura peut-être une palette de ce qu'il pourra produire. Parce que effectivement, le match contre Annecy, encore une fois, c'est potentiellement la même leçon qu'on va recevoir au Red Star, qu'on va recevoir à Pau, toutes ces équipes qui nous ont déjà posé problème par le passé. Donc voilà, ça, c'est une bonne entame en tout cas pour Luc Holtz. Maintenant, il faut que le reste suive pour le cours de la saison.
0: Allez, dans un instant, que vont devenir les Bokele, Sané, Touré et autres Mboula après la fin du mercato estival qu'aurait dû les voir quitter le FC Metz. On en parle juste après. Mylène Farmer, à qui le tour sur Ici Lorraine.

0: qui le tour, Mylène Farmer sur Ici Lorraine.
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0: Le marché estival des transferts s'est donc refermé mardi dernier en France avec notamment Habib Diallo qui a signé au Mans en Ligue 1. On s'attendait pourtant dans cette fin de mercato à beaucoup plus de départs. Alors que faire des oubliés du mercato estival que sont Mboula, Sané, Bokele ou encore Alpha Touré? Seul Mboula a joué samedi dernier contre Rodez. Les trois autres n'étaient pas dans le groupe. Alors on en fait quoi? Rémi Alzine, on tente de les relancer ou on se risque à créer un loft du côté du FC Metz?
3: Le souci, c'est que chaque cas est complètement différent.
0: C'est sûr.
3: On voit que le cas Mboula est quelqu'un qui peut apporter à cette équipe.
0: Ça, c'est une bonne nouvelle, finalement, qui reste.
3: Voilà. Bon, finalement, sportivement, c'est concret. Est-ce qu'on tente de lancer un Ibou Sané qu'on n'a jamais réussi à lancer en plusieurs années à Metz? Voilà, je trouve que l'histoire qu'on tente d'écrire avec Ibou Sané, on n'arrive pas à écrire le premier chapitre.
0: Donc, il est temps de refermer ce chapitre, non? Pour être tout à fait honnête.
3: Voilà, Alpha Touré, c'est un cas qui est très complexe. Là aussi, on a le sentiment qu'il a été peut-être trop utilisé par certains coachs, peut-être qu'il a été essoré, alors qu'il avait des qualités, puisqu'on les a vues. La fameuse parenthèse enchantée de trois matchs, les trois victoires en Ligue 1, qui ont réellement existé. On a l'impression qu'on les a rêvés, mais qui ont réellement existé. Et ben, Alpha Touré, il était là, et il était parmi les maillons forts de cette équipe-là.
0: Et il avait été l'un des hommes forts de la fin de saison en Ligue 2, sous Stéphane Le Mignon aussi.
3: Exactement. Bokele, lui aussi, qui reste là, c'est un joueur qu'il y a deux ans, on présentait comme Mbala et Pandore aujourd'hui. Voilà, sauf que peut-être qu'il a raté un train et qu'il peut en prendre un suivant. Bokele, il faut peut-être pas le mettre à la cave, il peut peut-être rentrer à un moment donné dans l'effectif. Ce qui est certain, c'est que le FC Metz a souvent traîné des joueurs comme ça. Moi, je pense à Joël Assoro, qui est parti il y a pas longtemps pour le championnat chypriote.
0: Oh, le bon vieux Joël, votre préféré.
3: Ah oui, mais qu'on a tenté mille fois de relancer. Et au final, c'était de l'acharnement parce que ce garçon-là avait besoin d'aller ailleurs pour s'exprimer. J'espère qu'il fera une carrière. Voilà, c'est certainement valable pour des joueurs comme Bokele, comme Ibou Sané, qui vont peut-être réussir ailleurs, mais malheureusement pour Alpha Touré, à Metz ça semble compliqué, et je dissocie ça complètement du KM Boula, qui lui pour le coup, qui n'est pas parti, et qui peut rentrer dans cette rotation-là, on l'a vu sur sa mi-temps contre Rodez, qui était tout à fait honnête, défensivement, mais aussi dans sa qualité de relanceur. Voilà, les cas sont complètement différents, mais il faut bien faire quelque chose avec ces joueurs.
0: Alors, on en fait quoi de ces joueurs? Parce que moi j'ai quand même compté 30 joueurs sous contrat, Mehdi Abirès, donc 4 gardiens et surtout 10 attaquants. Ça fait quand même un peu beaucoup pour la Ligue 2.
4: Ça fait beaucoup, c'est vrai, vous avez raison Thomas. Après, c'est toujours le problème, c'est que un joueur comme Alpha Touré, il ne peut pas se permettre de pas jouer, par exemple. Je veux dire, s'il avait envie de rentrer en conflit avec la direction messine, il ne trouve pas de club. Bon, eh ben écoutez, il faut continuer à le faire jouer parce que indéniablement sa cote va baisser. Je ne sais pas si vous vous rappelez de ces rumeurs qu'il envoyait au championnat anglais pour un certain temps.
0: À West Ham.
4: Bon, entre autres, s'il continue à rester hors du groupe, on ne pourra pas faire grand-chose de lui. Donc il y a aussi un principe de réalité qui va s'imposer. Je pense que une partie de ces joueurs, Michel Mboula, et effectivement, vous avez raison, très utile dans la conjoncture actuelle. Alpha Touré peut se révéler aussi utile, mais c'est sûr qu'avec un milieu Demingue, Savanier, Mounongo, bon, il fera peut-être un peu moins de temps de jeu qu'en Ligue 1. Et c'est peut-être l'histoire qui est comme ça et qui aurait peut-être dû l'être depuis toujours. Pour le reste, effectivement, Ibou Sané, ça va être compliqué. Je pense qu'il faut refermer le chapitre. C'est dommage, hein, parce que c'est quelqu'un qui a un joueur qui avait sans doute du potentiel, etc.
0: Ouais, mais lors des matchs amicaux et de préparation.
4: Peut-être que ça. Exactement.
0: Mais voilà, il n'a jamais montré en compétition.
4: Les compétitions européennes, finalement, nos compétitions européennes.
0: Oui. Nos matchs contre le Folaïch.
4: Ces joueurs. Exactement. Et c'est pareil pour Bokele, je suis assez déçu. J'avais l'impression que ce prêt à Dunkerque pouvait le permettre de le relancer un peu. Ça s'est visiblement pas mal passé, mais ça reste un joueur avec du potentiel. Donc voilà, comme le disait Rémi, chaque cas est particulier. Je pense que Mboula et Bokele ont leur place. Un Alpha Touré devrait, s'il n'a pas envie de se mettre en conflit, revenir aussi dans la partie, reprendre un peu les bases, voilà, du travail en équipe, etc., se rendre utile pour pourquoi pas partir plus tard. Mais c'est vrai que pour un club comme Metz, qui n'a pas l'habitude d'avoir un banc aussi fourni, d'ailleurs, soit dit en passant, ça peut être des cas assez compliqués à gérer. Ouais. Je suis assez d'accord.
0: Merci beaucoup, Mehdi Abirès du site Let's Gomez. C'est le temps pour nous de finir cette séquence consacrée au FCMS. On se retrouve prochainement sur ici Lorraine et on vous lit bien sûr sur letsgomez.fr. Et puis je salue également Rémi Alzine de l'Ami Hebdo. Merci beaucoup, Rémi. Qu'est-ce qu'il y a à lire cette semaine dans l'Ami Hebdo?
3: On prépare actuellement un ami sport avec une question qu'on se pose sur la rentabilité du sport de haut niveau. Et on parle évidemment de la billetterie du FCMS, comment rentabiliser, comment faire une stratégie de billetterie avec un club qui fait le yo-yo. Voilà. Est-ce qu'on vise à long terme ou à court terme? C'est toutes ces questions-là qu'on va se poser dans l'ami sport du mois de septembre.
0: Merci beaucoup Rémi Alzine de l'ami sport et de l'ami hebdo. Dans un instant, Emmanuel Selin, le directeur général du district Moselle en foot.
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0: Pour la dernière partie de l'émission avec le district Moselle en foot qui a donc fait sa rentrée. Les seniors ont repris le championnat le week-end dernier et les premiers matchs de jeunes se sont disputés hier et avant-hier. Du pays messin à la Moselle Est en passant par le pays des Trois Frontières. C'est donc l'occasion de faire le point sur la pratique du foot en Moselle avec notre invité, le directeur général du district Mosellan, Emmanuel Selin. Bonsoir.
11: Bonsoir Thomas, ça va bien?
0: Très très bien, merci de participer à lundi c'est Graouli pour faire un petit point sur le foot en Moselle. Justement pour commencer, le nombre de licenciés là à la rentrée, est-ce que le beau parcours des Bleus, demi-finaliste du dernier mondial, a entraîné une hausse des adhésions?
11: Alors ça pourrait être un paradoxe, la réponse est non. C'est vrai que depuis France 98, qui était évidemment l'année suivante où on avait vu un effet sur les licenciés, aujourd'hui ça s'est tassé et cette année ça s'est encore plus tassé, ce qui quand même pour nous est un élément, alors je dis pas d'inquiétude, mais en tout cas d'observation, parce que on affiche un peu plus de 15% de retard par rapport à la saison passée. Alors on sait que là, on est dans une période décisive, hein, puisque les jeunes viennent de faire leur rentrée à l'école, et donc les parents priorisent évidemment, ce qui est normal, l'inscription à l'école, et ensuite généralement pensent à l'inscription au foot. Donc le moment venu de s'inscrire dans nos clubs.
0: Ça fait grosso modo 6000 licenciés en moins par rapport à septembre 2025, c'est ça?
11: Ouais, effectivement, hein, c'est le chiffre que l'on pointe. Alors ça n'a pas empêché d'ailleurs nos clubs de s'engager parce que eux, ils ont l'habitude de voir, alors on peut le regretter, hein, mais les licenciés qui viennent de plus en plus tard au football, c'est des éléments et des faits de société en quelque sorte. Hein. Le retour des vacances est une chose, la préparation de la rentrée scolaire en est une autre, et puis les loisirs, et donc le football vient après. Donc on voit généralement une accélération qui se fait à compter de la rentrée, et c'est notamment dans les catégories de jeunes que c'est important, parce que les compétitions sont vraiment à deux doigts de reprendre, et donc nos clubs, il faut qu'ils jonglent avec des effectifs parfois incertains, donc c'est un vrai enjeu pour eux.
0: Ici ou là, on a vu des clubs augmenter le tarif de leur licence, est-ce que ça peut finalement refroidir certains?
11: Alors, plus qu'une augmentation des tarifs, je pense que un certain nombre de parents étaient en attente de savoir ce que deviendrait le passeport. Le passeport, c'est un dispositif mis en place par l'État qui permet d'avoir une avance en fait sur le tarif de la cotisation qui en sera déduite. Et l'an passé, elle était de 70 euros sur la classe d'âge 13, 17 ans. Cette année, l'État a allongé la classe d'âge, puisque c'est des 6 ans qu'on peut bénéficier de ce coup de pouce pour la prise à la licence. Et cette fois-ci, c'est de 6 à 17 ans. Mais ce qu'on a donné d'une main, on l'a un peu repris de l'autre, puisqu'au lieu de 70 euros, ça n'est que 50 euros. Mais je pense que c'est souhaitable et que ben, les familles, sous conditions de ressources, seront sensibles à ce petit coup de pouce.
0: Alors, l'autre préoccupation de cette reprise, ça concerne bien sûr les terrains, les surfaces de jeu qui ont été éprouvées par la sécheresse et les différentes vagues de chaleur de cet été. Est-ce que vous avez enregistré beaucoup de demandes de report en ce début de saison? Parce qu'il y avait certains terrains, bah, ils étaient cramés, quoi.
11: Non, ça a été très, très minime. Ce qui nous amène à faire quelques reports en début de saison, c'est plutôt la brocante de l'été ou l'opération vide-grenier, davantage que la qualité du terrain. Cela étant, je précise que la Moselle est un territoire qui est gâté, puisqu'on a quasiment un des seuils les plus importants en France du nombre de terrains synthétiques. Alors, cela n'empêche que quand on est sur un terrain synthétique et qu'il fait chaud, du coup, il fait très chaud, mais ça offre quand même des capacités de jouer de bonne qualité. Aujourd'hui, on dénombre pas loin d'une centaine d'aires de jeu en Moselle, même s'il y a des différences territoriales. Un secteur comme la Moselle Sud, hein, l'axe qui va, on va dire, de Delme à Sarrebourg, ne compte pas plus de 4 ou 5 terrains, et donc il y a quand même des disparités qui existent en Moselle. Maintenant, il est un fait que la météo, aujourd'hui, elle influe sur le regard que portent les collectivités et les clubs sur l'avenir de leurs installations sportives. Et c'est vrai que on va peut-être aller vers des générations qui n'auront que très peu connu le gazon, et notamment si on joue dans le sillon mosellan entre Metz et Thurville, il y a de fortes chances que la carrière ait été faite quasiment exclusivement sur du terrain synthétique.
0: Des innovations aussi sur le terrain avec de nouvelles compétitions, Emmanuel. Le Futnet, la Coupe de Moselle de Futnet, de quoi s'agit-il?
11: Alors, les anciens comme moi diraient que le Futnet, autrefois, il s'appelait le tennis ballon. Aujourd'hui, il a été codifié par la Fédération française de football. Il propose aussi un équipement avec des normes à respecter. Et tout simplement, par binôme ou bien en solo, on peut donc disputer une compétition qui va faire gravir à ceux qui en auront le talent les différents échelons. Alors évidemment, on commencera d'abord par le district mosellan, puis les meilleurs iront au rassemblement de ligue et enfin à la phase nationale. Je rappelle que ces disciplines issues du foot loisir, elles peuvent permettre une carrière bien juste inimaginable pour des footballeurs du monde amateur. Il y a quelques années, eh bien c'était la jeune France Vergaville qui représentait la Moselle à Clairefontaine pour le foot en marchant. Donc voilà, ce sont des pratiques ouvertes à tous qui se détachent de la pratique habituelle à 11 contre 11, avec aussi ce que ça peut générer comme tension parfois, la discipline. Là, on est vraiment sur du pur plaisir. Et je pense que c'est une initiative heureuse de la Fédération pour montrer qu'on peut pratiquer tous les footballs.
0: Merci beaucoup Emmanuel Salin et bonne soirée. Je rappelle que vous êtes le directeur général du district mosellan de foot et sur les terrains mosellans le week-end à venir. Ce sera notamment le troisième tour de la Coupe de France de foot avec l'entrée en lice des clubs de Régional 2 et de National 2, dont la PMS naturellement, qui a signé une deuxième victoire consécutive avant-hier en championnat. C'est la fin de ce troisième numéro de lundi C'est Graouli, une émission que vous pourrez réécouter d'ici quelques minutes sur notre site internet ici.fr. Le FC Metz, lui, revient en direct dans une semaine pour le compte de la sixième journée de la Ligue 2 avec ce déplacement au Red Star à suivre à partir de 20h30 sur Ici Lorraine.
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0: Et à suivre sur votre radio locale, Ici Lorraine, Décibel avec Émilie Mazoyer.
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0: Il est 19h sur Ici Lorraine. À suivre le journal de 19h présenté par Marine Legénie. Bonsoir Marine.
12: Des rassemblements devant tous les tribunaux de France et devant le ministère de la Justice à Paris. C'est en ce moment un mouvement initié, on s'en souvient, après la mort de la petite Liana dans le Gers. La proposition de loi intégrale contre les violences sexistes et sexuelles sera examinée dans l'hémicycle au mois d'octobre, mais les associations veulent maintenir la pression. Bonsoir Antoine Niffaut.
13: Bonsoir.
12: Vous êtes pour ici Gare-Lozère, devant la cour d'appel de Nîmes, où les premiers manifestants, Antoine, arrivent à l'instant.
13: Des banderoles en main prêtes à être déployées. Des manifestants arrivent à l'instant devant cette cour d'appel. Premier rassemblement depuis juillet, premier aussi d'une longue série, me dit à l'instant la présidente de l'une de ces six associations gardoises à l'origine de cette mobilisation, déterminée à se faire entendre pour l'obtention de cette loi intégrale. Une pancarte est justement déployée sous mes yeux. Il y est inscrit « Ensemble pour la loi intégrale », détermination renforcée ici à Nîmes par le nombre de dossiers fantômes. Ces plaintes qui n'ont pas été transmises au parquet, découvertes dans les commissariats, dans des brigades, 15 000 en France, 1275 rien que dans les cartons de cette cour d'appel en face de moi, devant laquelle des enceintes sont en train, je les vois, d'être installées pour faire entendre cette chanson devenue l'hymne de ces rassemblements. Celle de Suzanne, son titre « Je t'accuse ».
12: Merci beaucoup Antoine Niffaut, en direct devant la cour d'appel de Nîmes. Antoine Niffaut, ici Gare-Lozère. Les buralistes en colère vont manifester toute la semaine dans six villes de France pour réclamer le gel de la fiscalité du tabac et avec en ligne de mire l'augmentation du prix des cigarettes au 1er janvier. Cette mobilisation, elle a débuté à Muret, aujourd'hui près de Toulouse. Demain, ils manifesteront à Givors, à Saverne, mercredi à Salon de Provence. Un grand rassemblement national est prévu, lui, en point d'orgue à Vernon dans l'heure vendredi, ville dans laquelle le Premier ministre Sébastien Lecornu est premier adjoint au maire. Ça n'est pas acceptable, réagit ce soir le maire de Paris, Emmanuel Grégoire, après la fermeture de la Tour Eiffel cet après-midi pour discrimination. Le personnel proteste contre la visite privée d'une délégation indienne samedi dernier, lors de laquelle les femmes auraient été mises à l'écart. Théo Renaudon, vous êtes sur place pour ici.
14: Oui, en fait, les salariés sont réunis depuis ce matin en assemblée générale, ce qui mécaniquement rend le monument inaccessible. Selon la CGT, l'émotion est montée tout le week-end après cette visite samedi d'une délégation de traditionnalistes hindous qui ont exigé la mise à l'écart des salariés femmes. Diane Davoine, référente contre les violences sexuelles et sexistes pour les salariés.
15: Au passage de cette délégation, on a demandé aux femmes de quitter leur poste de travail pour y placer des hommes. C'est quelque chose qui n'est absolument pas acceptable aujourd'hui pour les salariés. Donc c'est aussi une façon de marquer le coup et d'être reçu par la direction pour que ça ne se reproduise plus jamais.
14: La direction, dans un mail à ses employés ce matin, évoque une erreur. En attendant, les déçus, ce sont évidemment les touristes, extrêmement nombreux comme toujours. Beaucoup sont dégoûtés, comme ce Canadien venu de Vancouver avec sa femme.
16: C'est la seconde fois qu'on vient pour voir cette tour Eiffel. La dernière fois, c'était les routes qui étaient bloquées, on ne pouvait pas conduire. Et cette fois, c'est la tour qui est en grève. On ne remettra plus les pieds en France, je vous le dis.
14: Les salariés toujours réunis doivent décider maintenant d'une éventuelle grève ce soir et demain.
12: Théo Renaudon, ces conditions n'auraient pas dû être acceptées, reconnaît ce soir la société d'exploitation de la Tour Eiffel. Un nouveau record de température pour un mois de septembre, 40,3 degrés enregistré à Lavaur dans le Tarn hier. Température encore jamais atteinte en France à cette période de l'année. Six départements du Sud sont en vigilance orange canicule jusqu'à demain matin. Les départements de la moitié nord n'échappent pas non plus aux fortes chaleur. Du tennis avec le dernier tricolore en lice à New York. Arthur Géa, 87e mondial, dispute à 22h30 heure française son premier huitième de finale en Grand Chelem. L'inattendu français originaire du Vaucluse fait la fierté de son village de Velleron. Philippe Armengol, le maire de la commune.
17: Alors c'est une grande fierté, la difficulté c'est que les matchs sont la nuit, donc c'est un peu difficile pour les retransmissions ou pour le suivi, mais en tout cas tout le monde suit au plus près, soit veille la nuit, soit se languit le lendemain matin pour voir ce qu'il a fait, donc en tout cas une belle communion derrière lui, hein. c'est impressionnant. Et on a prévu là de baptiser le tennis de Velleron à son nom. Donc, on attend juste son retour, qui on espère le plus tard possible, mais pour faire ça.
12: Début du huitième de finale à 22h30, heure française. Et puis le premier tirage de l'édition 2026 du Loto du Patrimoine, c'est ce soir à 20h30. 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
18: La météo de cet après-midi et cette fin de journée, pas mal de soleil malgré des passages nuageux. Les températures sont comprises entre 30 et 32 degrés, avec 32 degrés au centre-ville de Metz, du côté de Saint-Avold ou encore dans le pays de Sarrebourg. La présence d'un voile nuageux élevé en début de soirée et même courant de la nuit, 14 à 17 degrés pour les températures, 19 degrés dans le secteur de Dabo. Et puis demain, mardi, les nuages vont laisser place à de belles éclaircies au fur et à mesure de la journée. Les températures comprises entre...
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12: Salut à toutes, salut à tous et bienvenue sur votre radio ici, Décibel, le rendez-vous musical qui fait un petit peu durer votre week-end. Bah oui, en ce lundi soir, on s'est dit qu'on avait passé tellement de bons moments à La Ciotat pour le Ici Live Festival jeudi et vendredi. Et bah que ce soir, on allait rester encore un petit peu à La Ciotat en accueillant les artistes qui ont été nos têtes d'affiche samedi soir. Il y avait Benjamin Biolay. Benjamin Biolay qui sort cette semaine la réédition de son magnifique double album Bleu, l'Ultra Bleu. On en parlera avec lui tout à l'heure. Et puis, autre tête d'affiche du Ici Live Festival à La Ciotat, c'est Marine.
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12: Qui a cassé Internet la semaine dernière en annonçant que son deuxième album était déjà prêt. Alors voilà, jolie double affiche ce soir dans Décibel. Benjamin Biolay et Marine, c'est parti. On démarre la soirée avec l'info du jour concernant George Michael, puisqu'on va pouvoir se faire une petite soirée ciné avec lui. Ça sera le 11 novembre partout en France. La diffusion pour la première fois d'images de concerts tournés en France les 30 et 31 mai 1988. Bah oui, ça remonte. Hein. C'était juste après que George ait quitté le duo Wham. Il faisait sa première tournée solo. Il cartonnait avec la chanson Faith et il montait sur scène en croisant les doigts pour que ça marche. Ça a marché, on le sait, il nous a quitté malheureusement bien trop tôt. Et ce film, George Michael, The Faith Tour, c'est un événement qui sera donc diffusé partout en France dans les cinémas le 11 novembre prochain. Réservez bien votre soirée.

0: Et George Michael et son Faith, rendez-vous donc le 11 novembre pour George Michael au cinéma. Mais oh là là, quelque chose se passe à La Ciotat.
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0: Les amis, c'est Marine qui arrive. Oh là là, quelle joie, Marine arrive dans Décibels, ici sur le port vieux de La Ciotat. Alors, elle est déjà venue dans l'émission, Marine, et puis on l'avait même vue, souvenez-vous, au mois de juin, nous offrir un Ici Live génial au Louvre-Lens. Bonsoir Marine, comment ça va? Alors, on se fait des bisous collants parce qu'il fait une chaleur à La Ciotat, incroyable. Et là, vous vous demandez, mais que chantent les fans de Marine qui sont autour de moi? Eh bien, ils chantent la toute nouvelle chanson de Marine qui s'appelle Tricheur. Alors, je vous propose de la découvrir maintenant sur votre radio ici. Tricheur, la nouvelle chanson. Et après, on en parle avec Marine. Elle est notre invitée.

0: Elle vient de sortir, cette chanson de Marine, Tricheur, et le public la connaît déjà par cœur. Est-ce que vous validez, les amis?
1: Ouais.
0: Marine est l'invitée de Décibel. Alors, c'est génial quand on fait les émissions en direct, parce qu'évidemment, Marine est là avec ses fans. Mais m'entend-elle même? Marine, comment ça va? Mais oui. Alors, c'est des casques un peu piégeux. T'es pas obligée de le mettre. Prends juste ton micro, maman. C'est bon? Ah, elle est trop, elle est plus maligne que moi, Marine.
2: J'ai oublié ta question, du coup.
0: Ma question, je ne l'avais pas encore posée.
2: Ah, okay.
0: Tout va bien. Non, juste là, en une petite minute, j'aimerais savoir le fait que cette chanson vienne à peine de sortir, Tricheur, et que t'aies déjà un public en face de toi qui la connaît par cœur, qui la reprend en cœur, qu'est-ce que ça te fait?
2: C'est vrai, c'était très surprenant, mais merci, c'est trop cool, ça fait plaisir.
0: Bon, et vous la validez, la chanson, alors?
1: Ouais.
0: Marine, et ce soir, sur la scène du Ici Live à la Ciotat, ça va être un grand moment. C'est le deuxième concert que tu nous offres en très peu de temps. C'était vu en juin.
2: On
0: l'ouvre Lens.
2: C'était trop bien.
0: C'est ça. Moi, je veux bien qu'on se voit à chaque fois. On fait les quatre saisons ensemble. Hein.
2: Oui, d'accord.
0: Ah ouais, non, ce serait un grand bonheur. Alors, on va parler de cette nouvelle chanson, Tricheur. On va parler aussi du deuxième album qui, paraît-il, est déjà prêt.
2: Oui.
0: J'ai entendu une petite dame dire ça sur les réseaux sociaux. Alors, les amis, restez bien sur votre radio. Ici, Marine arrive.
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compositrice, interprète, Domi a 28 ans. Elle est originaire d'Aime-la-Plagne et partage sa vie entre Montréal et la Savoie. Elle vient de sortir son premier single, Tout oublié, une chanson pop très solaire, et prépare un album pour 2026.

0: première.
1: La scène flottante, ça va être un grand moment. Ce soir, évidemment, tout le monde attend que tu chantes cette chanson, cette toute nouvelle qui vient de sortir, qui s'appelle Tricheur.
0: Ok. Ok, là, je vais devoir la faire, je pense.
1: C'est obligatoire, Marine.
0: C'était pas prévu, mais bon.
1: Tricheur qui vient de sortir. Et puis, les petits indices, les petits cailloux que tu sèmes sur ce deuxième album qui arrive, on peut les retrouver, par exemple, peut-être, dans ta collab avec Yoa, Princesse K.O.
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0: ces trois chansons, on trouve des indices sur la couleur que tu as envie de donner à ton deuxième album qui donc est prêt, d'après tes dires, sur les réseaux sociaux.
1: Oui, c'est vrai qu'on peut trouver un indice dans chaque... Bon, avec Félix, du coup, c'est fait, entre guillemets, ce ne sera pas dans l'album, mais on peut s'attendre à d'autres collaborations, peut-être d'autres duos.
0: Ouais.
1: Yoa, c'est vrai, c'est une artiste que j'aime depuis toujours et elle m'inspire beaucoup, même dans sa musique, dans son écriture, tout ça, donc ça peut être une inspiration aussi, c'est vrai. Et puis Tricheur, bah forcément, ça annonce ouais. Même si tout sera pas sur ce thème, ça annonce en tout cas la couleur musicale, c'est vrai.
0: Alors évidemment, on est nombreuses et nombreux ici à vouloir le nom, prénom et numéro de téléphone du Tricheur, histoire de lui donner de nos nouvelles et puis de l'éviter.
1: Je n'en ai pas vraiment. Enfin, s'il y en avait qu'un, j'aimerais, mais il y en a plein, donc j'ai pas tous les prénoms ni tous les numéros de téléphone, malheureusement.
0: C'était la suite de ma question, c'était parce que nous, on a tous l'impression de le connaître un peu. Ouais,
1: c'est vrai,
0: Tricheur.
1: C'est le but, c'est vraiment, tout le monde en a connu un dans sa vie, d'ailleurs, que ce soit en amour, au travail, en amitié. Une trahison, ça arrive assez souvent, donc c'était le but de parler surtout au-delà des tricheurs, aux gens qui ont vécu ça et de partager ça ensemble, quoi.
0: Et alors, justement, le fait de transformer une trahison, quelle qu'elle soit, en chanson, en art, et en plus de le partager avec tout le monde qui sait exactement quelle émotion tu parles, est-ce que du coup on se dit, bon, ça valait le coup de croiser la route d'un tricheur?
1: Oui, je sais pas, mais après, c'est toujours le but de mes chansons. C'était déjà le cas avec Ma Faute, avec Cœur Maladroit, etc. Et pourtant, à chaque fois, je me dis pas forcément, je me pose la question justement, mais est-ce que ça va parler à autant de monde? Peut-être que c'est pas si fréquent, et en fait, c'est aussi en sortant le titre qu'on se rend compte qu'on vit un peu tous la même chose. C'est ça qui est marrant, et c'est le but, quoi. C'est que ce soit plus mon titre, mais le titre de tout le monde.
0: Voilà, alors Tricheur, c'est un premier extrait. Est-ce que on a déjà une idée, même vague, on prend, hein, du planning de cette fin d'année par rapport à ton nouvel album?
1: Oui, pour moi aussi, c'est encore un peu vague, mais j'aimerais fin d'année, c'est sûr. Avant 2027.
0: 2027 oui. Est-ce que c'est une bonne nouvelle, les gens?
1: Ouais. Je sais pas. Je sais. Ouais, pour Noël, ça devrait être bon, je pense.
0: Ah là là, j'adore l'idée.
1: Ouais, je sais. Ce serait marrant. Mais après, c'est un peu... C'est double tranchant, quand même. Faut voir, je vais réfléchir.
2: Ça donne le temps de faire des cadeaux.
0: Alors, vous ferez votre interview après.
1: Pardon, je réponds en plus aux gens.
0: Non, mais j'aime bien. Parce que c'est très participatif, cette émission. On est en public, c'est bien normal, c'est ça, l'esprit. La Ciotat, ici Live Festival, ici Provence. Les artistes, oui, ils sont avec moi, mais ils sont surtout avec vous, n'est-ce pas? Ah bah voilà, c'est ça. Marine, on va écouter Escroc, parce que c'est aussi une chanson qu'on aime beaucoup, de Cœur Maladroit. Celle-là aussi, finalement, elle est plus récente que les premières chansons, évidemment, de Cœur Maladroit. Ça aussi, ça permet de régler des choses, de dire.
1: Ben ça, pour le coup, c'est vraiment un sentiment de... Je parle de moi avec moi-même, c'est le syndrome de l'imposteur un peu. Donc c'est vrai que quand on voit Escroc, on pourrait croire que comme Tricheur, ça parle de quelqu'un, mais en fait,
0: là, ça parle de toi.
1: Moi.
0: Mais est-ce que ça règle ça, justement, une partie, en tout cas, du syndrome de l'imposteur? Est-ce que ça calme l'âme?
1: Bof. Bah en fait,
0: non, pas trop.
1: Tout ce que je vis déjà, ça m'aide un peu à le calmer. J'ai pas eu besoin du titre pour le calmer, mais après c'est jamais réglé, je crois. C'est toute la vie que ça nous suit un peu, plus ou moins selon les périodes aussi, je pense.
0: C'est ça. Bon, bah on espère que c'est pas trop violent en tout cas, parce que
1: non, ça va.
0: Vraiment, Marine n'est pas un escroc, et on écoute Escroc dans Décibels. C'est parti.

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1: Elle s'appelle Marine, et non, c'est pas un escroc. Marine est l'invitée de Décibel, ici à La Ciotat. Tiens, j'ai demandé au public, auditeurs, auditrices du coin d'ici Provence, un petit test de karaoké.

0: cœur maladroit. Bah oui, tube incontournable de Marine qui continue sa tournée hein, dès le 2 octobre. Niort, Châteauroux, Longjumeau, le Blanc-Ménil hier. En novembre à Annecy, Bourg-en-Bresse, Blois, Quimper, Châlons, Champagne. Le 4 décembre à Aurillac, puis Grenoble, Boulogne-sur-Mer. Et puis il y a encore des dates aussi en 2027. Donc en fait, Marine, c'est assez rare. Ça arrive à très peu d'artistes. Tu seras en tournée quand tu sortiras ton deuxième album.
1: Oui, et en fait, bon, ça va s'enchaîner assez naturellement puisqu'on peut pas parler d'une deuxième tournée, mais oui. En tout cas, les dates après la sortie de l'album seront considérées pour moi comme la tournée du deuxième album. Donc, ce sera un peu un mélange de tout l'univers avec des chansons du premier, des chansons du deuxième.
0: C'est ça. Ça sera la fin et du début après... et le début de la suite.
1: Oui, c'est ça. Et puis après, peut-être qu'on continuera encore plus loin que ce qui est déjà annoncé. On verra.
0: Faut qu'on parle de ce public génial, les filles, les garçons qui aiment Marine, le portent sur eux. Je vois qu'il y a des bandanas là dans le public, la team oui, Marine. Voilà, des t-shirts.
1: Le bandana, il me fait rire en fait.
0: Ah, le bandana Team Marine, il est magnifique. Bah ouais, avec la petite pomme, avec le cœur.
1: Moi, je pourrais le porter avec la pomme, mais je peux pas avoir écrit Team Marine, sinon c'est un peu bizarre. Narcissique quoi.
0: Le t-shirt, tu l'avais eu. Le t-shirt, oui, t-shirt voilà, il y a plein de choses. Il y a aussi plein de panneaux, etc. Est-ce que c'est important ça? Est-ce que tu as ton petit musée personnel où tu gardes justement tous ces témoignages?
1: En fait, je garde tout et trop, je pense.
0: Faut acheter un studio.
1: Chez mes parents et tout, maintenant ma chambre, c'est plus une chambre, je crois, il n'y a même plus de lit, c'est rempli que de ce que les gens me donnent. Parce qu'en fait, je sais pas, je me vois. Bon, on sait jamais, peut-être, déjà, il y a des cadeaux utiles dont je me sers, et après, tout ce qui est pancarte, courrier et tout, je le garde, j'essaye de lire quand j'ai le temps, parfois de répondre, et puis je me dis plus tard, je voudrais le lire peut-être.
0: Ah oui, mais oui, évidemment. Non, c'est des belles preuves d'amour, en tout cas, je trouve, et je vois aussi, c'est extrêmement multigénérationnel. Est-ce que ça, tu t'y attendais? Est-ce que ça te fait plaisir, ça?
1: Oui, ça me fait plaisir. Je sais pas si je m'y attendais, mais après, tu sais, il y a ce format Starac. Le public, il est très varié, c'est très familial, c'est très générationnel. Donc, forcément, quand on sort de la Starac, on a un public très varié.
0: Oui, mais là, regarde.
1: Et après, là, ça reste, quoi.
0: Ouais. Parce que là, tu viens de te faire un été de festival où il y a plein de gens qui t'ont découverte et qui n'avaient pas forcément regardé l'émission.
1: Oui, c'est vrai.
0: Et ce public-là aussi, il a très, très bien réagi. Et il était aussi très transgénérationnel, quoi.
1: Ouais. C'est ça. C'est trop bien.
0: Bah oui. Non, c'est une bonne. Très bonne chose. On parlait tout à l'heure des collabs, Yoa ou Félix Radu. Tu as pu rencontrer cet été sur les festivals des artistes?
1: Bah oui, plein, forcément, c'est l'occasion. Je pense à Adèle Castillon, par exemple, que j'avais jamais vue en vrai encore et que j'ai rencontrée. On a échangé, elle est trop sympa. Ouais, c'est ça qui est bien dans les festivals aussi, c'est de pouvoir rencontrer plein d'artistes. Quoi.
0: C'est ça, exactement. Et peut-être lancer de nouvelles idées, de nouvelles collabs, de nouveaux projets.
1: Oui, c'est vrai.
0: C'est la vie. On écoute quelques notes de Tricheur. C'est la toute nouvelle chanson de Marine et elle est disponible.
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0: toi. Merci beaucoup.
1: Merci, c'est
0: merci
1: trop gentil.
0: D'être venu nous voir dans Décibel. Merci pour ce concert ce soir sur notre scène flottante. Ça va être un grand moment et tout ça sera évidemment enregistré, filmé et vous pourrez tout découvrir sur les réseaux de ici. On le diffusera à l'antenne. Bonne route, Marie.
1: Merci.
0: À la prochaine pour le deuxième album.
1: Bien sûr.
0: Merci beaucoup. Merci Marine, merci, bonne route, bonne continuation et merci à vous Décibel. Continue évidemment sur votre radio ici et l'invité qui vient va vous faire très plaisir. Il s'agit de Benjamin Violette.
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3: Toutes les heures, des bons plans à faire dans la région et dans la grande région. Alors justement, on va passer la frontière, direction le parc merveilleux à Bettembourg. Des animaux, des attractions, des structures de jeux pour passer une journée complète à quelques pas de la maison. Avec notamment la possibilité, peut-être pour vous, d'apercevoir l'un pandarou qui est né il y a quelques semaines. Une naissance qui est un vrai événement pour le parc. Alors pour l'instant, le pandarou en question est bien caché dans sa maison à l'abri des regards, mais c'est assez exceptionnel. Vous avez jusqu'au 11 octobre pour aller tenter de l'apercevoir au parc merveilleux à Bettembourg. En attendant d'apercevoir ce bel animal, sachez que le parc merveilleux, ce sont des animaux, notamment des petites chèvres que vous, vos enfants, allez pouvoir caresser. 5 loups ibériques à observer sur place et puis des jeux en bois pour toute la famille et pour vos enfants notamment, un bus, un avion Luxair ou encore un hélicoptère, une ambulance à découvrir dès maintenant à Bettembourg.
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0: Et c'est Benjamin Violet qui est avec nous. Bonsoir Benjamin.
4: Bonsoir.
0: Tête d'affiche du troisième soir du Ici Live Festival, Benjamin Violet va jouer sur notre scène flottante. Benjamin, êtes-vous au courant de la jurisprudence batteur de Mathieu Chédid ?
4: Oh là là !
0: Oui, il a découvert sur scène qu'il avait le mal de mer pendant qu'il jouait le concert et c'était très compliqué pour lui, il est devenu tout vert.
4: Cyril Atef ?
0: Non, un autre. Mais voilà, c'était un petit peu compliqué, c'était il y a quelques années, mais voilà. Mais
4: il a découvert à la balance ou il a découvert le soir?
0: Non, il a découvert le soir, vraiment, en jouant. Et en fait, au bout de 20 quarts d'heure, 20 minutes, il s'est senti pas bien, il est devenu tout vert. Et c'était le mal de mer.
4: Ah, ça peut arriver. Hein.
0: Alors, vous, ça va le bateau?
4: Normalement, oui, hein. Normalement, on sait jamais.
0: Faut faire gaffe.
4: Moi, si un batteur a le mal de mer, normalement, vous voyez, c'est des pirates. Donc,
0: c'est vrai. On va faire gaffe. Alors Benjamin Violet, la bonne nouvelle, c'est la sortie d'ici quelques jours de l'Ultra Bleu, réédition d'un album qu'on connaît par cœur et qu'on chante très fort et très faux, les amis.
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0: j'adore quand vous sortez les violons, mais on en a déjà parlé. Il y a un truc dont on n'a jamais parlé, Benjamin. Pourtant, on en a fait des interviews ensemble.
1: Il y a un truc dont on n'a jamais parlé. Ouais. Ok.
0: Le rap.
1: Ah bah j'adore le rap, oui bien sûr, mais c'est, vous savez maintenant c'est une musique qui a quoi, qui a 50 ans le rap, c'est à peu près mon âge, donc
0: c'est
1: normal que, je crois que n'importe qui de ma génération ne met pas le rap comme une musique à part des autres, enfin c'est, moi dans mes playlists il y a du rock, il y a du rap, il y a du folk, il y a de tout quoi, c'est vraiment...
0: Pas un style à part forcément quoi.
1: Dans les années 90, quand j'étais petit, c'était vraiment un style à part. Il y avait Run DMC, Public Enemy, et des trucs comme ça, mais après c'est devenu très... très mixé avec la pop, parce qu'aujourd'hui on appelle le rap, c'est pas du tout du rap par exemple, parce que les artistes urbains, la plupart, font pas du rap.
0: Oui, et c'est une espèce de variété un peu hybride.
1: C'est pas une espèce, c'est une variété, une avec variété. Des autotunes, mais qu'on aime bien parfois, mais c'est pas du rap.
0: Exactement, alors le rap et les rappeurs, pour celles et ceux qui s'interrogent sur Je suis QLF, la chanson, la reprise de PNL qui est sur la réédition justement sur l'Ultra Bleu, il faut savoir que voilà, les rappeurs chez Benjamin Biolay, il y en a depuis un moment. Moi, un de mes albums références pour ça, c'est Vengeance en 2012, où il y a Orelsan, avant qu'Orelsan soit la superstar de maintenant.

0: 2012, ça avait surpris, ce mélange violet-rap.
1: Ouais, comme quand j'avais fait à l'époque un duo avec le 113 et tout, il y avait des gens qui étaient... Mais il y a toujours eu des gens qui sont très, très sectaires et qui supportent pas en fait qu'on se mélange avec les autres, quoi. Donc ça a toujours surpris. Et pour ce qui est de la chanson de PNL, c'est vraiment une chanson en vérité. Moi, je suis un gros fan de PNL, mais j'aurais pas repris une chanson comme ODD ou je sais pas quoi.
0: Oui.
1: Là, Je suis qui élève, c'est vraiment une chanson avec des accords de bossa formidables, des neuvièmes partout. J'ai pas eu l'impression de reprendre du rap.
0: Ouais.
1: Ben oui, il y a une mélodie, même le débit est relativement lent. PNL, d'ailleurs, c'est pas du rap, c'est du cloud rap. C'est un nom bien à part. Ils ont créé un style à part.
0: Cloud, ça veut dire nuage, ouais, quelque côté un peu planant.
1: Totalement planant, ouais, avec des mélodies, des vocodeurs, des trucs, beaucoup de riser, mais très doux, des trucs comme ça, ouais.
0: Donc ça vous a marqué, Benjamin, mais il y a plein de gens qui vont découvrir cette chanson de PNL grâce à vous.
1: Oh,
0: alors voilà la version PNL, mais si.

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2: Vous pouvez être fier, elle est tellement belle cette reprise.
1: La chanson est magnifique, vraiment, c'est une chanson très bien composée, avec des harmonies incroyables, une mélodie incroyable.
2: On sait s'ils ont entendu votre version ?
1: Je crois, oui, mais on peut.
2: Ouais. Parce qu'ils sont connus, enfin ils sont connus pour pas être connus, justement, PNL, pour être très éloignés des médias. Moi, j'ai jamais pu leur mettre la main dessus. Ils ont donné très peu d'interviews.
1: Ouais, je crois que c'est leur façon de vivre.
2: Et même avec les artistes.
1: De faire de la musique, je peux pas le dire, du coup. Enfin, c'est quelque chose, c'est des gens qu'on éminemment respectables dans leur façon d'être absents.
2: Ouais. Ah ouais, ils sont pas là, PNL, mais c'est pas grave. Vous êtes là, Benjamin Biolay, dans Décibel, et ça nous fait fort plaisir. L'Ultra Bleu sort vendredi, et dessus, il y a Écran Total, mon tube de l'été, qui non seulement m'a fait danser, mais m'a évité d'attraper des coups de soleil. Merci Benjamin.
1: Ouais, c'est vrai qu'il n'y en a pas trop.

0: L'écran total version Benjamin Biolay. C'est sur l'Ultra Bleu, la réédition du Double Bleu, un album déjà culte, les amis. Mais alors l'Ultra Bleu, il y a 6 titres supplémentaires. On a parlé de la reprise de PNL, Je suis QLF, Écran total que vous venez d'entendre. Et puis il y aura Ton silence, Ailleurs, avec des... Ah, et dis donc, il y a Ton héritage.
1: Il y a une version de Ton héritage en live, en studio. Ok, ah. Je pense la version qui me convient le mieux, enfin qui me plaît le plus.
0: La director's cut.
1: Un peu.
0: C'est ça. C'est comme tu voulais qu'elle soit, comme vous vouliez qu'elle soit.
1: Pardon. Et plus proche de...
0: Tutoie Benjamin, car j'ai très chaud.
1: Et plus proche de comme je l'ai composé, parce que c'est une chanson que j'ai composée à la guitare, en fait, pas au piano. Donc
0: là, voilà. À découvrir, ça sort vendredi, l'Ultra Bleu. Benjamin, j'ai pour vous un questionnaire de choix cornélien.
1: J'ai un cadeau, j'étais trop content.
0: J'ai un cadeau aussi, bien sûr. Qu'est-ce que je peux lui filer? Je n'ai rien.
1: Non, j'ai un sac ici, regarde.
0: Ah, un joli sac ici.
1: Voilà, je l'aime.
0: Voilà.
1: Bon, alors, questionnaire.
0: Si, mais si, Benjamin, il aime bien les bondueuseries.
1: Non,
0: j'ai un bracelet avec.
1: Regarde, ça porte mal.
0: Les choix cornéliens, c'est parti, Benjamin. Vous préférez remplacer au pied levé la tête d'affiche d'un festival métal ou d'un festival reggae?
1: Reggae, je peux.
0: Ok.
1: Ah, faut que je chante ou pas?
0: Bah oui.
1: Bah non.
0: Faut remplacer la tête d'affiche.
1: Oh la vache.
0: Ah ouais.
1: Ah non, en métal, je peux hurler n'importe quoi peut-être. Mais ça, ils vont s'en rendre compte. Hein. Faut pas.
0: Maintenant que vous avez fait les deux, vous préférez tourner acoustique ou électrique?
1: Non, j'aime tout, moi.
0: On choisit pas.
1: Ouais.
0: Ok, là, faut choisir. On vous coupe l'eau ou on vous coupe Internet?
1: Ben Internet, j'en ai rien à foutre. Ah. Mais faut que je le sache avant que j'ai le temps de mettre, télécharger les trucs qui sont sur un cloud. Non, mais j'ai ce qu'il faut pour écouter de la musique, voir des films.
0: Ouais, ça va.
1: Savoir qu'il y a des nouvelles dans le monde, il n'y a pas besoin d'Internet, il y en a. Donc,
0: c'est pas faux.
1: Et l'eau, j'avais de la vie.
0: Préférez le moment où vous commencez une chanson ou le moment où vous la terminez?
1: Non, je préfère le moment où vous la diffusez à la radio. C'est ça, le moment où ma chanson est finie, en fait. Quand. Pas forcément moi. Qui veut l'entendre, mais quand je sais que les gens vont l'entendre, pour moi, la chanson, elle est finie. Et le moment que je préfère, mais que je crains le plus, c'est la première fois sur scène d'une chanson.
0: Ah.
1: C'est très, on dirait, un petit truc très fragile. Quand on y repense, après, on se dit, c'est marrant, elle est beaucoup plus facile à jouer que je ne le pensais. Et j'aime évidemment la fin du mixage, c'est très...
0: C'est un bon moment.
1: Ouais.
0: Préférez perdre une oreille ou deux doigts?
1: Une oreille, je crois.
0: Préférez rendre vos 6 victoires
1: non,
0: de la musique.
1: Non, on change.
0: Finalement.
1: Deux doigts.
0: C'est plus de guitare. Hein. Quoique,
1: ouais,
0: Django.
1: Django Reinhardt, c'est, ouais. Hein? Après, c'est hyper prétentieux. Non, il y aura du clavier, on va dire la vérité. Ouais.
0: C'est ça. Vous préférez rendre vos 6 victoires de la musique.
1: Pourquoi faire?
0: Ou votre médaille de chevalier des arts et lettres?
1: Alors, déjà, je suis officier.
0: Officier, pardon.
1: Et ensuite, de très loin, officier.
0: Officier.
1: Ah ouais, ben maintenant, ça ne veut plus rien dire. Ils ont décoré tout le monde
0: oui.
1: À l'arrache. Je connais des gens qui ne sont même pas artistes qui l'ont eu. Donc, non, du coup, je garde les victoires.
0: Bravo. Vous préférez faire revenir Gainsbourg ou Brassens?
1: Non, je ne peux pas aller. Il faut qu'ils reviennent tous les deux, main dans la main. Sinon, je la refuse net, la question. Vraiment.
0: Okay. Je reprends ma question et je termine. Avec le même nombre de spectateurs, vous préférez, Benjamin Biolay, faire un Stade de France ou 40 Olympia?
1: Alors, ni l'un ni l'autre, mais 40 équivalents de l'Olympia, oui.
0: 40 équivalents de l'Olympia,
1: oui.
0: Salle plus petite. Ce soir, ouais. Ça va être bien, là. Vous allez être près du public.
1: Non, mais j'aime.
0: Intime.
1: Les salles dites petites, qui sont souvent des salles de 2000 ou 3000 places quand même, c'est quand même génial. Le Stade de France, moi, j'y pense même pas, je le ferai jamais, je sais. Et puis, c'est fait pour le sport, quoi. Enfin, je sais pas.
0: C'est ça, voilà. Quand vous passerez pro en foot.
1: Ouais, voilà. 72 ans, ouais.
0: Pourquoi pas? Il y a une ligue sans doute pour cet âge-là. Allez,
1: pour les yeux, bien sûr.
0: Restez sur votre radio ici. On est avec Benjamin Biolay. À tout de suite.
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3: Lola Baye, m'ennuyer. Quand

Lola Bay est une chanteuse, autrice, compositrice qui mêle douceur, humour et spontanéité. Si vous avez pu la voir dans l'émission The Voice, ce qu'elle affectionne aujourd'hui, c'est sillonner le monde rural pour chanter dans les tout petits villages.

0: M'ennuyer, Lola Baye. Un coup de cœur, ici même.
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2: Ici live, La Ciotat, est troisième soir. C'est pour ça que je commence à bégayer un petit peu. Mais c'était un beau festival. En tout cas, merci, merci mille fois à l'équipe d'Ici Provence et à la ville de La Ciotat qui nous a merveilleusement accueillis et qui nous a permis de faire jouer nos artistes préférés sur la jolie scène flottante du Port-Vieux de La Ciotat. Benjamin Biolay, notre tête d'affiche ce soir. Benjamin, été de festival donc, mais ensuite vous enchaînez directement, vous repartez en tournée là, déjà.
3: Oui, en gros, en octobre, à partir d'octobre, il y a une trentaine de dates jusqu'à la fin d'année. Ouais, mais c'est bien de garder la dynamique, justement, des festivals qui, hormis le climat qui était infect, la canicule, etc., mais on s'est quand même éclaté, c'est hyper joyeux. C'était un peu l'été de tous les dangers, mais on a quand même réussi à s'amuser. Et c'est bien de garder, je trouve, la dynamique.
2: Et c'est inspirant de passer l'été à jouer et pas l'été à rien faire ?
3: Inspirant.
2: Ben, je veux dire, par exemple, il y a des artistes qui, quand ils sont en tournée, peuvent pas écrire une ligne de chanson. D'autres qui, au contraire, écrivent dans le bus ou même profitent des balances pour tester des trucs.
3: Moi, il m'arrive d'écrire en tournée. Ouais, c'est quand même inspirant. Par contre, jamais je profiterai de la balance pour
2: tester des trucs.
3: Non,
2: vous avez ce petit truc de timidité. Vous testez pas devant les gens.
3: Oh non, il y a des gens de mon entourage proche qui ont découvert que j'étais chanteur. Mais c'est vrai que j'écrivais des chansons, que j'étais pas que tromboniste par exemple à l'époque.
2: C'est vrai. Ah donc il y a un vrai truc de
3: faire
2: la pudeur, de la trouille.
3: Non, c'est un jardin secret et longtemps il est resté secret du coup. Ouais.
2: D'accord. Bon, bah là, en tout cas, maintenant,
3: on
2: le sait, c'est plus très secret. Benjamin Biolay, l'album Le Double Bleu, donc, qui ressort. Alors, ça, c'est un truc très cool avec Benjamin. C'est que si vous aviez déjà acheté son album bleu, évidemment, vous vous dites, bon, bah là, il y a une réédition, faut que je rachète l'album. Il est pas comme ça, Benjamin. Il vous a fait l'ultra bleu aussi, à part les 6 chansons supplémentaires.
3: C'est normal, je l'avais déjà fait par le passé.
2: Oui, c'est vrai.
3: C'est la moindre des choses.
2: Donc il y a.
3: C'est pas aux gens de payer les errements des maisons de disques.
2: Donc il y a la version triple album, le double album plus les nouvelles chansons, mais il y a aussi la version EP ultra bleu qui est absolument magnifique et qui existe en vinyle. Et ça fait extrêmement plaisir. Et puis c'est l'occasion de remettre en avant des belles chansons de l'ultra bleu comme Mauvais.

0: Et effectivement, si vous n'aviez pas écouté l'album, vous êtes peut-être étonné. Vous vous dites quoi ? Ces deux chansons sont sur le même disque. Ouais, c'était l'idée, hein. C'était une dualité.
1: Il y avait une phase plus électrique et une phase plus acoustique. Et il y avait la deuxième phase, c'était quasiment faite à Rio de Janeiro. Donc c'est. La tournée au Brésil, ça s'entend en général.
0: Ouais. Et il y a cette dualité-là dans le concert aussi ? Ou bien est-ce que les tournées ont été justement pensées ?
1: Non, justement, les tournées ont été pensées pour pas que le concert soit trop hybride.
0: Ouais. Donc là, et par exemple, ce soir, à La Ciotat, on branche la guitare ou pas ?
1: Beaucoup.
0: On branche beaucoup. Et pareil pour la tournée d'octobre.
1: Là, oui, après, il y aura un petit moment acoustique dans la tournée d'octobre, dans les salles. Mais là on va plutôt brancher les guitares.
0: Je crois que ça nous va. Merci beaucoup,
1: merci
0: Benjamin.
1: Beaucoup,
0: merci d'être venu nous voir. Bravo,
1: avec plaisir, merci.
0: On écoute Avant de tomber, car on l'a dit tout à l'heure. Quand Benjamin sort les violons, on s'incline, on chante, parfois très fort et très faux, mais il ne nous en veut jamais.

0: Y a-t-il une chose plus douce en ce bas monde que la voix de Benjamin Biolay? Écoutez, je ne sais pas, mais en tout cas, c'était un bonheur de l'avoir dans l'émission, de réécouter cette merveille juste avant de tomber et vous annoncer donc que dès le 1er octobre, vous allez pouvoir voir Benjamin Biolay en concert absolument partout en France. Ça attaque le 1er octobre à Rouen au 106 jusqu'au 17 décembre au Summum de Grenoble. Rendez-vous pour les Parisiens au Zénith le 6 novembre et le 5 aussi. Bah oui, on peut faire les deux dates.
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0: Ah oui, et en ce lundi soir, on n'oublie pas notre chanson anniversaire. Une chanteuse qui s'appelle Gloria Gaynor et qui fête ses 83 ans aujourd'hui, qui accompagne nos meilleures victoires au foot, évidemment, avec sa chanson I Will Survive, absolument indissociable de la victoire des Bleus. 3-0 contre le Brésil en 1998, on connaît nos classiques. Mais voilà, Gloria Gaynor, son tout premier tube, eh ben, c'était en 1975. Et c'était pas I Will Survive, non, c'était une reprise des Jackson 5, une merveille de chanson, un vrai bonbon qu'on va partager ensemble ce soir parce qu'on s'aime, non, les amis? Allez, Never Can Say Goodbye, c'est parti, bon anniversaire, Gloria Gaynor.

0: Gloria Gaynor. Nous, on lui dit bon anniversaire et à vous. Bah oui, on dit au revoir, mais pour ce soir, simplement. Oui, Décibel, c'est terminé. Merci à l'équipe de l'émission. Il y avait ce soir Pierre Ramet, Juliette Delperroux, Bertrand Montandon, Iris Guitoni et Mélodie Chaïb. N'oubliez pas que Décibel, c'est tous les soirs. Donc demain, on sera en direct avec Joey Tempest, le chanteur du groupe Europe. Ça va être la régalade. Et puis, puisque nous quittons ce soir La Ciotat, un grand merci à la ville de La Ciotat, à l'office de tourisme de La Ciotat et puis aux équipes d'ici Provence pour leur accueil, leur talent et leur beauté stellaire. Merci les amis, bisous.
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0: Et à 20h, les amis, il est l'heure de retrouver Éric Bastien. 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
4: Bonsoir tout le monde, très bon début de semaine, bienvenue sur Ici, j'espère que vous avez passé une bonne journée, bon, que tout va bien, que la rentrée s'est bien passée aussi, hein. C'était il y a quelques jours pour chacun d'entre nous, de bonnes ondes, de bonnes initiatives, de bonnes énergies. Voilà ce qu'on va vivre ensemble d'ici 21h avec Benoît Prospero qui nous ouvrira sa revue des merveilles pour vous offrir le meilleur de notre planète. Robin Berdot partira à votre rencontre et vous donnera la parole sur un sujet d'actualité, sur les portables que l'on ne peut plus utiliser au lycée. On en parlera. Et puis, on s'intéressera à l'entrepreneuriat avec Catherine Quicandon d'ici quelques minutes. Mais chaque soir, dans Il n'y a pas que Paris dans la vie, c'est un invité, une invitée qui nous emmène en balade, découvrir son parcours, sa vie singulière, c'est ce qu'elle est. Mon invité est actrice, comédienne, romancière. Son roman Peau à peau, consacré à la maternité, est sorti il n'y a pas si longtemps que ça chez Albin Michel. Depuis quelques jours à peine, elle est à l'affiche au Théâtre de l'Œuvre à Paris, d'une pièce de Michael Sadler, Hitchcock et Marie-Rose. Et puis, dans quelques jours, elle sera aussi au Théâtre de Paris, dans Hubert Roy d'Alfred Jarry. Je reçois ce soir Mélanie Page. Quelle rentrée! Bonsoir Mélanie Page.
5: Bonsoir.
4: Vous vous reposez un petit peu quand même l'été pour attaquer une rentrée aussi.
5: Je me suis reposée au mois d'août. Oui.
4: C'est vrai que là, la rentrée est extrêmement chargée. C'est toujours comme ça avec vous, dynamique, intense, boulimique de vie.
5: Quand on me propose des beaux projets, je ne peux pas dire non. Et il se trouve que là, ça s'est un peu télescopé et que les deux se faisaient en même temps à Paris. Donc on a trouvé la solution de mettre ça à deux horaires différents. Et comme les deux théâtres sont assez proches physiquement, je vais gambader prestement entre les deux.
4: Alors on en parlera quand même, même s'il n'y a pas que Paris dans la vie. Paris fait forcément partie de votre vie. Je vous remercie en tous les cas de prendre le temps ce soir. Effectivement, c'est vrai que c'est une balade qui va permettre de retracer aussi votre existence. Si vous fermez les yeux un instant, que vous imaginez la carte de France, on a tous l'image de cet hexagone, pas forcément Paris parce que vous y êtes. Quel est le premier endroit comme ça qui vous vient à l'esprit, Mélanie Page?
5: Alors là, tout de suite, je dirais plutôt la Vendée. Parce que j'y ai passé...
4: Vous pouvez rouvrir les yeux. Hein.
5: Oui, ah ben... les gens ne l'ont pas vu. C'est pas... Vous n'êtes pas obligé de le souligner. Ah, mais moi, je suis bonne élève. Hein. On me dit fermez les yeux, je ferme les yeux.
4: Mais je vous dis que vous pouvez les rouvrir.
5: Ah ben voilà, je les ai rouverts. Oui, parce que j'y ai passé vraiment beaucoup, beaucoup de mes étés, pas que l'été d'ailleurs, on va dire de 9-10 ans à mes 18 ans, et que j'ai énormément de souvenirs là-bas, évidemment. Donc oui, la côte atlantique et la Vendée, précisément.
4: On reparlera peut-être de la Vendée tout à l'heure. Vous êtes française, mais pas seulement. Je vais rappeler que votre papa anglais, maman australienne, ils sont rencontrés en France ou pas, vos parents?
5: Oui, à Paris, je suis désolée.
4: Mais c'est pas grave.
5: Ils se sont rencontrés à Paris parce qu'ils, tous les deux, sont venus de leur pays avec un peu des rêves, une idée justement du Paris bohème où on échange aux terrasses des cafés, où on parle littérature, enfin voilà. Donc, ils se sont rencontrés en donnant des cours d'anglais pour les adultes. Et voilà, ils sont tombés amoureux, ils ont fait deux filles, dont moi.
4: Ils sont nés, respectivement.
5: Oui, lui en Angleterre et elle en Australie.
4: Et quelle image ils avaient de la France? Vous avez déjà eu l'occasion de parler de ça?
5: Oui, alors une image assez idéalisée, en fait. Même si, en fait, pour eux, cet idéal était plutôt vrai, puisqu'ils se sont installés là. Ma mère était venue que pour le week-end au départ. Elle faisait un tour d'Europe. Elle a tellement adoré la France et Paris qu'elle s'est installée plus longtemps. Et puis, elle a rencontré mon père. Et voilà. Mais vraiment, j'ai été élevée dans une adoration de la France. culturelle, esthétique. Et j'ai un peu été élevée comme une touriste en France, en fait, même si je suis née ici.
4: C'est joliment dit, je trouve. Alors, vous avez grandi à Paris, ou vous étiez dans quel quartier, vous vous souvenez?
5: Dans le 15e.
4: 15e arrondissement, donc ouais. Pas très loin, on va dire.
5: Mais vraiment, en face de d'ici.
4: Et vous avez des tours de Beauvonnet?
5: Ouais, c'est ça. Mais vraiment.
4: C'est votre enfance.
5: Oui, oui, vraiment, pas très loin. Ah,
4: 200 mètres, hein. Voilà. Pas parisien, c'est à côté.
5: Donc, pareil, dans le 15e, oui, ça a été jusqu'à mes 22 ans, ça a été mon quartier. Ouais.
4: Du coup, scolarité ici, l'école oui. ici, le collège ici, le oui. lycée dans le 15e?
5: Alors, collège-lycée, un peu plus compliqué, parce que je faisais de la danse beaucoup, donc j'ai été en horaire aménagé.
4: D'accord.
5: Donc, j'étais à l'école des enfants du spectacle dans le 5e.
4: Okay. Ah oui, c'est
5: après,
4: pas à côté.
5: Voilà, et après, j'étais au lycée Racine à Saint-Lazare.
4: Alors, je vais quitter un instant Paris. Vous avez parlé d'avoir été un peu élevé finalement comme une touriste. Et ce tourisme, ouais. vous l'avez fait avec vos parents, parce qu'il y oui. a quelque chose de très important quand vous étiez plus jeune, c'est le camping-car.
5: Ah oui. On a sillonné alors l'Europe pour le coup, la France aussi, bien sûr, en camping-car Orange, Volkswagen.
4: Ah, je vois très bien.
5: J'ai peut-être pas le droit de dire une marque, sinon faut dire
4: c'est
5: Audi
4: fait, mais c'est pas grave. Renault.
5: Et Nissan.
4: C'est
5: voilà.
4: Fait.
5: Et vraiment l'image d'Épinal, des babacool en camping-car Orange.
4: Alors vous alliez plutôt en Suisse, vous l'avez dit, en Allemagne, en Italie, c'est ça.
5: Voilà, ouais. On a fait le tour de l'Europe, mais comme on y allait relativement lentement,
4: ouais.
5: on traversait aussi la France pour y aller.
4: Est-ce qu'il y a un lieu comme ça? Ou des villes, des régions que vous avez découvertes, vous vous souvenez enfant,
5: je me souviens qu'on est passé par le sud de la France. Alors, mes parents n'aimaient pas trop. Pour le coup, ils adoraient la côte atlantique. Ils n'étaient pas très méditerranéens. Je me souviens que pour eux, c'était pas la vraie mer, quoi. C'était ouais. pas déchaîné. C'était pas. Et je me souviens avoir mangé un pan bagna. Ça devait être vernis ou un truc comme ça. Et ouais. que mes parents disaient oh, puis en plus, c'est plein d'huile. Enfin, il y avait un truc comme ça où ils n'aimaient pas trop la Méditerranée. Moi, j'ai appris à la connaître plus tard et à l'adorer aussi.
4: Du coup, c'est comme ça que vous découvrez la France, en fait, enfant,
5: ouais.
4: hein, que vous baladez.
5: Mais les campings, c'est extraordinaire. Hein.
4: Enfin, moi, j'ai jamais vécu ça. Donc,
5: Pour un enfant, c'est vraiment génial. Parce
4: c'est
5: que
4: l'aventure.
5: C'est l'aventure.
4: L'exotisme.
5: Vraiment. Et puis, alors, c'était, avec mes parents, c'était vraiment l'aventure. C'est-à-dire que c'était pas planifié. On avait la carte Michelin déployée avec mon père qui faisait le copilote. Et on allait à un camping presque au hasard. Si on aimait bien, on y restait plus longtemps. Si on n'aimait pas, on repartait le lendemain.
4: Ouais.
5: Et puis, en fait, en camping, on fait tout le temps des copains. Parce qu'il y a des enfants qui sont là et qui, pareil, cherchent à jouer avec les voisins.
4: C'est dur parce que c'est des copains d'une journée
5: oui,
4: ou trois jours.
5: C'est vrai.
4: C'est pas facile, ça, parce qu'on s'attache vite.
5: Oui, on s'attache et en même temps, ça permet d'avoir une espèce de vie sociale un peu immédiate où on s'ouvre un peu à l'extérieur. J'ai vraiment adoré ça. Puis en plus, on partait en famille. Je partais avec mes cousins anglais, souvent, qui venaient avec nous.
4: C'est vrai qu'ils avaient cette image, vous l'avez évoqué. C'est votre maman qui conduisait.
5: Oui.
4: C'est votre papa qui avait la carte Michelin. Ça sent bon, la carte Michelin. On a tous souvenir d'un papa ou d'une maman avec la carte Michelin.
5: Et alors, lui, il l'engueulard, que lui, il savait pas conduire. Mais alors, c'était. Mais tu l'as encore. Enfin, c'était en anglais. Donc, je vous l'épargne. Puis alors, il y avait aussi des mots un peu fleuris. Et tu l'as encore loupé la sortie. Enfin, c'était vraiment des scènes de film. Moi, j'ai vécu.
4: Et vous dites, c'est ça. C'était comme dans un film,
5: vous avez
4: vécu cette enfance.
5: Ouais, vraiment.
4: Avec ce camping-car. On va continuer de se balader parce qu'il n'y a pas que le camping-car. Juste une question. Vous n'avez pas reproduit ça avec vos enfants, le camping-car?
5: Franchement, j'aurais aimé. Après, le problème, entre guillemets, c'est qu'avec mon mari, c'était pas.
4: C'est plus compliqué.
5: On peut pas faire. Voilà. Tout ce qu'on pourrait faire avec...
4: En dehors de France, peut-être.
5: En dehors de France, quoi qu'il y a beaucoup de touristes français quand on va en Europe à l'étranger, mais moi, j'aurais vraiment adoré, je pense que mes enfants auraient adoré aussi.
4: Pour ceux qui l'ignorent, c'est Nagui, le mari de Mélanie Page. Voilà. Qu'est-ce qu'il y a sous vos pieds?
5: Qu'est-ce qu'il y a sous mes pieds?
4: C'est une drôle de question, je vous l'accorde. Je vous demande ça, je ne vous laisse pas répondre parce que les prendre pour un fou. On va s'intéresser à la revue des merveilles
5: avec
4: Benoît Prospero qui passe en revue donc les merveilles de notre planète. Et il est temps aujourd'hui, ce soir, de regarder sous nos pieds.
6: Est-ce que quand vous marchez dans la rue, il vous arrive de penser un seul instant à ce qui se trouve sous vos pieds? Nous voici grâce à Ici Gare-Lozère avec Constance Hélissé du syndicat mixte des Gorges du Gardon. Alors, il y a quoi en vrai sous nos pieds?
7: Alors, sous nos pieds, il y a un monde invisible et fascinant qui est le sol.
6: Ça a l'air simple dit comme ça, mais ça veut dire quoi? Il y a un monde.
7: Il faut savoir que un seul gramme de sol contient des millions de bactéries, des kilomètres de filaments de champignons, des acariens, des collemboles, ce sont des microscopiques gerbilles, et évidemment des vers de terre. C'est ce qu'on appelle la vie du sol.
6: Et quelle vie, mes amis! Le monde qui se trouve sous nos pieds est encore plus extraordinaire que celui qui se trouve sur Terre. Et comment ça marche?
7: Donc il faut voir ça comme une usine avec plein d'employés qui ont des rôles très différents et très variés, mais qui sont indispensables pour arriver au produit final, qui est la libération des nutriments pour la plante.
6: Et ça veut dire quand même que dans le sol, il y a des êtres vivants qui nous offrent ce que nous appelons ni plus ni moins que la fertilité, grâce à laquelle nous vivons. Et donc, par exemple, qui vit dans le sol ou sur le sol ?
7: Par exemple, les bousiers qui vont venir rouler les différentes crottes des animaux à la surface du sol pour pouvoir ensuite les y déposer. On va retrouver certaines catégories de vers de terre qui font des allers-retours entre la surface et la profondeur pour venir enfouir toutes les feuilles, toutes les restes, tout le couvert végétal qui s'appelle l'humus lorsqu'on se balade dans une forêt. Ensuite, la matière se fait attaquer, entre guillemets, parce qu'elle se fait manger par d'autres espèces qui se relayent. Donc ça va être des arthropodes, des collemboles. On retrouve aussi des mini-scorpions dans le sol.
6: Et finalement, le résultat, c'est quoi donc ?
7: Tous ces animaux-là vont avoir un rôle précis, vont venir soit dégrader la matière physiquement, soit la dégrader chimiquement, pour qu'ensuite puissent être libérées les différentes molécules, que sont l'azote, le phosphore ou le potassium, pour les cultures.
6: Et ben voilà. Et simplement pour finir, sachez que la formation d'un sol d'environ 1 mètre à 1,50 m peut demander 10 000 à 100 000 ans. Et écoutez bien, il y a plus d'êtres vivants dans une seule poignée de terre que d'humains sur la planète. Et ça, c'est une merveille. Merci Sigar Lozer et Constance Hélissier du syndicat mixte des Gorges du Gardon, le site gorgesdugardon.fr.
4: Merci beaucoup Benoît Prospero, et sachez aussi que mettre les mains dans la terre rend heureux. Et vous arrive de jardiner, Mélanie Pain ?
5: Alors, moi, ce que je fais, mais quand les gens ne me regardent pas, sinon ils me prennent pour une folle, c'est prendre les arbres dans mes bras.
4: Ouais.
5: Vraiment, alors j'adore la nature en règle générale, et je crois beaucoup à l'énergie qui émane des arbres, et donc je leur fais des câlins.
4: Ces bonnes énergies que vous avez prises un petit peu partout en France et qui vont vous inspirer pour différentes choses, notamment je sais qu'Antibes, on en parlera tout à l'heure, c'est aussi un lieu qui a compté pour le théâtre, mais qui a aussi lancé l'inspiration de votre livre Peau à peau chez Albin Michel.
5: Oui.
4: Mélanie Page est votre invitée ce soir jusqu'à 21h.
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4: Et Michel Jonas qui peut-être viendra un soir prochain dans cette émission avec Joueur de Blues, sur ici.

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2: Exactement, et c'est vrai que depuis 20h, on traverse la France ce soir avec mon invité, la comédienne, romancière Mélanie Page, à l'affiche depuis le 3 septembre, donc depuis quelques jours, de Hitchcock et Marie-Rose. C'est à Paris, aux côtés d'Éric Prat, entre autres, mise en scène Christophe Lidon, théâtre de l'œuvre à 19h. C'est pour ça qu'elle est là aujourd'hui lundi, elle ne joue pas. Et c'est également le dimanche à 17h30. Elle sera aussi au Théâtre de Paris dans un autre spectacle, Uburon, un mois de septembre chargé, le temps que vous y fêtez votre anniversaire.
3: Ah oui.
2: Du 29.
3: C'est vrai. Mais je crois que le 29 tombe un mardi cette année. Et du coup, je ne serai pas sur scène.
2: Alors moi, j'ai envie de savoir, puisqu'on parle des lieux, est-ce que vous avez des souvenirs d'anniversaires particuliers dans des endroits en dehors de Paris? Vous en avez vécu sans doute plein à Paris, puisque oui. Vous avez grandi dans la capitale. Il y a un des anniversaires particuliers dans ce pays où, qui vous ont marqué?
3: Oui, un anniversaire à Londres.
2: Alors, c'est pas en France, là, pour le coup.
3: Oui, c'est vrai,
2: mais on connaît vos origines.
3: C'est un peu ma France agrandie.
2: Les anniversaires, Mélanie Page, c'est en petit comité, c'est en grand comité, c'est intime, c'est
3: pas très... Ça dépend, souvent quand même, on se retrouve entre potes. Hein.
2: Ouais.
3: On aime bien, dans notre famille, on aime bien marquer les anniversaires, bien les fêter, et c'est surtout une bonne occasion de se retrouver, d'échanger.
2: Alors, c'est marrant, vous parlez de famille, évidemment, vous avez fondé une famille, mais quand vous étiez avec vos parents, il n'y avait pas forcément beaucoup de famille en France, vous n'aviez pas beaucoup de monde.
3: Non, carrément pas même. Il y avait ma sœur et mes parents.
2: Et aujourd'hui, il y a un peu plus de monde.
3: Il y a plus de monde dans la famille que j'ai formée, en fait.
2: Ouais, voilà. Bien sûr.
3: Il y a mes enfants, mon mari, mais sinon, non, j'ai pas vraiment de famille en France, c'est vrai.
2: C'était votre tante, hein, qui était la sœur de votre mère, qui habitait effectivement à Londres,
3: oui.
2: Et votre papa, c'était le nord de l'Angleterre,
3: oui.
2: Plutôt la famille.
3: C'est ça.
2: Alors, on va continuer de se balader avec vous. À l'âge de 8-9 ans, votre maman, elle achète un bout de terrain, donc en Vendée.
3: Oui.
2: Voilà pourquoi vous nous avez parlé de la Vendée tout à l'heure. Pourquoi ils investissent en Vendée?
3: En fait, dans un camping.
2: Ah.
3: Mais du coup, dans un camping
2: donc
3: où on s'installe. Voilà, un emplacement.
2: Okay. Ouais.
3: Avec un mobilhome.
2: Wow.
3: Donc là, on montait en grade quand même au niveau du camping. Et Elle a eu un coup de cœur pour cet endroit, cette plage en fait. Surtout, ma mère était australienne, donc elle était très, elle adorait la mer et très sensible aux grandes plages. Celle-là est absolument sublime, la plage des Dunes à Matignolles-sur-Mer. Et donc, elle a vu la plage et elle s'est dit, oui, moi je me vois bien venir ici tous les étés. Et donc, elle a acheté un terrain là et on y est allé à Pâques l'été, enfin dès qu'on pouvait. Et j'y ai passé vraiment beaucoup de temps. Et alors, quand on allait à la plage, on y allait, mais vraiment avec... C'était un peu le camping, mais avec la glacière, la famille avec les parasols, les machins. Et on se posait, on y restait toute la journée. Et d'ailleurs, les phrases de mes parents, c'était souvent... Mais tu vois, à l'heure du déjeuner, ils partent tous.
2: Mmh.
3: On a la plage pour nous, c'est justement à ce moment-là qu'il faut y être.
2: Ouais.
3: Donc, on déjeunait là-bas.
2: Elle est là.
3: Oh là là.
2: Ça, c'est votre plage, Mélanie.
3: Oh,
2: elle avait un nom particulier, votre plage, non?
3: La plage des Dunes.
2: La plage des Dunes, voilà. Parce que vous avez parlé de Bretignolles-sur-Mer aussi.
3: Oui, c'est ça. C'est à Bretignolles. Ouais.
2: Je suis à Bretignolles-sur-Mer. La Parée, c'est un lac, ça? Le lac de La Parée, qui est pas très loin.
3: Oui, ça doit pas être très loin, oui. Et nous, on allait aussi manger des crêpes à Saint-Gilles-Croix-de-Vie.
2: Ah, c'est pas très loin, oui.
3: C'est pas très loin. Et puis, il y a les Sables d'Olonne aussi.
2: Alors, parlez-moi des Sables d'Olonne.

0: n'avait pas eu le temps de le... C'était tellement loin, il a eu envie, bon, bah, comme un petit... Et du coup, on s'est dit, oh là, on va l'enterrer.
1: Ouais.
0: Ça avait la même couleur que le sable mouillé. Ça m'a marqué parce que j'étais enfant. Enfin bref, voilà. Je sais pas pourquoi je vous raconte ça.
1: Bah, je sais pas, mais envie. On salue la personne à qui ça appartenait.
0: Mon cousin Dennis.
1: Oui, on va pas le citer. Oui, voilà.
0: Oh, il est en Angleterre, ça va.
1: Mais on nous écoute avec ici.fr.
0: Je lui dirai d'écouter, alors ça lui fera plaisir.
1: Alors, on parle de la côte atlantique. Vous découvrez les plaisirs du surf. Mais du surf allongé.
0: Oui, voilà. C'est-à-dire le bodyboard, comme on dit. On s'allonge, on prend. Et alors, je faisais, donc, avec ma mère, on était là, on attendait un peu les vagues, et là. Et on pouvait faire ça, mais. Parce que, en fait, moi, maintenant, je dois vous avouer que, avec le temps, l'eau fraîche, j'ai un petit peu de mal. Mais.
1: C'est parce que vous avez une maison familiale en Méditerranée.
0: C'est ça, je me suis du coup habituée à l'eau un petit peu. Voilà. Et là-bas, ça passait rarement les 20. Et en fait, ce qui fait qu'on supporte ces températures-là, je pense que c'est les vagues, justement.
1: Ouais.
0: Le fait que ça bouge, qu'on est en mouvement tout le temps, et il y a un côté hyper revigorant. Moi, je sais que je pouvais y rester hyper longtemps.
1: Le fait que ça bouge et que ce soit en mouvement, est-ce que ça vous ressemble pas un peu, ça? Non, mais c'est vrai. La côte atlantique, on vient de l'évoquer, les grandes marées basses, donc j'imagine aussi qu'il y a des odeurs, ça, qui reviennent, voilà, de marées. C'est 10 minutes, pour effectivement rejoindre l'eau. L'île d'Olonne, je vous donne des noms comme ça vous parle ou pas? J'ai noté Talmont-Saint-Hilaire.
0: Ah, aussi, oui, j'y suis passée, mais je dois avouer qu'on y allait. C'est pas là où on allait le plus souvent, mais oui, je connais.
1: Alors Saint-Gilles-Croix-de-Vie, vous l'avez évoqué.
0: Ah, oui.
1: C'est vrai que c'est sauvage, il y a des falaises, c'est particulier.
0: Mais moi j'adore, et d'ailleurs j'adorais y aller aussi en hors saison. Quand il y avait le vent qui nous fouettait le visage, qu'on avait un gros pull, qu'on sentait les embruns, même quand il pleuvait, puis on prenait les vélos, on bravait les intempéries. J'ai des très bons souvenirs aussi de la côte atlantique hors saison. Parce qu'en fait, on ne s'ennuie jamais. Il y a toujours... la nature est tellement forte, elle est tellement puissante, qu'on se sent toujours un peu juste invité. Voilà, on est vraiment... On n'est pas chez nous, on est chez elle.
1: Ouais, c'est vrai.
0: Et c'est beau à toutes les saisons.
1: Ben surtout que la nature, voilà, c'est quelque chose d'important. Vous l'avez dit tout à l'heure, vous avez évoqué le fait que vous avez bien embrassé les
0: arbres. Ben oui.
1: Donc, ce sont les premiers lieux importants, d'ailleurs, parce que je crois que vous y avez même été seule juste avant vos 18 ans. C'est aussi un lieu, la Vendée, où vous êtes retrouvée, je dis pas isolée, mais un peu...
0: Oui, c'est vrai. Ben, quand j'y repense, moi, j'aurais jamais laissé mes enfants. C'est là le côté très 68-art de mes parents, mais j'avais 16 ans, je crois, et je suis allée toute seule, hors saison, d'ailleurs, en octobre, passer des vacances dans le mobilhome. Alors j'avais des potes là-bas qui habitaient là-bas, parce qu'à force d'y aller tous les ans, pour le coup, à la différence du camping à travers l'Europe, j'ai vraiment fait des amis, on va dire, que j'ai gardés pendant des années.
1: Ouais.
0: Mais c'est vrai que je dormais seule dans un camping où il n'y avait vraiment pas grand monde, il aurait pu m'arriver n'importe quoi, mais bon, je
1: vous
0: l'ai
1: êtes
0: fait.
1: Là, c'est que tout va bien.
0: Mais oui, voilà, tout s'est bien passé.
1: Il y a des endroits en France où vous avez retrouvé ces sensations, justement, d'enfance, d'adolescence, en Vendée, d'autres lieux en France, alors peut-être au bord de mer, c'est peut-être la Normandie, la Bretagne, j'en sais rien.
0: Ouais.
1: Vous avez retrouvé un peu ça, quoi.
0: Alors, ma mère a acheté une maison en Normandie, mais alors j'avais 17 ans, je crois, donc c'est un tout petit peu plus tard, qu'elle a entièrement retapée.
1: Où ça?
0: Vers Bernay.
1: Ok.
0: Ouais.
1: C'est un peu les terres, là, du coup.
0: Oui. Ah oui, c'était pas au bord de la mer. Ouais. Et à Ponto de Mer, pour être.
1: Je vois très bien.
0: Voilà. Et donc, j'y suis allée beaucoup parce qu'elle a vraiment tout refait toute seule. Et puis elle a beaucoup jardiné, et donc j'ai fait le torchis. Enfin, on a vraiment tout refait comme on faisait dans les maisons normandes. La Normandie aussi me procure
1: ça vous parle.
0: Oui, ça me parle.
1: Ça tombe bien qu'on parle de l'eau, on parle beaucoup d'eau là, avec la côte atlantique, avec la Normandie. Mélanie Page, les bonnes initiatives en France, l'eau en bouteille ou l'eau du robinet ou l'eau de source, régulièrement on est alerté par la qualité de l'eau en France. Alors comment être sûr que celle qu'on boit est bonne pour notre santé? C'est Catherine Quicandon qui a eu une idée pour vous écouter.
2: À Castelnau-Rivière-Basse, à mi-chemin entre Tarbes et Mont-de-Marsan et à 50 km de Pau, on aime boire de l'eau.
3: Qu'est-ce qu'il boit lui, Francis?
4: Lui, de l'eau, la flotte. Ça, on peut dire que ça m'énerve, avec tous ces microbes qui traînent dans les tuyaux.
2: Eh bien, justement, ne vous énervez plus. Marine Aymar a une solution. Elle s'appelle Okyo et c'est une fontaine filtrante gravitaire. C'est-à-dire que c'est la gravité qui fait le travail, pas d'électricité.
5: On va mettre l'eau en haut et l'eau va passer à travers un composant filtrant, une cartouche en céramique qui filtre l'eau à 0,2 microns. Et on récupère l'eau filtrée en bas, grâce à un petit robinet.
2: Ce qui est quand même plus pratique. Une des spécificités d'Okyo, c'est qu'elle n'est pas en inox comme beaucoup d'autres fontaines, mais en matériaux naturels et minéraux, c'est-à-dire en faïence, en grès, en céramique, pas un gramme de plastique. La production se fait certes au Portugal, mais à la main dans des ateliers familiaux. Vous l'avez compris, c'est une fontaine de qualité.

0: qualité, qui donc coûte un certain prix à partir de 389 euros.
1: Ah quand même. Ah oui.
0: À cela, il faut rajouter la cartouche à renouveler une fois par an. Alors certains vont se demander pourquoi filtrer l'eau ? Eh bien parce que malheureusement l'eau que l'on boit n'est pas pure, loin de là d'ailleurs.
1: Oui, potable en France bien sûr, mais potable ne veut pas dire exempte de polluants chimiques. Et on se rend compte que de plus en plus dans l'eau du robinet, il y a tout un tas d'invités qu'on trouve, et que en effet, bon, en boire en petite quantité, c'est pas vraiment un problème. Le problème, c'est d'en consommer tous les jours. Il y a une longue liste de polluants,
0: Dehors, les virus, bactéries, chlore, métaux lourds, pesticides, herbicides, nitrates, nitrites, PFAS et autres résidus médicamenteux. Okyo vous promet une filtration à 99% des polluants, c'est la classe. En plus, la céramique de la fontaine est imprégnée d'ions d'argent qui assure la stérilisation permanente du système de filtration. Plus d'infos sur fontaine-okyo.com, O-K-Y-O. Merci à Ici Berne Bigorre pour cette idée qui coule de source. Ici, ça entreprend Okyo, une fontaine filtrante gravitaire pour de l'eau et rien que de l'eau en Haute-Pyrénées et ailleurs.
2: Merci beaucoup Catherine Quiquendon, et ça marche aussi avec de l'eau de pluie, de l'eau de rivière. Vous aimez vous baigner dans les rivières ou dans de l'eau fraîche? Bah, pas trop, m'a dit tout à l'heure Mélanie Page.
3: Ouais, j'aime bien les lacs.
2: Ah
3: oui. C'est un lac comme ça, clair.
2: Juste avant d'écouter un peu de musique, il y a un lac comme ça en France qui vous parle.
3: Non, c'était en Suisse le dernier où je me suis.
2: Ah non, faites pas.
3: Oh là là.
2: Annecy, par exemple.
3: Oui. Ah bah j'y suis déjà allée, je me suis pas baignée en revanche.
2: Demain,
3: mais il est sublime en revanche, vraiment.
2: Bah, bien sûr.
3: Ah ouais.
2: Mélanie Page est votre invitée ce soir sur votre radio. Ici, elle est à l'affiche au théâtre de l'Œuvre depuis quelques jours de Hitchcock. Et Marie-Rose, on parlera de son rôle, de cette pièce de théâtre en cette rentrée chargée pour notre invitée. Elle est avec vous jusqu'à 21h.
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5: Avec des bons plans toutes les heures, partout en Lorraine, et l'occasion pour vous peut-être d'aller découvrir ce film tourné dans la métropole de Nancy qui s'appelle La Dernière Patiente. On y suit Judith, médecin de banlieue, qui la veille de son départ à la retraite va ouvrir la porte de son cabinet à une jeune femme en rupture de soins et enceinte de 8 mois.
6: Bonjour, c'est pour une consultation.
7: Je suis désolée, le cabinet est fermé.
8: Et qu'est-ce que vous faites là?
7: Bah, je fais du stop, je vais aux urgences.
8: Je suis venue avec une jeune femme qui a perdu du sang cette nuit. Et vous pouvez la prendre dans combien de temps?
7: Voilà, on fait l'impossible, madame.
5: La dernière patiente à voir depuis quelques jours dans les salles de cinéma de Moselle. Et donc, le cabinet de Judith se trouve au haut du Lièvre à Nancy, dans une tour emblématique de 96 mètres qui sera détruite l'année prochaine. On vous a mis les infos sur ce film et cette tour sur notre site ici.fr.
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11: Chaque soir, durant une heure, on sillonne vos villes, vos villages, vos régions. Depuis 20h, on a parlé de la Normandie, on a parlé de la Vendée. On a dit, mais tiens, mais moi j'habite ici. Ah bon, Mélanie Page est passée par là? Eh oui, Mélanie Page est notre invitée. Elle a vécu, elle a grandi un petit peu partout. Elle a beaucoup voyagé. Son roman Peau à peau chez Albin Michel est toujours en librairie autour de la maternité. Sa pièce Hitchcock et Marie-Rose, dont nous parlerons dans un instant, est à l'affiche du Théâtre de l'Œuvre. Et puis, dans quelques jours aussi, Hugues Leroy, autre pièce au Théâtre de Paris. Mais, il n'y a pas que Paris dans la vie. Vous étiez où le 7 août dernier?
12: Ah, j'étais à Ramatuelle.
11: Bien, bravo, bonne mémoire, exactement, ouais, il y a pile un mois.
12: Oui.
11: Puisque je parle de théâtre et on évoquera votre rentrée à Paris, c'est tout dernier, effectivement, Ramatuelle, c'est parce que j'ai envie de vous emmener dans un autre lieu, et donc à Ramatuelle.
12: Oui. J'adore ce festival.
11: Ouais.
12: C'est vraiment le... Enfin, j'aime tous les festivals de France, hein, mais celui-là, il a une place particulière dans mon cœur.
11: Pourquoi?
12: Déjà, c'est la quatrième fois que j'y jouais, et puis même quand j'y joue pas, j'y vais en tant que spectatrice. Déjà parce qu'il est, l'endroit est absolument sublime, ce théâtre de verdure, voilà. Et puis qu'il est organisé par une femme délicieuse qui s'appelle Jacqueline Franjou et Michel Boujna qui est avec elle. Le public est génial. Enfin, c'est toujours un moment de bonheur intense de jouer là-bas. Et souvent on joue nos dernières parce qu'on arrive un peu en queue de tournée. Et donc là, on a joué la dernière de Je m'appelle Georges et vous. Donc, il y a aussi cette émotion particulière de vivre une dernière. Et quand on la vit là-bas et qu'on se prend tous les coussins rouges.
11: Oui, c'est la particularité d'Armatuelle, c'est qu'on jette les coussins rouges quand on a aimé le spectacle sur les comédiens.
12: Ouais, ouais. Bah oui, et puis on se les prend vraiment, puis comme on a la lumière, on les voit arriver à la dernière minute. Oui, puis ils sont un peu fermes, quoi, on va dire. Mais ça donne des très belles images. Parfois, on se le prend un peu dans l'œil. Mais ouais, un grand bonheur.
11: On reparlera du Var avant la fin de cette émission parce que c'est aussi un département forcément qui compte pour vous. Dans votre métier de comédienne, d'actrice, vous avez forcément tourné. En dehors de Paris.
12: Oui.
11: Vous avez des souvenirs comme ça, je ne sais pas, qui vous viennent.
12: Mon premier tournage, c'était avec Francis Perrin, une fiction pour France 2, je crois. Et on était vers Le Mans. Et j'avais adoré. Déjà, c'était le fait que. Enfin, j'avais 17 ans, premier tournage. On était en province. Et ce qui est génial quand on tourne en province, c'est que on est tous à l'hôtel, donc c'est comme une petite colonie, quoi.
11: Bien sûr.
12: Donc on est tous ensemble tout le temps. Et franchement, il y a tellement de belles régions en France. Là, le week-end dernier, j'étais en Touraine pour un salon du livre, et c'est tellement sublime. C'était en pleine forêt, ça s'appelle la forêt des livres.
11: Et vous avez embrassé des arbres ?
12: Alors oui.
11: Elle le dit, elle le fait. Hein.
12: J'ai vu un trop bel arbre, vraiment un très très grand vieux, et je l'ai pris dans les bras. Mais je n'ai pas fait que ça, j'ai aussi dédicacé mon livre.
11: Bah, bien sûr.
12: Mais il y a tellement de belles régions en France à visiter, et à chaque fois je me dis, ah, faut que je revienne ici avec mes enfants. Franchement, rien qu'en France, on peut, enfin, il y a tous les reliefs, l'océan, les mers, les mondagnes.
11: Vous parliez de forêt, je me souviens des disparus de la forêt noire.
12: Oui.
11: Il y a 3-4 ans.
12: C'était vers Strasbourg.
11: Ouais, voilà, j'allais vous demander, vous étiez médecin légiste.
12: Exactement. Qu'est-ce qu'on a eu froid? Mais alors, qu'est-ce que c'est beau?
11: C'est l'Alsace. Hein.
12: Ah,
11: ça
12: mon
11: dépend
12: Dieu.
11: À quelle période.
12: C'était... Ah, c'était l'hiver.
11: Ah bah oui.
12: On s'est pris une tempête de neige en plus. Et Strasbourg, c'est vraiment l'une des plus belles villes de France. C'est sublime, vraiment. Mais effectivement, faut pas avoir peur du froid. Bon. Voilà.
11: Vous avez fait le marché de Noël?
12: Oui, c'était à ce moment-là. C'était en décembre.
11: Ah, ça sent bon la cannelle.
12: Oh là là, c'est beau. Les gens sont sympas. On mange la choucroute, enfin moi la choucroute végé, mais bon. Et oui, je garde un très bon souvenir. Alors là, on était encore en forêt. Et un très bon souvenir, à part que j'ai jamais eu aussi froid de ma vie, honnêtement.
11: Ouais.
12: Parce que quand on tourne, on n'a pas les grosses bottes, enfin on est en costume de tournage, quoi. Donc on n'est pas forcément armé contre...
11: Des fois, vous pouvez tourner l'hiver et c'est censé se passer au printemps.
12: Oui,
11: hein.
12: Bon, là, comme on était sous la neige, on n'a pas joué le printemps, mais j'ai eu tellement froid que j'arrivais à peine à articuler. On a dû refaire en post synchro, tellement les mots ne sortaient pas, mais c'est vraiment sublime. Ouais.
11: Vous avez découvert Nantes, vous avez découvert Toulouse.
12: Oui, j'adore Nantes.
11: Et Orléans, j'y ai passé 15 jours.
12: Oui, j'y ai passé 15 jours parce que je jouais au cadeau d'Orléans, et d'ailleurs, on va reprendre Hitchcock et Marie-Rose à Orléans la première quinzaine d'avril. Donc je vais y retourner 2027.
11: Bien sûr.
12: Je vais y retourner avec grand plaisir, déjà parce que cette pièce me tient particulièrement à cœur, et que j'adore le théâtre du cadeau, c'est un bonheur avec un public mais génial, et qu'Orléans est une ville extrêmement agréable. Je sais que j'arrête pas de dire que tout est beau, mais honnêtement, en
11: le
12: France,
11: Loiret, c'est la Sologne aussi,
12: c'est beau,
11: le Serre, les forêts, là, les forêts.
12: Et puis les gens sont très sympathiques aussi à Orléans. En règle générale, les gens sont quand même beaucoup plus sympathiques qu'à Paris. Je suis désolée, j'adore Paris.
11: Il y a pas que Paris dans la
12: J'adore Paris, mais les gens sont souvent plus sympathiques quand on sort de la capitale.
11: J'ai promis d'en parler. C'est Antibes. Voilà aussi un autre lieu. On se balade, hein, vraiment un peu partout, qui est déterminant pour vous. Le théâtre, c'est Antea, c'est ça, hein, le nom.
12: Oui.
11: Alors vous y êtes resté aussi pas mal de temps pour.
12: Oui, bah justement pour
11: ceux qui
12: Rue du Roi. J'ai joué Ceux qui ne nous tuent pas pendant une semaine. C'était mon seul en scène, mis en scène par Nicolas Briançon. Et en fait, c'est en jouant ce spectacle que j'ai réalisé que je devais écrire.
11: C'est un lieu déterminant pour vous.
12: Ah oui, vraiment, c'est sur scène que j'ai pris que la décision s'est imposée, voilà, et que je me suis débloquée et que j'ai commencé à écrire. Donc j'aurais toujours une tendresse pour ce théâtre qui est dirigé par Daniel Benoît, qui est le metteur en scène du Burois, l'autre pièce que je vais jouer au Théâtre de Paris. Et on a aussi joué Hu Burois pendant tout le mois de mars cette année, la version qu'on reprend à partir du 16.
11: C'était la rentrée il y a quelques jours, vous avez des enfants, certains qui sont grands, vous avez forcément entendu parler de cette histoire de téléphone portable, Mélanie Page, interdit toute la journée dans les lycées.
12: C'est très bien.
11: Vous avez un lycéen, vous?
12: J'ai un collégien.
11: Vous avez un collégien.
12: Oui.
11: Alors, en pratique, comment occuper les lycéens pendant les pauses, s'ils n'ont plus le droit de sortir leur téléphone? La réponse peut paraître évidente, mais pour une génération qui n'est pas forcément comme la nôtre, Mélanie, mais qui a toujours connu cet objet.
12: Non, mais je sais, c'est l'enfer.
11: Ça l'est beaucoup moins. Écoutez Robin Bernot avec Vassila Guitoun.
6: Et si l'on remplaçait les smartphones dans les cours de récré par des tables de ping-pong?
13: Ça évite que des personnes soient trop isolées, restent derrière leur téléphone.
6: Aujourd'hui en France, d'après une étude du Crédoc, environ 98% des 12 à 17 ans possèdent un téléphone portable, un objet devenu indispensable, entre autres pour les lycéens, comme le constate Mathieu Pommiès, proviseur au lycée L'Argentais à Bayonne. Il répond à Vassila Guitoun.
5: Vitoun.
14: Ils arrivent dans l'établissement régulièrement, ils attendent que la sonnerie sonne pour rentrer, comme ça ils peuvent téléphoner à l'extérieur. Pour les lycéens, dès que la sonnerie sonne entre midi et 2h, ils sont regroupés au foyer, ils sont tous ensemble, et pour autant ils sont tous sur leur portable. Et des jeunes, comme vous et moi, quoi, je crois que ce rapport au portable, c'est le souci des jeunes, c'est le souci de nous tous aussi, vu les heures qu'on passe dessus. Donc voilà, je crois que c'est une question à regarder en face quand même.
5: Alors pour cette rentrée, la mesure sur le papier est assez claire.
14: Dès qu'ils rentrent dans l'enceinte de l'établissement, on a inscrit dans le règlement que le portable devra être éteint et rangé dans le sac et qu'ils ne pourront pas l'utiliser.
5: Mais en pratique, le proviseur l'avoue, les premières semaines s'annoncent compliquées. Alors, il a voulu, avec les élèves, trouver une solution qui va peut-être vous étonner.
14: On a installé des tables de ping-pong, on a essayé de renforcer nos activités entre midi et 2h, mais on souhaite pouvoir le faire aussi avec eux, c'est-à-dire qu'ils soient décideurs
12: de ce qu'ils vont faire de leur temps libre.
14: Exactement.
12: Finalement.
5: Des tables de ping-pong, donc, pour remplacer l'usage du téléphone dans les cours de récré. Ici à Bayonne, ça marche, mais vous, qu'en pensez-vous? Je me suis installé en terrasse pour vous poser la question et je suis tombé sur ces deux amis.
13: Marie.
15: Hugo.
5: Du tennis de table pour éviter d'être sur son téléphone. Qu'en dites-vous? On commence avec Hugo.
15: Non mais c'est très bien parce que ça permet une interaction avec les autres élèves. Tu peux affronter des élèves que tu connais pas, tisser des liens, parler en réel. Moi je suis complètement pour. Même des baby-foot. Mettez des trucs pour que les élèves puissent vivre des choses ensemble.
5: Marie, elle aussi abonde dans ce sens.
13: Faut peut-être que ça soit animé par quelqu'un pour les pousser au début à aller jouer, mais pourquoi pas.
5: Et en réalité, on peut peut-être même aller encore un peu plus loin.
15: Après, ça te permet d'ouvrir un peu le spectre et les élèves entre eux peuvent aussi proposer après d'autres choses.
5: Aujourd'hui, blâmer les élèves d'être constamment sur leur smartphone n'est sans doute pas la solution, mais leur montrer qu'il existe d'autres façons de se retrouver, de créer du collectif, ça peut marcher.
11: Ici, ça marche et on vous le prouve et on en parle hein, d'ailleurs chaque jour avec Romain Bernon en vous donnant la parole. Vous avez réagi très spontanément, Mélanie Page, quand j'ai lancé le sujet, quand j'ai dit, bon bah voilà, il n'y a plus de téléphone portable, ils sont interdits. Et vous avez dit, c'est très bien.
12: Ah oui, mais c'est l'enfer hein, pour les parents, pour cette génération de parents. Les écrans, c'est un monstre à cinq têtes. C'est-à-dire qu'on a beau mettre des règles, se dire on va être hyper strict, c'est plus fort que nous. Ça gagne, même si on se dit non, le portable, ça reste en bas, c'est jamais dans la chambre, jamais le soir. Jamais... En fait, quoi qu'il arrive, même s'ils ont pas le droit d'être sur les réseaux, je sais pas, ça arrive quand même dans leur vie. Et c'est une drogue, hein. Donc déjà que pour les adultes c'est difficile de combattre cette drogue, mais pour les enfants et les ados c'est l'enfer.
11: Alors qu'un coucher de soleil c'est bien plus joli.
12: Bien sûr, mais je leur apprends ça. D'ailleurs ils aiment les couchers de soleil. Mais alors c'est
11: ah bah oui, moi je me balade. Hein.
12: Oui, alors ça va être dans notre maison dans le Var.
11: D'accord.
12: Pour rester dans le Var.
11: Pour vous c'est les plus beaux couchers de soleil. D'accord, c'est une réponse.
12: Ah oui, voilà, c'est sorti du cœur. C'est sorti du cœur.
11: Allez, on ira dans le Var dans un instant, parce que c'est aussi un ancrage très important pour vous et vos enfants. Hein, d'ailleurs, Mélanie Page, votre invitée ce soir, encore quelques minutes. Il n'y a pas que Paris dans la vie. Vous voyez, hein, on n'a pas beaucoup parlé de Paris, hein, finalement, un petit peu, mais on s'est beaucoup, beaucoup baladé. Et on a encore des endroits à découvrir avec vous sur ICI.
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11: Et pourtant, on part de Paris avec Julien Doré, mais on va très loin. Ça va nous permettre de nous évader un petit peu dans l'océan Indien, direction les Seychelles sur ICI.

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2: Avec mon invité, votre invité, Mélanie Page, du théâtre, du cinéma, de la télévision, un livre, deux pièces à l'affiche en cette rentrée au Théâtre de l'Œuvre et au Théâtre de Paris. Mélanie Page qui se raconte encore quelques minutes dans Il n'y a pas que Paris dans la vie. On va aller un petit peu dans le sud, Avignon. Ça, c'est une ville importante qui compte pour vous. On n'a pas parlé.
3: C'est vrai. Bah, le Festival d'Avignon, quoi.
2: Vous l'avez fait quatre fois, je crois.
3: Je l'ai fait avec quatre pièces, mais en trois fois, parce qu'il y a une année où j'en avais deux. Alors déjà, la ville est quand même sublime. Je sais, je trouve beaucoup de villes françaises sublimes, mais le Palais des Papes,
2: la place de l'Horloge.
3: Et puis
2: le côté Corsin.
3: La place des Corsins. Non, et puis le côté très historique, quoi. Moi, j'aime bien quand c'est chargé. Et là, Avignon, c'est vraiment très chargé. Les vieilles pierres. Moi, la chaleur ne me dérange pas trop. Je sais que c'est compliqué pour certaines personnes à Avignon pour ça, mais surtout pendant le festival, ça foisonne. Il y a soit des passionnés de théâtre qui viennent pour voir des spectacles, soit des gens qui font ce métier. Donc finalement, dans les rues, on croise que des passionnés. Donc c'est génial.
2: Moi, j'ai vécu à Avignon. Découvrez aussi Avignon en dehors du festival. Je vous dis, vous qui nous écoutez, parce que il y a aussi des petits marchés très sympas à Noël avec des santons de Provence qui sont très agréables. Et puis c'est aussi encore une autre ambiance. Le Luberon.
3: Ah oui, c'est hyper beau. Alors pareil, il fait quand même très chaud l'été, mais c'est le sud-est, quoi. Il y a ce truc où on entend les cigales. Et là, tout de suite, on est en vacances. Enfin, non, pas pour. C'est les chanceux qui habitent là-bas, mais pour moi, c'est les vacances.
2: Alors, pas très loin d'Avignon, du Luberon, il y a la Provence, la région PACA, enfin, ça en fait partie, les Bouches-du-Rhône, et puis le Var, voilà. Alors, le Var, ça, c'est un département qui compte à bien des égards, parce que vous y avez une maison, familiale. Oui. C'est une maison importante, parce que c'est là que vous avez vu grandir vos enfants aussi.
3: Oui, c'est là que j'ai rencontré mon mari.
2: C'était où ?
3: Je l'ai rencontré chez lui, en fait. je sais, c'est particulier, mais j'accompagnais quelqu'un qui l'avait invité.
2: Et oui, j'allais vous demander.
3: Et voilà. Et donc, je me suis retrouvée chez lui, on s'est rencontrés là. Et donc, déjà, forcément, c'est emprunt de ça, de notre rencontre. Et puis après, on y a passé beaucoup de temps. Et puis, on a vu grandir nos enfants là-bas. C'est là-bas qu'ils ont appris à nager, à faire du vélo. Et puis, il y a tellement de bonnes ondes, tellement d'amour.
2: Enfin, voilà. Moi, je trouve ça génial. Alors, dans le Var, on s'arrête où ? On va où ? À Port-Grimaud, à Sainte-Maxime ? Qu'est-ce que vous avez envie de me parler de quel endroit qui
3: Je connais bien Ramatuelle, je connais Saint-Tropez. Alors, Saint-Tropez, j'y ai travaillé d'abord dans un premier temps.
2: Quand ?
3: Dans Sous le Soleil, une série.
2: Oui,
3: voilà, donc j'y ai travaillé pendant un an.
2: Ah, j'ai cru que c'était genre un petit boulot.
3: Non. En fait, alors, je sais qu'il n'y a pas beaucoup de comédiens qui sont dans ma position, mais je n'ai jamais fait un autre travail que comédienne.
2: C'est génial.
3: J'ai commencé à 16 ans et demi. Et j'ai eu la chance de pouvoir en vivre tout de suite. Le seul autre travail que j'ai fait, c'est plus récent, c'est d'écrire. Ouais. Voilà. Mais je tournais là-bas et puis après j'ai rencontré mon mari là-bas et puis voilà quoi.
2: Je vais quitter le Var, on l'a bien compris, cet attachement. J'imagine que vous y retournez régulièrement, que vous y passez des petits bouts d'été et que dès que l'occasion vous permet. Des gros bouts d'été de vous échapper là-bas, vous y allez. Mais alors, on va aller jusque dans le 13, on va aller à Marseille, et puis on va aller prendre un ferry, puis on va aller en Corse.
3: Oh, j'adore Corse.
2: Je vous y emmène pas par hasard.
3: C'est tellement beau. C'est-à-dire qu'il y a des plages de Corse où c'est aussi beau, voire plus beau que Bora Bora. Il n'y a pas besoin de.
2: À ce point-là ?
3: Ah, mais vraiment ?
2: Vous avez une plage ?
3: Ah non, j'ai pas de nom de plage en revanche en tête.
2: Santa Giulia.
3: Peut-être.
2: Ouais, très belle celle-là.
3: Je retiens déjà rarement les noms en règle générale, mais j'ai des images. Alors ça, j'en ai plein. Et des criques, des petits endroits où il n'y a pas forcément beaucoup de noms, même en été. Ce qui est quand même rare, parce qu'il y a tellement d'endroits en Corse qui sont sublimes que, du coup, en fait, ça partage, quoi. Les gens peuvent aller un peu partout et pas se retrouver agglutinés sur la seule belle plage de la région. Ouais. Et c'est au-delà des plages, tout est beau en Corse parce qu'il y a un côté encore très brut, très nature, justement. Ils ont quand même su préserver leur nature.
2: Et vous pourriez vivre en Corse, par exemple ?
3: Alors oui, hein, y a pire endroit pour vivre. Après, je dois avouer que je suis, enfin tant que je travaille, j'ai besoin d'être à Paris.
2: De Paris en avion, c'est pas bon pour le bilan carbone.
3: Bah non, bah oui c'est ça. Ouais. Si on fait beaucoup d'allers-retours, mais alors si l'avion ne polluait pas du tout. Et que t'es voilà à panneau solaire. Ouais. Oui, je pourrais faire 3 jours en Corse par semaine et être le reste de la semaine à Paris et faire des allers-retours tout le temps.
2: Est-ce que vous êtes gourmande? Je sais que vous avez.
3: Oh là là, tellement.
2: Où est-ce qu'on mange bien en France?
3: Un peu partout. Ah, alors, oui. En Normandie, le Queen Amman, je peux crever, voilà. Donc
2: à peine sucré, voilà.
3: À peine gras aussi.
2: Oui, du tout,
3: vraiment,
2: du tout,
3: c'est
2: du
3: un
2: tout.
3: Peu de beurre, un peu de sucre.
2: Un bon summer body, c'est parfait ça.
3: Ah ouais, mais alors c'est bon.
2: Eh ben, bien sûr que c'est bon.
3: Oh là là.
2: Le gras, c'est la vie, c'est pour moi
3: qui le dis. Ah bah oui, c'est le gras avec le sucre. Ah ouais. Mais sinon, j'aime beaucoup justement les crêpes, les galettes au sarrasin. Ça, j'adore ça. Et puis j'aime.
2: On a parlé d'un cassoulet tout à l'heure.
3: C'était quand on était à Strasbourg avec la choucroute.
2: Mais attends, il m'avait parlé de la Vendée. C'est la brioche, je crois, spécialité.
3: Ah, la brioche et la gâche.
2: Ah oui, la gâche.
3: La gâche, c'est en Charente. Ouais.
2: C'est une brioche, mais un peu plus sucrée.
3: C'est une brioche
2: plus moelleuse.
3: Honnêtement, c'est presque la même chose. Ouais. C'est un nom différent suivant la région, mais c'est meilleur en fait, parce que ça s'appelle différemment. J'ai un bec sucré, ça c'est terrible. Donc je suis hyper gourmande, mais j'aime aussi la cuisine méditerranéenne. Ouais. Les tomates. Alors ça, moi, on me dit, tu ne mangeras plus de tomates, je fais une dépression, je pense.
2: D'accord.
3: C'est-à-dire que je les aime cuites, en sauce, crues, en salade, voilà. Et oui, toute la cuisine méditerranéenne à l'huile d'olive et tout, j'adore ça aussi.
2: Mélanie Page est votre invitée sur ICI. Il n'y a pas que Paris dans la vie, si, Mélanie Page y a quand même vécu pas mal de temps, malgré le joli voyage qu'on fait depuis 20 heures. Cette pièce de théâtre au Théâtre de l'Œuf, c'est en ce moment Hitchcock et Marie-Rose. Parlez-moi de cette pièce de théâtre qui a débuté là, le 3 septembre, Mélanie Page.
3: Alors c'est une pièce sur Alfred Hitchcock et Tippi Hedren. Il y a aussi un troisième personnage qui est la scénariste. Et en fait, on parle de ce génie qui est Hitchcock. Tout est basé sur des faits réels. Hitchcock, en fait, voulait adapter une pièce qui s'appelle Marie-Rose de l'auteur de Peter Pan, qu'il avait vu dans sa jeunesse. Il voulait l'adapter au cinéma et il ne l'a jamais fait. Alors, faut venir voir la pièce pour savoir pourquoi il ne l'a jamais fait. Mais en fait, on fait un aller-retour entre ce scénario d'Hitchcock qui a vraiment existé, donc l'histoire de Marie-Rose, et les rapports entre ce génie et sa comédienne fétiche de l'époque, Tippi Hedren, qu'il a beaucoup malmené moralement et qu'il a aussi agressé sexuellement. Et donc, on voit les rapports d'un réalisateur extrêmement pervers avec sa comédienne, et en même temps on voit comment se crée une œuvre, comment on dirige un acteur, ce qu'on prend de lui, quand on en prend trop, quand on va chercher dans des endroits un peu sombres. Donc à la fois c'est une œuvre un peu fantastique, parce que l'histoire de Marie-Rose, c'est un peu le pendant féminin de Peter Pan.
2: Oui.
3: Donc une fille qui ne vieillit jamais, et donc c'est cette histoire, et en même temps voilà, c'est toute une époque, Hollywood des années 60, une époque où les réalisateurs se permettaient des choses qu'on, alors que normalement ils ne se permettent plus, même si c'est pas complètement fini. Et puis le courage de cette comédienne Tippi Hedren, qui à une époque où ça ne se faisait pas a dit non et a mis des limites là où il n'y en avait pas, qui n'étaient pas mises par la société, en tout cas.
2: C'est très, hein,
3: oui, c'est très actuel, même si on parle des années 60.
2: Ouais.
3: Oui.
2: Hitchcock et Marie-Rose avec vous, Mélanie Page, avec Eric Bras, avec Marjorie France. Mise en scène, scénographie aussi, c'est important, hein, voilà,
3: oui.
2: le décor, ce qu'on met en place, la façon dont on va se
3: mettre. Elle est très, très belle, la scénographie.
2: C'est Christophe Lidon, qui la signe.
3: Christophe, a fait un travail magnifique où on est un peu entre le cinéma et le théâtre, parce qu'on est vraiment dans l'ambiance Hitchcock, dans cet univers, avec aussi une musique qui se rapproche de la musique de Bernard Herrmann, les images qui sont derrière, on plonge dans un univers extrêmement cinématographique, tout en étant au théâtre et avec les acteurs qui sont là, le spectacle vivant, ça c'est la magie du théâtre.
2: À découvrir, Mélanie Page, Eric Bras, Marjorie France, Hitchcock et Marie-Rose, c'est du jeudi au samedi à 19h et c'est le dimanche à 17h30,
3: voilà.
2: Au Théâtre de l'Œuf. Pas loin, il y a le Théâtre de Paris. Il y a Uburois, là aussi, qui arrive. Hein.
3: Oui, Uburois. Alors, Uburois, je crois que c'est du mercredi au dimanche. à 21h et le dimanche à 15h. Et donc, alors Uburoy, alors rien à voir, je pense que les gens connaissent à peu près Uburoy, ça, la pièce a 130 ans, c'est un classique. C'est une revisite, même si on dit exactement les mots d'Alfred Jarry, une revisite d'Uburoy à la sauce Trump. C'est-à-dire que je suis Mère Ubu slash Mélania Trump et André est Père Ubu slash Donald Trump. Et en fait, c'est fou comme ce texte est actuel et comme il parle vraiment de ce qui se passe en ce moment.
2: Double rentrée pour Mélanie Page, j'oublie pas le livre Peau à peau, édition Albin Michel, on n'aura pas assez de temps pour en parler, mais il est consacré à la maternité.
3: Oui, c'est
2: un dernier lieu que vous ne connaissez pas encore et que vous rêvez de découvrir, je crois que c'est le Mont-Saint-Michel pour finir cette
3: journée. Oui, j'adorerais, et forcément c'est très beau et que c'est très atypique et que c'est le prochain sur ma liste.
2: L'association Enfance et Partage ?
3: Oui, en fait, quand on me demande quelle association me touche particulièrement, c'est forcément une association qui parle des enfants, enfin qui s'occupe des enfants plutôt. Enfance et Partage fait un travail magnifique. Il y a évidemment plein d'autres associations qui s'occupent de l'enfance, mais si les adultes ne s'occupent pas de leurs enfants, qui le fera à leur place ?
2: Merci Mélanie Page, on a beaucoup voyagé, je vous remercie, vous avez parfaitement bien piloté.
3: Merci
2: comme
3: beaucoup.
2: Votre maman à l'époque, et j'avais la carte Michelin sur les genoux comme votre papa. Un joli voyage en France à retrouver sur ici.fr. La rentrée au Théâtre de l'Èvre, entre autres pour Mélanie Page. Vous revenez quand vous voulez. Je vous souhaite une belle rentrée. Je vous dis à très bientôt.
3: Merci,
2: Mélanie.
3: À très bientôt. C'était un plaisir.
2: Excellente soirée à vous tous. On se retrouvera demain avec d'autres invités. N'oubliez pas, il n'y a pas que Paris dans la vie.
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2: Et voici Véronique Sanson avec Marie Vérance.

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1: Passez d'excellentes soirées, merci d'écouter ici. Dans un instant, Laurent de Petit-Guillaume pour 100% années 80. Il est 21h. À demain, ciao.
2: Bonsoir à tous et merci d'avoir choisi ici votre radio pour un petit tour dans les années 80. C'est en musique, en souvenirs, en anecdotes. Et ce soir, ça commence comme ça.

0: C'était Don't Get Me Wrong, les Pretenders.
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0: Et les copines de l'époque voulaient toutes lui ressembler. Il faut dire que Chrissy Hynde, la chanteuse du groupe Pretenders, en plus d'être une vraie rockstar, elle avait le look de l'époque. À mi-chemin entre le rock, le punk, blouson de cuir, regard noir, un peu rebelle et puis sexy. Bref, on était tous fans. Et puis c'est vrai, quand j'entends ce titre sorti en 1986, encore aujourd'hui, je reste fan des Pretenders. Le dernier album de Chrissy Hynde est sorti l'an dernier, c'est un album de duo. 1986, c'est aussi l'année de Patois, Jean-Jacques Goldman.

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succès mondial pour ce duo britannique en pleine période New Wave. Elle, c'est Alison Moyet, ex-Jerry Punk, et lui, c'est Vince Clarke, membre fondateur d'un groupe qui deviendra Depeche Mode, et oui. Bref, ces deux-là, avec ce titre réalisé au synthétiseur, c'est l'instrument phare de la New Wave, ils ont fait danser la planète, c'était en 1982. Derrière un succès, il y a souvent un duo. Le prochain, pour la musique, c'est le Toulousain Pierre Groscolla, et pour le texte aussi. Et la voix sublime, c'est celle de Françoise Hardy. Souvenez-vous, ça s'appelle Tamalou.

0: Burning Heart, c'était le groupe Survivor. Un tube musclé pour un film gonflé à la testostérone. Évidemment, vous avez reconnu cet extrait de la BO du film Rocky IV. C'était en 1985. On allait tous voir Stallone au cinéma à cette époque-là, mais oui. Le film réalisa le troisième meilleur score de l'année, près de 5 millions d'entrées en France. Allez, devinette, dans quel clip de Michael Jackson on voit John Travolta et le singe Bubbles ? Réponse dans un instant.
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1: Un petit chef-d'œuvre du regretté Terence Trent D'Arby. Alors non, il n'a pas disparu. Hein. Mais après une jolie carrière dans les années 80-90, il décide de changer d'identité. Suite à une immense crise personnelle, des conflits avec l'industrie du disque, etc. Depuis 2001, il s'appelle Sananda Maitreya. C'est du sanskrit, ça veut dire habité par la joie. Et il continue de produire des albums. Bon, on va dire en toute discrétion. Hein. La discrétion, c'est pas son truc. Et c'est tant mieux. Madonna, Into the Groove.

Marc Lavoine, c'était pour une Begin avec toi. 1984 pour Marc Lavoine, c'est enfin une chanson qu'il peut entendre à la radio avec son complice, le compositeur Fabrice Aboulker. Il rencontre enfin le succès, même si la chanson ne se vend pas à des millions d'exemplaires. Elle plaît aux médias et au public et c'est le début d'une longue carrière qui est loin d'être terminée. 1984, c'est aussi une très belle année pour le groupe Alphaville. Eux, ils sont numéro 1 avec Forever Young.

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1: C'était sympa ce petit voyage dans les années 80. Bah, du coup, on recommence demain, je compte sur vous. Dans un instant, place à la chanson française, c'est du 100%. À demain. Vous écoutez ici votre radio, il est 22h.
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3: En 1981, Michel Berger signe l'un des textes les plus profonds, Diego, libre dans sa tête.
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3: Derrière cette mélodie à la douceur apparente se cache en réalité un cri de révolte. Nous sommes en pleine période de dictature en Amérique latine. Diego n'est pas un homme, c'est un symbole. C'est le visage universel de tous ces opposants jetés derrière les barreaux pour avoir osé penser différemment. Le message de Berger est limpide. On peut briser un corps, mais on n'emprisonne jamais une pensée.
4: Diego.

0: peut-être.
1: Le titre change de dimension en 1990, repris alors par Johnny Hallyday, qui en fait un hymne rock déchirant.
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2: On connaît tous le refrain en tétant Andy, dis-moi oui. Mais qui est ce mystérieux garçon qui a inspiré les Rita Mitsouko en 86?
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2: Tout se joue à Londres. Catherine Ringer et Fred Chichin, le guitariste du groupe, y enregistrent leur album avec Tony Visconti, le producteur de David Bowie. Entre deux séances, ils s'amusent d'un personnage de BD culte en Angleterre, Handicap, un chômeur par conviction, squatteur de canapé et pilier de pub un peu macho.

0: À l'époque, les programmateurs radio ne parlent que de ce titre. Résultat, un tube immédiat qui dépoussière la pop française et qui installe définitivement le duo au sommet.
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2: Ce sont les jumeaux les plus connus des Pays de Savoie, Philippe et Jean-Noël de Paris. Ils partent depuis des années à la rencontre des Savoyards, des Hauts-Savoyards avec leurs caméras. Et chaque jour, ils nous racontent leur anecdote croustillante dans la place du village. Et c'est Philippe qui est avec nous. Bonjour.
3: Bonjour Laurent.
2: Alors aujourd'hui, pour la place du village, comme vous, beau et fort, on va parler d'un jeune agriculteur passionné à Beaufort-sur-Doron.
3: Merci Laurent, je vous renvoie le compliment. Nous nous dirigeons dans le Beaufortin et plus précisément sur la commune de Beaufort et même le village d'Arèche. Et là, on s'arrête sur la route du Planet. On est à 1100 mètres d'altitude et on rencontre Rémi Gachet, un tout jeune agriculteur en gaec, comme on dit, gaec de l'Argentine. C'est le nom du torrent qui coule derrière la ferme. Et Rémi est associé dans la ferme avec sa maman et son frère. Il possède une quarantaine de vaches, toutes de race tarine.
2: Et les vaches sont encore à l'étable.
3: Eh oui, l'hiver est particulièrement long, nous dit Rémi. Et on vous rappelle qu'on est le 25 avril. Les vaches de Rémi sont rentrées depuis les premières neiges au début du mois de novembre et elles ne ressortiront qu'au début du mois de mai, soit 6 longs mois à l'étable. Et l'étable de Rémi a une particularité. Elle est toute récente. Elle possède carrément une baie vitrée, comme dans les beaux chalets de montagne, qui donne beaucoup de lumière et beaucoup de soleil aux bêtes. Source, nous dit-il, de bien-être, de bonne santé pour les bêtes.
2: Et puis là, il va vous décrire la particularité physique de la race tarine.
3: Évidemment, il les aime, ces vaches, et il nous rappelle que les tarines sont toujours les yeux fardés. Il nous dit que ce sont les plus belles vaches, on veut bien le croire. Il nous explique aussi que la couleur noire autour des yeux est une protection contre le soleil en montagne et qu'elles n'ont pas les yeux irrités. Autre particularité, elles ont toute la langue grise. C'est une caractéristique de la tarine. Et chez les tarines, toutes les extrémités sont noires ou grises, le bout des cornes, autour des oreilles, le bout du nez, le museau, la langue, on l'a dit, et même le bout des pieds, le bout des sabots est noir, nous dit-il.
2: Et à Beaufort, on pense forcément au fromage.
3: On reconnaît Laurent le gourmand ici, et oui, avec ce brûlé, Rémi fait bien sûr les bons fromages de Beaufort, un lait qui est transformé par la célèbre coopérative de Beaufort, juste à côté. On rappelle qu'il s'agit là d'un des meilleurs fromages de France, appelé le prince des gruyères. Et c'est incontestablement un lait qui est le mieux valorisé de toute la France. Rémi est également moniteur de ski pendant l'hiver, uniquement pendant les vacances, 15 jours à Noël, un mois en février, double actif pendant la saison, et nous dit voilà, vache le matin, ski la journée, vache le soir, sans oublier quelques descentes au flambeau. Et ce jour-là, il est 16h quand nous quittons Rémi. Rémi va attaquer le travail, et nous, on sentait bien que les vaches avaient qu'une envie, c'était d'aller brouter l'herbe fraîche dehors, mais il était encore assez tôt pour le faire, il fallait attendre encore un petit peu.
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4: Nous sommes à Brun, près de Nantes. Voici Johan, c'est un passionné qui a beaucoup donné, jusqu'à en être limite dégoûté. Il a su se recentrer sans jamais perdre l'essentiel, l'envie de transmettre. Parce que s'engager pour les autres, c'est dans son ADN.
5: Pas un déclic, mais plutôt un sens de la responsabilité. Dans le sens où, pour moi, si on veut continuer à vivre le sport, il faut que des gens expérimentés, des gens qui ont vu des choses, prennent le relais de gens qui l'ont déjà fait et puis qui veulent le faire après à suivre.
4: Comment votre engagement a évolué au fil des années, Johan ?
5: Au début, beaucoup d'idées, beaucoup d'énergie forcément. Après, j'ai aussi mon métier qui m'a pris de plus en plus d'énergie. Donc du coup, je pense que c'est l'attitude des gens qui tout doucement, alors surtout avec le Covid, où là il y a vraiment eu un fossé qui s'est creusé, ou en termes de comportement, où les gens... C'est ce que je disais à la fin, c'est que j'avais plus de négatif que de positif. Même si le positif était très beau, était très bien, et j'arrivais pas à passer le truc, quoi.
4: Vous avez fait une sorte de burn-out associatif. Qu'est-ce qui s'est passé dans votre tête à ce moment-là ?
5: Les demandes des gens. Les demandes des gens qui comprennent pas que c'est pas notre travail, déjà. C'est quelque chose qu'on fait en plus de notre travail, qu'il y a des choses qui nous demandent, qui prennent beaucoup de temps. Qu'il n'y a pas d'effort de leur part, parce que nous on a donné l'information par mail, par SMS, sur notre site internet, mais les gens n'ont pas envie de chercher, ils se laissent porter. Alors même si on est plusieurs dans le bureau, et c'est vrai que bon, on n'a pas tous le même rôle, mais on a quand même essayé de répondre à beaucoup de demandes. Il y a un moment où une boîte à mail, c'est pas une personne. Et ça fait trop. Je pense que les gens se laissent trop porter, ne s'engagent pas assez. On va dire au moins une journée à deux journées dans l'année, bénévolement auprès de l'association pour les aider, peu importe la mission. Tenir un bar, ça peut être aider les gens tout simplement.
4: Qu'est-ce que vous avez envie de peut-être faire passer comme message pour encourager les gens à s'engager, à donner un coup de main, même quelques minutes de leur temps chaque semaine?
5: Je vais être un peu dur, je vais dire lâchez vos smartphones et puis vos écrans, et puis allez plutôt passer 2-3 heures avec une association.
4: Qu'est-ce que vous gardez de positif de cette expérience?
5: J'ai énormément de positif, hein. J'ai quand même, on a renoué avec le niveau national. Donc ça, moi j'en suis très content. On a des jeunes qui ont été en championnat de France. Donc ça faisait des années qu'on n'avait pas réussi à ça. Il y en a même certains qui ont fait des podiums. Mais voilà. Après, le positif, c'est vraiment la réussite, moi, de mes adhérents. C'est ça qui me plaît. J'ai vu les enfants tout petits, à 5 ans, 4 ans. Et aujourd'hui, je les vois à 16, 18 ans, passer leur ceinture noire avec moi. Je serai prêt à continuer à former les gens, parce que bon, avec 44 ans de judo dans les pattes, forcément, on a des choses à dire. On a encore des choses à apprendre aussi, hein.
4: Qu'est-ce qui vous rend fier, Johan, aujourd'hui?
5: Pour moi, c'est tous ces jeunes. C'est tous ces jeunes qui ont compris ce qu'était le judo et qui ont été au bout de la démarche. Et je pense qu'ils vont continuer à aller au bout de la démarche.
4: Johan, un parcours sincère et une passion intacte pour accompagner les jeunes à grandir sur le tatami, comme dans la vie.
1: 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Wikizef, petit guide à l'usage des étrangers du sud du péage d'Arras en vacances dans notre belle région.
6: Nous sommes de retour dans la famille. En ce moment, il fait beau, il fait froid. On est dans le nord, il y avait un indice. Et en plus, il y a un vent de voleur. C'est une situation que j'aime peu parce qu'en général, quand on dit « Oh, il fait froid », on nous répond « Ben non, il fait pas froid, c'est le vent qui est froid ». Je pourrais la taper, la personne qui me dit ça. Parce que la conséquence directe du vent froid, c'est qu'il fait froid. Du coup, avance et ferme le gif. Donc, je résume. Il fait froid, mais il fait beau. Il y a quelqu'un qui a allumé la lumière et d'un coup, vous voyez votre cousine enlever son manteau, tirer sur son col et pousser un soupir. Je sais pas ce que j'ai étouffe d'un coup. Et son mari de répondre. Qu'est-ce que t'as tes vapeurs de belle-mère? Ne paniquez pas. Wikizef est là pour vous aider. Je vous comprends, ça surprend. Bon, ce n'est pas très 21e siècle comme expression. Mais c'est celle qu'utilisait ma grand-mère quand elle avait une bouffée de chaleur. Ou quand elle remarquait que quelqu'un avait anormalement chaud. Cocteau, tête rouge, t'as des vapeurs de belle-mère ou quoi?
7: Définition.
6: Les vapeurs de belle-mère sont originellement les bouffées de chaleur dont souffre la majorité de la gente féminine lors du dérèglement hormonal conséquent de l'arrivée de la ménopause. Quand je parle des filles et de leurs soucis, en général, je préfère partir dans le médical par les temps qui courent, c'est plus sûr. Et puis c'est imagé, parce que dans l'esprit de ma grand-mère, que je rappelle est enterrée au cimetière de l'Est depuis les années 80, je replace dans le contexte, hein. La ménopause atteignait essentiellement les belles-mères. Ou si vous préférez, si t'es belle-mère, t'es forcément ménopausée. Et je tiens à préciser qu'elle disait ça aux hommes. Mais quand est-ce que ça peut vous arriver d'avoir des vapeurs de belle-mère, par exemple?
7: Exemple.
6: En écoutant le discours de Vladimir Poutine, en s'apercevant que son match Tinder, c'est sa sœur, avec leur nouvelle mode de pas mettre la photo en plus. Et alternative à vapeur de belle-mère, il y a « j'ai chaud, je crois que je viens de buer ».

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2: Arnaud Fromage est avec nous chaque matin. C'est l'heure de la nécessaire minute comtoise. Mon cher Arnaud, bonjour.
3: Bonjour.
2: Du côté des radars, il y a des petites surprises. On donne vraiment des drôles de noms aux choses, parfois, chez nous, en Franche-Comté.
4: Oui, et en voici un nouvel exemple. Alors, petite mise en situation, vous êtes en voiture, vous venez de Belfort et vous roulez en direction de la chapelle sous Rougemont. Bref, vous êtes sur la départementale 83, vous passez de nez avant d'arriver à Rop. Là, vous passez devant la mairie, sur l'avenue Charles de Gaulle, il y a Céline Coiffure, mais vous continuez. La petite patte d'oie à la Vermenoncourt, vous restez sur la route principale et vous avancez encore un petit peu. Il y a les jolies maisons typiques là sur le côté et c'est là, dans le virage, qu'il faut freiner tout simplement parce qu'il y a un radar.
2: Bon, bah pas mal la petite balade là autour de Belfort, je vois pas vraiment... Vous voulez en venir, Arnaud ?
4: Eh bien, exactement à cet endroit précis, là, sous le radar, en face de la boîte aux lettres. Parce que ce n'est pas n'importe quel radar. C'est celui qui est surnommé le radar Johnny Hallyday. Mais alors, pourquoi allez-vous me demander maintenant que j'ai réussi à capter votre attention ?
2: Eh bien oui, pourquoi le radar de Johnny Hallyday, Arnaud ? Oui.
4: Pour comprendre, il faut remonter à février 1970. L'idole des jeunes a donné la veille un concert à Strasbourg et doit se rendre à Besançon. 3000 personnes l'y attendent et il est 18h passé. Dans la DS Palace Citroën, qui roule à fond parce que, années 70, il y a donc Johnny Hallyday et Sylvie Vartan, mais aussi Mickey Jones, le guitariste de Johnny, Jean Ponce, son manager, et Sacha Rull, son secrétaire. On est en février, il fait nuit, il fait froid, il y a du verglas et ça roule vite, bref, Johnny perd le contrôle de sa voiture. Il glisse et se retrouve dans le fossé. Alors il parvient à reprendre le contrôle de son véhicule, parce que, ne l'oublions pas, Johnny Hallyday est un pilote, mais malheureusement, il y a un bloc de béton qui bloque le fossé et la voiture finit par s'y écraser. À bord, Johnny et son guitariste n'ont rien, mais son secrétaire et son manager sont blessés. Sylvie Vartan, elle, a carrément traversé le pare-brise, elle a le visage en sang. En 1970, la ceinture de sécurité est censée être obligatoire, mais dans les faits, personne ne la met vraiment. Les voisins viennent au secours des blessés, alors au départ, ils avouent ne pas vraiment avoir reconnu Johnny et Sylvie Vartan parce qu'ils sont sous choc, et les blessés sont conduits à l'hôpital de Belfort. Johnny s'empare du téléphone d'un riverain pour annoncer qu'il n'y aura pas de concert à Besançon ce soir-là. Sylvie Vartan, elle, s'exile quelques mois à New York dans une clinique de chirurgie esthétique où elle subira des dizaines d'opérations de reconstruction pour effacer les traces de l'accident. Alors voilà pour la petite histoire. Et c'est donc dans ce même virage, toujours à la sortie d'Europe et toujours aussi dangereux, qu'a été installé en 2019 un radar, le radar Johnny Hallyday, pour nous rappeler que, star ou pas, il ne faudrait pas oublier de...

0: par Johnny Hallyday. Voilà, on sait désormais où il est grâce à vous, Arnaud Fromage, pour la nécessaire minute comptoise. Vous menez les enquêtes dans tous les sens et vous nous faites revivre avec un superbe podcast La vie incroyable de Paul-Émile Victor, un jurassien qui, pour sa première expérience et sa première expédition, est parti au Groenland. On a entendu le premier épisode jeudi, à partir de 10h. Et le numéro 2 est déjà disponible en ce moment sur l'application ICI. Vous allez véritablement découvrir ce qu'a enduré l'équipe autour de Paul-Émile Victor. Une équipée qui a été véritablement sans danger, mais ô combien importante pour l'avancée de la science. Un podcast passionnant avec vous, mon cher Arnaud Fromage. Je vous dis à demain.
1: À demain.
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3: En vous baladant du côté d'Ain, dans le bourg, peut-être que vous avez déjà fait une petite pause pique-nique au jardin Jacques Lagrange, qu'on appelle aussi le jardin lapidaire. Mais c'est quoi son histoire ?
4: Nathalie Manot, je suis animatrice à l'Office de tourisme Creuse Sud-Ouest. C'était le jardin de la maison qui est là face à nous, ce très bel hôtel particulier, l'hôtel Joran. Mais avant même d'être le jardin de cet hôtel Joran, on imagine qu'ici nous sommes dans les fossés de la ville médiévale. Et ce jardin, il donne de la profondeur avec cette grande allée et ça donne encore plus de valeur et d'importance à cette belle maison. C'est vraiment une mise en scène architecturale. Le premier portail semble suffisamment large pour qu'un petit véhicule y passe. Le deuxième est tout petit, mais ça donne cet effet de longueur.
3: Pourquoi on appelle aussi ce jardin le jardin lapidaire ?
4: Parce que autour de nous, il y a plein de pierres. Alors, ce sont toujours des pierres anciennes qui sont là pour témoigner de l'histoire d'Ain. C'est un peu comme un musée à ciel ouvert qui nous raconte l'histoire d'Ain depuis l'époque gallo-romaine, Assitodunum à l'époque, jusqu'à nos jours. Jacques Lagrange, il a acheté dans les années 90 cette maison et à sa mort, sa compagne a légué le jardin à la municipalité et elle a demandé à ce que ce jardin devienne un jardin lapidaire, donc un jardin souvenir, historique, promenade. Jacques Lagrange, c'était un artiste. Alors, il n'était pas creusois d'origine, mais il a beaucoup aimé la Creuse. Il est venu ici pour aller auprès de Jean Lursa faire des tapisseries à Aubusson. Il était peintre, il était cartonnier, il était grand collectionneur. C'est aussi pour ça qu'il voulait une grande maison. Il collectionnait les horloges de gare, les enseignes de magasins. Ça prend beaucoup de place. Il a contribué à l'architecture. Enfin, c'était vraiment un artiste avec plusieurs facettes. Et il aimait se trouver ici, dans la Creuse, dans cet espace très naturel, avec une histoire riche. Alors, je vais te dire mon coup de cœur. Et en regardant bien la frise végétale qui est là sur le pignon, on va le trouver ce cœur. Il est en bas, à gauche, il est très stylisé. C'est vraiment un motif que Jacques Lagrange utilisait beaucoup dans ses tapisseries, dans ses peintures. Donc cette frise, elle représente une branche. Il l'avait dessinée pour illustrer le poème d'un de ses amis, Eugène Guivic. Et ce poème s'intitule « Temple du Merle ».
5: Marie-Ève,
6: et Geoffroy.
5: Notre fille prend des cours de piano juste à côté. En attendant son cours, on aime bien se promener ici, oui.
6: Il y a des urnes funéraires. C'est un petit site archéologique. C'est sympa, puis il y a de jolis des petits buis qui sont bien taillés. C'est un joli jardin.
3: La prochaine fois que vous passez par le jardin Jacques Lagrange, jetez un œil à ce petit cœur sur la façade.
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7: Bonjour à tous, je suis frère Jean-Michel, je suis au monastère de l'abbaye de Belloc, j'ai 69 ans.
8: Bonjour, alors vous nous recevez dans un endroit qui est important dans le monastère pour vous, on est dans la bibliothèque.
7: La bibliothèque c'est un lieu important, les moines sont obligés de lire tous les jours.
8: Dans quel rayon vous allez le plus souvent vous ?
7: Surtout dans le rayon de la Bible, un petit peu la philosophie.
8: Dites donc Jean-Michel, on fait un peu le sérieux frère Jean-Michel, mais moi je vois des astérix là-dessous là. Il n'y a pas que de la philo.
7: Non, il y a effectivement... Astérix, c'est de l'art. Hein.
8: Ben voyons. Vous avez été prêtre pendant longtemps. Qu'est-ce que vous gardez comme souvenir de votre vie de prêtre qui a duré 40 ans quand même en Creuse ?
7: J'ai fait beaucoup d'enquêtes rurales.
8: Quoi des enquêtes rurales ?
7: Alors, j'ai travaillé, si vous voulez, je vais dans une commune, par exemple, je vais rencontrer toutes les personnes qui sont des personnes de ressources, au niveau de l'organisation de la cité. Bon, je vais visiter les familles, les agriculteurs. Alors, quelquefois, ça fait bizarre parce que, moi, je fais des enquêtes rurales. pour connaître un peu le pays. Mais les gens, à l'époque, hein, quand ils me voyaient arriver dans les fermes, par exemple, ils croyaient, à cause des questions que je posais, que je venais pour les subventions. Alors, évidemment, à la fin de l'entretien, c'était une grosse déception de leur côté parce que j'avais rien à leur offrir.
8: Vous avez décidé à 60 ans de quitter la prêtrise et de redevenir moine. Pourquoi on choisit d'être en retrait à un moment donné ?
7: En fait, je m'étais rendu compte que dans mon activité très pleine, hein, j'arrivais pas à tout faire. J'avais des grandes ambitions, bien sûr, d'être proche de tout le monde, mais c'était impossible. Et donc, je me suis dit, mais comment être proche de chacun si je ne peux pas, à cause du temps, à cause des lieux, etc. Et donc, j'ai compris que, en fait, la

0: premier temps que j'étais dans la Creuse, et aujourd'hui, ça n'a absolument rien à voir, vraiment, vraiment. Par contre, ce que je constate, si vous voulez, c'est que les gens sont très soucieux de beaucoup de choses. Mais aussi, je crois qu'on est dans une société qui n'aide pas à pacifier les relations. Beaucoup de personnes insatisfaites, voilà. C'est ça qui est un petit peu difficile, je crois.
1: C'est le vivre ensemble qui va apprendre. Ce que vous faites ici, vivre ensemble, vous êtes combien dans la communauté?
0: Alors, nous sommes 11 frères. Il y a aussi la communauté des sœurs, elles sont 8. Oui, on apprend, ben justement, on prend beaucoup sur soi. On est comme dans une famille, hein, ouais, c'est ça. En prenant sur soi, on apprend beaucoup sur les autres. On comprend que c'est ce chemin-là qui peut produire vraiment du vrai bonheur.
1: Merci beaucoup, frère Jean-Michel.
0: Merci à vous.
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1: Oh, ce vin-là, il est ben trop bon pour la modurer.
2: En Berrichon dans le texte.
1: À modurer le vin, ça veut dire y rajouter de l'eau. Je vous avoue que je connaissais pas ce mot-là, puis que je l'ai trouvé dans mes livres. 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

0: 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Quand que ça pendait à la moustache, on croyait voir goûter du sang de bœuf. Pour moi, bon gens, v'là ma consigne. Gardez le corps solide et sain, buvez surtout du vrai vin de vigne, du vin de chez nous, du jus de raisin, et le pays connaîtra la joie en nous montrant son vrai penchant le jour qu'on n'y donnera plus à boire du vin de marchand.
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2: Je suis sûr que vous êtes déjà passé devant le château du Barou, sauf que le château du Barou, sans un homme, il serait aujourd'hui inexistant, détruit, entièrement détruit. C'est André Vaison de Pradennes qui l'a sauvé. Il arrive en Vaucluse au début du 20e. Très vite, il s'enracine, il devient conseiller municipal, conseiller départemental, puis maire de Murs pendant près de 4 mandats. André Vaison de Pradennes, c'est un homme public, engagé, décoré de la Croix de Guerre 14-18, chevalier de la Légion d'honneur, mais c'est surtout un sauveur de pierre. 3 châteaux vont marquer son existence. D'abord, celui de Murs, dont il devient propriétaire. Ensuite, il y a le château de Javon sur son plateau forestier. Et puis, il y a donc le Barou. L'histoire la plus spectaculaire, quand il prend possession au début du siècle, le château féodal est dans un état catastrophique. Les guerres, les pillages et l'incendie de 1929 ont tout dévasté. Je vous renvoie d'ailleurs à la chronique consacrée sur l'histoire du château du Barou. Et là, donc, André Vaison de Pradennes va se lancer dans une reconstruction titanesque. À l'époque, pas de subvention, pas de mécénat, tout est à ses frais. Et sur 10 ans, il fait travailler 10 maçons pendant 10 ans. On va consolider les murs, refaire les toitures, dégager les salles, restaurer les escaliers. Il va redonner une silhouette, une sorte de colonne vertébrale à ce château qui domine les dentelles. Et c'est ce gros travail, notamment la nouvelle toiture en béton, qui va permettre au château du Barou de survivre lorsqu'il y aura un second incendie en 1944 pendant la Seconde Guerre mondiale. Sans ces travaux-là, le château qu'on visite aujourd'hui n'existerait plus. Et puis il y a aussi cette autre facette moins connue. André Vaison de Pradennes était un passionné de préhistoire. Ses travaux aujourd'hui font encore référence. En fait, il a longuement étudié les ateliers préhistoriques autour de Murs grâce aux paysans qui lui rapportaient leurs trouvailles contre quelques pièces. Une grande partie, aujourd'hui, de sa collection a été donnée au musée d'Orsay. Et c'est loin d'être fini. Aujourd'hui, une biographie est actuellement en préparation par son petit-fils Jean-Baptiste Vaison, en collaboration avec un archéologue. Mais la vie d'André, elle, se termine tragiquement. Il meurt accidentellement à Paris, intoxiqué au monoxyde de carbone dans son appartement, avec son épouse et sa fille. Seul son fils survit. Et c'est ce fils qui va prolonger l'esprit du père en protégeant les propriétés familiales. Et aujourd'hui, donc, c'est son petit-fils, Jean-Baptiste, avec Fanny, qui poursuivent cette histoire au Barou, notamment avec la création du premier whisky du Vaucluse, élaboré à l'intérieur même du château.
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trio morlaisien revient avec un nouvel extrait de l'album « Tout s'efface ». Dans la chanson « Je veux voler », leur rock noir et intense raconte l'urgence du désir d'évasion.

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1: Bonjour. Arnaud, ma passion, c'est les taureaux. Tous les taureaux. L'amour du taureau. Le taureau Camargue, le taureau espagnol, qu'il soit dans l'arène, dans les champs, dans la rue. Je l'adore dans toutes ses formes.
2: Est-ce que vous vous êtes posé la question pourquoi j'aime le taureau ?
1: Ben, j'y suis venu petit à petit. En fait, mes parents m'ont amené il y a très longtemps dans ma jeunesse dans les arènes de Nîmes, à l'époque encore où on pouvait voir le sixième taureau gratuitement, on ouvrait les portes. Et je me suis pris de passion pour ça et petit à petit, j'ai appris ce qui était cet animal. D'abord le taureau espagnol, puis après le taureau Camargue.
2: Qu'est-ce qui représente pour vous le taureau ?
1: Ben, la sérénité, la force, et puis cet esprit de combat qu'il a toujours, qui est inné chez lui, et cette résistance qu'il peut avoir partout, contre le climat quand il est dans le champ, mais aussi dans l'arène ou avec les raseteurs. Maintenant, le plus grand plaisir est quand même de le voir dans son champ, évoluer dans son territoire, puisque c'est là où on voit qu'il est le plus majestueux.
2: Vous auriez aimé être éleveur de taureaux ?
1: Alors, j'ai approché des éleveurs de taureaux et je sais tellement comme c'est difficile. Sincèrement, je m'en vois pas les capacités.
2: Trop de travail.
1: Oui. C'est comme toute passion, on aime s'en approcher le plus près possible. Donc, rêver d'un jour élever des taureaux, bien sûr, mais sincèrement, c'est vraiment vraiment très compliqué.
2: Le taureau, il est fascinant. Alors, il fait peur. Il est fascinant. Vous avez lu des livres sur le taureau parce que dans la mythologie, il y a toujours des bêtes à cornes.
1: Oui. Tout à fait. Beaucoup de livres, à la fois sur la course camarguaise, à la fois sur la corrida, mais aussi sur le taureau. Et ce qui est fascinant, c'est tout ce qu'il peut être, lui, dans ce qu'on en fait en tant qu'élevage et la force qu'il représente. Parce que après, c'est la relation à la fois à la corrida avec la mort, et qui peut gêner, et je l'entends, mais aussi l'agilité qu'on peut retrouver dans la course camarguaise. Il a toutes ses facettes, le taureau.
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3: Bonjour à toutes et tous, Thierry Sagarloïto pour Affaires Classées, le podcast. Nous sommes en juin 1884. Un vieil homme habitant le village souletin d'Escioul est sauvagement assassiné dans une auberge du village voisin de Lannes en Barétous. Qui lui en voulait donc et pourquoi ? Réponse dans un instant.
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3: Au village souletin d'Escioul vivait naguère un certain Joseph Larras. Cet ouvrier d'origine espagnole, âgé de 58 ans, était vaillant, bien que de santé assez faible. Sa sobriété et ses habitudes économes le rendaient, disait-on, à l'abri du besoin. D'origine modeste, Joseph n'hésitait jamais à faire état du fruit de son labeur, des espèces sonnantes et trébuchantes qu'il trimballait fièrement dans sa ceinture. Le soir venu, au troquet du coin, cela devenait même un sujet de plaisanterie. Combien avait-il exactement dans sa poche ? 1600, 1800 francs ? Nul ne savait vraiment. Nous sommes en 1884 et pour l'époque, ce joli pécule a de quoi susciter l'admiration, la jalousie, voire même aiguiser l'appétit de sujets peu fréquentables. Joseph eut un jour le malheur de prêter une somme d'argent à une certaine Madeleine. L'intéressé était connu dans les environs et pour cause. Elle tenait dans le village de Lannes en Barétous un cabaret où les hommes du canton venaient volontiers s'encanailler lorsqu'ils le pouvaient. Des dames de joie y servaient de l'alcool à volonté avant de faire commerce de leur charme. Ladite Madeleine flaira sans peine le pigeon. Malgré son inconduite notoire, elle put approcher Joseph et le convaincre de lui prêter une petite partie de son bas de laine. Les mois passèrent et le brave ouvrier eut toutes les peines du monde à se faire rembourser. Le 1er juin, il finit par se rendre chez sa débitrice, laquelle, pas gênée pour deux sous, le reçut très amicalement en lui offrant à boire et à manger. La nuit suivante s'avéra cauchemardesque pour le pauvre Joseph qui fut pris de fortes douleurs au ventre.
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3: Trois jours durant, Joseph fut contraint de garder le lit, incapable de tenir sur ses deux pieds. Quand son médecin se présenta, il diagnostiqua sans mal une tentative d'empoisonnement. Un crime très en vogue à l'époque. Il lui fallut une bonne semaine pour se rétablir. Une fois remis, le brave ouvrier aurait fort bien pu s'empresser de déposer plainte à la gendarmerie. Sauf que, en agissant ainsi, il risquait de faire une croix sur sa créance. Joseph choisit donc de ne rien dire afin de revenir de plus belle à la charge auprès de la vilaine Madeleine, laquelle ne fut guère rebutée par l'insuccès de son premier essai de l'empoisonner. Excitée par la convoitise du magot de Joseph, elle se décida cette fois à l'assassiner, non sans voler au préalable le pognon avant de faire disparaître sa dépouille. Un projet préparé 13 jours durant. Le 10 juin 1884, comprenant que Joseph rechignait à se présenter au cabaret, Madeleine eut l'idée de solliciter l'aide d'un certain Bidard. Et selon le plan ourdi par la maquerelle du village de Lannes, le Basque devait se rendre au domicile du vieux Larras afin de lui demander un petit service. Bidard, recherchant soi-disant un guide connaissant comme sa poche les routes du royaume d'Espagne, devait accompagner deux dames qui se disaient désireuses de faire un pèlerinage à Saint-Jacques-de-Compostelle. L'idée consistait donc à mettre le marché en main à Joseph. Ah, la belle histoire. Sachant la perversité de sa voisine, Bidard eut un mauvais pressentiment et il se garda bien d'honorer la mission. Deuxième échec pour Madeleine, qui ne songea pas un instant à lâcher prise. Elle revint à la charge le lendemain, mais Bidard ne bougea pas.
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3: Peu importe, le 22 juin, la tenancière de cabaret change son fusil d'épaule. Elle recrute cette fois deux autres acolytes, Thérèse et Jeanne-Marie, qui iront frapper séance tenante à la porte du vieux Larras afin de lui demander de l'aide. Prétextant se rendre demain à Raqqa, les deux dames ont pour mission de convaincre le futur pigeon de leur montrer la route. Moyennant finance, évidemment. Flairant l'entourloupe, Larras refuse. Il profite de cette visite inattendue pour leur demander de passer le mot à Madeleine, qu'elle se dépêche d'éteindre sa dette, sans quoi il n'hésitera pas à la traduire en justice au tribunal d'Oloron. Ne voyant rien venir, l'ouvrier espagnol se présente le lendemain dès 7h chez la Madeleine, laquelle l'envoie promener au motif qu'elle dort et qu'il vaudrait mieux qu'il revienne à 16h. Assuré que Joe Larras se pointera ce soir, la tenancière de cabaret lui prépare cette fois un comité d'accueil plutôt musclé. Elle sollicite une nouvelle fois ses deux complices, Thérèse et Jeanne-Marie, afin qu'elles lui prêtent main forte. Et le plan fonctionnera à merveille. Tout commence vers 15h30. La fille aînée de Madeleine, postée en sentinelle sur le chemin, court à l'auberge afin de prévenir les trois mégères de l'arrivée imminente du vieil homme. Quelques instants plus tard, Larras frappe à la porte de l'auberge. L'endroit a l'air désert. Il entre. À peine franchit-il le seuil que Madeleine se rue sur lui afin de le jeter au sol, tandis que Jeanne-Marie claque la porte et ferme le loquet intérieur. Les deux dames empoignent violemment Joseph, le tirant dans une chambre de la maison. Mais vous l'avez compris, le pire est à venir.
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3: Thérèse, la troisième comparse, les rejoint. Elle s'empare des jambes de Joseph tandis que Jeanne-Marie lui maintient les bras. Madeleine exulte. Elle peut enfin faire la peau de son créancier et pour cela, elle l'étrangle de toutes ses forces avant de s'emparer d'une corde qu'elle a préparée pour l'occasion. Quelques minutes plus tard, le vieux Joseph pousse son dernier souffle. L'horrible Madeleine va enfin pouvoir s'emparer de la fameuse ceinture qui recèle les économies du malheureux. Le fameux magot caché n'était donc pas une légende. La tenancière sans scrupule arrache les liasses de billets. Elle en distribue quelques-uns à ses deux complices. 35 francs pour Thérèse, 25 francs pour Jeanne-Marie et le reste, pour Madeleine. Leur bonheur sera pourtant de courte durée, car et elle ne l'avait pas prévu. Il y avait un témoin dehors, et c'est très gênant. Marc, un domestique trentenaire, a scruté le manège depuis la maison voisine. Il a vu l'arrivée du vieux Larras, il a surtout entendu ses cris et, ne le voyant pas reparaître, il a décidé d'aller jeter un œil dans l'auberge de l'horreur. Madeleine l'accueille, pas gênée pour deux sous. Aucune émotion ne traverse son visage. Marc jette un rapide coup d'œil, sans résultat. Il quitte les lieux, puis fait un rapide tour de maison, quand soudain, il aperçoit par une fenêtre le corps du malheureux gisant au sol d'une chambre du rez-de-chaussée. Le jeune domestique fait part de la macabre découverte à sa maîtresse, laquelle s'empresse d'alerter monsieur le maire. Le soir même, les gendarmes rappliquent à l'auberge de l'âne, suivi du juge de paix et du procureur. La perquisition commence. Elle durera toute la nuit.
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3: Après de longues recherches, on finit par retrouver le cadavre du vieil homme. Il a été enveloppé dans un sac de toile, dissimulé entre le matelas et la paillasse d'un lit où dormait, détail macabre, le plus jeune fils de la maîtresse des lieux. Surprise en quasi flagrant délit, croyez-vous que les trois femmes avoueraient leur forfait? Même pas! Elles commencent par nier effrontément l'assassinat de leur proie, avant de se rejeter mutuellement les responsabilités les unes sur les autres. Les gendarmes n'auront pourtant guère de mal pour les confondre. Les trois mégères n'ont même pas eu le temps de dépenser l'argent qu'elles ont volé et qui traîne dans leur poche. La fouille des lieux livrera un autre indice. L'arsenic utilisé lors de la tentative d'empoisonnement du vieux Jo repose dans une boîte en métal. Détail accablant. Embarrés tous, comme en soule, l'arrestation des trois mégères criminelles sème l'émoi. On savait certes que Madeleine traînait une sale réputation de mère maquerelle, mais de là à assassiner de sang-froid un vieil homme sans défense parce qu'il a eu le tort de réclamer le remboursement d'un prêt, somme toute modeste, il y a un pas. Voilà 10 ans que Joseph habitait la France. Le décès de son épouse n'a sans doute rien arrangé à son tempérament radin. N'ayant plus de contact avec ses trois enfants, il tuait donc le temps dans les troquets du coin, parlant sans doute beaucoup trop de ses économies planquées dans sa ceinture. Moralité, ton secret est ton sang. Et si tu le partages, tu meurs. Le procès s'ouvre à Pau, devant la cour d'assises des Basses-Pyrénées, en décembre 1884. Verdict, Madeleine finira ses jours en prison, au bagne. Ses deux comparses purgeront, elles, 20 ans au cachot.
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3: Trois mégères dans le box. Nous étions en 1884 sur les hauteurs de Soule et aux confins avec la vallée du Barétous. Je vous propose dans un prochain épisode d'aller dans la cour de l'hôpital de Bayonne un après-midi de mars 1980. Soudainement, en milieu d'après-midi vers 16h, une voiture explose. C'est la voiture du sous-préfet. Pourquoi cette explosion et par qui? Réponse dans un prochain numéro intitulé « Cheval de Troie ». À bientôt.
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1: J'avoue, j'ai un faible pour les Vosges discrètes. Ce ne sont pas forcément les Vosges célèbres, hein, du côté de Gérardmer, de la Bresse. Ce ne sont pas les Vosges tranquilles, comme j'aime les appeler, du côté de Rambervillers. Ce ne sont pas les Vosges historiques, du côté de Senon ou de Moyen-Moutier, ni même la plaine des Vosges, à Vittel, Neufchâteau, Contrexéville. Non, les Vosges discrètes, ce sont les Vosges, allez, on va dire entre Remiremont et Plombières, entre le Val d'Ajol et le Saint-Mont. Ici, il y a Éloy, Vecoux, Saint-Amé, Girmont-Val d'Ajol, et c'est d'une grande beauté. Entre forêts fournies, où le sapin commence à abdiquer sa royauté vosgienne, au profit des feuillus, on trouve des chênes, des hêtres, qui font aussi leur place, et leurs longues branches font jouer la lumière sur la route, du côté de la feuillée Dorothée, par exemple, avant de découvrir plus loin une carte postale, le Val d'Ajol et son église. Il y a ici le Saint-Mont, lieu mythique dont on dit que les Gaulois avaient fait une forteresse face aux Romains avant que Saint-Romaric n'en fasse une forteresse de la foi. On sent au Saint-Mont, comme à Sion d'ailleurs, de ces forces qui viennent du plus profond de la terre et de l'histoire, qui font vibrer l'âme avant de partir je ne sais où dans les nuées du ciel. Ici, dans les Vosges secrètes, il y a l'élégance toute aristocratique de Remiremont, la ville des femmes, des chanoinesses, ces dames abbesses qui ont tellement imprimé leur marque, notamment l'envie de beauté qu'on retrouve non seulement autour de l'église Saint-Pierre, dans le quartier des chanoinesses, mais aussi partout dans la ville. Ben oui, à Remiremont, les monuments ne sont pas juste utiles, on sent qu'ils ont été faits pour être beaux. Ici, c'est l'antique beauté de Plombières. Plombières, autour de son clocher pointu, dans sa vallée d'histoire, qui se souvient avoir vu passer Voltaire, Beaumarchais, Rabelais, et qui se sent prête à soigner ou même apaiser juste, qui voudra s'offrir une bulle où on est ici tout à soi. Juste ça, être à soi, c'est si rare. Les Vosges discrètes, c'est un joli chemin découvert au-dessus de Vecoux ou dans la forêt près de Saint-Amé. C'est un rayon de soleil au-dessus de Éloy ou une bonne table au Val d'Ajol. Un moment vosgien est tellement fin bien que je vous souhaite de le découvrir ou d'y revenir.
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2: C'est la Camille Minute, votre chronique de la joie et de la bonne humeur. Aujourd'hui, on va parler des red flags. Alors, c'est quoi un red flag ? Un red flag, c'est littéralement un drapeau rouge. Dans la vraie vie, ça veut dire attention, danger. Fuis, cours, ne réponds pas à ce message. Le red flag, c'est le petit signal que ton cerveau voit mais que ton cœur ignore, en disant « Non mais ça va, je gère, on va gérer ». Le red flag, c'est pas encore une catastrophe, c'est l'annonce de la catastrophe. C'est le teaser du film d'horreur. Il dit « Je suis pas jaloux ». Par exemple, si le mec il dit « Je suis pas jaloux », mais il connaît l'heure de ta dernière connexion avant tout le monde, il est jaloux, ok ? Si elle te dit « Ah mais moi je suis très cool », mais qu'elle fouille dans ton téléphone, même quand il est éteint, elle est pas cool. Un red flag, c'est pas un défaut, c'est un avant-goût du problème. C'est quand quelqu'un te dit « Ah, moi je suis comme ça » et que toi, au lieu de partir, tu réponds « Ah, bah parfait !» Non, fuis, cours ! Bref, les red flags, c'est simple. Si tu te dis « Ça va sûrement passer », eh ben ça passera pas. Voilà, c'est aussi simple que ça. Alors maintenant, ce que je vais faire, c'est que je vais vous lister, parce que l'être humain va toujours trop loin, des red flags vraiment exagérés, des red flags qu'on voit sur les réseaux sociaux qui sont vraiment... ça va beaucoup trop loin. Une fois, j'ai vu une vidéo, il y a une nana, elle a sorti. « Moi, j'ai un red flag. Mon red flag... c'est les mecs qui tiennent la barre du métro dans le métro. » Donc maintenant, en fait, il faut choisir entre tomber par terre ou être célibataire. Il y a un mec, il a dit, une fille qui finit son assiette, c'est un red flag. Frérot, elle a juste faim. Hein. C'est pas toxique, c'est la dalle, ça s'appelle. Après, il y a des red flags. Il y a quelqu'un qui a dit, moi, mon red flag, c'est quelqu'un qui met son réveil à 6h du matin, même le week-end. Excuse-le d'être pauvre, hein, il veut bosser, ce monsieur-là. Il y a quelqu'un qui a dit, voilà, moi, mon red flag, une personne qui aime l'eau plate. Donc en fait, si t'aimes pas les bulles, t'es toxique, quoi, t'es dangereux. J'ai vu aussi, mon red flag, c'est quelqu'un qui répond trop vite au message, ou trop lentement. Le bon timing, c'est jamais bon, quoi. Il y a un mec, il a dit, moi, mon red flag, c'est une fille qui dit, on verra. C'est pas un red flag, ça, c'est une promesse honnête. Et j'espère qu'elle le verra pas, le mec. Hein. À ce rythme-là, respirer va devenir un red flag. Bientôt, il aspire par le nez, c'est un red flag. Les gens, ils veulent plus une relation, ils veulent un CV sans défaut. Et même là, ils trouveront un red flag dans la photo. Avant, on cherchait l'amour. Maintenant, on cherche la faute. C'est bien ça le problème.
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3: C'est un événement littéraire dont on vous parle dans Toujours à la page, la sortie du nouveau roman de Marion Fayolle, autrice et illustratrice dromardéchoise, plusieurs fois primée au festival d'Angoulême. Marion Fayolle a rencontré l'année dernière un immense succès avec son premier roman poétique et poignant, Du même bois, dans lequel elle évoquait l'histoire d'une ferme ardéchoise, génération après génération. Petit fruit, c'est le nom de ce second titre, est paru chez Gallimard. Et c'est l'histoire d'une femme à qui, mois après mois, la nature refuse d'offrir un enfant. Tandis qu'elle brasse questionnement, chagrin, culpabilité, son mari reste imperméable à ses émotions. Jusqu'au jour où s'impose chez eux un inconnu, un étranger, un homme qui dit pourtant reconnaître en la femme son amour de jeunesse perdue. D'ailleurs, c'est étrange, ses mains à lui sont de la couleur de la robe de la femme. Et il ne cesse de vouloir la dessiner, la croquer sous tous les angles. En résulte un curieux ballet, un poétique triangle amoureux auquel nous allons assister. Marion Fayolle.
4: Le livre parle en effet du désir d'enfant, même si je pense qu'il parle du désir, du manque, de l'absence, de manière peut-être beaucoup plus large que simplement le manque de l'enfant. En tout cas, cette femme, elle est en proie à une forme d'obsession. Chaque mois, elle a envie d'avoir un bébé dans le ventre et chaque mois, c'est un échec. Et dans son couple vient apparaître une sorte d'étranger. Donc, elle attend un enfant et l'enfant n'arrive pas. Et il y a quelqu'un qui vient se glisser dans leur maison alors même qu'ils essaient de le rejeter. Donc, c'est aussi une sorte d'ambivalence entre ce qu'elle désire et qui vient pas et ce qu'elle rejette et qui vient. Et pour moi, les trois personnages du livre sont tous des personnages qui sont un peu enfermés. Ça m'intéressait d'avoir trois personnages qui finissent par se parler, par quelque chose de commun. Et ce commun, je pense qu'il est à la fois la question de l'obsession et la question de l'absence ou du manque ou du fantasme aussi.
3: Il y a quand même quelque chose d'un peu surnaturel qui relève du conte ou de la poésie dans ce que vous écrivez.
4: Quand j'écris, je me sens proche de la poésie plus que du roman d'une certaine façon. Et c'est très important pour moi que l'espace du livre, comme dans l'espace des dessins, soit pas exactement l'espace de la réalité, en tout cas qu'il y ait toujours une part de symbolique ou de surréalisme qui vienne créer un espace qui est celui du livre et qui est un petit peu à côté du réel pour peut-être être plus réel que le réel. Et c'est important pour moi que mes livres contiennent plusieurs discours. Enfin, qu'en tout cas, on puisse les lire, et puis on puisse les relire, et puis encore les relire comme s'il y avait plusieurs couches, et que le lecteur puisse aussi glisser sa propre voix à l'intérieur de ce que je propose.
3: On ne sait précisément où l'action se déroule, ni à quelle époque, mais comme toujours avec Marion Fayolle, la nature est partout. Elle traverse les personnages. Et son écriture pose des images, des émotions, un rythme aussi. Elle offre comme un moment en suspens, hors du temps. Marion Fayolle révèle une nouvelle fois que son talent d'écrivaine n'a rien à envier à celui de dessinatrice dans ce Petit Fruit, paru chez Gallimard.
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2: Les petits bonheurs, généralement, ce sont des sourires qui se récoltent tous les jours au hasard des rencontres. Il suffit d'un micro ici, de ne surtout pas prendre de rendez-vous et de ne pas se présenter. Ça marche très bien à Megève, par exemple. Nous sommes donc en Haute-Savoie, sur les hauteurs de Megève, au Mont d'Arbois, pendant que des chevaux sont en train de monter dans une bétaillère.
5: Bonjour.
2: Matin de bonheur, venez vous occuper des bêtes.
5: C'est ça, on vient les mettre au chaud, ouais.
2: Ah, c'est-à-dire que là, ils quittent la montagne?
5: Ouais, ce coup-ci, ouais, c'est bon. Ce coup-ci, on va les ramener, on va les mettre en pension pour cet hiver, ouais. Ils ont passé tout l'été en montagne, donc ce coup-ci, ça y est. Ils vont aller se mettre au chaud pour l'hiver.
2: Eux, ils font toute la saison,
5: là,
2: ici?
5: Ouais, ceux-là, ils font toute la saison ici. Il y en a qui sont là pour la monte, il y en a qui sont là pour l'attelage, et puis vu que nous, on élevage, il y en a, ils sont juste là pour grandir.
2: Vous, c'est pas juste un loisir, c'est votre métier?
5: Ouais, moi, c'est mon métier, ouais. Je suis cocher palefrenier. Ouais.
2: Quand vous dites pour l'attelage, c'est les calèches qu'on peut voir à Megève, par exemple?
5: Exactement, c'est ça.
2: Donc, les chevaux, quand ils sont pas attelés, on les voit ici, sur les hauteurs de Megève?
5: Ouais, c'est ça. Nous, on en a l'Alpette, comme là en face, en haut de la côte 2000. On en a aussi au Mont d'Arbois, là, juste derrière. Et puis, après, au fur et à mesure de la saison, on les fait descendre petit à petit. Puis là, ils atteignent leur point le plus bas sur Megève. Puis après, on les change de département, et puis voilà.
2: Donc là, ils montent dans le bus?
5: C'est ça, ouais. Ils montent dans le bus, là, je vais en mettre 4. Là, après, j'ai mon patron qui va arriver, il va prendre le reste, et puis après, on va prendre un camion et une remorque, puis on y charge tout dedans, puis lui, il part cet après-midi.
2: Et là, ils partent où, hein, en résidence d'hiver?
5: Ils partent dans l'Allier, ceux-là. Ils partent dans l'Allier, ils ont des gros champs de plusieurs hectares, où c'est qu'ils ont du foin, des abris pour eux, de l'eau à volonté, puis voilà.
2: L'Allier, donc en Auvergne, si je ne m'abuse, il fait pas beaucoup plus chaud qu'ici l'hiver?
5: Non, il fait pas beaucoup plus chaud, mais par contre, ils auront plus d'herbe qu'ici, on va dire. Ils auront moins de neige, ils auront un peu plus de foin, un peu plus d'eau, parce que nous, ici, c'est qu'on est tout de suite dans la neige, et puis nous, on n'a pas assez de foin pour tous les nourrir l'hiver, donc on préfère les mettre en pension. C'est beaucoup plus agréable pour eux. Puis pour nous, l'hiver, on a déjà bien assez de boulot comme ça, donc au moins, ils sont un peu tranquilles aussi de leur côté.
2: Alors justement, vous faites quoi l'hiver si vous avez plus de chevaux?
5: Alors c'est pas qu'on en a plus, c'est qu'on en a moins. Toute la partie élevage en fait part tout en pension, et en fait l'hiver nous on fait énormément de calèches sur Megève. On a des grosses calèches qui montent jusqu'à 12 personnes. C'est qu'on fait les fondus en calèche en soirée ou le midi, et on fait juste des balades en calèche.
2: Bon, vous, j'imagine que le cheval c'est une passion, on fait pas ce métier là par hasard.
5: Mon grand-père était déjà éleveur de chevaux, là maintenant je bosse chez un ami de mon grand-père. Puis voilà, après on fait ça par passion, de toute façon c'est pas par l'argent qu'on va le faire, hein, comme dans tout métier agricole.
2: Même à Megève?
5: Même à Megève, l'agricole, ça reste l'agricole, à Megève ou pas.
2: Je peux vous demander votre prénom?
5: Moi, c'est Mathieu, moi.
2: Et c'est quoi le dernier petit bonheur de Mathieu, s'il vous plaît?
5: Mon dernier petit bonheur, c'est d'avoir fait un galop sur les crêtes de la côte 2000 en plein été avec le soleil couchant. Et ça, je pense que je m'en souviendrai jusqu'à ma mort.

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1: Quand j'ai téléphoné à mes enfants, ils me font « Oui, t'as gagné, mais t'es pas dans le fauteuil rouge. » Je dis « Si, je suis dans le fauteuil rouge. »
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1: Bonjour, je m'appelle Isabelle Desmoulières. J'habite Savonnières et je suis une fan de jeux télé. Je suis professeure de français dans un lycée tourangeau. Alors, j'ai toujours aimé regarder les jeux télé, notamment Nagui.
3: Bonjour.
1: C'était quand même, je pense, mon jeu de prédilection. Et autrement, je regardais Pyramide avec Patrice Lafont, j'aimais beaucoup.
4: Ne changeons rien à cette formule magique et jouons tout de suite à Pyramide.
1: En général, des jeux de culture générale et des jeux de lettres. J'étais une fan du Trivial Pursuit, l'édition, la première édition, je la connaissais quasiment par cœur. Donc oui, j'ai toujours aimé ça.
5: Ça a été quoi le déclic pour vous dire un jour, je vais m'inscrire et surtout comment ça se passe, comment on se porte candidat?
1: C'est un malentendu. En fait, je venais d'être opérée et j'ai fait un test sans comprendre que j'étais en train de faire le test de culture générale pour être inscrite à Tout le monde veut prendre sa place. Je suis même pas sûre de vouloir y aller parce que je me disais je vais être trop stressée. Et je crois que j'ai été rappelée après, 3 semaines après. Et donc, je suis passée pour la première fois avec Nagui où j'ai été challenger. Et en fait, ils m'ont rappelé 2 ans après. Est-ce que ça vous branche? Et mon beau-fils, en fait, il se souvenait du beau cadeau qu'on avait eu, à savoir un séjour au ski. Allez, Isabelle, tu nous gagne un séjour au ski. Travailler, mais peut-être 15 heures pour réviser. J'ai bachoté, j'en avais gratté des pages et des pages.
5: Qu'est-ce que ça a fait de vous voir à la télé?
1: On est hyper étonnés, surtout qu'avec le stress, ça déforme un tout petit peu les traits. Ils vous maquillent énormément, donc ça lisse la peau, mais de fou.
5: Alors oui, un petit peu de stress, forcément, mais avec de la discipline, de la stratégie et une bonne étoile, Isabelle a quand même décroché de sacrés cadeaux.
1: Un super ordi, 10 800 euros. Ils envoient bel et bien, il faut bien le préciser. Après, également, j'ai gagné à tout le monde à son mot à dire. Il y a moins de 6 mois et j'ai gagné 12 500 euros.
5: Et les plateaux télé lui ont donné envie d'écrire un livre.
1: En fait, moi, j'ai regardé en tant que spectatrice, mais je n'ai pas été la seule. Et c'est là que j'ai découvert des personnes qu'on peut appeler des haters, des détracteurs. Et ça a été le point de départ de réfléchir à quelle pouvait être la vie de ces haters, comment ils s'occupaient. Et donc, je leur ai inventé un quotidien.
5: Amis éditeurs, le manuscrit est fini. À vous peut-être de le faire vivre. Isabelle est ouverte aux propositions. Mais avant ça, un conseil.
1: C'est le sourire, mais le sourire visuellement.
5: Et écoutez, ça fonctionne. Isabelle a gagné cet été un VTT au Blind Test d'Ici Touraine.
1: Un plaisir à être là et un plaisir à jouer.
6: Merci, je suis trop contente. Merci, Ici Touraine.
1: Après, quand on gagne, c'est encore mieux.
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7: Bonjour Serge Papagali.
8: Eh bien, monsieur Thomas, j'ai envie de dire bonjour et dauphinoise, dauphinois, bien le bonjour également.
7: Alors,
8: voilà.
7: Pour ce Dauphiné Tour, où est-ce qu'on part aujourd'hui?
8: Oh, vous allez voir, on va pas partir très loin, ça va vous surprendre. Aujourd'hui, allons nous promener dans la grande agglomération grenobloise. Oui. Sainte-Grève.
7: Ah, je connais bien.
8: Ben justement, taisez-vous, ne dites rien, dites pas de bêtises, s'il vous plaît. Admettez qu'on a beaucoup battu la campagne ces derniers temps, alors qu'elle nous avait pas fait grand-chose, cette pauvre campagne.
7: Non.
8: Mais on l'a bas. Alors hop! C'est la journée urbaine. Plusieurs raisons nous font venir dans cette ville iséroise. Bon, ben la première, vous alliez le dire, bien évidemment, maintenant les gens vont le savoir, c'est que c'est là où demeure Monsieur Thomas.
7: Eh oui.
8: C'est votre ville, vous êtes né là-bas?
7: Non, mais j'y habite depuis
8: un petit
7: moment.
8: Vous êtes né en Allemagne, vous? Non plus. Bon, d'accord. Monsieur Thomas, qui, bien sûr, connaît le nom des habitants des lieux. Alors, pas tous les noms propres, mais...
7: Non.
8: Donc, ce sont les...
7: Saint-Égrévois et les Saint-Égrévoises.
8: Bravo, eh bien voilà, tout le monde ne le sait pas forcément. Alors, et non, Saint-Égrivoise.
7: Non.
8: Bien évidemment, ça n'est pas le genre du coin. Enfin, à moins que vous ayez quelques noms à me citer.
7: Non.
8: Restons-en là. Faut pas qu'on fasse un quart d'heure. Mais nous sommes aussi à Saint-Égrève parce que c'est la ville qui a reçu en 2021 le label Ville Internet 5 @. Ah, j'ai découvert ça. Le niveau le plus élevé dans la classification, d'ailleurs même, des villes qui s'engagent dans le développement du numérique local. Bon, comme disait mon grand-père, qui n'utilisait pas Internet, pourtant, on reste sur le cul. C'est une formule qu'il avait comme ça. Vous le saviez, ça, bien
7: oui,
8: évidemment.
7: Ça...
8: Vous savez tout de votre ville. C'est parce que tous les gens savent forcément tout de leur ville. Vous savez. Bon. Saint-Égrève aurait donc un petit côté, on va dire, Silicon Valley, bien sûr. Hein, on va dire un petit côté comme ça, mais sans silicone. Évidemment, les belles femmes saint-égrévoises n'ont pas besoin de ça. À moins que vous ayez quelques noms également à nous fournir.
7: Non, plus.
8: Vous n'avez aucun nom, en fait. Vous habitez Saint-Grève, mais vous connaissez personne.
7: Je ne dirai rien.
8: Voilà, plutôt vous les connaissez toutes, mais vous ne dites rien. C'est tout à votre honneur. Ça n'est pas fini. La ville de Monsieur Thomas a été également labellisée 3 fleurs au concours national des villes fleuries. Vous le saviez également, mais c'est extraordinaire. Comme disait ma grand-mère, cette fois-ci, pour changer un peu, on se retrouve comme deux ronds de flanc, elle disait l'expression.
7: D'accord.
8: Comme deux ronds de flanc, vous savez pas. Voilà. 5 pour le net, 3 pour les fleurs. Écoutez, on attend avec impatience le chiffre qui va suivre. Hein. Je sais pas, il va bien y avoir un label inconnu et donc nouveau. Je sais pas, moi, la ville où il y a le plus de chauves, par exemple, un truc comme ça. Non, vous avez pas de nom à fournir non plus. Bon, le label 6 boules à 0, vous voyez, un truc comme ça. 6 boules à Z, j'en sais un truc, le label 6 boules à Z. Bon. Le plus, enfin bref, bon écoutez, mais je voudrais pas passer sous silence également que Saint-Égrève fait partie d'ailleurs de la Znief. Ah, je vous ai piégé quand même, qui m'est particulièrement cher. Alors, vous savez pas ce qu'est la Znief.
7: Ça me parle pas.
8: Alors, c'est pas une jeune femme qui s'appelle la Josiane Znief, c'est pas ça du tout. C'est la zone naturelle et d'intérêt écologique, faunistique et floristique. Ah, oui, vous savez.
7: À vos souhaits,
8: je vous en prie. À Znief, oui, ça. Je vous aurais appris un truc con, hein. Zone naturelle d'intérêt. Voilà. Bon. Alors, étant moi-même très proche de la faune, de la flore, surtout de la faune, vous allez me dire, mais de la flore particulièrement, de notre beau Dauphiné, je suis très attaché donc au parc naturel régional de Chartreuse.
7: Oui.
8: Chartreuse, dernier mot de cette phrase justifie amplement à lui tout seul d'ailleurs mon engouement pour cette partie de notre département. J'ai envie de... Vous savez, je vais vous dire un truc, on a fait un quart d'heure, on a fait trop long, donc je vais vous dire, vive le Dauphiné, vive Saint-Égrève, et tous ensemble on va le dire, on n'est pas des...
7: Quand même.
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10: Complètement gaga avec Olivier Glin. Alors bonjour Olivier, on parle d'eau aujourd'hui ?
9: Vouille, sagassouille. Bonjour les amis, aujourd'hui on va voir des mots comme on en trouve nulle part ailleurs. Chez nous, dans le Parler Gaga, on a des termes pour tout. Et pour patauger dans l'eau ou la

0: c'est juste remuer l'eau, éclabousser, patauger. Bref, faire ce que les mamans, elles y trouvent à redire quand les enfants reviennent avec le pantalon trempé. Et s'il y a des gens qui aiment bien gassouiller, ce sont bien les enfants. Les matrues, il n'y a pas besoin de faire grand-chose pour leur faire plaisir. Tu sors une petite bassine, tu mets un peu d'eau au fond et c'est parti pour la gassouille. C'est que ça peut gassouiller jusqu'à l'évaporation totale. La gassouille, c'est révélateur de la personnalité profonde des gens. Hein. Comme le dit l'adage, dans la gassouille, il y a deux sortes de gens. Ceux et ceux qui y tombent et ceux et celles qui t'y poussent. Bon, la nage n'existait pas hein, jusqu'à aujourd'hui, mais mieux vaut tard que jamais. Ou alors celui-ci, d'adage. Quand t'as les pieds dans la gabouille, c'est pas le moment de chercher tes pantoufles. Et oui, chez nous, la gassouille, c'est souvent un souvenir d'enfance. Mais entre nous, on est tous encore un peu des garagnas. Hein. On y aime bien parfois encore. Quel plaisir de gassouiller un peu.
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1: Saviez-vous qu'en France, une grande partie des voitures de police que vous voyez dans les séries n'ont jamais arrêté personne? Non, non, elles viennent parfois d'un hangar très discret en Alsace. Oui, oui, ici, entre deux zones industrielles, on fabrique l'illusion du cinéma avec plus de 90 000 objets différents. Aujourd'hui, je teste pour vous Ciné-Régie à Geispolsheim. Nous sommes dans une zone d'activité en périphérie de la ville. Assez classique, hein. Sauf que sur le parking, on peut apercevoir plusieurs voitures de police qui attendent tranquillement. Intriguant, hein. Et là-bas, j'y retrouve Mickaël. C'est le directeur fondateur de Ciné-Régie. C'est une compagnie d'ici, hein, qui propose à la location des uniformes, des costumes, des véhicules, des armes et même de la décoration pour le cinéma et la télévision. Mickaël m'accueille avec un super sourire et une phrase plutôt rassurante. Tu verras, ici, tout est faux, mais tout doit paraître vrai. Et il n'a pas tort, hein. En poussant la porte de l'immense hangar, je comprends que je viens d'entrer dans un monde littéralement parallèle où se mêlent des uniformes à perte de vue. Police nationale, gendarmerie, pompiers, militaires, chaque uniforme correspond à une époque précise. Une couture, un écusson, une nuance de bleu, tout compte parce qu'un détail faux, peut ruiner littéralement la crédibilité d'une scène. Alors comme le veut la chronique,

0: Eh ben, j'ai évidemment tenté d'en porter un, mais je découvre immédiatement un problème. Ah ben oui, marcher avec assurance quand on porte un uniforme officiel, ah ben ça s'improvise pas. Ah non, je ressemblais davantage à un agent de sécurité un peu paumé plutôt qu'au commissaire Moulin, si vous voyez ce que je vais dire. On poursuit en changement littéralement d'ambiance. Hein. Place aux fusils, aux flingues et autres lance-roquettes. Méga impressionnant. Mais Michael insiste, hein. Toutes les armes sont neutralisées ou adaptées pour le cinéma. Ah oui, ici on rigole pas avec la sécurité. Hein. Elle est maximale pour une illusion absolument totale. Et je vous le confirme ici, on n'est pas avec des petits joujoux en plastoc. Non. Et Michael a déjà fourni des tournages de films assez balèzes. Hein. Si je vous dis Fury avec Brad Pitt, ou encore Sherlock Holmes avec Robert Downey Jr. Et même le film Les Rivières Pourpres. La classe quand même. Hein. Ciné-Régie peut même livrer ses véhicules et ses équipements sur des tournages partout en France et même en Europe. Alors je vous laisse imaginer la scène. Hein. Lorsqu'il y a un contrôle routier disons banal, la tête de l'agent quand il réalise que le véhicule de police n'est pas un officiel, et qu'à l'intérieur, on y trouve un bazooka, 10 mitraillettes et 12 fusils à pompe. Et heureusement, hein, avec l'attestation très spéciale que présente Michael, ah bah, tout est réglé. Hein. Mais il faut le dire, la scène reste quand même très cocasse. Comme quoi, à Geispolsheim, on peut vivre un polar sans même commettre de délit.
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2: Magali, taxi TPMR à Limoges.
1: Les Limousins sont formidables. Stéphane Pigato.
2: J'ai fait des études en sanitaire et sociale. C'était le métier de ma maman, qui était aide à domicile. Quand j'ai eu l'âge de travailler, j'ai fait des remplacements avec elle les étés. Je travaille pendant mes études, je fais mes études, j'ai les examens. Et puis, j'ai travaillé dans des hôpitaux, des maisons de retraite, à domicile. J'ai fait mes premières expériences professionnelles aussi à domicile. C'était juste parfait, en fait. J'aimais être avec les personnes âgées, j'étais là pour elles, dans leur quotidien. Donc, moi, ça m'allait.
3: D'accord, jusqu'à 25 ans, vous faites ça. Et qu'est-ce qui fait changer le parcours finalement de vie ?
2: C'était pas des CDI en fait, donc j'étais à durée déterminée, donc il fallait que je trouve quand même à un moment donné un travail qui allait m'aider à vivre pour le reste de la vie.
3: Vous avez déjà des enfants à cette époque ou pas ?
2: Ah non, du tout.
3: Non.
2: Du tout. Mais j'envisageais, il fallait que j'envisage un métier qui allait m'aider à construire une vie. Et j'ai accepté en fait une nouvelle formation qui n'était pas du tout dans le même domaine parce que c'était parti dans l'industrie électronique.
3: D'accord, oui, vous changez complètement de...
2: Complètement.
3: Qu'est-ce qui vous plaisait là-dedans ? C'était le hasard ou c'était...
2: Ah, ça a été le hasard, en fait. C'est le métier qui m'a trouvé. J'ai suivi une formation, j'ai eu les examens, j'ai fait de l'apprentissage. Et après, du coup, j'ai travaillé 20 ans avec eux. Je fabriquais des cartes électroniques. C'était moi qui les fabriquais. J'étais sur la chaîne, sur des machines.
3: Et alors là, qu'est-ce que vous vous dites ? Parce que c'est pas du tout dans ce que vous vouliez faire, l'aide à la personne, et puis on se retrouve à travailler à l'usine, à la chaîne.
2: Non, mais l'électronique est très intéressant, donc... Ça m'a comblé pendant 20 ans.
3: D'accord, oui, ça vous a pas le changement n'a pas été si brutal que ça,
2: non.
3: Finalement.
2: Non. J'ai comblé pendant ces années-là en faisant de l'associatif, lié à mes enfants, dans le sport.
3: Et comment arrive ce second changement ?
2: J'en avais pas marre de l'usine, c'est les maladies professionnelles qui m'ont amené là.
3: C'est des circonstances de vie qui font que finalement vous changez, quoi.
2: C'est ça.
3: Et qu'est-ce qui se passe à ce moment-là ? Dans la tête de Magali, qui a un métier visiblement qui lui plaît,
2: oui.
3: Dans l'électronique, et qui se dit, va falloir changer.
2: C'était la santé d'abord, donc il a fallu rebondir et trouver un nouveau métier. Je suis forcément revenue sur l'aide à la personne. C'était d'abord l'aide à domicile, après le transport. J'ai essayé d'allier les deux et le transport de personnes à mobilité réduite est arrivé.
3: Et puis arrive donc le transport, le taxi, ce que vous faites aujourd'hui. Ça c'est pareil, c'est pas forcément une évidence de se dire je vais devenir taxi. Comment ça arrive dans votre vie ?
2: C'était la meilleure solution pour pouvoir allier les deux. Donc je suis devenue taxi de Limoges. Un collègue m'a dit que ce métier m'allait comme un gant, donc c'est un beau compliment, on continue. Parce que le transport de personnes en fauteuil, c'est quand même bien particulier. On n'amène pas des gens que d'un point A à un point B. On rentre dans leur domicile, on les aide à se préparer, à pouvoir monter dans notre véhicule. Et à l'arrivée, c'est la même chose. Il faut les aider.
3: Et qu'est-ce qui vous plaît le plus dans ce métier aujourd'hui ?
2: C'est le fait d'être présent, d'être utile pour eux et de les aider à vivre normalement.
3: Mais qu'est-ce que ça change finalement par rapport à un taxi normal ?
2: On est bien plus utile dans leur vie en fait. On leur permet vraiment des choses qu'ils ne pourraient pas faire si on n'était pas là.
3: Et aujourd'hui, vous êtes heureuse comme ça ?
2: Très, je ne changerai rien. Il va falloir qu'ils me supportent encore longtemps.
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5: Archimède, les planches.
6: J'entends vivre les pieds au plancher.
5: Deux fois nommé aux victoires de la musique, le groupe Archimède, emmené par les frères Nicolas et Frédéric Boinard. Archimède nous livre un son pop rock aux sonorités britanniques avec des textes en français et des refrains entraînants.

0: C'était Archimède.
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3: L'Élastique à musique, une association fondée en 1980 qui propose des ateliers et des cours de musique pour tous les niveaux au Mans. L'association vient de faire sa rentrée et bonne nouvelle, il est encore possible de s'y inscrire. Mais comment ça fonctionne? Quels instruments peut-on essayer? Bougez pas, j'ai testé pour vous l'Élastique à musique. Et direction le 14 rue du Père Mersenne, devant un bâtiment blanc et vitré. Comme indice, un panneau avec une grande note de musique, il y est écrit l'Élastique à musique. J'ouvre la porte et rentre à l'intérieur.
4: Bonjour, bienvenue
5: à l'Élastique à musique.
3: Pour m'y accueillir, Nathalie, directrice des lieux, Florence, coordinatrice pédagogique, et Gabriel, professeur de piano et de MAO, musique assistée par ordinateur, des instruments qui figurent parmi la liste des nombreux autres proposés.
6: Oui, il y a une grande variété. On a des cours assez classiques, piano, guitare, basse, batterie, violon, trombone, saxophone, trompette.
3: Et bien d'autres. Cette diversité, c'est une grande force parce que l'équipe pédagogique met en place des projets communs entre tous les élèves. Il y a même des ateliers pour le chant, si vous voulez devenir la prochaine Céline Dion. Au total, 15 professeurs pour des cours soit particuliers, soit collectifs.
6: Oui, donc l'idée quand on fait de la musique, c'est de ne pas s'enfermer tout seul avec soi-même ou qu'avec son professeur, c'est de pouvoir échanger avec d'autres personnes.
3: Et donc une vie associative dans laquelle s'impliquer, avec des différences de niveau, bien sûr, mais qui sont aussi une manière enrichissante d'apprendre. Surtout que Gabriel et les différents professeurs font les choses petit à petit.
7: Donc le premier cours, c'est une rencontre, on fait le point sur le niveau. Généralement, je demande toujours de jouer un petit quelque chose pour ceux qui ont déjà un petit bagage, ça me permet un peu de situer là où l'élève en est.
3: Alors nous aussi, testons notre niveau. On démarre avec le piano. Bon, ok, je rigole. Ça, c'était plutôt Gabriel. Voici la réalité. Deuxième étape, la batterie. C'est pas mieux. Alors, le troisième test, le plus dur, la trompette. Désolé pour vos oreilles, clairement il va falloir que je m'inscrive parce que c'est la catastrophe. D'ailleurs, grande nouveauté plutôt pratique pour vos enfants de 7 à 10 ans, il y a la mise en place d'un atelier découverte pour venir justement tester les instruments. Les enfants sont répartis en 3 groupes, échangent à chaque trimestre. Le premier groupe, piano-voix, le deuxième, batterie-percussion MAO, et le troisième, les cordes, guitare ou encore violon. Ça leur permet de choisir plus facilement l'année suivante et ça évite aux parents d'acheter un instrument pour rien. Ça, c'est plutôt pas mal parce que ça représente malgré tout un budget. L'Élastique à musique, c'est testé et approuvé par Issimène.
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1: Jolie bouteille, sacrée bouteille, veux-tu me laisser tranquille?
2: Je veux une petite révolution est en train de se jouer et elle ne pèse pas bien lourd. Juste 55 grammes. 55 grammes en moins par bouteille, autant dire même pas le poids du cassis que l'on met dans un kir royal.
3: Tu bois des kirs, toi ?
2: Bah oui, je bois des kirs avec modération, bien sûr. Mais revenons à notre bouteille. 55 grammes en moins, je disais.
4: Elle est légère, légère.
2: Ce régime minceur pourrait bien alléger sérieusement le bilan carbone de toute la filière, racontent nos confrères de Lyon Républicaine. Testé par les caves de Bailly-la-Pierre à Saint-Brie et conçu par Veralia, le géant européen du verre, cette nouvelle bouteille passe de 775 à 720 grammes. Visuellement, rien ne change. À l'œil nu ou en main, on n'y voit que du feu. Mais derrière cet allègement invisible se cache un vrai coup de pouce pour la planète.
5: Eh bien, c'est une merveilleuse invention,
6: Merveilleuse invention.
2: Car aujourd'hui, le gros problème environnemental du vin, c'est la bouteille. Produire du verre, ça chauffe fort, des fours à 1800 degrés et beaucoup d'énergie. Alors forcément, chaque gramme économisé, c'est du CO2 en moins dans l'air. À grande échelle, le calcul est vite fait. 1 million de bouteilles allégées, c'est 18 tonnes de CO2 économisées.
7: Tu sens l'impact là ? Ah oui, je sens l'impact.
2: Un gros impact, hein, mais il a fallu 2 ans de tests, de modélisation et d'essais en conditions réelles. Eh oui, encore raté. La bouteille devait tenir le choc, supporter la pression, le transport, le vieillissement en cave. Et les gens qui font de la musique avec. Maintenant, la transition va se faire en douceur. Chez Bailly-la-Pierre, cette démarche s'inscrit naturellement dans une philosophie déjà bien ancrée, stocker, produire et avancer pas à pas vers un crément plus éco-responsable.
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8: Moi, le plus dur à écrire en mots, c'est concessionnellement.
9: J'ai pas compris. Tu peux m'expliquer ? On a tous rien compris.
8: Concessionnellement.
10: Bah moi, c'est aucun mot, sauf ceux où il y a 3, 2 lettres qui sont pareilles. Mais sinon, j'ai aucune difficulté sur les mots.
11: Bah, moi aussi, je suis d'accord. Je dirais anticonstitutionnellement parce que c'est le mot le plus long de la langue française. Et puis, en plus, c'est plus difficile que intergouvernementalisation.
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12: Bonjour, je suis Romain, je suis dans la région girondine depuis 5 ans maintenant avec ma femme Gaëlle.
13: 9 secondes plus rapide que l'an dernier.
14: Oui, ça va bien, c'est le matos.
12: Bienvenue à la station, ici on vous accueille toujours avec du sport à la télé.
14: Allez, va être intéressant de voir le temps.
12: Et vraiment quand on a une saturation de sport, on bascule sur de la musique.
15: Le scorpion stylo Vénus, c'est pas ce qui réveille le matin.
12: Mais bon, c'est l'amour.
15: L'amour du travail.
12: Exactement.
15: Nous sommes dans une station-service à Tauriac, mais vous l'aurez compris, ici on ne vend pas que du carburant, ce que viennent chercher les clients est parfois gratuit. Il s'agit de liens sociaux, sauf que depuis quelques semaines, les conversations se focalisent sur la flambée des prix de l'essence et du diesel.
12: Alors c'est vrai, au tout début du conflit, quand les gens se sont inquiétés, j'ai eu une fréquentation accrue. Après, les gens sont vraiment inquiets dans le sens de la géopolitique, de leur pouvoir d'achat et tout ça. Mais après, ils se sont résignés malheureusement à ça. Quoi.
15: Expliquez-moi vos tarifs, comment vous les calculez et qui vous les impose?
12: Je suis indépendant quand même, donc ça veut dire que mon carburant, je l'achète, on me le délivre pas. J'ai un prix au mètre cube, puis après je déduis forcément au litre. J'applique une marge de 0,10% par litre de carburant, plus la TVA évidemment, et ça donne ce tarif-là.
15: Qu'est-ce que vous en pensez de cette flambée des prix du pétrole et du carburant ?
12: On ne l'achète pas le jour pour le jour, donc j'imagine qu'il y avait des réserves avant de dire que tout augmente. J'imagine que quand ils ont acheté à bas prix, ils auraient pu continuer à avoir le tarif de carburant moins cher. Il y a quelqu'un qui gagne au change et c'est pas nous. Quoi.
15: Est-ce que le distributeur, que vous êtes le professionnel, mais aussi le particulier, doit faire le dos rond ?
12: Il faut vivre avec. J'ose espérer que les choses vont bouger. Quoi.
15: Alors la chance que vous avez, c'est que vous distribuez du carburant, mais pas que.
12: Alors c'est vrai que quand j'ai acheté, il y avait simplement la laverie... que vous voyez là-bas au fond, le bar qui fonctionnait à moitié et donc les pompes à carburant. Fort de mon expérience et de mes diplômes dans la restauration, dans la cuisine, j'ai créé une cuisine où vraiment les gens s'y sentent bien. J'imagine qu'ils oublient un petit peu les tracas du quotidien chez moi. Donc on peut y manger, on peut y boire des coups, on peut jouer, on peut faire à peu près tout.
15: Quel est le top 3 des demandes de vos clients? En premier, le carburant?
12: Le volume, forcément, c'est le carburant. Après, ça va être les cigarettes. Et puis après, c'est vraiment tout le reste.
15: On va rentrer dans la partie bar, dépôt de pain, bar tabac. Et c'est là où tous les jours, des habitants de cette commune, et pas que d'ailleurs, viennent discuter. C'est leur premier bonjour du matin ici.
12: 7h05, j'ai déjà mes premiers clients au café. Donc forcément, des gens qui vont travailler. Puis on échange sur tout et rien en même temps. Et je pense que je suis un peu le confident, le psychiatre du quartier. Parce que voilà, ça, les gens se confient pas mal à moi et c'est plutôt plaisant.
15: En tout cas, ici à Tauriac, on parle de l'augmentation des prix et de la crise au Moyen-Orient. Mais à la fin, fondamentalement, les choses restent les mêmes. Les clients fidèles continuent à faire confiance à Romain et à acheter leur carburant dans cette station reprise par Romain il y a 2 ans.

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1: Aujourd'hui, on s'offre une balade à Cap-Breton où histoire, nature et patrimoine se rejoignent, la maison de l'oralité. Notre guide, Véronique Gabaud, responsable du pôle culture de la ville de Cap-Breton.
2: Cette maison, en fait, c'est une des rares traces de l'époque du Moyen-Âge à Cap-Breton, avec la maison du Rey, la maison du Roi. On a voulu la préserver, ce bâtiment, en 2013. La ville a choisi de dédier ce lieu à l'histoire de la ville. Et puis, il y a une autre spécificité à Cap-Breton, c'est que depuis 35 ans, on organise un festival du conte. Et puis, surtout, à Cap-Breton, il y a plein de légendes, certainement dues au fait que Cap-Breton soit un port et qu'il y a eu beaucoup d'histoires maritimes. À Cap-Breton, on aime parler. Et du coup, on a un pôle dédié aux arts de la parole et du récit. Et cette maison de l'oralité, on y propose des accueils en résidence d'artistes qui viennent à Cap-Breton pour créer des spectacles. Et on a aussi pas mal d'actions culturelles, de médiation, pour faire découvrir l'art du récit, l'art du conte à tout public.
1: Est-ce que quand on visite la maison de l'oralité, on a accès à des histoires, des contes ?
2: On découvre l'histoire de Cap-Breton, mais au fil de la visite, il y a parfois des podcasts qu'on peut écouter, issus notamment de ces fameux projets de médiation. On a eu un projet avec des scolaires qui s'appelle Bestiaire du Gouffre. Donc c'est un bestiaire imaginaire autour de ce fabuleux canyon sous-marin. On a aussi un podcast sur la légende de la Tourelle. La Tourelle, c'est une tradition à Cap-Breton. On se retrouve le soir du 24 décembre autour d'un grand feu. Mais quelle est l'origine de cette tradition ? Ben justement, on est allé à la rencontre des habitants. On a essayé de comprendre d'où ça venait et puis surtout comment ils la vivent. Donc, on peut écouter tous ces témoignages. Et au mois de mai, à la période du festival, on a toujours une exposition temporaire qui fait le lien avec le Festival du Conte. Et cette année, ça s'appellera Radio Estacade. Parce que ici, on aime bien les rumeurs dans la ville et les légendes, comme je le disais. Donc, on aura une installation qui nous raconte justement ce patrimoine maritime, la vie des pêcheurs, la vie des habitants et leur attachement au port. Mais c'est élargi aussi au patrimoine naturel et immatériel. Donc, immatériel, vous l'avez compris, c'est un peu l'oralité et les légendes. Et puis, naturel, ben, bien sûr, on parle des traditions de Cap-Breton, de la forêt landaise, du gouffre. C'est un lieu, en fait, qui permet de comprendre l'évolution de la ville, comment elle s'est construite et ce qui est important aussi pour ses habitants.
1: La maison de l'oralité est ouverte gratuitement toute l'année. Des audioguides en différentes langue, y compris en gascon, recommandé par Ici Gascogne.
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3: Tous les jeudis, vous partagez avec nous un lieu de Provence. Et ce matin, vous allez nous faire découvrir une source.
4: Eh ben non.
3: Ah bon ?
4: Non.
3: Mais qu'est-ce que vous m'avez écrit alors ?
4: C'est faux ce que vous... Sur le coup, je voulais, puis après je me suis dit non, une source, ça se dit pas.
3: Vous faites un peu comme vous voulez.
4: Exactement. Non, ça se dit pas une source. Alors c'est pas moi qui le dis, c'est l'île des Bellons dans le château de ma mère.
3: Oui.
4: Voilà. Mais je vais quand même vous parler de source à travers ces gentils Manon. Oui. Hier, vous vous rappelez, je vous ai parlé d'expression patin couffin, qu'on emploie dans le sens de etc. Et j'ai mentionné l'expression et le conte de Manon. Et pour n'offenser personne, j'ai dit ne le prenez pas pour vous les Manon, c'est juste une expression. Et j'ai ajouté on vous aime d'amour. Ok. Problème, c'est qu'à peine ma chronique finie, ma chérie m'a demandé c'est qui cette Manon que tu aimes d'amour?
3: C'est vrai.
4: Alors je lui ai dit mais personne, c'est une expression. Et elle me dit mais pourquoi tu me dis que tu l'aimes d'amour? J'ai dit mais non, mais tu n'as pas la ref, c'est Pagnol, c'est Manon des Sources, c'est Hugolin, hein. Vous savez, Manon, je t'aime d'amour.
3: Oui. En fait, c'est non, Eric.
4: Manon, je t'aime d'amour.
3: Je t'aime, Manon.
4: Voilà, on est d'accord. Voilà. Mais désolé, on va quitter la poésie bucolique et romantique de Manon des Sources et les collines pour que je vous explique cette expression, le conte de Manon. Alors pour tout vous dire, on sait pas trop d'où elle vient, elle semble pas typiquement provençale, en tout cas on la connaît dans le sud-ouest, chez Francis Cabrel, même si elle est très attachée à la Provence, notamment à travers l'œuvre de Pagnol, bien sûr. Comme je vous l'ai dit, on l'emploie pour exprimer là aussi une suite que l'on n'énumérera pas, comme pour dire etc. Exemple dans un roman de Jean-Paul Delfino, et tout le conte de Manon et tout le tremblement. Ou encore chez Maurice Gouirand, il regrettait la prospérité de Marseille, mais aussi le respect de la religion, de la morale, de la discipline, du patin couffin, et du comte de Manon. Oui, le comte de Manon, c'est l'équivalent de Patin Couffin et Tutti Quanti. Autre subtilité décrite par Rivonora dans son dictionnaire des parlers régionaux, l'expression serait utilisée pour couper court aux exigences de son interlocuteur. Exemple, et le comte de Manon, non, pendant que tu es, leur dire, allez, c'est bon, hein, arrête-toi, tu m'as gonflé. Dans la lignée des fatueux de, fan de chichoulo, fan de pute, ou même, autre expression avec d'autres prénoms, je suis désolé, la putain d'Adèle ou la putain de la Caroline, c'est, on va avoir des problèmes.
3: Je pense, oui.
4: Cette interjection est aussi utilisée pour marquer la surprise. En voici un exemple sous la plume de Maurice Gouiran, cette fois dans le théorème de Langambi, le conte de Manon, mais c'est mon riri. Et on la trouve aussi chez Gilles Del Papas, sous la variante la conte de Manon. Selon Robert Bouvier, dans le Parler Marseillais, l'expression exprime aussi le dépit ou l'irritation, hein, et il donnait cet exemple, le conte de Manon, ça a encore foiré. On trouve aussi des variantes avec le conte de Madon, et on vous aime aussi d'amour, les Madons. Non, je vais rien dire, parce que je vais avoir des problèmes avec Magaté. Magaté, c'est toi que j'aime d'amour. En tout cas, tous les auteurs s'accordent à dire que Manon est sûrement là juste pour la rime, sans aucun lien avec une quelconque Manon qui aurait existé.
3: Mais bien sûr.
4: Et je vous le confirme parce que j'ai vérifié toutes mes sources.
3: Parfait. Un petit bonjour à votre gâté qui nous écoute ce matin.
5: Manon des sources.
3: Oui, non, mais c'est pardon.
5: Il avait bien Manon des sources.
4: Non, j'ai vérifié mes sources. Maintenant, je ne sais pas s'il l'a vérifié.
3: Oui, non, mais bien sûr. Ah, non, bah, non, bien sûr. Mais vous me prenez.
4: On vérifie. Hein, on vérifie.
3: C'est possible, ça.
4: C'est comme ça.
3: Non, mais si vous voulez, je vous laisse.
4: Mais non, t'aimes d'amour, Eric.
3: Bon, donc un petit bonjour à votre gâté. Oui. Je le confirme. Mais Eric est sage comme une image.
4: Hein. Exactement.
3: Enfin, chérie, je t'aime.
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6: Bonjour, je m'appelle Jean, je suis né en 1935. J'ai fait du vélo depuis très jeune. J'ai côtoyé après des gens de qualité et j'ai eu la chance de participer à beaucoup d'épreuves et d'en tirer de grands souvenirs et des profits.
7: Bonjour Jean. Alors c'est pas exagéré hein, de dire que vous êtes un mordu, un grand passionné de vélo et de cyclisme. Ça se voit quand on regarde vos albums photos chez vous, vos nombreux trophées. Et ça se voit un peu dans vos yeux aussi quand on parle de vélo, ça vous émeut ?
6: Mais c'est vrai qu'à vélo j'ai été heureux. Ah oui, oui, j'étais mordu. Et alors dans mes rêves, je rêvais que le Tour de France passait dans le coin, que je me planquais derrière une haie et que je m'emmanchais dans le peloton. Je roulais comme les autres sans fatigue. Et ça, c'était un rêve qui m'est resté longtemps. Et j'ai même rêvé une nuit, il n'y a pas si longtemps, que sur le guidon, j'avais mis mon nom.
7: Jean, vous-même, vous avez participé à certaines courses, notamment le Paris-Brest-Paris.
6: Ah, Paris-Brest-Paris avait existé la première fois en 1891. Et c'est Charles Théron qui avait gagné. Il avait eu un peu de chance parce que il avait déjà un frère qui avait une voiture. Et il avait bénéficié de ravitaillement, d'assistance. Et à un moment, il a voulu abandonner. Et son frère a sorti un pétard. Il lui a dit, si tu t'arrêtes, je te tue. C'était sympa au possible. Il n'y a pas de dérailleur, il n'y a pas de frein, il y a un pignon fixe. Et puis tu pédales. Tu comme un
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2: Bonsoir et bonsoir à tous. Bienvenue sur ICI. Je vous souhaite une excellente soirée et puis une excellente rentrée aujourd'hui, 1er septembre. Je suis très heureux de vous retrouver. C'est déjà le deuxième numéro de Il n'y a pas que Paris dans la vie. Nouveau rendez-vous sur votre radio chaque soir dès 20h et durant une heure. Ce soir, à nouveau, nous allons ensemble prendre le temps de voyager au cœur de notre beau pays. Une aventure qui va nous conduire en Occitanie avec Benoît Prospero et sa revue des merveilles. Nous irons au pied du Canigou et même dans une forêt. Se faire de l'argent de poche l'été de façon originale, c'est possible. Robin Berdeau nous emmènera dans le Nord, à Béthune, pour découvrir une initiative originale. Et puis on cuisinera, pour ceux et celles qui ne sont pas encore à table, peut-être au beurre ou même à l'huile, grâce à ICI Orléans et Catherine Kikandon. Mon invité ce soir pour conduire et se balader dans toute la France, c'est un chef d'entreprise, c'est un entrepreneur. Son parcours est extraordinaire et son ambition est vraiment à la hauteur de son talent. C'est un homme médiatique, connu entre autres, je dis bien entre autres, pour avoir lancé il y a maintenant 10 ans la marque C'est qui le patron, reconnu à l'international, s'il vous plaît, par le New York Times, entre autres, récompensé. Il est un des symboles de réussite à la française. Je reçois ce soir Nicolas Chaban. Bonsoir Nicolas Chaban.
3: Bonsoir.
2: Comment ça va ?
3: Très bien, très très bien. Merci pour ces mots. On est encore plus collectif que ce que vous avez dit, mais merci pour cette présentation.
2: De vous accueillir, vous n'êtes pas venu seul. Alors je le dis pour ceux qui verront peut-être les images, mais pour les auditeurs, on va le décrire. Vous êtes venu presque avec votre bébé, j'ai envie de dire, à vos côtés. Vous pouvez nous